0: travers le parcours d'un invité. Avant de l'accueillir, on ira faire un tour dans toute la France avec Robin Bernot, notamment qui s'intéressera à une très jolie plage en Corse, et je crois que notre invité aime la Corse. La revue des merveilles, ce sera avec Benoît Prospero avant 21h, autour du monde merveilleux et de l'environnement, la nature et la planète, et puis l'entrepreneuriat sera à l'honneur. Ce sera avec Catherine Kikandon, qui nous parlera de chiens et de chats. Pour l'heure, notre invité nous rejoint, il est président de la certification Origine France Garantie. Autant vous dire que sa fierté de défendre notre pays est grande. Il est à vos côtés, dont il n'y a pas que Paris dans la vie. Jusqu'à 21h, j'accueille ce soir Gilles Attaf. Bonsoir Gilles.
1: Bonsoir.
0: Merci d'être avec nous. Comment allez-vous en ce début de soirée, en ce début de week-end là,
1: Très bien, ravi d'être avec vous pour ce nouveau numéro.
0: Êtes d'accord avec il n'y a pas que Paris dans la vie, ça ne m'arrange pas parce que vous, Paris, on va le découvrir, vous y tenez.
1: Ouais, mais je suis très content de participer à cette émission parce que pour moi les territoires c'est tellement important. Moi je me déplace beaucoup, je vais dans les usines, je vais dans les villes, et pour moi c'est à chaque fois un renouvellement et un réenchantement, et je suis bien d'accord avec vous qu'il n'y a pas que Paris dans la vie.
0: Alors on va évidemment beaucoup voyager au gré aussi de votre vie personnelle mais aussi professionnelle. Je l'ai dit, président certification Origine France Garantie, ça veut dire que c'est logique, vous êtes un amoureux de la France, vous êtes fier de vivre dans ce beau pays comme nous.
1: Absolument, moi j'ai une grande fierté, et d'ailleurs j'aimerais qu'on retrouve cette fierté de la France, parce que c'est un pays magnifique, avec ses paysages, avec son identité, avec ses savoir-faire. Nous on est les défenseurs des savoir-faire, avec Origine France Garantie, on les met en avant, et on prouve qu'ils ont été réellement fabriqués sur le territoire français.
0: Comment comprendre votre ascension et votre réussite? Et en vous suivant, je disais, Paris fait partie de votre vie. Vous êtes né à Paris même d'ailleurs?
1: Absolument, je suis né dans le 11e.
0: 11e, où ça? Vous vous souvenez du nom de la clinique, la maternité?
1: Ouais, je suis né à la clinique des Bluets, rue des Bluets, dans le 11e, près du cimetière du Père Lachaise.
0: Vous avez l'occasion de repasser devant, de temps en temps, l'endroit où vous êtes finalement, Gilles Attaf, ou pas du tout?
1: Très souvent.
0: C'est vrai?
1: Très très souvent dans le 11e. J'adore cet arrondissement, même si j'y habite plus. Et puis, j'ai eu l'occasion de me remarier l'année dernière.
0: Au même endroit?
1: Enfin, à Belleville, en tout cas, parce que, en fait, moi, ma famille est issue de Belleville, et donc j'adore ce quartier.
0: Alors justement, c'est vrai que Belleville, c'est un quartier parisien, et Belleville, c'est un endroit extrêmement important pour vous. Non seulement Belleville, mais un endroit particulier dans Belleville. Écoutez ceci. Ça, c'est l'atelier de votre papa.
1: Ouais.
0: Alors c'est pas forcément ce bruit qu'on entendait.
1: Non, mais c'est très émouvant pour moi parce que j'ai grandi dans les bruits de cet atelier, dans les odeurs. Ça m'a beaucoup marqué, ça m'a beaucoup porté, et jusqu'à aujourd'hui encore, à chaque fois que je rentre dans une unité de production, dans un atelier, j'ai toujours un petit pincement au cœur parce que je trouve que c'est un formidable endroit où les gens se respectent, ouais. Où les gens se parlent, et il y a quelque chose. Il y a un côté très sensuel dans ces ateliers, dans la fabrication, en fait, tout ce qui est les métiers du fer, qu'on a beaucoup décrié depuis plusieurs dizaines d'années. Et c'est pour ça que moi, à chaque fois, je remets en avant ces personnes qui sont là, qui travaillent et qui participent à créer quelque chose qui n'est pas virtuel.
0: Votre papa, il était culottier. Alors, je ne connaissais pas ce mot. Il s'occupait des pantalons, entre autres, dans cet atelier. Et vous l'avez évoqué, c'est les savoir-faire. C'est ce que vous avez finalement observé lorsque vous étiez tout gamin, Gilles Attaf, qui vous a peut-être poussé à faire le métier que vous faites aujourd'hui. Vous parlez souvent de ces odeurs de tissus, ces bruits de machines. Finalement, c'est un voyage à rebours, votre vie. Quand on voit ce que vous faites aujourd'hui, vous recherchez presque ça encore.
1: Ouais, je recherche ça, et puis je pense que j'ai aussi la sensation que j'ai le devoir d'apporter quelque chose. Je crois que je me dis que voilà, il faut que je donne un sens, et je pense que c'est un devoir pour moi de remettre en avant tout ce mouvement de société qu'on a un peu perdu, toute cette
0: valeur.
1: Ouais, toutes ces valeurs, et donc effectivement, c'est quelque chose qui me porte et aujourd'hui qui guide ma vie, parce que remettre en avant les personnes qui produisent la production qu'on a tant décriée, ouais. Pour moi c'est une mission peut-être aujourd'hui, et puis je crois que je me sens redevable. Je pense que il y a certainement des fois où j'aurais pu faire mieux, et aujourd'hui je voudrais apporter ma pierre à l'édifice.
2: Gilles, il y a eu Paris, il y a eu Belleville, vous commencez à travailler dès l'âge de 14 ans aux côtés de ce papa. Vous avez toujours eu le sentiment d'ailleurs que vous iriez dans ses pas, hein, et que vous feriez peut-être pas forcément le même métier, mais que vous iriez dans quelque chose d'assez similaire. Votre papa, il devient patron à 20 ans, je crois, ou
1: ouais, c'est assez jeune, hein. Ouais, très jeune. Alors moi, j'ai pas travaillé à 14 ans l'été, hein, j'allais dans le pendant
2: c'est
1: les
2: du
1: vacances.
2: Boulot. Oui,
1: oui,
2: bien vous
1: sûr.
2: Étiez payé ou pas?
1: Mais oui,
2: je... ou pas du tout.
1: Pardon?
2: Vous étiez payé? Il y avait quelque chose?
1: Ah oui, oui, bien sûr. mais je, c'était mais c'était pendant mes vacances scolaires. Mais mon père, par contre, lui, a commencé à travailler à 14 ans, effectivement, et il est devenu son propre patron à 20 ans, à 19 ans, puisque son patron prenait sa retraite, et comme c'était son meilleur ouvrier, il lui a proposé de reprendre l'atelier, ouais. Ce qu'il a fait avec brio, parce qu'il avait aussi une envie de réussite absolument terrible, mon père.
2: Votre enfance est Fontenay-sous-Bois, c'est le Val-de-Marne, à la limite de la Seine-Saint-Denis, c'est là où vous grandissez aussi.
1: Oui, absolument. D'ailleurs, je suis retourné en Seine-Saint-Denis, parce qu'aujourd'hui, j'habite la Seine-Saint-Denis.
2: Ah, c'est marrant. Je vous parlais de voyage à rebours tout à l'heure. Finalement, vous revenez là où vous étiez. Quels sont les lieux qui vous ont marqué, si on quitte Belleville et Paris, du côté de Fontenay-sous-Bois? Est-ce qu'il y a des endroits comme ça, des images qui vous reviennent, Gilles Attaf?
1: Alors oui, parce que Fontenay-sous-Bois, c'est assez étonnant comme ville, parce qu'il y a un côté très bourgeois, côté bois de Vincennes, et puis il y a un côté à l'époque où plutôt, moi j'étais plus proche de cet environnement avec des huppes, avec des grands immeubles. Mmh. Mais les images qui me reviennent, c'est vraiment la fraternité qu'on ressentait à l'époque, et surtout ce melting pot qu'on avait encore dans nos villes lorsque j'ai grandi, et qui aujourd'hui me manque beaucoup.
2: Il y a une école comme ça qui vous revient, un collège, une cour dont vous vous souvenez en particulier?
1: Ouais, j'ai vraiment un souvenir de mon lycée Pablo Picasso, qui était au cœur de grands ensembles, mais où j'ai vécu des moments extraordinaires parce que j'avais des amis absolument fabuleux.
2: Gilles Attaf est votre invité, président certification Origine France Garantie. L'idée, Gilles, c'est de se balader dans votre vie et de aussi quitter les endroits qui vous tiennent à cœur pour aller vers d'autres. Peut-être que vous les connaissez aussi, avec notamment Benoît Prospero qui nous rejoint pour la revue des merveilles. Ça, c'est tous les jours aussi dans cette émission, les merveilles de notre planète que l'on passe en revue. Et aujourd'hui, on a rendez-vous juste devant un point d'eau. Écoutez.
3: Et si dans votre jardin, vous installiez un des points d'eau des plus riches en biodiversité, à savoir une mare? Nous voici avec Ici Occitanie. Alors, on vous le dit hein, tout de suite, si vous pensez qu'une mare, c'est sale et envahie de moustiques, on vous rassure, ce n'est pas le cas. Et c'est même l'inverse. Ce sont de véritables oasis pour la faune et la flore qui accueillent une multitude d'espèces et qui, face au dérèglement climatique, deviennent des refuges indispensables. Avec nous, Florent Sabatier du Conservatoire d'Espaces Naturels Occitanie, à qui on a d'abord demandé si c'est compliqué de créer une mare.
4: C'est relativement simple.
3: Bon, donc jusqu'ici, tout va bien. Évidemment, il y a d'abord une condition.
4: Déjà, c'est d'avoir un jardin. Une mare est fonctionnelle à partir de 4-5 mètres carrés. Donc c'est quand même assez facile de trouver ça.
3: Donc ça, c'est noté. On a compris. Et au fait, elle sera où, cette mare? Oui, parce qu'il y a une autre condition indispensable.
4: Il suffit d'avoir un peu de bonne volonté pour creuser.
3: Ah bah oui, évidemment. Et donc, une fois que j'ai mon jardin et de la bonne volonté, on part sur quelle dimension pour une mare?
4: Une mare idéale, c'est une mare qui va faire au moins 1 mètre de profondeur, voire 1,50 m. Et ensuite, le plus important, vraiment, c'est ne pas avoir des pentes raides. Pour un ordre d'idée, ça veut dire, pour 1 mètre de profondeur, il faut que les berges fassent au moins 3 mètres de longueur. Ça permet en fait aux amphibiens et aux insectes de pouvoir rentrer et surtout sortir de ces mares sans se noyer.
3: Et si vous habitez à la campagne et qu'il y a un petit peu plus de terrain autour de vous, il y a un petit bonus.
4: D'avoir d'autres animaux comme des mammifères, des chevreuils, des sangliers, des renards qui viennent s'abreuver dans cette mare.
3: Et au fait, au-delà de ça, à ce propos, on met quoi dans la mare? Ou plutôt, idée reçue, qu'est-ce qu'on ne met pas?
4: Surtout pas de poissons, en fait les poissons vont manger toute la faune que vous voulez voir dans votre jardin, donc des amphibiens qui viendront manger les moustiques, des libellules et des demoiselles qui mangent également les moustiques adultes et bien d'autres insectes.
3: Ah bah d'accord, mais donc au final, on met quoi ? Vous savez quoi ? Une mare, en fait, elle est autonome. Tout va s'installer au fur et à mesure.
4: Exactement.
3: Alors là, évidemment, on vient de donner quelques bases, hein, mais sachez qu'il existe plusieurs ouvrages qui nous expliquent comment créer une mare, comme le livre, par exemple, « Créer une mare » de Frédéric Prognowski, c'est publié aux éditions Ulmer. Merci, ici Occitanie, et merci Florence Sabatier du Conservatoire d'Espaces Naturels Occitanie. Vous imaginez, quand même, si tout le monde creusait une petite mare ou faisait en sorte que chaque jardin soit conçu comme un refuge de biodiversité, les tritons, les iris, nénuphars, libellules, hérissons, oiseaux, papillons. Vous imaginez à quoi ressemblerait la France ? Ce serait une merveille.
2: C'est pas faux, Benoît Prospero. Gilata, vous êtes prêt à creuser ?
1: Ah oui, absolument. Oui,
2: c'est vrai ?
1: Oui, je trouve ça magnifique. J'aime bien cette idée de la mare, qui est quelque chose d'un peu voilà, atypique, qui n'est pas formaté, qui permet d'accueillir aussi. Ouais. Enfin, j'aime bien cette idée à partir du moment où ça n'empêche pas la réindustrialisation.
2: Bien sûr. Vous avez un jardin ? Vous vivez à la campagne ?
1: Oui, j'ai un jardin.
2: C'est pas mal, c'est un luxe, hein ?
1: Ouais, exactement.
2: Gilles Attafé, votre invité ce soir, président certification Origine France Garantie. On vous dira tout, hein, d'ailleurs, sur ce label, sur son travail au quotidien. Et puis, on va continuer surtout de se balader. On va un peu quitter Paris, Belleville, mais c'est également Fontenay-sous-Bois pour aller découvrir plein d'autres endroits que vous avez sillonnés et que vous sillonnez encore aujourd'hui tout au long de votre carrière et de votre vie. Restez bien avec nous sur ICI.

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2: Et jusqu'à 21h avec notre invité Gilles Attaf, président certification Origine France. C'est son parcours qui se lit ce soir, que vous découvrez jusqu'à 21h sur votre radio. Il y a un instant, Gilles, on a été à Paris, là où vous êtes né, on a été à Belleville, on s'est baladé un petit peu aussi à Fontenay-sous-Bois. On a parlé voilà, des établissements de votre scolarité. Quelle scolarité vous avez eu d'ailleurs? Vous avez fait quoi comme type d'études? Vous étiez où?
3: Ah ben, j'ai arrêté après le bac, puisque... J'ai eu mon père est décédé précipitamment et c'est là où j'ai justement été obligé d'aider ma maman pour reprendre l'atelier familial.
2: Le sport fait partie de votre vie, il est aussi lié à Fontenay-sous-Bois. On a parlé de Fontenay un instant, je le disais. Vous avez des souvenirs, vous avez joué au volley et même à un certain niveau, je crois, si j'ai bien compris.
3: Oui, alors j'ai joué à Saint-Maur-des-Fossés. J'habitais Fontenay-sous-Bois, mais j'ai joué au volley à Saint-Maur-des-Fossés. Effectivement, j'ai commencé très jeune et j'ai eu la chance de pouvoir évoluer avec des excellents entraîneurs qui m'ont donné le sens du collectif que je pense que j'ai gardé aujourd'hui. Ouais. Ça fait partie vraiment de mon ADN.
2: Vous avez vu des déplacements d'ailleurs au gré des matchs, des championnats?
3: Ah oui, c'était pour moi c'était toute ma vie. Enfin, tout tournait autour du sport et du travail, mais c'est vrai que le sport pour moi était un élément essentiel de ma vie et d'ailleurs j'ai gardé les mêmes amis d'il y a 50 ans avec lesquels j'ai commencé à jouer au volley, avec qui j'ai continué très longtemps. Puisque, petite anecdote, j'ai été champion de France cadet en 1980, et donc j'avais 17 ans, et j'ai été champion de France vétéran des plus de 50 ans, avec une partie de la même équipe avec laquelle on avait été champion de France cadet.
2: C'était où ça, quand vous avez été champion de France, vous vous souvenez de ce lieu où vous avez vécu les choses?
3: Alors, on a été champion de France à Saint-Nazaire, c'était absolument magique de se refaire 40 ans après,
2: Et vous retournez à Saint-Nazaire de temps en temps? C'était pas que des bateaux, donc si je comprends bien.
3: Non, là c'était le hasard. La phase finale se jouait là-bas, et donc c'est comme ça qu'on a été champion de France.
2: Alors, vous allez peut-être découvrir la France aussi à un moment donné, parce que là on parle beaucoup de votre enfance, de votre adolescence. Quelles sont les premières villes en France que vous découvrez? Vous avez un souvenir particulier, je sais pas, de vacances ou d'un départ quelque part vers un ailleurs?
3: Alors moi j'ai beaucoup été en Normandie parce que mon père avait continué son chemin professionnel en ouvrant un outil de production en Normandie à 100 km de Paris dans l'Eure à Gaillon, et donc tous les week-ends on partait sur la Normandie, donc j'ai des super souvenirs moi de ces week-ends en Normandie où qui était à la
2: fois... Vous avez travaillé aussi pour
3: non je travaillais pas du tout, mais voilà, mon père donc lui travaillait, j'ai des souvenirs de partie de chasse qu'il faisait aussi le dimanche, c'était des moments privilégiés pour moi. J'ai des souvenirs de retour le dimanche soir sur l'autoroute de l'Ouest où j'étais allongé dans la voiture derrière où à l'époque on pouvait encore allonger les enfants derrière,
2: bien sûr,
3: et c'était formidable, le moment de famille.
2: La Normandie, ça
3: permettait d'être avec mon père parce que comme il travaillait beaucoup ces week-ends là c'était pour moi important.
2: Sacré, alors du coup, m'a dit, c'était où en Normandie? Où il a acheté?
3: C'était à Gaillon dans l'Eure,
2: et après vous avez découvert un petit peu plus tard, peut-être la Normandie. Il y a d'autres endroits que vous avez apprécié par la suite dans votre vie?
3: Dans ma vie, j'ai apprécié beaucoup d'endroits parce que j'ai pas mal été en Bretagne à une époque, où, sur la côte de Granit Rose, parce que mon frère s'était marié avec une Bretonne, et donc j'ai découvert la côte de Granit Rose que j'adore encore aujourd'hui, du côté de Perros-Guirec.
2: C'est vrai que c'est très beau aussi.
3: J'ai adoré, et puis comme après j'ai continué je jouais beaucoup au volleyball et qu'il y avait des grands tournois sur les plages de Bretagne, voilà, j'ai passé beaucoup de temps sur les plages de Bretagne à jouer au volleyball.
2: Vous avez donc effectivement vécu toutes ces choses-là dans des lieux d'émotion, on comprend, hein, que ce soit Belleville ou que ce soit la Normandie avec votre papa. C'est aussi ça peut-être qui explique votre rapport au travail et à la production, qui est votre combat, une production qui est ancrée dans nos territoires, c'est ça finalement votre vie.
3: Ouais, ma vie, c'est de montrer que produire, c'est un choix de société, c'est tout ce qui fait le lien territorial, tout ce qui fait aussi que les gens peuvent se parler. C'est un formidable endroit, la production, où les gens se parlent, où il y a plusieurs strates de la société. Et moi, ce que je porte, c'est que il faut qu'on sorte d'une société de consommation pour une société de production. Et ce qui fait la force d'un pays, c'est un pays qui se tient par le fait qu'il crée de la richesse en produisant et qui permet aussi un ascenseur social social de fonctionner, à des gens de rester dans leur région, dans leur territoire. Quel meilleur endroit que l'usine pour avoir un projet de vie dans sa région, pour pouvoir progresser, avoir un projet professionnel. Et je pense que tout ce qui s'est délité aujourd'hui vient de cette désindustrialisation, de cette diagonale du vide qu'on a voulu nous vendre avec une mondialisation heureuse qu'on pensait absolument inéluctable et qui nous a amené, hélas, aujourd'hui à ne plus être souverain et ne pas être capable de produire, mais d'être dépendant de pays qui produisent dans des conditions sociales et environnementales au bout du monde absolument catastrophiques. Et moi, mon combat, c'est d'expliquer qu'il faut qu'on retrouve voilà, cette liberté. En fait, produire, c'est quoi ? C'est être libre, en fait. Ouais. Et donc, pour qu'un pays soit libre, il faut qu'il soit en capacité de produire.
2: Gilles, vous l'avez dit, vous perdez votre papa très tôt. C'est aussi la période de la délocalisation du textile. On est dans les années 80. Vous allez essayer de reprendre l'usine, hein, d'ailleurs, de votre papa, ou de racheter, je crois, avec votre maman, puis ça ne va pas se faire. Et vous dites, je vous reprends, je vous cite, j'ai l'impression aujourd'hui que j'ai une dette. Et c'est pour ça que j'essaye d'apporter toute mon énergie dans le fait d'aider les entreprises.
3: Oui, c'est vrai. C'est vraiment comme ça que je le ressens. Parce que ça, le textile a été une des premières filières délocalisables et délocalisées. Hein. Et donc, nous, on l'a subi de plein fouet. Et donc, effectivement, ça a été un drame absolu de ne pas être en capacité de garder cette usine qui était en Normandie et que mon père avait créée de toutes pièces.
2: Et alors, après, vous allez où après la Normandie si voilà, les choses ne se feront pas et que vous ne pouvez pas racheter cette usine ? Quel est le parcours après ?
3: Alors après, je reste en région parisienne. Je m'occupe de l'atelier parisien, effectivement, qui existait encore, avec lequel j'ai essayé de développer une autre stratégie, et notamment de pouvoir être en capacité de contrôler sa distribution. Et puis au fil en aiguille, les rencontres, je m'associe avec un monsieur qui avait repris une usine à Limoges, qui fabriquait des costumes, et avec lequel je me suis associé pour reprendre une marque qui était à vendre française, qui s'appelle Smuggler, avec lequel je l'ai développé. J'ai travaillé pendant 18 ans à la tête de cette marque, qui avait un ADN très très simple, qui était la production française, puisqu'on a fait partie des premiers certifiés Origine France Garantie. Et c'est comme ça d'ailleurs que je suis rentré dans la certification qui avait été créée par Yves Jégot à l'époque. Et donc je suis rentré en tant que certifié Origine France Garantie, et c'est comme ça que j'ai continué à être très impliqué sur le périmètre de la production.
2: Il n'y a pas que la porcelaine à Limoges, il n'y a pas que Paris à Paris, et il y a aussi notre invité Gilles Attaf. On parlera peut-être de Limoges et d'autres villes dans lesquelles vous allez évoluer tout au long de votre vie. Vous êtes président, je le rappelle, de la certification d'Origine France Garantie. Ici, ça entreprend, vous nous prouvez depuis maintenant 20 heures, de par votre parcours, votre énergie, votre détermination, votre volonté et votre pugnacité, voilà, à entreprendre et à faire des choses pour les autres. On les aime d'amour, nos chiens et nos chats. Vous avez des animaux ?
3: Absolument. Écoutez, je viens de perdre un de mes deux chiens, donc
2: c'est pas la question à poser.
3: Voilà, alors. Oui, j'ai deux chiens. Enfin, non, j'en ai plus qu'un d'ailleurs. Ouais. Mais je suis très attaché aux animaux.
2: Je vous parle de ça parce qu'ils font partie de la famille et vous pourrez agir dans un instant, faire des câlins, s'amuser avec eux, ça on aime faire. Mais quand ils ont un problème de santé, est-ce qu'on sait réagir en urgence le temps de les emmener chez un vétérinaire ? Comment on réagit pour remédier à cela ? Ici, on entreprend. Je vous l'ai dit, Gilles et Catherine Quicandon a repéré une bonne idée.
4: À Amy, dans l'Oise, au nord de Compiègne, on a du chien. Et du chat. Samir Rimache, originaire de Roy, a créé Sauve ta truffe, un centre de formation pour gestes de premier secours pour les chiens et les chats. L'idée est de prévenir les accidents domestiques qui pourraient arriver à nos loulous, et il y en a un notamment.
5: En priorité, les intoxications. Parce qu'aujourd'hui, les intoxications, on parle essentiellement de prévention, donc dans 80% des cas. Et on constate que bon nombre de personnes ne sont pas dans la prévention. Laissent traîner, par exemple, une cigarette, laissent traîner éventuellement leur café, acceptent des plantes. Et là, l'accident se crée et on remarque qu'on décèle également que les propriétaires, une fois que l'intoxication se crée, ont des complications à identifier les signes annonciateurs, des complications à intervenir. Et dans un cas sur deux, soit l'animal décède ou l'animal a des graves séquelles.
4: Et oui, par exemple, vous adorez manger du chocolat, mais c'est mortel pour Médor et Félix. Donc pour une fois, vous avez une bonne excuse pour ne pas partager votre tablette avec Princesse et la manger toute seule. Outre la prévention, Sauve ta truffe propose également des ateliers pour savoir réagir en cas de problème.
5: On peut parler éventuellement, par exemple, des hémorragies, des coups de chaleur, de la dilatation, torsion de l'estomac. Aujourd'hui, dans les premiers secours animaliers, nous, on vous forme vraiment sur plus d'une vingtaine de thématiques pour faire face, du coup, à l'accident.
4: L'idée n'est évidemment pas de se substituer à un professionnel, mais de gagner un temps précieux avant d'amener Caramel chez le vétérinaire. Les gestes sont adaptés en fonction de la taille de l'animal et vous vous exercez sur des peluches affiches et des mannequins, pas besoin de venir avec Rocky, Marley ou Nala. Samir forme des particuliers comme des professionnels, tels que la police municipale des Hauts-de-France, des éducateurs ou des éleveurs. Le prix dépend des modules de la formation, du lieu et de la durée. Mais franchement, on se forme bien aux gestes de premier secours pour humains, alors pourquoi pas pour les chiens et les chats. Merci à Johan Carpédron et Chloé Richard d'ici Picardie pour cette idée qui marche et qui a du chien. Ici, ça entreprend, sauf ta truffe, des formations aux gestes de premier secours pour chats et chiens en Picardie.
2: Un petit clin d'œil à votre chien que vous venez de perdre, Gilles Attaf, on sait à quel point on s'attache à ces animaux. Belle initiative du côté de ici Picardie. Vous connaissez la Picardie d'ailleurs, Gilles ?
3: Un petit peu. Pas très bien, mais un petit peu.
2: On va, avec vous, continuer de se promener un peu partout en France avec les belles initiatives et puis la suite de votre parcours autour de ce que vous faites aujourd'hui. Je rappelle que vous êtes président certification Origine France Garantie. Gilles Attaf est avec vous ce soir jusqu'à 21h. Passez une excellente soirée. Bienvenue à vous.

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16: Il est le président de la certification Origine France Garantie. Gilles Attaf est avec vous depuis 20h. Il nous raconte son parcours très inspirant ce soir pour ce titi parisien, cet enfant de Belleville qui a connu le Val-de-Marne, la Normandie, et qui continue ce soir de nous emmener là où il s'est construit. C'est quand même un modèle de réussite, Gilles Attaf. C'est vrai, on vous regarde avec respect et on se dit que vous avez démarré très jeune, même si c'était en famille, à 14 ans. Vous avez réussi et entrepris de belles choses, pour vous, à titre personnel bien sûr, mais pour les autres, c'est une fierté.
17: C'est un parcours d'entrepreneur, il est de haut et de bas, mais je trouve que les bas coûtent très cher. Donc ouais. Voilà, aujourd'hui je suis président d'une association, je suis très fier d'Origine France Garantie, qui garantit qu'un produit est bien fabriqué en France. Très fier de mes combats de l'écosystème autour du Made in France. Très fier de participer, par exemple, au salon du Made in France avec qui on est partenaire. Voilà, je suis très fier de ça. Je suis un peu moins fier de ce que j'aurais pu apporter en tant qu'entrepreneur réellement si je pense que j'avais fait de meilleurs choix.
16: Vous avez évoqué la réussite et l'échec. Puisqu'on parle des lieux, le lieu de la réussite, il est où pour vous ? À quel moment, dans quelle ville en France, où vous êtes dit, là c'est une belle réussite ?
17: Ah, c'est une très bonne question. Je pense que peut-être que le moment le plus important pour moi, c'est quand j'avais réussi à l'époque à faire venir un ministre à Limoges pour montrer ce que pour ne pas le citer, Arnaud Montebourg, qui était ministre du redressement productif, et que j'avais interpellé lors d'un salon du Made in France en lui disant Made in France c'est bien, mais c'est des emplois derrière, il faut venir les voir, et qu'il était venu à l'usine, et que du coup il y avait la fierté des ouvrières d'avoir un ministre qui se déplace et qui vient vraiment sur site. Et je voilà, ça c'était pour moi, j'avais l'impression d'avoir voilà réussi quelque chose d'important, parce que encore une fois il faut se remettre dans le contexte. Oui. C'est des gens qui ont beaucoup souffert, la production a beaucoup souffert, le textile a beaucoup souffert, et donc aujourd'hui d'être identifié comme étant quelqu'un qui porte le Made in France, c'est important.
16: On parle de ce lieu de réussite, est-ce qu'il y a un lieu d'échec? Alors échec, j'aime pas forcément le mot, mais le lieu où vous remettez en cause?
17: Bah de la même façon, je me pense, je me remets en cause sur certainement sur Limoges également, sur le fait que à la fois
16: c'est des bons vous Limoges
17: et à la fois un gros ouais une grosse tristesse pour moi, parce que c'était un formidable outil de production avec des gens qui avaient des savoir-faire absolument remarquables, et je pense qu'on aurait pu faire mieux.
16: Alors vous allez travailler pour des grands groupes, de grandes unités de textile dans l'Nord de la France d'ailleurs. C'était où?
17: Oh bah c'était du côté de Lille, vraiment dans tout ce tissu industriel, Roubaix, Tourcoing, enfin tout.
16: C'est ouvrier là.
17: Là c'était très ouvrier, et puis là en fait moi j'étais apporteur d'affaires à cette période. C'était bien avant Limoges, enfin pas bien avant, mais c'était un peu avant, et en fait là c'était en pleine période de délocalisation, donc j'essayais de trouver le vrai sujet d'une entreprise, c'est d'avoir un carnet de commandes plein. Ouais. Et donc j'essayais de trouver des commandes pour ces
16: unités de production. Alors vous avez été partout, voilà, du coup, qui des marchés
9: droite à gauche dans le nord de la France.
17: Et ouais, mais j'essayais, non, mais j'essayais surtout de trouver des moyens de distribution pour remplir les carnets de commandes de ces usines du nord de la France. Ouais. Pour qui
9: est-ce qu'il y a des usines qui vous ont marqué? Moi, je cherche des lieux, des endroits dans le nord, voilà, qui vous parlent, dont vous vous souvenez.
17: Oui, moi j'ai des souvenirs d'une entreprise à Hénin-Beaumont de fabrication de costumes où là vraiment pour le coup aujourd'hui moi je milite pour expliquer que l'usine c'est plus Zola. Là on était vraiment à la limite de Zola et c'était vraiment, on a l'impression d'être dans un autre temps. Et effectivement ça m'avait beaucoup marqué parce que justement il fallait justement redorer le blason de l'usine, et c'est pas avec ce type d'unité de production qu'on allait y arriver, faire revenir des jeunes, expliquer que la production c'est noble, c'était voilà, il fallait justement, c'est peut-être que c'est là où j'ai pris conscience que il fallait complètement changer, qu'on referait pas les 30 glorieuses, mais qu'il fallait reproduire d'une manière totalement différente, et c'est ce que j'essaie de faire aujourd'hui en expliquant que l'usine c'est l'innovation, c'est la robotisation, l'automatisation, qu'on gagne 20% de plus quand on est dans l'industrie, dans le service, et qu'on fait beaucoup moins de burn-out lorsqu'on est dans l'industrie, est dans les services.
9: Bon, le Nord, Limoges, on l'a dit, vous avez racheté, vous l'avez évoqué tout à l'heure, Smuggler, hein, ça c'était en 2000, c'est le département de la Haute-Vienne, je pense qu'on en a bien parlé. Vous sillonnez aujourd'hui encore beaucoup la France, vous avez l'occasion de vous déplacer à quelle fréquence?
17: Je me déplace plusieurs fois par mois, hein, parce que en fait il y a à la fois des événements où on me demande d'intervenir, mais surtout des remises de certification, des visites d'usines. Je pense que c'est important de se déplacer, d'aller sur site. Je pense que mon rôle est justement de mettre en avant tous ces oubliés des territoires qui sont à la manœuvre, qui produisent et qui font encore la sève de notre pays. Donc moi je me déplace énormément. Dès que je peux, je fais des visites. J'adore regarder la production, la fabrication, les savoir-faire.
9: Pouvez-vous nous donner un exemple précis, par exemple, Gilata, d'un dernier atelier que vous avez pu visiter, la dernière usine que vous avez été voir, et le savoir-faire que vous avez découvert?
17: Moi, j'ai un souvenir de Duralex par exemple, où c'était assez impressionnant parce que quand vous voyez ces fours qui tournent.
9: À Valence?
17: Non, pas du tout, c'est à Orléans.
9: Orléans, Dolois.
17: Ouais. Et donc c'est assez impressionnant. Et puis parce que c'est iconique, il y a beaucoup d'affect. Donc c'est vrai que cette marque a beaucoup d'affect, et de voir la fabrication de ces verdures Alex qu'on a tous eu à la cantine en colonie de vacances. Voilà. Et j'avais trouvé.
9: C'est ceux qu'on voit l'âge là au fond.
17: C'est
9: du
17: ça
9: verre,
17: exactement.
9: C'est
17: avec
9: ça.
17: Votre âge au fond du.
9: Ah c'est génial ça.
17: Voilà exactement.
9: Ils existent toujours. Hein.
17: Et ils souffrent. Ils existent toujours, mais c'est compliqué. Et donc c'est pour ça aussi que lorsqu'on a des entreprises comme ça aussi iconiques, mais qui ont du mal, on est là aussi pour essayer de les porter, de les mettre en avant et de leur donner une résonance, parce que c'est très important. Encore une fois, on parlait de savoir-faire. Les savoir-faire, lorsqu'on les perd, c'est très compliqué de les faire revenir, donc il faut garder ça en tête.
9: C'est, on m'a dit, c'est près d'Orléans, c'est la chapelle, comment ça s'appelle exactement? La chapelle Saint-Mémin, c'est pas ça?
17: Je crois que c'est ça.
9: Je crois que c'est ça. Hein, c'est l'endroit que j'avais repéré, près d'Orléans, donc dans le Loiret. Et tout à l'heure, vous avez évoqué, Gilles Attaf, le mot charnel. Et c'est justement, en parlant du Ralex, dans une interview, vous avez dit, il y a une dimension charnelle quand on y entre, dans l'atelier.
17: Absolument.
9: Ça va loin quand même dans la comparaison charnelle. Voilà.
17: Ouais, non, mais c'est exactement comme ça que je le ressens. Moi, j'ai toujours des frissons. J'ai toujours il se passe quelque chose. Je crois que lorsque on n'a pas visité d'unité de production comme celle-ci ou d'autres, on se rend pas compte à quel point il se passe quelque chose, et comme on a l'impression que ça donne un sens en fait. Et moi, c'est ce que j'essaie de faire passer aussi. Aujourd'hui, d'expliquer que tout ça c'est formidable parce que c'est de nouveau une quête de sens, et ça c'est assez fantastique.
9: J'ai changé d'endroit là.
17: Ah ouais, là complètement. Ouais. C'est les vacances.
9: On va en Corse.
17: C'est les vacances.
9: On va parler de la Corse avec vous dans un instant, parce que je sais que vous connaissez. On va aussi en parler avec Robin Bernot dans sa marche ici. Qu'en pensez-vous? Cet été, si vous avez eu la chance d'aller à la plage, est-ce que vous les avez trouvés propres? Eh bien, les vacanciers ont-ils ramassé leurs déchets? C'est la question que l'on se pose. La question de la propreté des plages revient chaque année. À Ajaccio, un habitant a décidé d'agir à son échelle pour contribuer au nettoyage du littoral d'une manière pour le moins original, Romain Bernot.
14: En Corse, un homme ramasse les déchets sur la plage accompagné d'un âne.
6: Bah, je trouve que c'est une bonne initiative de sa part.
14: Depuis 4 ans maintenant, Sébastien sillonne les plages d'Ajaccio accompagné de ses ânes pour ramasser les déchets abandonnés sur le sable. Et notre journaliste Julia Beaufils l'a suivi lors d'une tournée matinale accompagnée de Sidonie, une ânesse de 24 ans. Et parmi les déchets que Sébastien ramasse le plus souvent...
15: Alors, les gens laissent de plus en plus carrément leur reste de pique-nique. Après les mégots, j'en ramasse une partie. Mais je ne peux pas dire que je les ramasse tous. Après, on sent la vie nocturne, quoi. Quand on tombe sur une zone où il y a eu du protoxyde d'azote, à la bouteille, tous les ballons. Des fois, on trouve des dessous féminins. Et puis, dans cette zone, il y a des vieilles décharges, si vous voulez, qu'on ne voit pas, qui sont dans le maquis. Et à l'occasion des orages ou quand un sanglier les exhume, il y a des vieux déchets. Donc, genre, c'est facile à reconnaître, les vieux modèles de bouteilles de bière, des cassettes audio. Et là, regardez, du papier aluminium, encore du papier toilette. Tout ce qui est morceaux de verre, on essaie de vraiment pas en laisser.
14: Après 2 heures passées sur la plage, 7 kilos de déchets ont ainsi été collectés et plusieurs personnes ont été sensibilisées à la protection de notre environnement. Alors ici, ça marche. Et vous, qu'en pensez-vous?
6: C'est une super initiative.

0: Trop peu, j'ai vu beaucoup trop de déchets sur les plages qui traînent, même pour les animaux.
1: Et est-ce que l'actualité de cet été pourrait contribuer à faire émerger, à développer ce type d'initiative ?
2: À titre personnel, les incendies, les canicules, ça m'a marqué. Donc effectivement, je pense que d'autant plus avec tout ce qui se passe actuellement, c'est des initiatives qui devraient être mises en place.
1: Aujourd'hui, les déchets ramassés par Sébastien et Cézanne sont ensuite triés, puis déposés en déchetterie. Une partie est ainsi valorisée, tandis que l'autre se retrouve enfouie.
3: Mais pour découvrir Sébastien et son ânesse Sidonie, rendez-vous sur notre compte Instagram, ici officiel, où on a partagé avec Robin Berdeau. Dans Ça marche ici, qu'en pensez-vous ? Eh bien, le reportage vidéo d'ici RCFM. Et on salue à tous les Corses qui nous écoutent ce soir. Notre invité reste encore quelques minutes jusqu'à 21h. Gilles Attaffi, le président, certification Origine France garantie.
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2: Et ben j'espère que vous passez un bon moment et que tous les lieux, les endroits, les villes où l'on s'arrête depuis 20h et ce, chaque soir, vous parle. Peut-être que ça évoque pour vous des souvenirs, c'est un peu le but du jeu. Ou alors peut-être qu'on parle d'endroits où vous vivez, là où vous dites, tiens, c'est chouette, on parle de chez nous, ici. La relation particulière qu'il a à notre pays est importante. Gilles Attaf est notre invité, président certification Origine France. C'est avec lui que l'on découvre les belles initiatives, puis on se balade aussi sur les lieux qui ont marqué sa vie. Vous sentez cet effet bleu-blanc-rouge autour de la certification Origine France garantie. Vous sentez la fierté des gens que vous voyez dans les usines. Il y a cet effet de ce que l'on sait faire. C'est nous qui le produisons, c'est nous qui le fabriquons, il vient de chez nous.
3: Absolument, ils sont très fiers. D'ailleurs, c'est pour ça que lorsqu'on fait des remises de certification, à chaque fois, on sent vraiment... Je dirais que même la

0: Certification Origine France Garantie qui garantit aux consommateurs, on dit toujours Origine France Garantie, c'est le Made in France Garantie puisque le Made in France étant déclaratif, régi par le Code des douanes européens, nous on c'est une certification. Et on sent que les gens, lorsqu'on fait une remise de certification, ont beaucoup beaucoup de fierté et ça se ressent dans toute la société, dans toute l'entreprise. Et moi c'est ce que j'aime le plus, je crois, c'est aujourd'hui de leur redonner cette fierté, quoi.
1: Comment
0: et
1: vous certifiez,
0: on sent que le consommateur aujourd'hui a besoin de traçabilité, de savoir où c'est fabriqué, dans quelles conditions. Enfin, il se passe quelque chose autour de nos territoires, de la proximité. On a envie de proximité. Et en fait, Origine France Garantie, c'est la proximité des territoires. Ouais. En fait, c'est ça.
2: Oui, c'est ce qu'on a dit, c'est le maillage.
0: C'est le maillage, c'est tout ça. Et c'est ce qui manquait aujourd'hui de remettre en avant. Voilà. Et aujourd'hui, j'ai vraiment une fierté, c'est que je trouve qu'on participe à remettre en avant cette fierté des producteurs.
2: Quels sont les critères, justement, pour certifier Origine France Garantie?
0: Alors les deux critères cumulatifs sont le premier, il faut que toutes les caractéristiques essentielles du produit aient été prises sur le territoire français. En gros, ça c'est le terme exact, mais c'est que toute la fabrication doit être française, hein, toute la transformation du produit. Et le deuxième critère cumulatif, c'est que 50% à minima du prix de revient unitaire sorti d'usine doit être français.
2: On a parlé de Limoges, on a parlé de Valence, on a parlé de ces ateliers, de ces usines que vous visitez du nord de la France. Je voudrais qu'on évoque à nouveau la Corse, parce que on en a parlé dans les reportages, mais la Corse est un endroit que vous connaissez bien, dans lequel vous allez, je crois, depuis 40 ans.
0: Absolument, sans interruption. J'aime beaucoup ce pays qui est absolument prodigieux, où à la fois on a des plages sublimes, des montagnes somptueuses, et puis une identité forte, et puis des gens qui sont attachés à leur terre. Et moi, j'aime beaucoup cette appartenance. Je trouve que il faut repartir de là. D'ailleurs, si on veut reconstruire une nation, il faut repartir sur l'appartenance. Et moi, je trouve ça très bien que les citoyens soient fiers de leur région. Leur région fait partie de la France et c'est pour ça que j'aime beaucoup ce pays.
2: Quelques villes en Corse à citer que vous aimez, je sais pas, Bastia, Saint-Florian, Ajaccio, vous fâchez avec personne.
0: Non, mais moi je vais historiquement toujours à Porto Vecchio parce que c'est là où mes deux filles sans interruption y vont depuis qu'elles sont nées. Donc j'ai des attaches maintenant là-bas très fortes et j'aime beaucoup ce pays. Ouais.
2: Si on quitte la Corse, qu'on retourne sur le continent du côté de Marseille, je sais pas, moi la Provence, le Var, est-ce qu'il y a des plages qui vous parlent, que vous avez peut-être visitées, dans lesquelles vous allez passer des vacances? Elle est où votre plage, vous, Gilles Assaf?
0: À ma plage,
2: c'est... Sortie de la Corse, hein.
0: Ah, sortie de la Corse, sinon je voudrais citer la plage, le golfe de Saint-Cyprien et justement la partie du Cabanon Bleu qui est à l'extrémité de Saint-Cyprien. Mais dans ce cas...
2: Ça peut être un autre endroit. Votre plage, ça peut être en Bretagne,
0: Alors peut-être je vais changer complètement parce que j'aime beaucoup également l'île de Ré, vous allez dire j'aime bien les îles. Plage du Grosjean au Port-en-Ré alors.
2: Quelques questions comme ça et des réponses rapides. Le lieu des premières réussites, vous l'avez évoqué tout à l'heure, et le lieu de la remise en cause, vous l'avez évoqué. Le lieu en France qui vous fait un peu rêver?
0: Eh bien, je vais vous dire, c'est l'Aubrac.
2: Alors là, on va être copains parce qu'on y mange bien.
0: Alors on y mange super bien.
2: Ah, l'Aubrac, moi j'adore.
0: Et moi j'ai découvert l'Aubrac, alors pas du tout professionnellement, mais je l'ai découvert parce que chaque année je fais une partie du chemin de Compostelle.
2: Ah bon ?
0: Et mon meilleur ami étant cordonnier, il m'a embarqué dans ce projet de faire Compostelle, et une semaine par an je marche,
2: voilà. C'est le Puy-en-Velay, hein, le départ.
0: Le Puy-en-Velay conque. C'est la première étape qu'on a fait, et on est passé par l'Aubrac et ça a été un choc pour moi. J'ai trouvé que c'était assez incroyable ce qui s'est passé lorsqu'on a marché dans ces immensités absolument fabuleuses, avec des paysages à couper le souffle. Enfin, j'avais l'impression d'être dans un film. Et puis on mange très bien, et comme j'aime bien manger, c'est pas mal non plus, quoi.
2: On mange bien où d'ailleurs en France?
0: Ah bah on mange bien dans tous les territoires. Franchement, là pour le coup, on a cette chance de bien manger partout. On mange bien en Auvergne, on mange bien en Alsace, on mange bien moi je suis trop gourmand pour citer un territoire par rapport à l'autre. Ouais, j'aime bien le cassoulet. Alors voilà, j'ai fait une petite escale dans les Pyrénées, je suis passé par par Carcassonne il y a 15 jours et j'ai mangé un super cassoulet.
2: Alors le lieu où vous aimez vous ressourcer, peut-être en dehors de Paris, un lieu en France où à un moment donné vous avez dit waouh, si vous pouvez.
0: Le Périgord.
2: Hein? Tiens, pourquoi?
0: Parce que j'ai de la famille dans le Périgord et que historiquement chaque Noël on va toujours se retrouver tous dans le Périgord noir aux Aisies de Taillac. Et pour moi c'est une... alors là pour le coup je me ressource vraiment parce que je suis au cœur de la France profonde avec des gens fabuleux et ça me fait énormément de bien et je pour rien au monde je changerais et d'ailleurs mes filles m'en voudraient beaucoup si on changeait cette habitude, mais chaque année on va à Noël passer les fêtes dans le Périgord. Et pour nous, c'est absolument un moment qui est important et je pense que ça nous aide vraiment à passer le cap de l'hiver.
2: Vos plus belles vacances en France, peut-être que vous avez déjà évoqué le lieu, hein, je ne sais pas, mais est-ce qu'il y a des vacances inoubliables que vous avez vécues ici?
0: Bah, je suis désolé, mais je vais revenir sur la Corse. Hein, donc voilà, c'est bon. Vraiment pour moi. Ouais, je pense que c'est là où j'ai vécu les plus belles vacances. Voilà, avec mes filles petites, ça a été fantastique.
2: Si on va à la montagne, vous avez un peu évoqué la montagne, mais la montagne vraiment pour skier. Vous me direz, les montagnes en Corse, mais. Si on va skier, on va où avec vous en France?
0: Ah, bah là c'est pareil, on va à Val d'Isère parce que
2: voilà. Tignes, Val d'Isère,
0: parce que voilà la Haute Tarentaise, c'est quand même lorsqu'on aime le ski comme moi, parce que je fais du ski depuis que je suis petit, j'ai vraiment beaucoup de tendresse pour Val d'Isère, même si aujourd'hui ça a beaucoup changé et que bon c'est devenu une station un peu hors norme.
2: Gilles Attaf est votre invité encore quelques minutes sur ici les présidents certification origine France garantie. Alors Gilles Attaf, si votre vie était une carte de France, on se balade hein, depuis tout à l'heure hein, dans cette carte de France, quel serait le lieu central pour vous?
0: Le lieu central, c'est une très bonne question. Je dirais quand même Limoges.
2: Ah, on y revient. C'est peut-être la ville que vous avez citée le plus d'ailleurs.
0: Oui, parce que ouais, j'ai vécu des moments exceptionnels à tous les niveaux, quoi, aussi bien des hauts que des bas. Donc émotionnellement, peut-être c'est la ville qui m'a le plus marqué parce que émotionnellement, ça a été une période où vraiment j'ai tout connu en fait. Et c'est peut-être ça qui fait qu'aujourd'hui, effectivement, j'ai du mal à y retourner d'ailleurs.
2: Aujourd'hui, vous vivez, c'est en région parisienne que vous êtes aujourd'hui, c'est
0: ouais,
2: ça?
0: Oui, je vis en Seine-Saint-Denis, au Raincy.
2: Est-ce que vous voulez dire un mot sur le Raincy d'ailleurs? Est-ce qu'il y a peut-être à découvrir des choses, des images comme ça qui vous donnent envie d'évoquer ce soir, à évoquer ce soir?
0: Ah ben oui, le Raincy c'est un havre de paix et ça permet de faire comprendre que on peut très bien vivre en Seine-Saint-Denis. C'est une ville que j'apprécie beaucoup et on parlait beaucoup de tout à l'heure de gastronomie et c'est une ville où il y a énormément de commerçants absolument fabuleux avec des marchés, des maraîchers, des bouchers et moi je suis très attaché à cette ville.
2: Parler des marchés, pour vous, la réindustrialisation passera forcément demain par la vision régionale, territoriale, c'est ce que vous avez évoqué, hein, Gilles.
0: Alors moi, je pense qu'il faut repartir effectivement de cette, faut repartir de vraiment de, pour moi, l'ADN d'un pays, c'est ses territoires et pour que on puisse embarquer autour d'un récit toute une société, il faut repartir de son ancrage. Et son ancrage, il est en région, il est en territoire. Et lorsqu'on a, moi, j'aime beaucoup ce que fait par exemple le produire en Bretagne, voilà, c'est fantastique. Et si on produit en Bretagne, on produit en France. Et donc voilà, mais je pense que aujourd'hui le français, le citoyen, il a besoin de retrouver de la proximité, de l'ancrage. Et c'est de là qu'on peut rebâtir quelque chose, rebâtir une société plus juste, avec moins de fractures, et sortir de ces mégalopoles qu'on a voulu nous vendre pendant des décennies. Vous savez, on nous a quand même vendu que la France serait un pays de tertiaire, que l'Atelier du Monde serait en Chine. Donc moi, je me bats contre ça depuis des années.
2: Et vous faites bien. Une dernière question. Un lieu que vous ne connaissez pas et vous rêvez de le découvrir. Ou une région. Vous dites, je ne suis jamais allé.
0: Alors c'est fait, j'étais dans les Pyrénées, je connaissais pas.
2: Ah, donc ça répond pas à ma question.
0: Non mais je voulais le dire parce que j'étais assez cet été. J'ai fait un petit passage dans les Pyrénées et j'avoue que j'ai été absolument un lieu que je connais pas et que il faut absolument que je visite, c'est le Jura.
2: Et ben voilà. Bon voyage dans le Jura et revenez nous en parler.
0: Avec plaisir. Grand plaisir.
2: Gilles Attaf était votre invité. Merci pour tout ce que vous faites. Saluez vos équipes. Et puis, on continuera bien sûr de s'intéresser à vos fonctions et surtout à cette certification dont vous êtes le président. Certification d'origine France Garantie. On a retracé votre carrière, votre parcours, Gilles.
0: Oui, bien sûr. Et puis surtout dire aux consommateurs, surtout regardez les étiquettes lorsque vous consommez. Acheter un produit d'origine France Garantie, c'est participer au modèle social français, à l'économie française. Derrière tout ça, il y a des emplois, il y a des territoires. Donc, cherchez le logo Origine France Garantie lorsque vous consommez.
2: Merci Gilles Attaf, il était votre invité ce soir sur votre radio ici. Il n'y a pas de Paris dans la vie. Rendez-vous avec plaisir dès lundi, ce week-end également, entre 20h et 21h pour les meilleurs moments de Il n'y a pas de Paris dans la vie. Je vous donne rendez-vous lundi à partir de 20h. Salut, ciao.

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2: Salut à toutes, salut à tous et bienvenue sur votre radio ici. Nous sommes pour le deuxième soir du Ici Live Festival en direct d'un des plus beaux lieux du monde. Oui, je pèse chacun de ces mots. Croyez-moi, j'en ai vu des lieux magnifiques. Mais alors, le Port Vieux de La Ciotat au coucher du soleil, c'est quand même une expérience assez incroyable. Et quand en plus, on sait que des artistes qu'on adore vont se relayer au micro de Décibel, eh ben, c'est encore plus délicieux. Alors, ravi de vous accueillir, les amis, que vous soyez dans le nord, dans le sud, l'est ou l'ouest. On a même, tiens, des auditeurs qui nous ont envoyé des messages et qui nous ont dit qu'ils nous écoutaient depuis le Brésil. Alors, salut à toutes et à tous et vraiment bienvenue à La Ciotat, ici tout près de Marseille, pour la 5e édition du Ici Live Festival, avec ce soir sur scène, Jennifer.
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2: alors que sa prochaine tournée est très attendue, eh bien, Jennifer sera en avant-première, ici, sur la scène flottante, sur le port de La Ciotat, pour dévoiler quelques nouvelles chansons, dont cette reprise de Dalida. Et puis, elle sera avec nous en interview tout à l'heure, tout comme Yann Müller. Aussi reprend du Dalida. Décidément, ce soir, mes invités aiment les paillettes, les strass et les grandes voix. Ça tombe bien, je sais que vous aussi. Alors bienvenue, les amis, dans Décibel. C'est parti. Et on commence l'émission avec la bonne nouvelle du jour et la bonne idée surtout du magazine Rolling Stone France qui a décidé de célébrer dans son numéro de septembre, le numéro qui est en ce moment en kiosque, les 60 ans de carrière de notre légendaire Jacques Dutronc. Voilà, il est en couverture et puis il est aussi dans tout un dossier hyper bien écrit comme d'habitude chez Rolling Stone France à l'intérieur du magazine. Jacques Dutronc donc, qui a fait ses débuts en 1966, un de ses premiers tubes, c'était « Et moi ». Et moi, et moi. L'année suivante, il chantait des cactus. Alors on dormait.

0: anniversaire, monsieur Dutronc, 60 ans de carrière célébrée donc dans le magazine Rolling Stone France que je vous recommande.
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0: Nos invités vont arriver ce soir dans Décibel, les artistes qui font l'actualité du Ici Live Festival. Jennifer et Yann Muller, nos têtes d'affiche ce soir, des concerts qui, et si vous n'avez pas la chance d'être au premier rang dans notre public d'invités, eh bien vous pourrez quand même découvrir ces concerts puisque nous enregistrons tout et nous vous diffuserons les concerts. Voilà, avant les vacances, c'est promis, vous allez profiter de ces grands moments. Mais voilà, les artistes seront là avec nous tout à l'heure en direct. Mais je voulais aussi vous annoncer un retour qui va vous faire plaisir. C'est celui de Sinclair, lui qui avait marqué avec ses tubes « Si c'est bon comme ça » ou encore « Ensemble », la fin des années 90 et le début des années 2000, vient de sortir une petite bombe très funky qui s'appelle « Jane Jane » et qui annonce une tournée qui arrive. La tournée s'appelle « Lumière ». C'est le retour de Sinclair et c'est une bonne nouvelle.

0: Jane, c'est le retour de l'excellence Sinclair. Une vingtaine de dates cet automne partout en France. Et il lancera notamment sa tournée Lumière le 25 novembre prochain à Paris au Zénith. Alors tiens, je vais tester avec le public de La Ciotat ce soir, les amis. Est-ce que vous connaissez cette petite musique ?
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0: Je vous entends pas, vous connaissez ou pas ? Ils connaissent. Yann Muller est l'invité de Décibel dans quelques secondes. À tout de suite.
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1: Merci d'avoir choisi ici pour passer votre vendredi soir. On a franchement de très bons rencarts à vous proposer. Jennifer arrivera tout à l'heure. Et là, c'est Yann Muller pour la première fois dans Décibels. Salut Yann.
2: Salut, comment tu vas ?
1: Bienvenue. Bah écoute, ça va très bien. Je ne te cache pas que c'est la première fois que j'ai 1 milliard 200 millions de streams face à moi.
2: Ah, ça fait
1: plaisir. Je frétille un petit peu. Quel chiffre incroyable qui donne le tournis. Qu'est-ce que ça veut dire concrètement pour toi en tant qu'artiste ? 1 milliard 200 millions de streams.
2: Ça veut pas dire grand chose. Non, ce qui est plus impressionnant, c'est de voir les gens en face quand t'es en concert et que là, ouais, tu réalises vraiment le chiffre et que tu vois les gens qui connaissent les musiques, qui chantent sur tous tes titres. Et là, c'est là que tu réalises les chiffres. Mais après, sinon, c'est que des nombres. C'est vrai que c'est difficile à réaliser quand même.
1: Est-ce que t'as compté combien de personnes t'as fait danser cet été?
2: Non, mais ça serait intéressant. J'aimerais bien savoir.
1: Ouais. C'est vrai. Ouais. En tout cas, ça se compte au moins en dizaines de milliers, c'est sûr, parce que t'étais sur des festivals.
2: On a fait des belles scènes. Ouais. J'ai fait pas loin d'ici. J'avais fait près juste 40 000 personnes, par exemple. Ou d'autres grandes scènes, des 20-25 000. C'est vrai que plus c'est grand, moins c'est, tu prends d'énergie, parce que c'est tellement grand. Et là, je préfère des scènes plus petites comme ça, ouais, où je suis plus proche des gens. J'aime bien être proche des gens.
1: Alors là, pour le coup, ce soir, tu vas être tout proche du public.
2: C'est pour ça.
1: Tous et toutes invités d'ici à La Ciotat. Et puis ton set aussi qui sera enregistré et qu'on va diffuser un peu plus tard à la radio. Mais alors tiens, dis-nous d'ailleurs, avant d'arriver à ce 1 200 000 000 de streams, toi, ta première approche de la musique, c'est en tant que chanteur? Je crois que même tu gratouilles, hein, tu joues de la guitare.
2: Je joue un peu dans ma chambre, ouais, c'est vrai.
1: Donc ça, c'est le début, mais comment tu deviens producteur et comment tu arrives aux musiques électroniques?
2: Ça vient en commençant à jouer, en étant DJ dans des restaurants. Donc j'ai commencé très tôt, dans les années 2010. Et en fait, j'ai commencé à produire pour moi, pour pouvoir jouer mes morceaux, ouais, dans les restaurants, parce que j'avais plein d'idées, j'avais plein de morceaux que j'aimais d'artistes français ou internationaux. Et c'est vrai qu'il y a un moment où je ne les trouvais pas sur Internet et je m'étais dit, tiens, je vais me les faire moi-même. Et ça a commencé petit à petit par faire des petites reprises au fur et à mesure. Et on progresse jusqu'à en arriver là aujourd'hui.
1: Alors, avec des reprises, des remixes, oui, de chansons que vous connaissez, des classiques américains par exemple. 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Mais on n'a pas peur de la variété française chez Yann Muller. Jonathan, alors eux par exemple, typiquement, c'est des artistes qui sont toujours là dans le, oui, paysage musical, que tu peux contacter. Est-ce qu'avant de faire cette version de « Est-ce que tu viens pour les vacances », est-ce que tu appelles David et Jonathan?
2: Alors moi, au début, j'ai pas leur numéro, mais en, ouais, fait, moi je fais le morceau par passion, parce que c'est un morceau qui m'a bercé depuis petit. Moi j'ai grandi avec ce morceau et j'ai toujours aimé les artistes. Et c'est vrai qu'aujourd'hui, de pouvoir collaborer avec eux, pour moi c'est un rêve. Et aujourd'hui, je vis mes rêves, donc rien que pour ça, je suis heureux de faire ce que je fais.
1: T'as repris Dalida.

0: Jennifer, avec qui tu partages l'affiche ce soir, parce qu'elle aussi a une passion d'Alida.
1: Est-ce que tu as vu mon t-shirt?
0: Tu as un t-shirt Jennifer, absolument magnifique. D'ailleurs, on a des fans de Jennifer là dans le public. Je pense qu'elle voudrait bien te le piquer.
1: Je suis fan aussi, moi. Je suis très content de la voir ce soir aussi. J'ai hâte de voir son concert.
0: Tu dis, je vis mes rêves. Est-ce que justement, le fait, en prenant de l'importance en tant que DJ, en tant qu'artiste électro, et de rencontrer ces artistes-là et possiblement collaborer avec eux, ça fait partie du rêve vivant?
1: Ça fait partie du rêve que je vis actuellement. Et justement, je travaille sur un album avec des artistes français pour cette année, justement. Donc, j'ai hâte de finir ma tournée, de rentrer en studio et de pouvoir collaborer avec eux.
0: Évidemment.
1: Et proposer un nouvel album pour l'été prochain.
0: Parce que c'est ça le Graal. Dans ton album Madeleine, donc évidemment, pour le coup, que des Madeleines, que des chansons qu'on connaît par cœur,
1: Proust, voilà,
0: des Madeleines de Proust. Ouais. Mais d'ailleurs, c'est bizarre parce que t'es beaucoup plus jeune que moi, mais on a les mêmes Madeleines. Donc je pense que c'est des Madeleines longue conservation.
1: Mais oui, ouais, c'est en écoutant les CD de mes parents, je piquais leurs CD. Et après, même on faisait des longues routes. Je viens de Nice et on montait jusqu'à Metz dans la voiture. Et j'avais CD qui tournaient dans la voiture pendant 10 heures. Donc j'ai été bercé à cette musique-là et
0: merci
1: à la
0: parents.
1: Maison.
0: Ouais.
1: Et même à la maison, ça ils jouaient en boucle ces CD-là, donc j'ai grandi avec ça, moi.
0: Mais c'est vrai que le Graal, une fois que donc t'as fait ces reprises-là avec des voix, alors que t'avais très bien sélectionné, parce que pour le coup, on se rapprochait beaucoup de l'esprit de départ.
1: Oui.
0: Mais là, avoir les voix originales, les artistes originaux, ça c'est le Graal quand on fait ton style de musique.
1: Complètement.
0: Évidemment.
1: Et même de pouvoir, je t'ai dit, de rencontrer ces artistes et de pouvoir discuter avec eux et d'entendre toutes leurs anecdotes.
0: Donne-moi un nom.
1: Tu me parlais de David et Jonathan, par exemple. Ils ont vécu une carrière incroyable.
0: Ouais.
1: Et de pouvoir entendre toutes leurs anecdotes de carrière, c'est génial.
0: Je pense qu'il y a du lourd.
1: Même pour ça, je suis trop heureux de vivre ce genre de moment.
0: Alors, il est pour quand l'album 2027?
1: Ah, l'année prochaine, oui, on y travaille déjà.
0: Bon, et notez-le, 2027, un nouveau président et un nouvel album de Yann Müller. Merci beaucoup d'être venu nous voir.
1: Merci à vous, Yann. Et merci à tout le monde, le public d'être
0: venu. Par avance.
1: Merci.
0: Par avance, très très bon concert.
1: Merci,
0: ce soir.
1: J'ai hâte.
0: Alors là, je pense que vous parlerez de Dalida avec Jennifer dans les coulisses. Et les amis, si je vous dis par-dessus les temps, soudain j'ai vu... C'est nul, on recommence. Plus fort, on passe à la radio. Par-dessus les temps, soudain j'ai vu... Ça, c'est mon La Ciotat, bravo. Les amis, merci Yann.
1: Merci à vous, merci à tout le monde, merci.

sur la scène du Ici Live Festival ce soir, notre belle scène flottante du Port Vieux de la Ciotat et un public qui l'attend de pied ferme mais qui a mis ses plus belles chaussures pour aller danser. Alors, avant d'accueillir Jennifer, les amis, je voulais vous annoncer qu'aujourd'hui c'est un jour important, mais oui, le 4 septembre, c'est l'anniversaire de Beyoncé. Alors, envoyons-lui nos bons voeux, même si, bon, elle a vendu 200 millions de disques, elle fait partie des personnalités les plus puissantes du monde de la musique, aux États-Unis et partout dans le monde. Donc nos bons voeux, écoutez, je ne sais pas si elle les entendra passer en soufflant ses bougies en or, mais pour tout le bonheur qu'elle nous a apporté, notamment pour son dernier album où elle a eu l'excellente idée d'aller flirter du côté de la country music, qui lui va aussi très bien, et ben on avait envie d'embrasser Beyoncé. Je me rends compte que je ne vous ai pas dit quel âge elle a aujourd'hui. Qui veut deviner l'âge de Beyoncé d'après vous? Quel âge elle a Beyoncé aujourd'hui? 29? 49? Vous venez de lui mettre 4 ans dans les dents, je vous adore. Elle a 45 ans aujourd'hui, Beyoncé. On l'embrasse donc et on écoute Single Ladies.

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2: Oui, cinquième édition de ce Ici Live Festival. On a déjà accueilli tellement de têtes d'affiches d'artistes qu'on a adoré, avec qui on a passé des moments géniaux, que ce soit M, Jean-Louis Aubert, Louis Bertignac. On a eu des gens merveilleux. On a eu Célassou aussi, qui avait, je me souviens, enchanté le public du Port-Vieux de La Ciotat. Amir également. Plein de bons souvenirs. Et puis l'année dernière, non, il y a deux ans, MC Solar aussi. Ça, c'était complètement dingue. Bref, on a que des bons souvenirs ici. Et cette cinquième édition, elle a démarré hier merveilleusement avec Oria, Boulevard Désert et DJ Gel, le DJ historique de la Funky Family, qui est venu avec un très bon copain à lui, Soprano. Donc on a passé une très très belle première soirée de festival. Ce soir, Yann Muller, que vous venez d'entendre en interview, et puis Jennifer, qui va pas tarder à arriver. Mais pour le moment, il est temps, à 19h31, de jouer au Blind Test. D'habitude, les auditrices et les auditeurs jouent par téléphone, mais puisque nous sommes en public, ça va le public ?
3: Oui !
2: Et on, très bien, puisque nous sommes en public, eh bien, nous sommes allés chercher dans le public des candidates et des candidats. On a une équipe de filles, Marine et Kenza, bonsoir.
4: Bonsoir.
2: Comment ça va ?
4: Ça va. Super.
2: Est-ce que vous êtes là ce soir pour voir Jennifer ?
4: Oui, bien sûr.
2: Ah, ah, je m'en doute, et je suis ravie de pouvoir vous annoncer qu'elle sera là tout à l'heure en interview, Jennifer. Donc vous allez avoir de très très près. C'est ça aussi ici. Quand on dit qu'on est radio de proximité, eh ben on est vraiment tout près des artistes.
4: C'est
2: et
4: génial.
2: Ça, c'est génial. Alors les filles, face à vous, il y a un homme seul. Oui, je marche seul, tel Jean-Jacques Goldman. Bonsoir Gaëtan.
5: Bonsoir Émilie.
2: Comment ça va ?
5: Ça va très bien, et toi ?
2: Mais ça va super. Alors tu es prêt à jouer au Blind Test ?
5: Oh oui, je suis prêt.
2: Quels sont les cadeaux du soir, les amis ? Eh bien, du goodies magnifique. Nous avons le Bob, Ici Live, La Ciotat, qui irait très bien à Joule, hein, quand même. Une autre star de la région qui porte énormément de Bob. Donc voilà, le Bob de Joule, mais version Ici Live, La Ciotat. Et puis des bananes, Ici Live, La Ciotat également, que je suis ravie de vous offrir, les amis, avant même que l'on joue. Car c'est comme ça, dans Décibels, on gagne avant de jouer. Comme ça, on joue plus détendu, vous voyez ? Tranquille. Parce que les filles avaient peur de ne pas trouver les réponses. Ah, pourquoi ? Vous écoutez quoi comme musique, les filles, à part Jennifer ?
6: Non, de la variété française.
2: Eh ben, genre qui ? Vas-y, dis-moi qui ? Tu adores ?
6: Non, de tout.
4: Ouais, de tout.
6: De tout.
2: De tout. Gaëtan ?
5: Moi aussi, j'écoute de tout, mais j'aime bien Encore Malade.
2: Alors, il n'est pas dans le Blind Test, mais on l'embrasse. Et il sera bientôt dans Décibels. Il sera bientôt invité. Ça, c'est promis. Ok, alors le thème ce soir du Blind Test, ce sont des intros à la guitare emblématique. Et normalement, dès les premières notes de guitare, si on est un peu fan de rock ou de chansons françaises, on reconnaît la chanson. Alors Gaëtan, Marine, Kenza, on ouvre les oreilles, grand les oreilles. Le public, évidemment, a le droit de souffler. N'hésitez pas à les aider. De toute façon, nous prenons toutes les tricheries. Vous avez gagné déjà. Voilà, c'est vraiment... C'est pour avoir la médaille en chocolat supplémentaire. L'idée, c'est juste qu'on écoute ça ensemble. Première chanson, les amis, avec une intro de guitare emblématique. Dites-moi, qui chante ça ?
7: Téléphone.
2: Eh ben voilà, téléphone, bravo. Ils ont trouvé la réponse en même temps, sauf que Gaëtan, qui a l'habitude de jouer par téléphone, a donné son prénom. Oui, mais là, t'es en face de moi, je vois bien que c'est toi qui parles. En fait, quand les auditeurs et les auditrices jouent par téléphone, on leur demande de donner leur prénom avant de donner la réponse, parce que comme on les voit pas, on ne sait pas qui dégaine en prums. Mais là, vous avez été très raccord. Bravo. Ben voilà, ça ne servait à rien d'avoir peur. Vous êtes très fort. Gaëtan, Marine, Kenza, tout le monde a un point. Pour New York avec toi, de téléphone. Attention, deuxième chanson, deuxième intro de guitare emblématique. Dites-moi, qui chante ça ?
5: Les Rolling Stones.
2: Mais oui, Gaëtan, les Stones, bravo !
6: C'est pas très français, si je peux me permettre.
2: C'est pas très français, non, c'est très anglais même. Tu as raison, Marine.

0: Satisfaction, les Stones. Une chanson qui a 60 ans et des poussières. Et pourtant, franchement, pas une ride.
1: Ah oui, c'est bien, on écoute encore et on se régale.
0: Gaëtan se régale, par contre Marine, elle m'a fait des yeux genre pardon, non, c'est vraiment un truc de personnage. Et t'aimes pas les Rolling Stones, Marine?
2: Non, c'est pas que j'aime pas, c'est que je connais mais j'écoute pas forcément.
0: Ah oui, d'accord. Bon, bah écoute, c'est pas grave. Si tu croises Mick Jagger dans la région, parce que de temps en temps il aime bien venir dans le sud, et ne lui dis pas ça.
2: Non.
0: Voilà, tu gardes pour toi.
2: C'est ok.
0: On continue, dernière intro. À la guitare, emblématique, on cherche l'interprète. Et attention, petit indice, il est venu ici à La Ciotat pour un Ici Live il n'y a pas très longtemps. On y va.
2: M.
0: Oui, bravo.

0: chanson de M avec Il est vrai. Non seulement
1: on
0: une intro
1: deux.
0: Emblématique à la guitare, mais en plus, chanson dédiée à sa guitare. Il parle à sa guitare dans cette chanson, une jolie guitare rose d'ailleurs qui est sur la pochette de l'album. Alors voilà, c'était un beau blind test. Et j'ai derrière moi un jeune homme qui a essayé de souffler toutes les réponses au public. Bonsoir, comment tu t'appelles ?
2: Je m'appelle Vincent.
0: Vincent, tu aimes la musique ?
2: J'essaie d'écouter de la musique.
0: Vincent, t'as un petit look de rocker avec ta marinière. Est-ce que tu espères un jour jouer sur la scène du Ici Live Festival ?
2: Depuis des années que je viens ici, c'est mon rêve absolu. C'est pour ça que j'essaie de me rapprocher de la radio pour que on sait jamais ce qui peut se passer.
0: Mais t'as raison, là déjà tu te rapproches de l'animatrice, c'est pas mal. C'est pas mal Vincent, on croise les doigts pour toi pour l'année prochaine. Peut-être ton premier concert à la Ciotat.
2: Je prends date avec tout le public qui est là. Regardez bien la scène, l'année prochaine j'y suis.
0: Allez Vincent, on y croit. Vincent à la Ciotat, c'est un beau projet comme un autre pour 2027. Et nous, je vous propose qu'on écoute une autre chanson absolument emblématique, une intro à la guitare. Qui me donne des frissons. Juste le temps de remercier infiniment Marine, Kenza, merci les filles.
3: Merci
0: Megaëtan
4: d'avoir joué
0: avec nous. Bon concert. Vous restez dans le coin là comme Jennifer arrive. Hein. Oui voilà, c'est ça. Allez, oui Jennifer va arriver, mais avant, rock and roll, les amis, le groupe Deep Purple. Vous la connaissez cette intro ? Les Anglais de Deep Purple en 1972 sur leur album culte Machine Head.

Un grand moment de l'histoire du rock'n'roll qu'on doit à un groupe qui fait partie des inventeurs du hard rock, les Anglais de Deep Purple. Allez, après ce Smoke on the Water, et bien On the Water à la Ciotat, il y a la scène flottante du Ici Live Festival sur laquelle va monter dans moins d'une heure l'ébouriffante Jennifer.

le studio de Décibel ici sur le Port-Vieux de La Ciotat en bateau. Avouez que c'est la classe. À tout de suite les amis et merci d'avoir choisi ici.

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1: Mais oui, au Ici Live La Ciotat 5e édition, il y a une artiste qui était très très attendue. Mademoiselle, comment elle s'appelle l'artiste qui était très très attendue? Comment elle s'appelle? Tu sais? Vous savez?
2: Jennifer.
1: Ouais, Jennifer est avec nous. Coucou.
3: Bonsoir.
1: Bonsoir tout le monde. Oh là là, mais quelle joie de te retrouver, chère Jennifer. Comment vas-tu?
3: Également, je vais toujours bien quand je suis près de Marseille.
1: Ah, c'est vrai, hein. Oui. Il se passe un truc dans l'air, ici.
3: C'est le sud, c'est comme ça.
1: Ça. Et alors, il se passe aussi toujours quelque chose autour de tes chansons. Je me faisais la réflexion en préparant l'émission. À chaque moment de la vie, il se passe un truc qu'on peut connecter avec une

0: de tes chansons. Ici, comme il fait très beau, on est au soleil.
1: Oui, pas mal. Exposer un peu
0: plus au soleil. La rentrée des classes qui vient de se passer, on chantait très fort dans nos têtes quand même. Ma révolution. On remet en question ces histoires d'amour, ce qui arrive très souvent après les grandes vacances. On se chante très fort, sauf qui aime. C'est toujours toi qui dis que c'est toujours moi, c'est toujours l'autre. Alors à qui, la faut toujours moi. La dernière fois qu'on s'est vu, chère Jennifer, c'était pour les versions jukebox de toutes tes chansons. C'était en 2024.
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0: Vous allez partir en tournée avec ces nouvelles versions, ce jukebox. Comment ça s'est passé? Est-ce que tu t'es régalé autant que tu l'espérais?
3: Je me régale tout le temps. Ouais. À partir du moment où je rejoins les planches, donc et que je rejoins surtout mon public.
0: Ouais. Ils sont là ce soir.
3: Que je retrouve, assez régulièrement.
0: C'est ça.
3: Et c'était une tournée merveilleuse. C'était plein de joie, de surprises, des moments délicats aussi, dans l'émotion.
0: Ouais.
3: Voilà, c'était à taille humaine, donc c'était forcément très puissant émotionnellement parlant.
0: Voilà. Et alors, ce qui est formidable, c'est que tu partages avec nous une nouvelle de tes passions.
3: Enfin, oui.
0: Elle n'est peut-être pas nouvelle, la passion, mais en tout cas, tu ne l'avais pas encore partagée avec nous. C'est ta passion pour Dalida.
3: Oui.
0: Tu parles d'émotion en parlant de celle-ci. Il y en a bien une qui en transmettait et qui en absorbait de l'émotion tout le temps. C'était Dalida. Comment toi, t'es rentrée en contact avec sa musique?
3: C'est dès mon plus jeune âge. Je pense que dans tous les inconscients collectifs, oui, on a Dalida en tête.
0: Si t'as grandi dans le coin,
3: j'ai toujours dansé sur du Dalida. Tu fais partie de mes playlists, mais je pense que ça parle à tout le monde. Et quand j'ai fini ma tournée, je travaille aussi sur un nouvel album. Il y a les nouvelles chansons.
0: Ouais.
3: Un projet avec Maxime, parce que j'avais commencé à en parler. Et effectivement, il y a eu la rencontre avec Orlando qui a un peu déclenché ce
0: Donc Orlando,
3: projet de cœur,
0: le frère de Dalida.
3: Le frère de Dalida, qui a déclenché un petit peu, qui m'a fait avancer ce projet-là que j'avais en tête depuis longtemps. C'est un projet de cœur. Et c'est bientôt son anniversaire, Dalida, l'anniversaire de sa mort. Et donc, du coup, ça tombait très très bien que je propose au public, à l'issue de cette tournée qui était beaucoup plus intime, un show. Un show auquel je me suis jamais autorisée, un show musical finalement, avec des danseurs, avec DJ, avec musiciens. Un spectacle musical. Ouais. Autour donc des chansons de Dalida, mais autour de mes chansons aussi, qui seront toutes remixées, mais d'une manière beaucoup plus festive que ce que j'ai proposé sur le Jukebox Tour.
0: Là, c'est le DJ Tour.
3: Ça s'appelle donc le DJ Tour.
0: Alors, on a évidemment
3: hâte. Je travaille donc avec un monsieur qui s'appelle Habibi Sly, qui fait de la disco électro. Alors, c'est de disco électro plutôt oriental, lui. Donc, il y a des petites touches orientales grâce à quelques chansons de Dalida. Et donc, je travaille avec lui très activement sur la revisite donc, de toutes ces chansons, sans dénaturer pour autant l'âme des chansons de Dalida, qui reste forcément irremplaçable, puisque c'est une icône absolue pour laquelle j'ai un profond respect, pour laquelle on a tous un profond respect. Donc, c'est autre chose. Je vais proposer autre chose pour faire vivre, encore une fois, et peut-être faire découvrir à la nouvelle génération les chansons les plus dansantes de Dalida.
0: Dalida qui avait ce talent de vous faire danser avec parfois des textes extrêmement poignants.
3: Complètement.
0: Et Jennifer, tu t'appropries ça avec cette nouvelle chanson Mourir sur scène,
3: oui,
0: qu'on va écouter maintenant. C'est la version de Jennifer. Et puis après, on va continuer à discuter et à parler de tout ce qui nous attend. Parce que Jennifer, croyez-moi, 2026-2027, elle a un carnet de balles très

0: Vous écoutez ici, les amis, oui, mais c'est la folie hein, dans le studio d'ici. Parce que je crois, il y a quelques fans de Jennifer dans le coin. Oui, il y a quelques minutes du concert. Alors c'est quand même hyper touchant. Mais oui, allez-y, tout le monde a envie de faire sa photo avec Jen. Et alors ce qui est dingue, Jen, et ça doit tellement te faire chaud au cœur, c'est,
1: oui, c'est voilà, trop mignon.
0: On a des petites filles, on a des mamans, des papas, des grands-parents. Toutes les générations sont là pour ton concert. Et c'est vraiment une merveille. Alors Jennifer, qui finit de continuer à signer ses petits autographes aux petites filles, c'est vraiment trop mignon.
1: Je t'écoute, je suis avec toi.
0: T'es avec moi. J'avais une question toujours sur Dalida.
1: Oui.
0: Parce que là, on vient de t'écouter chanter Mourir sur scène. En fait, il y a plein de chansons emblématiques de Dalida qui, je trouve, peuvent faire écho à ce que tu fais toi. Et par exemple, il y a cette vision presque enfantine de l'amour. Genre, on y croit, quoi qu'il arrive, on y croit toujours. Même si la vie nous envoie tout un tas de trucs terribles, on croit en l'amour. Toi, J'attends l'amour, bah, c'est une chanson que tu chantes encore aujourd'hui. On écoute quelques notes de la version 2024.
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0: J'attends l'amour. Tu la chantais au tout début de ta carrière. Tu la chantes encore aujourd'hui.
1: Oui, c'est vrai.
0: Et je trouvais que c'était, oui, ça faisait un pont quand même, cette vision. On croit à l'amour, quoi qu'il en coûte, tout le temps, à tous les âges, à tous les moments de la vie. C'est un truc aussi qu'elle avait, Dalida.
1: Oui, sa vie a été jalonnée de plus de drames à travers
0: Mais
1: tout,
0: tu vois, elle chantait l'amour, quoi.
1: Mais elle le chantait quand même avec beaucoup d'espoir et toujours une et d'une manière passionnée. Aussi, sans, elle était complètement intègre dans toutes ses émotions. Habitée, c'est une interprète hors pair.
0: Alors malheureusement, voilà, ça s'est très très mal fini pour elle, puisque elle a mis fin à ses jours, Dalida, parce que oui, bah, peut-être justement trop d'émotions, trop éponge. À part ce côté-là dramatique, qu'est-ce que tu vas chercher chez Dalida et que tu vas réinjecter dans les chansons?
1: Alors, je reste fidèle au lead de chant, c'est-à-dire à sa manière de chanter. Je ne chante pas comme Dalida, malheureusement.
0: Mais tu gardes ses mélodies, en tout cas.
1: J'essaie respecter les notes. Après, je me suis autorisée aussi certaines libertés sur certaines chansons. Mais il y a certaines chansons où je n'avais pas le droit de changer la ligne mélodique. C'était impossible et inconcevable. Ouais. Ne serait-ce que par respect pour l'œuvre d'Alida et le monde qui l'entoure, qui a pu l'entourer, par respect par Orlando, et puis Orlando, il tient aussi, hein, attention, il ne faut pas non plus.
0: Il veille au avec le petit frère, il l'a toujours, non, il l'a toujours fait.
1: C'est sa manière de la protéger encore, et heureusement qu'il est là.
0: Ouais, et quand on chante d'Alida, on ne peut pas y aller en jean. J'adore ton jean, t'es canon. Mais quand on chante Dalida, on t'imagine dans un concert avec comme elle, finalement, une robe un peu paillette, les cheveux vraiment gonflés. Est-ce que tu l'imagines comme ça aussi, ou est-ce que tu vas nous surprendre?
1: J'oserais davantage. Je suis Jennifer qui fait un hommage, non pas à Dalida, mais aux chansons de Dalida. Sur une partie des chansons de Dalida, avec mon répertoire. Donc c'est pas un hommage à Dalida.
0: Je comprends.
1: C'est vraiment un hommage à ses chansons. Mais j'ai la chance d'avoir des grandes scènes et d'être très accompagnée là pour le coup. Donc j'ai envie de proposer un show. Donc forcément il y aura des costumes. J'arriverai pas en jean. Voilà, j'ai envie de m'amuser là-dessus aussi.
0: Alors, ça va être absolument fou. Alors ce soir à La Ciotat, ils sont nombreux, elles sont nombreuses. Ça va être dingue. T'as déjà joué sur l'eau, toi, une scène flottante?
1: Oui, j'ai déjà fait ça en tournée.
0: Ça va,
1: plusieurs fois. Non, mais c'est assez étrange d'être coupée du public. Il y a quelque chose de très magique, et en même temps, il y a une certaine frustration, parce que moi, j'aime bien les capter des énergies. Là, c'est un peu loin. Mais ils sont plus près qu'une scène flottante que j'ai pu faire.
0: Oui, là, en fait, pour celles et ceux qui ne sont pas venus, sachez qu'il y a cette scène.
1: Je vois quand même les yeux, là, quand même.
0: Voilà, dans le port vieux de La Ciotat. Et puis, il y a un petit peu d'eau, évidemment.
1: Et ensuite quelques moustiques.
0: Et puis le public qui est là en face. Il y a un jeu de lumière magnifique aussi sur l'église qui est derrière, et le port et tous les bateaux et tout. Non, ça c'est fou. Si je suis la fée Clochette, imagine. J'ai une petite baguette et je te propose n'importe où dans le monde, tu peux jouer. Un lieu qui te fait rêver pour un concert. Un truc, même ton fantasme le plus fou, j'en sais rien, si tu veux jouer au pied des pyramides, tu peux. Un endroit comme ça où tu te verrais bien et où tu rêverais de jouer.
1: De continuer à jouer alors.
0: Peu importe l'endroit,
1: j'aime tout. J'aime tout. À partir du moment où je partage un moment vrai et intense avec les gens, j'aime. J'aime le sentiment d'évasion qu'on a en fait à travers la musique et ce pouvoir qu'a la musique d'ailleurs de guérir beaucoup de maux. Et on me donne la chance d'avoir cette petite baguette là, donc je m'en sers. J'essaie de m'en servir à bon escient en tout cas.
0: Merci beaucoup Jennifer, bravo à toi, bon concert.
1: Merci
0: ce
1: beaucoup.
0: Soir.
1: Merci à toi.
0: DJ Tour de Jennifer. Vous avez toutes les dates disponibles sur ici.fr et le concert ce soir donc sur le Port Vieux de La Ciotat. Merci à l'équipe de l'émission, Emma, Juliette, Alexandra, Iris, Mélodie. À demain, les amis, toujours sur ici.
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0: Bonjour à tous, il est midi 5 sur votre radio Ici, je suis ravie de vous retrouver comme chaque midi. Je salue d'ailleurs toutes les locales du réseau Ici, partout en France. Coucou les amis, bienvenue donc dans votre nouveau rendez-vous. Ici on parle bon plan, vie quotidienne, arnaque à éviter, santé. Nous sommes là pour vous rendre service parce qu'on vous doit bien ça. Et c'est le titre de ce nouveau rendez-vous quotidien. Nous sommes ensemble jusqu'à 13h, je vous l'ai dit. Moi je suis Enora Malagré et voici la joyeuse bande qui m'accompagne. Audra Zo, Madame Anti-Arnaque, coucou.
2: Bonjour, bonjour tout le monde.
0: Valère Coréard et ses bons plans conso. Bonjour, cher Valère.
3: Salut, Enora. Bonjour à toutes et tous.
0: Pierre Fabin, que vous connaissez, notre vétérinaire. Bonjour, Pierre.
4: Bonjour à tous.
0: Et un nouveau dans la bande, et pas des moindres, je l'adore. Et vous aussi, vous le connaissez déjà sur votre radio Ici, Nordinatab, notre prof de PS quasiment.
5: Ah, j'aime bien. Ça fait très old school, très vieille école, ça me va bien.
0: Notre coach sportif, bienvenue dans la famille.
5: Merci beaucoup. Alors, je vous ai écouté toute la semaine, donc je suis très content d'être là, enfin avec vous.
0: Vous avez bonjour. Aimé
5: ouais, carrément. Et ce qui est bien, c'est votre voix. Elle emmène, elle berce en même temps. Donc...
3: Oh, le faillot.
5: Ah ouais, ça voilà. Tire à balles réelles ici. Ah oui, d'accord.
0: Belle
5: merci, Valère.
0: En matière. Merci.
3: Faut pas se fâcher avec un prof de sport.
0: Ah, non, alors, non, là, c'est la cool. Voix de Yves Carra. Je vais vous le présenter dans un instant. Parce qu'aujourd'hui, pourquoi il est là, notre cher expert? On va parler voiture. Faut-il vraiment passer à l'électrique? Est-ce que c'est vraiment bien pour la planète? Nous avons moult astuces dans notre besace. Nous allons les partager avec vous parce qu'on vous doit bien ça. Vous voulez nous en parler aussi? Appelez-nous ou laissez-nous un vocal. C'est sur notre WhatsApp. Évidemment, c'est gratuit. 0810 055 056. Nous sommes là pour vous. Posez-nous vos questions comme l'a fait aujourd'hui une auditrice. Nous l'écoutons.
6: Bonjour, c'est Sylvie. Je voulais savoir, est-ce qu'une mutuelle pour les animaux, c'est vraiment valable?
0: Alors, Pierre?
4: Eh ben, on va y répondre tout à l'heure. Mais oui, je peux déjà le dire, c'est valable. Mais sous certaines conditions, il y a beaucoup de choses auxquelles il faut faire attention.
0: Très bien. Notre vétérinaire, pardon, Pierre, y répondra plus longuement dans une trentaine de minutes. 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Il est midi 7 sur votre radio Ici. Gros dossier voiture aujourd'hui avec évidemment Valère Coréard, notre monsieur bon plan, mais qui a invité un copain dans la bande de On vous doit bien ça, que vous connaissez sans doute, Yves Carra, le porte-parole de Mobilité Club France. Bienvenue, cher Yves.
7: Merci, je suis adopté par la bande, là.
0: Aujourd'hui, oui, ça bien va, sûr.
3: Bon, d'accord. Le temps de l'émission, déjà.
7: Ouais, le temps de l'émission, c'est déjà pas mal. Hein.
0: Merci à vous d'être là. Alors, Valère.
3: Bah, c'est un gros sujet, la voiture électrique. Vous savez que parmi les ventes de voitures neuves au mois d'août, 38% ont été des voitures 100% électriques. Ça veut dire quoi? Que les Françaises et les Français, ils veulent s'y mettre. Il y a un vrai sujet. Yves Carra ne dira pas le contraire. La voiture électrique monte en puissance. Moi, ce que je voulais aujourd'hui, c'était qu'on sache définitivement, si possible, est-ce que c'est vraiment un bon plan? Parce que pour des raisons écologiques, on a compris que c'était quand même un gros chouïa mieux que la voiture thermique.
7: En tout Ça dépend.
3: Bon, vous allez alors peut-être
0: déjà,
3: nous expliquer.
0: Pardonnez-moi, messieurs. Moi, vous m'avez perdu. C'est quoi la différence entre une voiture thermique et une voiture électrique?
3: Yves Carra.
7: Ah ouais, on part de là.
0: Ah bah pardon, excusez-moi.
3: On part de loin, là. 5 minutes. Hein.
0: Et en plus, je suis blonde, donc j'en
7: avais beaucoup. Ça, je ne me serais pas permis. Voiture thermique, on met un carburant dedans pour que la voiture avance. Voiture électrique, on branche et on roule avec de l'électrique quand on est en 100% électrique.
3: D'accord. Est-ce qu'on peut alors tout de suite dire dans quel cas la voiture électrique est plus avantageuse sur le plan économique que la voiture où on met un carburant classique?
7: Sur le plan économique, pas écologique, oui, donc économique. Si on n'a pas de prise à la maison ou au moins au travail, la voiture électrique qui n'est pas très avantageuse, parce que pour avoir souvent fait des Paris-Lyon, par exemple, en voiture électrique, vous consommez, ça vous paye entre 14 et 15 euros les 100 kilomètres. Donc c'est à peu près comme une voiture thermique, surtout avec le même quand le prix du carburant est élevé. Donc la recharge à la maison, on achète du kilowattheure, on est entre 10, 15 kilowattheure, c'est génial. On consomme quasiment 10, 15 rien.
3: 10-15 centimes le kilowattheure.
7: 10-15 centimes le kilowattheure. Si on fait 15 kilowattheure pour 100 kilomètres, vous voyez, on est à 2-3 euros les 100 kilomètres. C'est vraiment bien.
3: C'est top.
7: Mais il faut avoir une recharge à la maison ou au travail à minimum. Sinon, ça coûte cher. Alors, on dit qu'il y a moins d'entretien. C'est vrai, il y a moins d'entretien. Seulement, il faut savoir, et c'est des chiffres qui sont sortis la semaine dernière, qu'une voiture électrique, les 10 plus vendues, perdent 59%, je vais vous le faire à 60% de son prix d'achat neuf en 5 ans.
3: Pourquoi ?
7: Ben, parce que les technologies évoluent, parce que c'est plus dur à revendre, parce que le marché de l'occasion démarre, mais c'est encore faible. Donc 60%, vous avez une voiture, le vrai coût d'une voiture que vous avez, vous connaissez exactement son coût quand vous la revendez.
0: Oui.
7: Et si vous la revendez, que vous avez perdu 60% en 5 ans, une voiture thermique, on est à 45, 50,
0: ouais.
7: Bah, les 10 000 euros que vous n'avez pas mis dans l'entretien, vous allez les perdre en la revendant. Donc, faut faire attention à la fin, quand même.
3: Ça veut dire qu'on peut la garder, il faut la garder plus longtemps. En même temps, l'entretien coûte moins cher.
7: Oui.
3: 20 pièces à peu près dans un moteur de voiture électrique, 200 dans un moteur de voiture thermique. Donc,
7: Oui, il n'y a pas, il y a pas d'huile, il n'y a pas d'embrayage. Quand on a une voiture électrique, si on sait bien rouler, on change quasiment jamais les freins, on les touche jamais. Donc oui, c'est à l'entretien, c'est mieux. Par contre, si vous avez une panne avec une voiture électrique, ça coûte beaucoup plus cher que le thermique.
0: Pourquoi?
7: Bah parce que c'est des systèmes électroniques qu'il faut remplacer directement, donc vous êtes rapidement à quelques milliers d'euros.
0: Et est-ce que c'est facile à recharger? Pardon, vous avez parlé d'une recharge. Alors, à la maison et tout.
7: Pour vous, c'est difficile. Pour les autres, c'est peut-être plus facile. Je sais pas.
0: Je suis pas prêt de le réinviter.
7: Je sais pas, Fondé. Non,
3: mais allez, raison, parce qu'il a peut-être d'autres trucs à dire après.
7: Ouais. non, franchement, c'est très facile. Vous arrivez sur une borne, alors chez vous, il n'y a pas de sujet, hein, voilà. Mmh. Vous arrivez sur une borne, vous avez en général une carte qui regroupe 90%, à peu près, voire 95% de toutes les bornes en France. Vous arrivez, vous ouvrez la petite trappe, comme vous le feriez avec l'essence, vous mettez votre carte sur le beeper, vous pouvez même payer par carte bancaire maintenant, ça se développe de plus en plus sur les bornes qui ont une forte puissance. Vous prenez le pistolet, vous le branchez, vous allez boire votre café, vous revenez, il n'y a pas de sujet là-dessus, c'est assez facile.
0: Mais dans quand ça fonctionne, Aude Razo nous parlera de ces faux QR codes qu'il y a dans certaines bornes.
2: Effectivement, voilà. Sur les bornes de recharge. Oui, c'est pour ça qu'effectivement, c'est mieux d'avoir une carte.
0: Donc, soyons vigilants, on continue de parler voitures électriques ou pas, mais pour l'heure, on va écouter un peu de France Gall. Ça va nous détendre cette fête week-end. Hong Kong Star sur votre radio ici. Bienvenue dans votre nouveau rendez-vous. On vous doit bien ça.

0: Hong Kong Star, France Gall sur votre radio, ici.
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0: 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Il est midi 15 sur votre radio ICI, bienvenue dans votre nouveau rendez-vous quotidien. On vous doit bien ça avec une joyeuse bande. Et ça parlait même hors antenne, hein. Oh là là, quel sujet, les voitures électriques, est-ce que c'est vraiment une bonne idée? On a même un expert, le plus grand expert de France avec nous, Yves Carra.
2: 1m80, pas mal.
0: Oui. Yves Carra, le porte-parole de Mobilité Club France. Et on avait, avant le disque, parlé avec Aude de ces fausses bornes qu'on peut voir, enfin ces faux QR codes, oh là là, je suis vraiment une vieille dame, j'arrive pas à le dire, qui sont sur nos bornes pour recharger nos voitures électriques. Parce qu'il y en a des fausses, apparemment.
3: Yves Carra disait effectivement, c'est très facile de se servir effectivement d'une borne de recharge pour la voiture électrique, mais attention, des fois, quand vous payez, vous pouvez utiliser le QR code que vous flashez pour payer sur la borne. Mmh. Et là, il y a des petits malins, je vais vous le dire souvent, petits malins, j'aime bien les petits malins.
0: J'aime bien que vous dites
3: qui,
0: ça.
3: Qui colle par-dessus le vrai QR code, un faux QR code. Ce qui fait que vous allez flasher, vous allez le retrouver sur un site qui n'est pas le bon site, ouais. Et vous allez payer, en fait, à des escrocs. C'est eux qui vont empocher la somme. Donc, en fait, regardez bien, quand vous flashez le QR code, qu'il n'y a pas plusieurs couches de QR code. Là, vous scrutez un petit peu, il faut mettre l'œil un tout petit peu près, comme ça.
0: C'est Hercule Poirot, cette
3: voilà.
0: histoire.
3: Si c'est pas un peu abîmé et corné, si ça n'a pas été tripoté. Et puis, sinon, le bon plan, c'est la carte de recharge physique, oui. Hein, Yves Carra.
2: Il n'y a pas de carte de recharge physique. Alors, il y a différentes sociétés. Voilà, ils sont 90-95% des bornes. Voilà, faut avoir ça maintenant.
0: D'accord. Alors maintenant, oui, Audrey, ah,
3: je peux poser une question.
0: Mais je vous en supplie.
3: Une question, mais c'est parce qu'en fait, j'ai envie de parler de moi. J'ai des amis qui ont
2: de... Alors, je fais psy aussi.
3: C'est ça.
2: Mais bon, je parle sous couvert du vétérinaire.
3: j'ai des amis qui ont une voiture électrique et je reste sur la thématique des bornes de recharge. Ils ont une voiture électrique, mais ils sont complètement flippés de partir en vacances en voiture électrique.
0: C'est-à-dire qu'ils n'auraient pas assez de jus.
3: Ouais, ils ont peur de tomber en rade, en fait, et de ne pas trouver une borne, etc. Ouais. Parce qu'ils vont peut-être partir dans un coin un peu paumé. Ils sont même allés jusqu'à louer une voiture thermique. Ça leur a coûté un bras pour les vacances.
0: C'est-à-dire qu'ils s'enquiquinent à acheter une voiture électrique et finalement, ils louent pour les vacances une voiture thermique.
2: Ah, alors, je dirais que ça dépend de la voiture électrique. Parce que vous avez des voitures électriques avec une toute petite autonomie. Les R5 qui sont mignonnes, les premiers prix, elles ont 200 km d'autonomie. Donc sur les longs trajets, vous allez recharger voilà, toutes les heures si vous prenez l'autoroute. Si vous avez des voitures, mais là, elles coûtent 40 ou 50 000 euros, qui ont une longue autonomie et un temps de recharge rapide, là, c'est moins un sujet sur les longs trajets. Et de toute façon, l'électrique, le maître mot, c'est l'anticipation et se dire que de toute façon, ce sera moins rapide que le thermique.
4: Et de toute façon, en parlant d'anticipation, la voiture va prévenir et en fait, elle va couper petit à petit la climatisation, la radio, tout ça.
5: Mais c'est vrai, c'est-à-dire
4: ça ne va pas bloquer d'un coup, c'est progressivement. Alors, c'est sûr, vous allez perdre des choses. Ouais, un peu, ouais.
0: Alors, on attend avec impatience, monsieur Bonplan, Valère Coréard et toujours, évidemment, Yves Carra. Du coup, on achète quoi comme voiture électrique?
5: Bah oui, Scara,
0: c'est vrai.
5: Oui. D'abord, est-ce qu'il y a encore des aides pour acheter une voiture électrique aujourd'hui?
2: Oui, il y a même des aides pour des voitures électriques d'occasion. Quel que soit vos revenus, c'est 300 et quelques euros. Donc ça, c'est pas mal. Alors, 300 et quelques euros sur 20 000 euros, c'est
5: pas mal. Non, mais nous, on prend tout
2: beaucoup,
5: ici.
2: Mais on prend tout, mais il n'y a pas de petites économies. Donc c'est bien parce que faut vraiment, il faut voir que les concessionnaires et les agents et les marques, elles se retrouvent avec des voitures électriques d'occasion. Voilà, ça commence à être un vrai problème. Donc ça, c'est bien. Et puis, pour acheter des voitures électriques d'occasion, suivant vos revenus, suivants, etc. Il y a plein d'aides. On ne va pas entrer dans le détail. On les trouve assez facilement sur Internet, mais il y a des aides. Oui.
5: Bon, si on part sur du neuf et qu'on est décidé à aller sur l'électrique pour les raisons économiques, mais aussi écologiques, donc j'ai bien compris, on recharge à la maison, ça c'est le monde idéal, tranquillement. Oui. Là, on a un kilowattheure qui est bas. Oui. Dans ces cas-là, ça vaut le coup. Est-ce qu'il y a des modèles vraiment intéressant d'un point de vue budgétaire, quoi, des entrées de gamme qui sont cool.
2: Oui, alors il faut savoir déjà que la majorité des voitures électriques sont achetées en leasing, LOA ou LLD, location avec option d'achat. D'accord. Ou location longue durée. Donc vous les prenez pour 3 ou 5 ans. C'est ce qui fait d'ailleurs qu'on a des couleurs très chatoyantes, parce que vous achetez une couleur, une voiture, non mais c'est important ça. Vous achetez une voiture rouge, vous l'achetez à la revente, c'est compliqué parce que tout le monde n'aime pas le rouge. C'est pour ça qu'on a beaucoup de blanc, de noir, de gris. C'est passe-partout. Donc les voitures électriques, c'est bien, mais quand les concessionnaires elles les reprennent, il faut les... Donc voilà, c'est souvent en leasing, donc vous vous embêtez pas, vous la rendez. Si vous l'achetez, vous savez que vous allez perdre énormément les premières années, je l'ai dit, 60% en 5 ans, donc il faut la garder longtemps. Et puis, bah, ça va dépendre de votre budget, mais surtout de votre utilisation. Si vous faites que des petits trajets quotidiens, par exemple, en Ile-de-France ou autour de Saint-Étienne ou Bordeaux, voilà, pas plus de 100 km par jour.
3: Vous restez dans votre ville,
2: voilà,
3: peu importe.
2: 100-150 km par jour, vous pouvez prendre n'importe quelle voiture, elle les fera. Si vous allez faire régulièrement des longs trajets, là, il va falloir rajouter quelques dizaines de milliers d'euros pour avoir une longue autonomie et un temps de recharge qui est court. Et c'est d'ailleurs le problème de la voiture électrique. Si vous achetez, vous avez, mettons, un budget, vous qui nous écoutez, de, on va dire, 15 000 euros pour acheter une voiture.
6: Oui.
2: Vous achetez une voiture thermique, que vous l'achetiez à 15 000 ou à 100 000, vous aurez le même usage, le même temps pour faire le plein et le même temps de trajet pour faire un Paris-Marseille, parce qu'à 130, on ne dépasse pas les 130 et n'importe quelle voiture y va. Pas avec une voiture électrique. Si vous avez peu d'autonomie et un temps de recharge très long, c'est pas la même utilisation suivant le prix de votre voiture électrique.
5: Ça, c'est noté. Alors, je fais une petite parenthèse. Le leasing social, il resterait des véhicules à pourvoir. Faut regarder parce que c'est intéressant.
2: Reste,
5: c'est selon les ressources, je crois qu'il en reste 20 000.
2: 16 880 euros par part fiscale.
3: Il est d'une précision, voilà, exactement.
2: Oh, c'est un leasing pour le leasing social.
5: Bon, donc il y en a encore. Ça veut dire qu'en fonction des revenus, on accède à un véhicule pour quoi? 150 euros, 200 euros par mois?
2: Ouais, 100 euros, un peu moins de 100 euros, ouais, pour les premiers. Ça, c'est vraiment bien. Alors, il faut savoir que c'est payer. En fait, quand vous achetez une voiture en leasing, vous payez le différentiel entre la voiture neuve et le prix estimé de revente au bout de 3 ans. En général, c'est 3 ans ou 5 ans. Et donc, l'État paye une partie de la voiture neuve, donc vous avez des mensualités qui sont moins fortes.
5: Rapidement, si on veut acheter d'occasion une voiture électrique, est-ce que c'est le bon moment? Parce qu'il y en a beaucoup.
2: Oui.
5: Et à quoi on doit faire attention?
2: Première chose, vous demandez le SOH, le State of Health, l'état de santé de la batterie. À moins de 70%, elle est plus utilisable pour une voiture. Si vous l'achetez à 80%, vous allez vous dire que votre batterie va perdre 1-2% par an dans 10 ans. Elle ne voudra plus rien, hein, faut le savoir. Et même pas en utilisation quotidienne, parce que vous allez avoir quelques dizaines de kilomètres d'utilisation et d'autonomie. Donc le SOH, c'est la première chose, l'état de la santé de la batterie.
3: On continue de parler voiture électrique avec vous, chers auditrices, chers auditeurs. Le standard, je vous le dis, est en train d'exploser. 0810 055 056. On a Patrick d'ailleurs qui a une question pour vous.
2: Ah,
3: juste après la nouveauté musicale, ça s'appelle Estelle. Te rencontrer encore, c'est ce qui va se passer avec vous, Yves Carat, tout au long de cette année.
2: Oui.
3: Vous rencontrez encore.
2: Rencontrez-moi encore.
3: Bienvenue sur votre radio ici.

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2: La jolie voix d'Estelle sur votre radio, ici te rencontrer encore.
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2: Midi 25 sur votre radio Ici, bienvenue dans votre nouveau rendez-vous. On vous doit bien ça. Nous parlions voiture électrique, Monsieur Valère Coréard et Monsieur Yves Cara, qui est notre expert aujourd'hui, le porte-parole de Mobilité Club France, nous donnait des bons tuyaux, des bonnes astuces, quelle voiture électrique acheter. Et nous avons un auditeur qui a une question à vous poser, cher Yves Cara. Il nous vient de la ville de Nuel-les-Aubiers. On embrasse très fort Ici Poitou et il s'agit de Patrick. Bonjour Patrick.
5: Bonjour.
6: Bonjour Patrick.
2: Comment allez-vous, cher Patrick ?
5: Très bien, très très bien.
2: Eh bien, vous m'envoyez ravi. Fortez, je vous passe du coup Yves Cara, vous avez une question à lui poser.
5: Oui, j'aurais voulu savoir en ce moment quel véhicule acheter, si c'est thermique, diesel, hybride, quel est le meilleur en ce moment ?
2: Voilà, quel véhicule en général ? Parce que c'est vrai qu'il n'y a pas d'électrique dans la vie. Hein. Moi, par exemple, je n'irai pas sur l'électrique. Oui. Et voilà, je vous tire la langue.
6: Pas encore, mais peut-être un jour.
2: Non, j'ai trop peur. Mais c'est bête, hein, mais j'ai un peu peur que ça tombe en rade. Voilà, bon,
6: ça, les constructeurs savent plus quoi construire, les vendeurs savent plus quoi vendre et les acheteurs savent plus quoi acheter. On est un petit peu dans cette situation-là, on est pas mal. Hein. Mais Patrick, je dirais que ça dépend vraiment de votre usage. Est-ce que vous pouvez avoir une prise à domicile ?
5: Oui, j'ai un garage.
6: Donc,
5: oui,
6: potentiellement, vous pouvez avoir une voiture électrique. Est-ce que vous faites souvent des très longs trajets, d'ailleurs une fois par semaine, plus de 300 kilomètres ?
5: Je suis juste retraité, donc je n'ai plus de voyage, long voyage.
6: D'accord.
5: D'utilité tous les jours, quoi.
6: Eh ben, pour vous, je dirais qu'une voiture électrique d'occasion ne serait pas un mauvais plan, parce que vous allez la recharger chez vous à vraiment pas grand-chose. Ça va vous coûter 3 euros les 100 kilomètres. Et puis, des voitures électriques d'occasion, vous pouvez les négocier, parce qu'il y en a plein, donc vous pouvez les avoir pas trop cher. Pourquoi pas une électrique ?
2: Eh ben voilà.
5: Oui.
2: Patrick, ça vous a convaincu ou vous vous sens un peu dubitatif ?
5: Non, j'aurais voulu savoir sur l'hybride rechargeable. Si c'est...
6: Alors, moi je suis fan de l'hybride rechargeable. Le problème c'est que c'est un peu plus cher quand même, parce que vous avez 4 à 500 kilos de batterie qu'il faut payer. Mais à l'usage, l'hybride rechargeable, pour vous, ce serait ce qu'il y aurait de plus fantastique. Vous allez rouler au quotidien en électrique, vous rechargez chez vous, et quand vous allez voir peut-être vos petits-enfants ou autres pour plusieurs centaines de kilomètres, vous êtes en thermique, ce serait l'idéal. Mais c'est un peu plus cher.
2: Merci beaucoup Patrick pour votre appel. Je me permets de prendre encore un auditeur parce qu'il y a énormément d'appels au 0810 055 056. Il s'agit de Baptiste. Bonjour Baptiste, bienvenue à vous.
7: Bonjour à tous.
6: Bonjour Baptiste.
2: On est ravis de vous accueillir dans l'émission. Vous êtes chauffeur de taxi, me semble-t-il.
7: Tout à fait. Taxi et transport de malades assis.
2: D'accord.
6: Et 100 000 km par an ?
7: Oui, à peu près. Alors, depuis que je suis à l'électrique, en moins, puisque j'ai augmenté ma rentabilité.
2: Ah, d'accord. Alors, vous vouliez nous parler, justement, de votre expérience avec les voitures électriques. Vous en avez deux, vous y connaissez bien, du coup.
7: Ouais, j'ai des voitures de marque américaine connue. Ça fait 4 ans. Je roule donc entre 90 et 100 000 km par an. Il n'y a aucun inconvénient. Il n'y a que du positif, hein.
2: Ah,
7: vraiment.
6: Vous êtes en Tesla,
7: donc,
6: on va le dire.
7: Ouais, tout à fait. Moi, quand j'entends, quand vous dites, il y a des trajets longs qui vont mettre plus de temps en électrique, faux. Ça, c'est faux.
2: D'accord. Pourquoi c'est faux?
7: Voiture. Mais parce que cette voiture, elle consomme très peu, elle est très efficiente. Moi, je fais des charges de 10 à 15, 20 minutes, mais maxi.
2: D'accord.
7: Et on va reprendre 80%. Là, aujourd'hui, réellement, sur autoroute, je fais 500 km. Si je veux pas sur l'autoroute, je fais 500
2: km. Mais cette voiture, elle est chère, ouais. Baptiste. Eh on peut la nommer,
7: non,
2: chers amis. C'est une Tesla.
7: Elle a 47 000 euros TTC.
2: Oh, bah, pardon. Excusez-moi. Je savais pas qu'on avait Monsieur Rothschild dans les fils.
7: Non, mais j'en parle tous les jours. Je porte 10 clients par jour. Tous les jours, j'en parle. Moi, je prends une électrique. Il faut arrêter de dire que
6: Baptiste,
7: y a des inconvénients, que c'est ci, que c'est
2: mais
7: ça.
2: Mais on adore cette faculté de convaincre, Yves Cara.
6: Baptiste, sur les longs trajets, vous n'avez pas de problème. Pourquoi ? parce que vous avez un système de recharge dédié à Tesla. Vous sortez de l'autoroute, vous êtes sûr de trouver une borne libre et de forte puissance. C'est pas très cher parce qu'ils sont moitié prix. Ce qui n'est pas le cas avec des autres voitures qui ne peuvent pas utiliser ce réseau.
2: Et voilà, merci beaucoup, cher Yves Cara, pour votre expertise. Un gros bisou à vous. Cher Baptiste, vous l'avez vu, hein, ah, c'est votre émission. Hein. Vous pouvez réagir quand vous voulez, nous laisser des messages vocaux, nous appeler, nous écrire. Ça se passe au 0810 055 056. C'est un appel gratuit. Pour l'heure, on va donner 200 euros.
6: Et
2: oui.
6: Ah bon ?
2: Mais oui, mais on est dans ça, Yves Cara. Alors non, vous.
6: Je ne sais pas, vous me regardez quand vous parlez. Donc
2: mais oui, parce que je suis totalement hypnotisée par vos expertises. Non, non, on va accueillir un auditeur, ou plutôt une auditrice, Alexandrine, bonjour, qui s'est inscrite sur le site ici.fr. Bonjour Alexandrine, bienvenue.
8: Merci.
2: On est ravis de vous accueillir. Vous êtes inscrite sur le site ici.fr et du coup, vous repartez avec 200 euros de coupon à dépenser dans une grande enseigne. Ça fait du bien en cette rentrée. Oh, vous êtes comédienne de théâtre.
8: Vous ne vous rendez pas compte à quel point.
2: Bah, je suis ravie et je vois que vous êtes comédienne de théâtre. Ça me parle un peu.
8: Oui.
2: Je voudrais embrasser très chaleureusement voilà, toutes les comédiennes et toutes les comédiens de France. Le théâtre, il faut le soutenir en ce moment. Allez voir des pièces partout en France. On vous embrasse très fort, Alexandrine.
8: Merci beaucoup et belle journée à vous.
2: Bonne journée. Dans un instant, nous allons parler avec Pierre Fabin de l'âge de nos animaux, je crois. Et puis aussi, on va répondre à Sylvie qui nous demandait si c'était une bonne idée ou une arnaque, les mutuelles pour les animaux. Et puis, on va accueillir Nordina Tab. Et là, on va parler vélo électrique. C'est du sport ou c'est de l'arnaque? On verra ça dans un instant. Bienvenue dans votre nouveau rendez-vous. On vous doit bien ça sur votre radio ici.

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3: Midi 32 sur votre radio. Ici, on est en plein cœur de votre nouveau rendez-vous quotidien qui se nomme On vous doit bien ça. Ici, on parle de bons plans de vie quotidienne, d'arnaques à éviter. On parle de santé aussi, d'animaux. Bref, on est là pour vous rendre service parce qu'on vous doit bien ça. Nous sommes ensemble jusqu'à 13h. Je suis Enora Malagré et je suis avec Aude Razeau, Valère Coréard, Pierre Fabin, le vétérinaire de l'émission. J'ai tellement hâte, parce qu'il va nous parler de l'âge de nos animaux qui va convertir en âge humain. Exactement. Ça, c'est tout à l'heure, j'ai hâte. Et puis le chouchou, je me suis battue pour l'avoir sorti la table.
4: Merci.
3: Notre coach sportif, bienvenue dans l'émission. C'est votre première avec nous aujourd'hui. Et dans un instant, on va parler du vélo électrique. Alors, est-ce que c'est du sport ou est-ce que ça fait de nous des escrocs? Ben, on verra ça avec vous dans un instant. Mais pour l'heure, nous avons une auditrice qui posait une question à notre vétérinaire Pierre Fabin. Nous l'écoutons tout de suite.
5: Sylvie, je voulais savoir, est-ce qu'une mutuelle pour les animaux, c'est vraiment valable? Ça vaut le coup? Est-ce qu'on rentre dans notre argent? Merci, bonne journée.
3: Très bonne question, Sylvie, qui nous a laissé un message vocal au 0810 055 056. C'est notre WhatsApp, c'est gratuit. Pierre Fabin, bah alors?
4: Eh ben, c'est une très bonne idée, mais il y a beaucoup de conditions à valider pour ça. Déjà, il faut savoir... l'assurance, c'est un business. Donc, ils sont là pour gagner de l'argent. Donc, en fait, il va falloir... choisir son forfait en fonction de ce qu'on va vouloir couvrir, c'est-à-dire prendre une assurance pour couvrir les vaccins, qui sont une dépense qu'on va faire de toute façon, ça sert pas à grand-chose, ça va juste nous permettre de lisser la dépense sur l'année, mais on va perdre un petit peu d'argent dans ce cas-là. Donc pour moi, l'assurance, elle est utile uniquement pour les accidents et les maladies. Donc c'est ça le forfait qu'il faut souscrire, c'est le forfait accident-maladie. Et pourquoi on souscrit une assurance dans ces cas-là? Parce que les soins vétérinaires coûtent cher. Faut savoir que... une opération, notamment en urgence, d'une torsion d'estomac, d'un corps étranger, c'est-à-dire qu'un animal a mangé une bêtise qui est en train de bloquer dans ses intestins, ou d'une fracture, on peut vite avoisiner des prises en charge à 2000 ou 3000 euros.
3: Colossal.
4: Et il faut être capable de les sortir tout de suite. Donc pour tous les gens qui ont des animaux...
3: Ça, personne ne peut, hein, je vous le dis tout de suite.
4: Il y a des gens qui peuvent, tous les gens qui ne peuvent pas sortir...
3: C'est 2000... que Valère Coréard qui peut, parce que grâce à ses bons plans, il est devenu millionnaire.
4: Donc si on n'a pas l'épargne pour sortir ça, et qu'on n'a pas envie d'être confronté à cette situation, de se poser la question: est-ce que je vais pouvoir avoir la meilleure prise en charge pour mon animal? Il faut souscrire une assurance pour son animal.
3: Une assurance,
4: c'est entre 15 et 40 euros par mois.
3: D'accord.
4: Ça va dépendre de plein de petits facteurs, notamment de l'âge à laquelle on va la souscrire. Plus on va souscrire l'assurance jeune, moins elle sera chère dans ce cas-là. Donc, et en plus, n'attendez pas que vos animaux soient malades. Sinon, si votre animal est déjà malade, la clause va être exclue. C'est-à-dire que sa maladie ne sera jamais couverte. Et par rapport aux maladies, il faut savoir que sur certaines races, par exemple les bulldogs, qui ont systématiquement, je les adore, j'ai été éleveur de bulldogs, mais ils ont quand même systématiquement des petits problèmes à respirer, les problèmes respiratoires vont être exclus.
6: Et justement, est-ce que les tarifs sont différents selon l'animal, selon la race de l'animal?
4: Effectivement, oui. Donc en fait, selon l'âge où on va l'apprendre, selon l'animal, selon d'éventuelles pathologies qu'il a déjà. Donc en fait, quand on va avoir tout un questionnaire, parfois il y en a même qui demandent un examen vétérinaire avant la souscription de l'assurance pour justement caler le tarif à ce moment-là. Et pensez aussi à tout ce qui est franchise, parce qu'il y a des franchises sur ces assurances, des plafonds annuels à pas déplacer et des délais de carence, c'est-à-dire si notre animal va tomber malade dans le mois qui suit la souscription de l'assurance, ça ne sera pas pris en compte. Donc si votre animal commence à bricoler un peu, c'est pas le moment de la prendre. Ne la prenez pas, ça va pas être pris en compte.
3: Merci Pierre Favin, notre vétérinaire. On vous retrouve dans un instant pour parler de l'âge de nos animaux. On retrouve aussi notre chère Nordinata, mais pour l'heure, Ed Sheeran, Shape of You, sur votre radio Ici.

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1: Shape of You, Ed Sheeran sur votre radio ici.
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1: Il est midi 40, toujours en direct sur votre radio ici. On est ensemble jusqu'à 13h. Vous êtes chez vous, ce nouveau rendez-vous quotidien, c'est le vôtre. Il s'appelle On vous doit bien ça. On a parlé de beaucoup de choses depuis le début de l'émission, notamment de la voiture électrique. Vous pourrez réécouter hein, d'ailleurs en podcast l'émission sur ici.fr. Et puis dans cette émission, on vous donne des bons plans. On vous parle aussi sport grâce à notre coach sportif Nordine Attab. Et on va parler vélo électrique. C'est du sport ou c'est pas du sport cette affaire ?
4: J'ai envie de répondre par oui et non. C'est-à-dire que oui, si on a une grande nécessité physique, on peut avoir une pathologie, un certain âge, du mal à bouger. Mmh. Et là, en effet, bah, d'une manière ou d'une autre, ça va créer ou recréer du mouvement. Et non, si on est en forme, on n'a pas d'utilité à prendre un vélo électrique. Par contre, c'est là où je nuance, et Valère, tu peux me regarder comme ça.
1: C'est que si jamais
4: on vit sur du plat, il n'y a pas de nécessité. Il n'y a pas de nécessité. Si on vit en montagne, si on vit dans une zone rurale, oui, on est espacé de 5 à 10 kilomètres, et puis en plus, ça va recréer du lien social. Si je prends, par exemple, les vélos. Aujourd'hui, les adultes, et notamment les gens, par exemple, certaines personnes qui viennent à ma salle, j'habite à Orléans, sur du plat, comme à Paris. Tu as des personnes qui utilisent le vélo régulièrement. Mais si on va bien physiquement, ce que je veux dire, c'est que les personnes, on peut utiliser la voiture, et si on se dit, bah, tiens, je vais créer du mouvement avec le vélo électrique, et que derrière, au final, j'ai pas de nécessité, parce que mon premier moteur, ce sont mes jambes.
1: Mais même quand on met la petite vitesse, moi, j'ai un vélo électrique. Il y a trois grosses vitesses. Il y en a un où j'ai l'impression d'être en mob. On va pas se mentir. Et le premier, j'ai quand même l'impression de faire un petit effort. Pas du tout. Je me mens à moi-même.
4: C'est une histoire de petits pas, mais ce que je veux dire, c'est qu'à partir du moment où on va bien, ce que je veux dire, c'est que je vais poser une question. Est-ce qu'on n'est pas en train d'aller vers la médiocrité? Le mouvement ne devrait pas être une option.
1: Nordine Attab, attention, ça ne rigole pas. Valère Correa.
5: Nordine, oui. Non, moi j'ai deux remarques. La première, c'est pour moi, le vélo à assistance électrique, ça permet de sauter le pas plus facilement et de se dire, je peux arriver en rendez-vous sans être trempé, je peux me déplacer à vélo sans quand je suis fatigué, et en même temps, je peux pousser sur mes jambes pour aller au-delà des 25 km/h. Et deuxième chose, quand tu as des enfants, même sur du plat, moi j'en ai deux. Heureusement que j'ai l'assistance électrique sur le vélo cargo, sinon c'est insupportable.
4: Et pourquoi les enfants ne prendraient pas le vélo? Ce que je veux dire, c'est
5: trop dangereux.
4: Non, alors dans ce cas-là, là on parle de culture. Que ce soit par rapport à la douche, pourquoi c'est pas les entreprises dans ce cas-là qui s'équipent correctement? C'est un ensemble qu'il faut voir. On règle pas le problème. Les enfants, je veux bien les trucs cargo, il y a pas de souci. Mais les enfants, demain, ça va être eux les ambassadeurs et les ambassadrices du mouvement. Et si demain on les met déjà dans des assistances électriques, quel message ils vont pouvoir envoyer demain à leurs propres enfants? Donc, si l'enfant a un problème, par exemple qu'il est obèse ou autre et qu'il a une pathologie, là, je suis d'accord avec toi. Ce que je veux dire, c'est que ça va créer un premier pas et on va pouvoir créer du mouvement pour aller après faire une sensibilité vers le sport. Faut pas se leurrer. Aujourd'hui, il y a beaucoup de personnes qui n'aiment pas le sport et le sport n'est pas une obligation. Mais par contre, si l'assistance électrique, que ce soit pour les adultes qui auraient besoin, je vais mettre ça au conditionnel, les enfants qui auraient besoin, mais un enfant normalement c'est un vélo classique, ou les seniors, j'adore le vélo électrique. Pourquoi ? Parce que derrière, ça leur permet d'aller plus loin, plus longtemps, de maintenir, de favoriser le lien au social aussi, parce qu'il faut savoir qu'à partir du moment où on bouge moins, derrière, automatiquement, les relations sociales s'écroulent. Et le vélo électrique a un intérêt. Ça, c'est la première chose. Pour les personnes qui habiteraient dans les zones rurales.
1: Réagissez, les amis, 0810, 055, 056. Non, parce que moi, je trouve ça passionnant. Mais je bois vos paroles, je suis pas du tout d'accord avec tout, et c'est ça qui est super.
4: Mais en montagne, là, je rejoins Valère. Ce que je veux dire, c'est que c'est pas simple quand on prend du dénivelé tout de suite et qu'on arrive en sueur. Mais quand derrière, je vais cogner aux portes, ou on va cogner aux portes des entrepreneurs, des chefs d'entreprise derrière qui disent oui, mais le coût de la douche. Mais tout est lié. Ce que je veux dire, c'est que pourquoi ils ne paieraient pas directement des vélos électriques à leurs employés? Ça va favoriser le mouvement, le bien-être mental. Bref, tout un ensemble qui serait positif. Donc derrière, attention à parler de sport avec une assistance électrique dans certains domaines pour des sportifs. Et je le vois notamment sur les personnes qui font du trail avec les vélos, tout ça. Ouais. Derrière, ça leur permet d'enquiller davantage de côtes. C'est-à-dire qu'ils vont pouvoir faire plus de répétitions. Tu en parlais tout à l'heure, Valère.

0: ce message-là. Mais quel message on envoie demain? C'est-à-dire demain, après-demain, c'est ça qu'il faut penser. Dans 10 ans, dans 20 ans, 30 ans, derrière, toutes les assistantes, je suis désolé, à vélo musculaire, quand je passe, je me fais doubler. Oh, wow. Jamais on me double avec un vélo électrique. Je compte les points dès que je double un truc électrique. C'est ça. Alors ça, c'est
1: mais
0: mon projet de vie.
1: Parce que vous, vous êtes Superman.
0: Non, mais ce que je veux dire, c'est que, attention, que ça puisse, par exemple, favoriser le mouvement par rapport à la voiture, c'est très bien. Parce qu'aujourd'hui, il y a 60% des Français qui utilisent leur voiture pour un trajet de 1 à 2 km.
1: Et, oui.
0: Et si le vélo électrique permet de bouger, oui, de créer davantage du mouvement, mais
1: là,
0: go. Mais
1: voilà.
0: Derrière, mais de... ouais. Si on a la capacité, il ne faut pas que le vélo électrique soit l'objet unique.
1: Écoutez, le débat est ouvert, hein. Réagissez, oh, encore
0: une fois. Il faut que je me calme,
1: faut que je
0: calme,
1: Eleonora.
0: Merci Valère.
1: 055-056, tout le studio était en apnée,
0: ah,
1: chers
0: faut
1: amis.
0: Que je me détends.
1: Mais pas du tout, c'est ça qu'on aime chez vous, vous êtes un passionné.
0: Ah oui, totalement.
1: Vraiment, on est ravis de vous accueillir dans la bande de On vous doit bien ça. Dans un instant, nous allons parler d'animaux avec notre vétérinaire Pierre Fabin. On va convertir l'âge de nos animaux en âge humain, ma passion. Mais pour l'heure, un peu de musique avec Renaud et ce titre mythique. Oh, ça va calmer l'ordinateur.
0: Ça me fait du bien.
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0: Renaud, Mistral gagnant sur votre radio ici, dans On vous doit bien ça.
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0: Midi 49, encore une dizaine de minutes à passer dans votre bonne compagnie, pardon, j'en suis toute bouleversée, parce que ça débat très fort en antenne dans le studio de On vous doit bien ça, sur votre radio ici. On a parlé vélo électrique, donc Nordine vraiment est montée au créneau, non, ça n'est pas vraiment du sport, mais pour l'heure, nous adressons à notre vétérinaire préféré, monsieur Pierre Fabin. Alors, monsieur le vétérinaire, on va convertir l'âge de nos animaux en âge humain. Et je suis trop contente parce que moi j'ai deux chats et j'aimerais bien savoir quel âge ils ont en vrai.
3: Effectivement, voilà. Et c'est un sujet qui est beaucoup plus léger que du coup le débat précédent.
0: Ça va pas nous faire de mal.
3: C'est pas plus mal. Alors est-ce que vous avez une idée de comment on fait?
0: C'est plus 7.
3: Fois 7. Donc ça c'est une vieille croyance malheureusement. Je vais la détruire. Non, ça n'est pas vrai.
4: Mais moi j'arrête pas de compter, je fais fois 7 tous les ans.
3: On fait fois 7 et on pense que voilà, c'est l'histoire des 7 vies du chat. C'est un vieux calcul des années 50. En fait aujourd'hui on a

0: des grilles de calcul qui sont beaucoup plus compliquées que ça. D'accord. Et en fait, on les représente souvent sous forme de frise. Vous la voyez dans la salle d'attente du vétérinaire. Vous avez la frise, vous regardez quel âge a votre animal en âge réel et ça convertit en âge humain. En fait, ça se base sur ce qu'on appelle l'horloge épigénétique, c'est-à-dire le vieillissement de l'ADN des animaux et aussi sur les étapes physiologiques de la vie de nos animaux, sur la puberté, sur l'âge adulte et le vieillissement de leurs organes. Mais en fait, la première question qu'on doit se poser en parlant de tout ça, c'est pas juste un gadget, parce que tout le monde est content de convertir l'âge de son animal en âge humain, mais c'est vraiment très utile au jour le jour, pas juste pour faire une publication Instagram pour son anniversaire.
1: Même si on la fera quand même.
0: Même si on la fait avec, voilà. On pourra la faire en disant, voilà, mon animal, il a 35 ans aujourd'hui.
1: Je vais le faire.
0: Voilà.
1: J'attends de savoir quel âge a mon animal. Il s'appelle Bruno, je l'embrasse. Oh, voilà. Je l'écoute tous les midis à la radio.
0: En fait, ça va surtout nous aider à pouvoir estimer leur espérance de vie, savoir jusqu'à quand ils vont vivre et à nous projeter sur leur santé. Voilà, quand on sait que notre animal il a 60 ans, on sait que c'est normal qu'il a un peu d'arthrose, qu'il a un peu les genoux qui craquent, qu'il va falloir lui faire un bilan sanguin, ce genre de choses qu'il ne fait pas assez de vélo.
1: Voilà.
0: Et justement, on a besoin de ces grilles pour s'en rendre compte. Alors, ce n'est pas du tout linéaire, ce n'est pas 7 ans tous les ans. La première année, ça explose. Un chien de 1 an ou un chat de 1 an, il est carrément dans sa puberté. Il a 15-16 ans et à 2 ans, un chat a 24 ans. Déjà. Exactement. Voilà, donc c'est pas du tout linéaire.
1: Attends, mais Bruno, il a 1000 ans.
0: Eh ben, quel âge a Bruno?
1: Voilà. Bruno, il a 9 ans.
0: Il a 9 ans. Et ben, en âge humain, il a 52 ans. Aujourd'hui, c'est un quinquagénaire.
2: Il a connu Ramsès.
1: Ça va, 52 ans. Voilà. Il porte beau.
0: Et il y a une grande différence pour les chiens. Pour les chiens, ça dépend énormément de leur format. Un chihuahua vieillit beaucoup plus doucement qu'un dog allemand.
1: D'accord.
0: Si par exemple, on a un chihuahua et un dog allemand qui ont 8 ans, ils n'ont pas du tout le même âge. Un chihuahua, il a environ 50 ans. Et le dog allemand qui va faire plus de 50 kilos, il va avoir 75 ans.
1: Mais attendez, on la retrouve où, votre frise là?
0: Sur Internet, très facilement. Vous tapez âge des animaux en âge humain et vous retrouvez ça.
1: D'accord.
0: Ça marche pour les chiens, pour les chats, on a des grilles pour les lapins. Et on peut même aller plus loin sur certaines autres espèces.
1: Sur les poneys, tout ça, tout
0: sur les poissons, voilà.
1: Sur les poissons.
0: Il y a des règles qui existent, qui sont moins précises, mais même sur les poissons, ça existe.
1: Oh, j'adore cette histoire.
2: Je suis Bruno.
1: Bruno, mon Dieu. Merci Pierre Fabin.
0: Avec plaisir.
1: Oh, j'adore. Je vous demanderai l'âge de Brigitte, qui est ma deuxième chatte, elle a 4 ans. Ça sera hors antenne. Alors, dans quelques minutes, on vous redonne 200 euros de pouvoir d'achat. Et puis, on va accueillir une auditrice, Juliette, qui a envie de nous parler, parce que vous êtes très nombreux à réagir au standard 0810 055 056. A tout de suite sur votre radio ici.
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1: 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Quelle joie de vous retrouver chaque midi dans votre nouveau rendez-vous. On vous doit bien ça. C'est notre première semaine. C'était la semaine de rentrée. Donc, on espère que l'émission vous plaît. En tout cas, vous êtes très, très nombreuses et très nombreux à réagir sur le site ici.fr, au standard, au 0810 055 056. Comme l'a fait d'ailleurs Juliette, que nous accueillons avec joie, qui nous appelle de Château-Roux. J'en profite pour embrasser très chaleureusement ici Berry. Bonjour Juliette, bienvenue.
4: Bonjour.
1: Comment allez-vous, chère Juliette?
4: Ça va, à peu près.
1: Oh, à peu près, que se passe-t-il?
4: Oh, avec l'âge, il y a des ennuis de santé.
1: Bah oui, j'imagine. Mais j'espère au moins qu'on vous fait un peu sourire en écoutant l'émission.
4: Oui, j'aime beaucoup.
1: Ah, bon, bah c'est déjà ça. Alors Juliette, vous aviez un petit mot à nous dire.
4: Oui, je reviens sur les voitures électriques.
1: Vous faites bien, c'était le sujet de la première partie d'émission,
4: oui,
1: hein, entre midi et midi 30.
4: C'est bien joli, les voitures électriques.
1: Ouais.
4: Où va-t-on trouver l'électricité plus tard? Certaines personnes ne veulent pas du nucléaire,
1: c'est
4: les
1: vrai.
4: Autres d'éoliennes et les autres de barrages. Où va-t-on trouver l'électricité?
1: Mais c'est une très bonne question, Juliette. Non, mais c'est vrai, elle met les pieds dans le plat, si je puis me permettre. Bravo, Juliette.
5: Oui, c'est une bonne...
1: Il va falloir pédaler nous-mêmes, hein, à ce compte-là.
5: Vous avez raison de poser la question. Alors, il faut savoir qu'en France, on est quand même plutôt bien lotis parce qu'on exporte notre électricité et on en exporte beaucoup. En fait, c'est vrai qu'on a historiquement un gros parc nucléaire. On est le pays le plus nucléarisé au monde, en fait. C'est-à-dire, entre la population et le nombre de réacteurs. Et puis, on a quand même développé ce qu'on appelle les énergies renouvelables, les énergies alternatives. Donc, le sujet aujourd'hui se pose pas vraiment. Et puis, en vérité, il y a un autre sujet. C'est où va-t-on trouver le pétrole quand il n'y en aura plus? Il y en a quand même de moins en moins. C'est une ressource qui est limitée, en fait. Et on a un problème de souveraineté là-dessus. On l'a vu avec le détroit d'Hormuz il y a pas longtemps. On a quand même failli se retrouver bloqué.
6: Et ça ne s'arrange pas.
5: Donc, vous avez raison de poser cette question. Mais on va dire que, au niveau, en tout cas, français, on est plutôt bien loti.
2: D'accord. Vous avez entendu, Juliette, vous êtes plutôt d'accord avec Valère, vous avez complètement le droit de dire non. Hein. Il est habitué. Ouais,
5: oui, je me fais engueuler aujourd'hui.
4: Il faut penser aussi aux personnes qui auront besoin d'électricité pour se chauffer.
2: Je suis d'accord, exactement. Ça sera d'ailleurs... merci Juliette. Ça sera l'objet... Je m'adresse à ma rédactrice en chef, Aude Razo. Ça sera l'objet d'une autre émission grâce à vous, dis donc Juliette. Donc je vous remercie par deux fois.
4: Non, parce que c'est quand même inquiétant. Tout électrique, c'est bien joli, mais...
2: Ouais, je suis d'accord, soyons vigilants. Je vous embrasse très fort, Juliette. Merci beaucoup d'avoir appelé. Prenez soin de vous.
4: À la prochaine fois.
2: Et nous allons accueillir le deuxième gagnant, puisque vous le savez, tous les jours, je booste votre pouvoir d'achat. C'est 200 euros qui partent tout de suite là, maintenant, si vous avez la bonne idée de vous inscrire sur ici.fr. Et c'est ce qu'a fait Benoît, qui habite à Vendin-les-Béthunes, dans le Pas-de-Calais. Bonjour, bienvenue Benoît.
6: Oui, bonjour.
2: Oh, la belle voix de Benoît, dis donc.
6: Merci.
2: Pardon, excusez-moi, c'est sorti tout seul, pardonnez-moi, c'était un petit peu osé. On embrasse d'ailleurs très chaleureusement ici Nord. Alors Benoît, vous êtes retraité, vous êtes papa de 4 enfants et vous êtes grand-père de 3 petites filles.
6: C'est ça, oui.
2: Que nous embrassons aussi. Et Benoît, vous êtes inscrit sur ici.fr et c'est gagné, Benoît.
6: Merci.
2: Bah oui, c'est toujours ça de prix en cette rentrée, voilà, 200 euros,
6: vous allez pouvoir
2: dépenser dans une grande enseigne. Vous écoutez un petit peu l'émission ? On a besoin de vos retours, hein, chers auditeurs. Vous aimez ou pas du tout ?
6: Oui, moi j'aime bien, oui, ça me plaît, oui.
2: Bon, on va tant mieux, on va continuer comme ça. Merci beaucoup Benoît, prenez soin de vous.
6: Eh bien, merci.
2: On est très, très heureux, vous savez, hein, de vous retrouver dans ce nouveau rendez-vous. On vous doit bien ça. Je voudrais vous dire que... Oui, parce que c'est déjà la fin de l'émission, c'est une catastrophe. On a tous envie de sangloter. J'en rajoute un peu. Le sujet de lundi, figurez-vous, ça sera les pâtes au cadmium. Et nous recevrons un expert, si j'articule, c'est encore mieux, qui travaille avec 60 millions de consommateurs. Gros dossier, hein, lundi, avec vous. Merci Aude Razo, merci Pierre Favin, merci Nordinata, qui a fait sa première avec nous aujourd'hui.
7: Dit je t'aime à Valère, juste après.
2: Oh, voilà. Ils sont trop mignons. Mais oui, Valère, Coréard. Et puis pour préparer cette émission, je remercie de tout mon cœur ma chère Céline à la réalisation qui m'a portée toute la semaine. C'était ma première semaine, c'était pas évident. Emma à la technique, Sadika au standard et Gwenaëlle à la préparation.

0: vous réveiller. The Police sur ICI, c'est vendredi. J'espère que tout va bien pour vous, à la maison, au boulot. Je suis ravi de vous retrouver ce vendredi matin.
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0: Bonjour Féline.
3: Bonjour Louis, bonjour à tous.
0: Nous sommes le vendredi 11 septembre et demain Céline Dion fait son grand retour sur scène à Paris. Premier concert d'une série de plusieurs concerts à la Plénitude Arena et forcément, ça nous ramène un petit peu à nos propres souvenirs. Alors ce matin avec Féline, on recherche un auditeur qui
3: se souvient de son tout premier concert.
0: Avec quel artiste, tiens, vous êtes allé voir? Avec qui? Quel souvenir vous en avez gardé? Racontez-le nous ce matin. 0810 055 056.
3: Et puis ce matin dans l'actualité, on parle de ce père de famille à Toulouse qui a menacé de mort une enseignante. Il a été condamné hier à 6 mois de prison et puis la SPA alerte sur un nombre record d'abandons cet été, près de 10 000 animaux laissés dans les refuges.
0: Et pour vous accompagner ce vendredi jusqu'à 6h, Saveria au standard, Florent à la technique, Clément à la rédaction en chef et Féline. Figurez-vous que ce matin, nous avons un anniversaire.
3: Oh, c'est lequel?
0: C'est celui de Florent qui réalise l'émission.
3: Joyeux anniversaire, Florent!
0: Bel anniversaire à Florent qui réalise l'émission. Ici, dès 5h, ça commence maintenant.
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0: Vendredi 11 septembre, excellent réveil, il est 5h. L'actualité à vos côtés, Féline. Un père de famille condamné pour avoir menacé de mort une enseignante près de Toulouse.
3: Il a été condamné hier à 6 mois de prison ferme et incarcéré dans la foulée. Selon plusieurs témoins, il a menacé de décapiter une enseignante de l'école où son fils est scolarisé, car cette maîtresse l'avait puni plus tôt dans la journée. Grégoire Bellière, c'est la stupeur et l'indignation dans cette école de la commune du Fauga, au sud de Toulouse.
4: Devant l'école Clément Ader, en plein cœur de cette paisible commune d'environ 2600 habitants, le même sentiment de choc revient chez tous les parents d'élèves.
5: C'est pas possible, où on va quoi? Je me dis, on vit dans un monde, ça fait peur quoi.
6: Choquant. Choquant, c'est des choses qui ne devraient pas arriver nulle part.
4: Après la stupeur, la vie suit son cours dans cette école et ce, même si des gendarmes assurent la sécurité devant l'établissement matin et soir. Par solidarité, le corps enseignant a fait valoir son droit de retrait lundi matin. Depuis, la maîtresse, victime des menaces, est en arrêt. Et là encore, les parents d'élèves tiennent à apporter leur soutien.
6: Tout ce qu'on a à dire, c'est un énorme soutien à la maîtresse qui a été agressée, rien de plus.
5: C'est une dame qui a toujours été très bien, il n'y a jamais eu de souci avec elle et je ne comprends pas pourquoi elle s'est fait agresser comme ça, quoi.
4: Une autre difficulté vient s'ajouter pour ses parents. Comment évoquer le sujet avec les enfants à la maison?
7: C'est vrai qu'elle me pose beaucoup de questions et c'est quelle maîtresse? J'ai entendu quelqu'un a été agressé, alors voilà, les mots ont été posés. Les maîtresses ont expliqué quand même aux enfants ce qui s'était passé, mais avec des mots adaptés.
8: Il a 4 ans, donc ça, je pense que ça va être un peu tôt d'en parler, mais ça dépend de la maturité de l'enfant, mais c'est délicat d'aborder ces sujets avec eux. Même pour nous, on est tous choqués, donc en parler avec nos enfants.
4: Tous les parents n'ont qu'une hâte désormais, mais que la vie revienne à la normale et que l'enseignante puisse revenir travailler dans les meilleures conditions possibles.
3: Reportage signé Grégoire Bellière pour ICI Occitanie.
0: Près de 10 000 animaux abandonnés en France cet été.
3: Un record d'après la SPA qui parle d'une hausse historique des abandons. En juillet et en août, le nombre d'animaux arrivés dans les refuges a grimpé de 20% par rapport à l'été dernier et les refuges sont au bord de la rupture, Faustine Calmel.
9: Au refuge de Valérargue, dans le Gard, ils sont en ce moment 72, chats, chiens, chèvres, en attente de nouveaux maîtres. Après un été où les lieux se sont retrouvés surpeuplés, Anne-Caroline Dupuis est la responsable du centre.
10: Il a fait tellement chaud qu'on a eu très très peu de monde au niveau des adoptions. Beaucoup plus de prise en charge que de départ. Donc on a été assez saturé sur le refuge. Donc on a fait appel à nos familles relais pour les chatons. On a dû mettre des chiens ensemble dans les box pour pouvoir absorber les demandes urgentes. Ça nous frustre énormément de ne pas pouvoir prendre tout ce qu'on est censé prendre.
9: Le pire était depuis 15 ans qu'elle est là, dit-elle. D'autant que les demandes de prise en charge d'animaux maltraités se sont envolées, détaille Jacques Gauchy, le président de la SPA.
11: Nous avons eu presque 58% de plus de prise en charge suite à des réquisitions de maltraitance. Le propriétaire ne s'occupe pas bien de ses animaux, à cause de la chaleur peut-être, de la surpopulation qu'ils ont chez eux, à cause de l'âge de la personne propriétaire. C'est ce qui aussi a fait une augmentation de la prise en charge.
9: Fin juillet, le Premier ministre a rencontré les défenseurs de la cause animale et promis une série d'actions, dont une enveloppe de 10 millions d'euros pour les associations locales de protection des animaux.
3: Mais un autre chiffre redonne un peu le sourire. Plus de 8000 animaux ont pu être adoptés cet été. C'est 17% de plus que l'an dernier. Un vaste coup de filet à l'échelle européenne pour un trafic de viande de cheval. 4 pays européens sont concernés. 24 perquisitions lancées en début de semaine. 7 d'entre elles en France, notamment dans le Gard, en Mayenne, en Sarthe ou dans la Gironde. Plus d'un millier de chevaux contrôlés et plus de la moitié d'entre eux sont français.
0: C'était il y a 25 ans, jour pour jour, l'attentat des tours jumelles à New York a choqué le monde entier.
3: Et on se souvient tous de ce qu'on faisait ce jour-là et de cette image de l'avion qui rentre dans une des tours. Mais un quart de siècle plus tard, que reste-t-il du 11 septembre 2001? Ces Belfortins n'ont pas oublié ces attaques du World Trade Center.
12: Ça reste dans le coin du cerveau et puis quand on veut aller dans les grosses villes, il y a une petite sonnette qui dit « non, vas-y pas, on sait jamais ». Je reste dans les petites villes, donc ça va.
13: On ne s'attend pas à quelque chose qui puisse se reproduire comme ça. Peut-être aussi ça peut être pire, aussi, on ne sait jamais. On fait avec.
14: C'est tellement inimaginable que, voilà, ça reste dans la mémoire, ça surpasse tout. On espère des jours meilleurs.
15: C'est tragique, mais bon, comme toutes les guerres qu'on a en ce moment, c'est tragique aussi. Il y a des êtres humains qui en prennent, toujours des innocents, quoi.
3: Et pour honorer les pompiers morts dans ces attentats, l'association des Pink Firefighters a prévu de gravir l'équivalent des 220 étages des tours jumelles en grimpant sur la colline de la Motte à Vesoul. En football, un scénario complètement fou pour le RC Lens. Les 100 et or ont arraché la victoire 3-2 hier soir pour leur premier match en Ligue des Champions contre le Slavia Prague. Les Lensois étaient pourtant menés 2-1 à l'entrée du temps additionnel. Et puis, début de la quatrième journée de Ligue 1 ce soir avec un beau choc. Rennes qui reçoit l'Olympique de Marseille. Coup d'envoi à 20h45. Et nous, Louis, on va se pencher sur la météo avec une belle journée qui nous attend.
0: Ouais, c'est un joli vendredi qui se prépare sur la quasi-totalité du pays. On conserve tout de même un léger voile nuageux sur le quart nord-ouest qui va s'estomper peu à peu, rassurez-vous, au cours de la journée. Ailleurs, c'est du soleil. Pour les températures, il fait plus frais, on le remarque déjà ce matin. Pour celles et ceux qui nous écoutent en voiture, 12 degrés de moyenne tout de suite à 5h06 en France. Pour les températures en milieu de matinée, elles vont monter progressivement à Besançon, 14 degrés. Brest et Rennes en milieu de matinée, 15 degrés. Amiens, 16. Limoges, 17 degrés. Toulouse et Bayonne, 18 degrés. Puis cet après-midi, pas de changement dans le ciel. On va conserver ce joli soleil. Et puis les maximales, elles, sont en hausse. Une hausse légère. 23, la maximale dans le nord à Auxerre. 27 dans le sud cet après-midi à Toulon.
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0: 5h06, le réveil a sonné, le café est peut-être déjà servi. Alors on va partir du principe que ce vendredi, ça va, et Claudio Capéo justement là pour nous le chanter ce matin sur Ici. Bon réveil avec nous.

0: Claudio Capéo sur ici. Féline, vous ça va?
1: Eh oui, et vous Louis, ça va?
0: Bah ça va, oui, écoutez, si tout le monde va bien et que vous aussi ça va bien chez vous, je crois qu'on peut y aller.
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0: Tous les jours à 5h25, vous avez rendez-vous avec l'histoire aux côtés de Stéphane Bern. Et ce matin, on va parler de la célèbre bande dessinée Tintin, direction la Loire, au château de Cheverny. Un château qui a directement inspiré celui de Moulinsart dans Tintin, Féline.
1: Et oui, Hergé a repris sa façade presque à l'identique, mais il a supprimé les deux ailes du château pour créer la célèbre demeure du capitaine Haddock.
0: Alors comment Cheverny est-il devenu Moulinsart? Réponse avec Stéphane Bern à 5h25 sur ICI.
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0: 5h11, vous avez rendez-vous tout de suite avec Catherine Quitandon pour Ici, ça entreprend.
1: Et oui, avec l'arrivée d'un enfant, il y a souvent un achat important, l'arrivée du doudou, un carré de tissu, une petite peluche qu'on achète parfois en double au cas où.
0: Mais alors, ce matin, Catherine, vous allez nous proposer une autre idée de doudou du côté de l'Alsace.
4: À Agno, dans le Bas-Rhin, au nord de Strasbourg, il y a un doudou tout chou.
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4: Il y a 5 ans, Stéphanie Lehmann, infirmière, invente un doudou qui garde l'odeur de maman et de papa, hein, on ne va pas l'oublier, pour apaiser le bébé, mais aussi les parents.
6: Avec le doudou, il y a un petit coussinet amovible qui n'est pas très grand et qui peut par exemple se glisser facilement dans le soutien-gorge de maman. Et ensuite, il se fixe par velcro du coup sur le doudou. Et voilà, avec chaque doudou, il y a 3 coussinets afin de permettre les roulements. Et c'est comme ça qu'on imprègne vraiment le doudou de l'odeur. Il y a un tissu vraiment choisi pour bien retenir l'odeur.
4: C'est un concept simple qui lui a été inspiré par son vécu personnel.
6: L'idée a commencé à naître pendant ma grossesse en 2020. J'étais alitée pour menace d'accouchement prématuré. Et à ce moment-là, je me suis beaucoup intéressée à ce qui apaisait vraiment les bébés. Donc j'ai découvert à quel point l'odeur d'une maman peut être rassurante. Mais le vrai déclic, ça a été vraiment au moment de reprendre mon travail d'infirmière et de laisser mon bébé du coup à la crèche pour la première fois. Là, à ce moment-là, je trouvais aucun objet transitionnel qui permettait vraiment d'apaiser les séparations en maintenant le lien de manière facile et pratique. Alors, j'ai créé moi-même un prototype avec une partie amovible que j'imprégnais de mon odeur et c'est comme ça que le doudou sentimental est né.
4: Un doudou sentimental qui ressemble à un lapin avec 2 grandes oreilles pour mieux l'attraper, c'est trop mignon. Et c'est mieux que le vieux t-shirt que l'on est tenté d'utiliser et qui est peu sécurisé. Il y a aussi un attache tétine et un anneau de dentition, très utile tout ça. Il existe plusieurs modèles, Léonce, Margot, Octave et d'autres, fabriqués en Alsace, bien sûr. Pour le prix, comptez une 40aine d'euros environ. Depuis le début, Stéphanie a vu naître plus de 3500 doudous. Une vraie réussite dès le départ d'ailleurs. Ses 26 premiers doudous, cousus à la main après ses gardes, étaient partis en moins d'une minute. Stéphanie a décidé d'arrêter son métier d'infirmière pour se consacrer à son entreprise « Elle est à moi ». Pourquoi ce nom? C'est un clin d'œil à sa fille Eléa, sans qui rien n'aurait commencé. Plus d'infos sur eleamoi.com. Merci à Ici Alsace pour cette idée pleine d'amour. Ici, ça entreprend. Eléa Moi pour un doudou avec l'odeur de maman et ou papa, mais rien qu'à moi.
0: Merci Catherine avec Ici Alsace. Mais à 5h13, il est l'heure, Féline, de quitter nos doudous.
1: Et oui, on part dans le Nord pour découvrir un Lidl Outlet, un supermarché où la marque brade tous ses invendus à des prix défiant toute concurrence.
0: Reportage à Lille à suivre dans moins d'une minute.
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0: Soyez les bienvenus ce vendredi matin, 5h14. On vous emmène faire vos courses dans un supermarché d'un genre nouveau.
1: Un Lidl Outlet. Il a ouvert hier à Marquette-les-Lilles, dans la métropole lilloise. Et dès son ouverture, il a attiré une foule de curieux. Le principe est simple. Vous y retrouvez tous les invendus de Lidl à des prix cassés, jusqu'à 50% moins cher. Une manière pour l'entreprise de vider ses stocks rapidement. Et on y trouve de tout. Des tondeuses à gazon, des appareils de cuisine, des tapis de bain ou encore des vêtements. Bref, dans ce magasin de 625 mètres carrés, les clients peuvent trouver leur bonheur. Et Louise Adélaïde Boinard, cette formule séduit surtout ceux qui sont en quête de petits prix.
9: Le magasin est plein à craquer, tout comme les caddies des clients qui fouillent frénétiquement dans les bacs en métal.
10: On a acheté une colonne de salle de bain, des oreillers, des tondeuses pour les cheveux et pour se raser aussi, un peu tout. On a même pris des casseroles, des plats, des feuilletous.
9: Bruno, Nadia et leur fille ramènent un coffre plein pour 80 euros.
10: De toute façon, tous les gens maintenant, ils recherchent ça, quoi. C'est ce qu'ils recherchent, les prix discount, et c'est ce qui va marcher le mieux, quoi. Et ça, à mon avis, c'est ce qu'ils ont compris, les distributeurs.
9: Virginie a aussi un budget ultra serré.
11: Et j'avoue que c'est hyper intéressant. En plus, j'ai une grande famille. Moi, j'ai 8 enfants. Donc, tout ce qu'on peut économiser, on peut le mettre ailleurs.
9: Elle lorgne sur un masseur de pied à 15 euros qu'elle n'aurait jamais acheté à prix plein.
11: J'ai une maladie un peu invalidante, la fibromyalgie. J'avoue que tout ce qui peut me soulager, je suis fan.
12: Ce genre de truc, c'est typiquement ce que tu n'aurais pas acheté en temps normal ?
11: Ben non, j'aurais pas acheté.
9: Véronique empile 5 tapis pour voiture dans son caddie. Avec son mari, ils sont devenus accros au magasin de déstockage dans la région.
13: On fait en Versailles, on fait Vambrechy, Marquette, Perrenchy, L'Homme. Tous les matins, on est parti.
9: Il y a 4000 magasins de déstockage non alimentaire en France.
1: Et il y a surtout 3 autres Lidl Outlet en France. Un à La Ciotat, près de Marseille, et 2 autres en région parisienne, à Drancy et à Saint-Pierre-du-Perray.
0: Merci Féline. 5h16 dans les coulisses TV ce matin. Tom Hanks nous raconte la Seconde Guerre mondiale. La star américaine est au cœur d'une nouvelle série documentaire diffusée ce soir sur RMC Découverte. On vous en dévoile les coulisses avec Patrice Gascoigne dans moins de 5 minutes sur ICI. Et puis vous savez quoi ? On va même aller plus loin ce matin, puisqu'on va poser nos valises ensemble à New York à la fin des années 70 avec cette basse, une basse qui s'installe tout doucement et la voix magnifique de Debbie Harris qui arrive juste ce qu'il faut, voilà, d'énergie pour commencer ce vendredi. Bon réveil avec nous.

0: 5h20 avec Blondie sur ici, Heart of Glass. La journée commence bien. Et tiens, si vous nous rejoignez à l'instant, ça tombe bien puisque c'est le moment de nous appeler au 0810 055 056. Prenez votre téléphone et venez participer ce vendredi au duel, le duel des auditeurs. Avec Féline, on veut parler tout simplement à deux d'entre vous. Une question autour de l'actualité pour emporter, Féline, un très joli cadeau.
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0: Alors allez-y, appelez-nous, c'est Saveria qui attend vos appels ce matin. 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
0: 5h21, on retrouve tout de suite Patrice Gascoin qui nous rejoint avec de nouveaux Coulisses TV. Et aujourd'hui, Patrice, vous nous parlez d'une série documentaire à voir sur la chaîne RMC Découverte avec la star américaine Tom Hanks.
3: Ce soir, Tom Hanks va vous parler d'un sujet qu'il passionne, la Seconde Guerre mondiale.
4: Quand j'étais petit, tous les adultes que je côtoyais avaient ceci en commun, comme un blanc dans leur vie. Un moment suspendu lors duquel tout leur avait semblé incertain et le temps à l'arrêt. Quand ils en parlaient, ils l'appelaient sobrement la guerre.
3: Pas de doute, Tom Hanks est le prof d'histoire dont on a tous rêvé. RMC Découverte a décroché la diffusion exclusive en France d'une série documentaire dont Tom Hanks assure la production exécutive ainsi que la narration. Ça s'appelle tout simplement « La Seconde Guerre mondiale avec Tom Hanks ». On n'est pas surpris de la qualité exceptionnelle de cette série qui débute ce soir sur RMC Découverte. On sait à quel point la star américaine est attachée à l'histoire avec un grand H. Lui qui a par exemple joué dans « Il faut sauver le soldat Ryan ». Alors je suis allé voir celui qui a négocié cette exclusivité française, Stéphane Salé-Dechoux, directeur général du pôle Entertainment RMC BFM TV, pour savoir si effectivement le rôle de Tom Hanks dans cette série documentaire a été décisif dans son choix de la diffuser sur RMC Découverte.
5: Tom Hanks, c'est celui qui porte la série dans toutes les interviews, dans toute la promotion qu'il a pu faire aux États-Unis, en Angleterre, en Australie, qui sont les trois premiers territoires qui ont diffusé cette série-là, et cette série-là a cartonné dans ces trois territoires-là. Il était vraiment celui qui incarnait la série, et après dans le contenu, dans chaque épisode, il est celui qui va introduire, qui donne la thématique, qui pose les enjeux, et qui va également fermer chaque épisode, et qui crée des relances. Alors, pour dire les choses autrement, s'il n'y avait pas eu Tom Hanks qui racontait cette série-là, nous ne nous serions pas positionnés, quand bien même elle est très très bien racontée.
3: Qui dit Tom Hanks présent dans cette série documentaire dit finalement d'aller chercher aussi sa voix française. C'est ce que vous avez fait.
5: Oui, ça c'était une discussion avec les équipes éditoriales. On avait pléthore de choix pour trouver la bonne voix française qui allait raconter à la place de Tom Hanks américain la version française. Et le choix naturel était de travailler avec Jean-Philippe Puymartin qui est la voix française de toute la filmographie de Tom Hanks pour que les téléspectateurs français ne soient pas perturbés en se disant c'est Tom Hanks mais c'est pas à l'oreille la voix de Tom Hanks que je cherche à reconnaître. Donc c'était une parfaite cohérence.
3: C'est grâce à Stéphane Salé-Dechoux, le directeur général du pôle Entertainment RMC BFM TV, que vous allez découvrir ce soir sur RMC Découverte cette formidable série documentaire La Seconde Guerre mondiale avec Tom Hanks. Quant à nous, on se retrouve demain pour de nouvelles Coulisses télé avec un des membres du jury de The Voice Kids.
0: Belle journée Patrice, à demain 5h24. Tiens Féline, est-ce que vous savez chanter?
1: Eh oui, et j'ai d'ailleurs envie de chanter une chanson qui est de circonstance pour nos auditeurs.
0: Eh bien allez-y, je vous en prie.
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0: Vous le tenez bien, franchement. Eh ben bravo, vous m'avez surpris.
1: Eh bien, j'ai quand même envie de réveiller nos auditeurs en douceur.
0: Lui aussi, il sait chanter. Il est avec nous ce matin, c'est Soprano.

0: Ça réveille, Soprano avec DJ sur ici, vendredi 11 septembre. Soyez les bienvenus si vous nous rejoignez à l'instant. Avant les infos de 5h30, comme d'habitude, un petit peu d'histoire avant l'actu, aux côtés de Stéphane Bern. Et ce matin, on voyage au temps où un élégant château de la Loire allait perdre eh bien quelques mètres carrés en échange d'une postérité inattendue.
1: Vous connaissez sans doute le château de Moulinsart, somptueuse demeure du capitaine Haddock dans Tintin. Saviez-vous aussi que son modèle se trouve dans le Val-de-Loire en version XXL. Avec sa symétrie parfaite et sa façade claire, ornée de bustes d'empereurs romains, le château de Cheverny est l'un des plus élégants de France. Élégant, sobre et raffiné, bref, tout l'inverse du capitaine Haddock.
2: Descends donc, Romagnon, macrocéphale, ectoplasme !
1: Construit au XVIIe siècle, dans le plus pur style classique, il semble tout droit sorti d'un manuel d'architecture tant ses proportions sont harmonieuses. Avec une particularité de taille, près de 400 ans après sa construction, il continue d'être habité par la même famille. Autant dire qu'à l'époque, quand on bâtissait une petite maison de famille, c'était du solide.
3: Et mes gencives, c'est du béton.
1: En 1922, le grand-oncle des actuels propriétaires a un projet novateur. Ouvrir le château au public pour en partager l'histoire. Au début des années 40, alors qu'Hergé cherche la demeure idéale pour Archibald Haddock, capitaine de bateau et meilleur ami de Tintin, il s'inspire directement de l'élégante sobriété de Cheverny pour créer celui de Moulinsart qui apparaît dans 10 des 24 albums des aventures de Tintin.
4: Milou, tu vas m'attendre ici le temps que je tire ceci au clair.
1: À une différence près, Hergé réduit drastiquement la taille du château en supprimant les deux pavillons extérieurs. En somme, il lui coupe les ailes. L'avantage, quand on visite Cheverny, c'est qu'on retrouve Moulinsart, mais sans avoir à subir les jurons du capitaine Haddock.
2: Montre-toi donc, diplodocus !
1: Qui supporterait mal de voir autant d'inconnus se balader dans sa demeure.
0: Ça fait du bien de se replonger à quelques instants dans les aventures de Tintin. Tiens, après les infos, je vous parlerai d'une autre aventure, celle de Sam, une femelle perroquet star de TikTok, disparue près de Cambrai et finalement retrouvée dans un lycée. Je vous explique tout ça en détail à 5h40, puisque tout de suite, il est 5h30, voici l'actualité en France et dans le monde en 90 secondes. C'est avec vous, Féline Loire-Duhaut.
5: Une nouvelle reconstitution prévue début octobre dans l'affaire Jubilard. Après les aveux de Cédric Jubilard début juillet, la justice veut connaître les circonstances de la mort de Delphine Osaguel. Une étape décisive avant le procès en appel qui se tiendra en mai 2027 en première instance. Cédric Jubilard avait été condamné à 30 ans de prison. Quatre personnes interpellées dans le Var et en région parisienne dans le cadre d'une enquête pour séquestration sur fonds de crypto-monnaie. Le 20 avril dernier, dans le Finistère, trois adultes et deux enfants de la même famille ont été séquestrés dans leur maison. Le père de famille actif dans le milieu des crypto-monnaies était absent au moment des faits. Les quatre suspects, tous originaires de la région parisienne, ont entre 18 et 37 ans. Ils sont déjà tous connus de la justice. Un mois après l'interdiction du démarchage téléphonique en France, les signalements explosent. Plus de 16 000 recensés auprès de la répression des fraudes, soit près du double qu'avant. Depuis le 11 août, le démarchage téléphonique est par principe interdit, sauf accord explicite du consommateur. Les entreprises risquent une amende jusqu'à 375 000 euros. Cinq départements toujours en risque élevé pour les feux de forêt aujourd'hui. L'Aude, les Bouches-du-Rhône, le Gard, l'Hérault et les Pyrénées-Orientales. Il l'était déjà hier. Et puis une nouvelle victoire pour les basketteuses françaises. Elles se sont qualifiées hier soir pour la première fois de leur histoire pour les demi-finales de la Coupe du Monde. Très large victoire contre la Chine, 90 à 61. Demain, les Bleus vont affronter l'Allemagne, le dernier rempart avant la finale.
0: Dans l'info du jour, Féline, c'est une mauvaise nouvelle pour les amateurs de pommes.
5: Attendez-vous à payer votre cidre ou votre jus de pomme plus cher dans les prochains mois. La récolte de pommes cette année est catastrophique selon les producteurs. Ils annoncent une baisse de 30% de volume par rapport à l'an dernier. Édouard Marguier, c'est bien sûr une des conséquences des canicules et de la sécheresse cet été.
6: Les 9000 hectares de vergers subissent la sécheresse. Ils risquent de donner moins de 200 000 tonnes de pommes à cidre et à jus. Un tiers de moins par rapport à l'an dernier.
7: On va être dans une récolte historiquement basse, peut-être la plus basse des 15 ou 20 dernières années.
6: Jean-Paul Benassi est le directeur de l'interprofession des cidres de France, qui représente 15 000 personnes.
7: Quand on dit moins 30%, c'est en supposant que les pluies vont revenir à la normale, donc que ça va permettre aux fruits qui sont encore dans les arbres de grossir. Donc si on continue à avoir un déficit de pluie, ça sera pas vraiment le cas et on risque d'avoir une récolte encore plus mauvaise.
6: Un litre de jus de pomme ou de cidre est vendu en moyenne autour de 2 euros. Pour lui, cette chute de production doit se traduire par une hausse des prix lors des prochaines négociations avec la grande distribution.
7: Et elle est un petit peu inévitable, oui, puisqu'il va y avoir moins de fruits pour pouvoir rémunérer de façon correcte les producteurs de fruits.
6: Et vous l'évaluez à combien cette hausse de prix pour le consommateur au final ?
7: Très très difficile à dire aujourd'hui.
6: Tous les fruits et légumes sont concernés. L'INSEE prévoit pour ce secteur agricole une baisse de production globale de 4%.
5: Et la récolte des pommes en France va s'étaler jusqu'au mois de décembre. Et nous, Louis, on va s'intéresser au beau soleil et à la belle journée qui nous attend.
0: C'est un joli vendredi, on les aime, hein, ceux-là. Sur la quasi-totalité du pays, un joli soleil. On conserve tout de même un léger voile nuageux sur le quart nord-ouest qui va s'estomper peu à peu au cours de la journée. Pour les températures, il fait plus frais, on le ressent bien. Hein, avec des températures tout de suite à 5h33 autour des 12-13 degrés de moyenne en France. Pour celles et ceux qui nous écoutent déjà en voiture sur la route du boulot, vous l'avez remarqué. Pour les températures ensuite, elles vont monter progressivement au cours de la journée. En milieu de matinée, à Besançon, on relèvera 14 degrés, à Brest et Rennes, 15 degrés, Amiens, 16 degrés, Limoges, 17, Toulouse et Bayonne, 18 degrés ce matin. Pour les maximales, ce vendredi, on flirte au-dessus des 20 degrés, hein, 23, la maximale dans le nord à Auxerre. C'est un petit peu plus chaud, bien entendu, dans le sud, avec 27 degrés au meilleur de la journée à Toulon.

5h34, on commence doucement, tiens, allez, à remettre un petit peu la machine en route. C'est peut-être le dernier jour de la semaine pour vous, on est ravis de vous accompagner. Voici un petit peu de groove justement pour vous ambiancer, une basse qui réveille juste ce qu'il faut et la journée peut se lancer. Voici pour vous The Brother Johnson à l'écoute d'ici avec Stomp. Bon réveil et bon vendredi.

0: Stomp avec The Brothers Johnson. Elle écoute d'ici 5h38. Dans 5 minutes, c'est pas vrai, c'est votre rendez-vous anti-arnaque.
1: Et une consigne ce matin, ne donnez jamais d'informations sur les bijoux et autres objets précieux que vous gardez chez vous.
0: C'est bien noté de notre côté et rendez-vous à 6h moins quart avec votre chronique, c'est pas vrai.
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0: Féline, c'est le moment de notre duel, notre bataille des auditeurs. On accueille tout de suite Jean-Claude. Jean-Claude qui nous vient des Hautes-Pyrénées. Bonjour Jean-Claude.
4: Oui, bonjour Louis. Bonjour Céline.
1: Bonjour Jean-Claude.
0: Jean-Claude, vous êtes cuisinier.
4: Bonjour, bonjour. Je suis...
0: Vous êtes cuisinier.
4: Oui, voilà, je suis cuisinier. Je vais au travail.
0: Ah, vous partez au boulot de bonheur. On a aussi Eddy qui est un lève-tôt. Eddy qui nous écoute dans le Var. Bonjour Eddy.
5: Bonjour Louis et Céline.
1: Bonjour Eddy.
0: Une jolie passion du côté d'Eddy, les plantes.
5: Moi je suis un fanat de plantes et j'habite à côté du jardin des Méditerranées au le Rayol Canadelle.
0: Génial. Et une question pour vous départager tous les deux, Jean-Claude et Eddy. Une question en tour de lectu, une histoire qui se termine bien à retrouver sur notre site ici.fr. Mardi, figurez-vous, Sam, c'est une femelle perroquet du Gabon, s'est envolée à Cobry, près de Cambrai, alors que sa propriétaire la promenait avec un harnais. Inquiète, sa famille a placardé des affiches partout, lancé des appels. Heureusement, Sam a finalement été repéré sain et sauf dans les locaux du lycée de la commune. Mais figurez-vous que Sam n'est pas un perroquet tout à fait comme les autres. Puisqu'elle parle, elle danse, elle mange à table. Et c'est une vedette. C'est une vedette sur les réseaux sociaux, notamment sur TikTok. Alors, à votre avis, combien de personnes sont abonnées à ce fameux perroquet star de TikTok ? Jean-Claude, il me faut un chiffre.
4: Alors, je vais dire 5000 personnes.
0: 5000 personnes. Et là, la cote, le perroquet.
4: 5000.
0: Eddy, vous pensez à quel chiffre ?
5: Je vais dire 6000 personnes.
0: 6000 personnes pour Eddy. Et nous avons notre arbitre aujourd'hui, ce vendredi. Mais avant, Féline, on a oublié de dire le cadeau du jour.
1: Et oui, et le cadeau d'ailleurs pour l'un d'entre vous, ce sera le poste de radio parfait qui vous suivra partout. Il se recharge à l'énergie solaire, il a le Bluetooth, il fait lampe torche. Bref, il est parfait. La seule fonction qu'il n'a pas encore, c'est de faire le café.
0: Et la bonne réponse est la suivante, c'est...
1: 200 000 abonnés, une véritable star.
0: 200 000 abonnés, c'est donc Eddy qui repart ce matin avec sa radio ici.
5: Je suis super content, merci beaucoup.
1: Bravo Eddy, bravo Jean-Claude aussi.
0: Eddy, quand vous serez dans le jardin, voilà, la radio toujours à vos côtés. En plus, figurez-vous qu'elle se recharge même à l'énergie solaire. Comme ça, vous êtes tranquille.
5: Bah, je vous remercie tous les deux et merci pour tous les matins. Vous me régalez.
0: Ah bah, c'est gentil. Puis c'est gentil. On va se retrouver toute l'année, Eddy. C'est un vrai plaisir d'être avec vous au quotidien du lundi au vendredi. Je vous fais un petit clin d'œil affectueux. Jean-Claude, Jean-Claude passion montagne du côté des Hautes-Pyrénées. Vous avez gravi quel col,
4: oui. Tiens. Ouf, quasiment tous.
0: Ah ouais, donc.
4: Quasiment tous, le Tourmalet, la Spagne, le Néouvielle, tout, l'Espagne.
0: Le plus dur.
4: Et je rejouerai pour avoir la radio pour les petites montagnes.
1: Bien sûr.
0: Bah, j'aime cet état d'esprit. Le plus dur, c'est lequel, tiens, par exemple ?
4: Alors là, c'est compliqué. Bon.
0: La plus belle vue, alors. La plus belle vue.
4: Le pic d'Aneto.
0: Le pic d'Aneto pour le plus dur et la plus belle vue.
4: J'ai pas entendu, excusez-moi.
0: La plus belle vue.
4: Ah, c'est partout beau, c'est magnifique, surtout l'Espagne, c'est magique. C'est le Sobrab.
1: Allez, oh, eh ben on a noté avec Louis, on pourra y aller pour nos prochaines vacances.
0: Voilà. Je suis pas sûr, vous voulez que je meure.
4: Je peux vous y amener.
1: Avec plaisir.
0: Merci Jean-Claude pour cette jolie carte postale ce vendredi matin. On vous souhaite à tous un bon week-end.
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1: Chaque matin, on découvre une initiative qui marche quelque part en France et qui pourrait donner des idées ailleurs. Ce matin, une commune a décidé de faire disparaître les panneaux publicitaires de ses rues, Féline.
2: Oui, et plutôt que de laisser les emplacements vides, elle a choisi d'y installer des œuvres d'art.
1: Eh bien voilà, une belle idée. Alors à quoi ressemblent justement ces rues sans publicité? Robin Bernot est allé voir sur place et vous raconte à 5h55. Et puis, nous sommes le vendredi en septembre. Demain aura lieu le premier concert de Céline Dion, ici à Paris. Et ce matin, avec Féline, on avait justement envie de faire appel à vos souvenirs.
2: Et oui, on voudrait retrouver un auditeur qui se souvient de son tout premier concert. D'ailleurs, Louis, quel est votre premier concert?
1: C'était en Corse et c'était un concert de Yannick Noah. Mais j'étais petit.
2: Ça, c'est un beau souvenir.
1: Et vous?
2: Moi, c'était un concert de Laurie, évidemment.
1: Ah, oh, bah c'est sûr.
2: Évidemment.
1: C'est chouette aussi, Laurie. Vous avez quel âge?
2: J'avais 6 ans, je pense. Quelque chose comme ça.
1: Et vous, à quel âge vous avez fait votre premier concert? Racontez-le-nous, 0810 055 056. Tiens, peut-être que lui, vous l'avez vu aussi en concert. C'est K.O.D. qui nous rejoint ce matin avec cette chanson, forcément.
2: Chacun sa route.
1: Voilà, ça rime un peu avec le week-end. Chacun sa route, c'est sûr ici.

0: KOD, chacun sa route à l'écoute d'ici 5h47. Place tout de suite à votre rendez-vous anti-arnaque.
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0: Aude Razo, votre message ce matin, il ne faut jamais donner d'informations sur les bijoux ou les objets précieux qu'on a chez soi.
3: Oui, ça paraît assez évident dit comme ça, mais ça ne l'est pas toujours. Je vous raconte l'histoire de Christian, c'est un auditeur, il m'a contacté parce qu'il a failli tomber dans un piège extrêmement bien ficelé. Tout commence avec un coup de fil. Un homme appelle, il se présente comme le responsable antifraude d'une enseigne de vente et d'achat d'or où notre auditeur Christian justement a acheté des lingots d'or. L'homme raconte à Christian qu'il risque d'être cambriolé. Pourquoi ? Parce que ses données ont fuité, son adresse, son achat de lingots, le montant, il y a danger, il lui fait remplir un formulaire soi-disant de pré-plainte où il lui demande aussi de préciser

0: Quel bijou, combien d'argent il a chez lui. Christian le fait, l'homme sait beaucoup de choses, il a l'air sérieux.
1: Sauf que cet homme-là, du coup, c'est un escroc, mais comment est-ce que Christian, lui, l'a compris ?
0: C'est la deuxième étape de l'arnaque qui lui met la puce à l'oreille. Le voilà maintenant au téléphone avec un gendarme, un faux gendarme, vous l'aurez compris, qui lui dit qu'un agent va carrément venir chez lui, à domicile, pour bien localiser ses objets de valeur. Bon, c'est là que Christian trouve que la ficelle est quand même un peu grosse et il a un excellent réflexe, écoutez bien, il appelle lui-même la gendarmerie. Et là, les vrais gendarmes lui disent que le monsieur qu'il vient d'avoir au téléphone est inconnu au bataillon. Deuxième très bon réflexe, Christian appelle l'enseigne où il a acheté de l'or et pareil, le soi-disant responsable antifraude n'existe pas. Ne donnez jamais d'informations sur vos objets précieux et retenez bien, un policier ou un gendarme ne se déplace jamais à domicile pour récupérer des objets de valeur et ils ne demandent jamais de bijoux, d'argent, de cartes bancaires ou de codes confidentiels.
1: Bien entendu, merci beaucoup Aude Razeau et bien sûr on retrouve votre chronique à C'est pas vrai directement sur notre site internet ici.fr, page C'est pas vrai, 5h49. On se réveille avec la dernière chanson du monde ce matin. Florent Pagny, à l'écoute d'ici. Merci d'être avec nous. Et dans quelques instants, c'est une initiative qu'on va découvrir en France avec des panneaux publicitaires remplacés par des œuvres d'art. Les accords.

0: Florent Pagny avec la dernière chanson du monde à l'écoute d'ici. Chaque matin, on découvre une initiative qui marche quelque part en France. Et celle-ci est pour le moins originale. Trouvez-vous qu'il y a trop de pubs, tiens, sur le bord des routes? Eh bien, à force de les voir, une commune a décidé de mettre en place une idée assez étonnante et qui change d'ailleurs le paysage de la commune. Elle a décidé de remplacer ses panneaux publicitaires par des œuvres d'art, Robin Bernot.
1: À Bouc-Bélair, entre Marseille et Aix-en-Provence, la mairie a décidé de faire retirer plusieurs panneaux publicitaires.
2: Je trouve que c'est bien d'en retirer parce qu'il y en a trop, quoi.
1: Vous voyez ces panneaux publicitaires au bord des routes, ceux qui vous annoncent un fast-food dans deux ronds-points ou un magasin de meubles à moins de 5 minutes? Eh bien, à l'entrée de la ville, sur ce grand axe routier, la publicité est devenue trop présente. C'est en tout cas le constat de Lilia, fleuriste, qu'a rencontré notre reporter Fabien Ledu.
3: Regardez devant chez moi combien de panneaux j'ai. Vous commencez par exemple ici, Total, un panneau. Là, on est à la Mounine, 2-3 panneaux. Vous montez en face la boulangerie, il y a 2 panneaux. Ça cache la visibilité, le panorama. Il y a trop de panneaux.
1: Alors, face à cette situation, la mairie a d'ores et déjà décidé de faire retirer 14 panneaux publicitaires. Elle annonce également la réalisation d'une cartographie précise de tous les affichages présents sur son territoire. Objectif, vérifier que les panneaux sont conformes à la réglementation, mais aussi réduire la pollution visuelle et les incitations à consommer. Écoutez Mathieu Pietri, le maire d'Hiver Droite de Bouc-Bélair.
4: L'idée, c'est d'enlever notamment les grands panneaux publicitaires, les 4x3, et on installe en lieu et place des œuvres d'art, des reproductions, quelque chose de différent de l'ultra-consommation que nous offrent aujourd'hui ces panneaux.
1: Sur place, les habitants rencontrés par Ici Provence semblent plutôt séduits par la mesure. Ici, ça marche, mais vous, qu'en pensez-vous? Écoutez l'avis d'Adrien.
2: Je trouve que ça gâche un peu l'image de la France, enfin les paysages, etc. Et ça dénaturalise complètement les villes et tout, quoi.
1: Cela veut-il dire que nous sommes trop exposés à la publicité, parfois même sans nous en rendre compte?
2: C'est, en vrai, j'ai envie de te dire, c'est le monde dans lequel on vit en ce moment, quoi, enfin le 21e siècle, quoi. Et je pense qu'il y en a vraiment beaucoup trop, même là on le voit sur Snapchat maintenant, c'est devenu... il y a plein de pubs, il faut payer un abonnement pour ne pas avoir de pub, quoi. Donc c'est un peu trop, quoi.
1: Alors supprimer ces panneaux, pourquoi pas, mais n'oublions pas qu'ils permettent aussi aux commerçants locaux de se faire connaître, eux qui ne disposent pas des mêmes moyens que les grandes enseignes. Alors, plutôt que de tout supprimer, pourquoi ne pas chercher un juste équilibre, moins de panneaux, mais toujours une place pour les commerces de proximité.
0: Robin Bernot avec Fabien Ledu, 5h55. Allez, on fait un bond ensemble dans les années 80, direction la gare Saint-Lazare, figurez-vous. On est dans un café de quartier avec Vivian Sauvage qui a eu l'idée de cette chanson en quelques minutes, accompagnée par Jean-Claude Capillon. Voici pour vous la petite lady à l'écoute de votre radio.

0: bien Savage avec la petite lady à l'écoute de votre radio ici, 5h57. On recherche un auditeur qui, Féline,
1: qui nous raconte son premier concert.
0: Et c'est Fabien qui est avec nous du Nord. Bonjour Fabien.
2: Bonjour.
0: Fabien, votre premier concert, racontez-nous.
2: Alors mon premier concert, c'était le groupe AA en 85.
0: À Lille, et le groupe AA, bien évidemment, c'est ça. Racontez-nous, Fabien, qu'est-ce que vous vous souvenez de ce concert ?
2: Je me rappelle qu'on était plus de 7000 personnes dans une salle. C'était la grande, je ne sais plus le nom de la salle.
0: Ouais.
2: Et il y avait tellement de monde, on a eu tellement chaud qu'ils ont pris, des bornes à incendie pour nous arroser tellement on avait chaud.
0: Ah oui, donc en plus il faisait très chaud, mais c'est un bon souvenir.
2: Ah, c'est un souvenir. C'est mon premier concert tout seul que, bah voilà.
1: Et vous aviez quel âge ?
2: En 87, j'avais 15 ans.
0: 15 ans pour le premier concert de Fabien qui allait voir AA en 87 à Lille. Il est à 5h59. Merci à tous d'avoir été là. À 6h, vous avez bien entendu rendez-vous avec l'actualité de vos régions. À 6h30, vous allez retrouver Féline Leloir-Duhaut pour
1: l'info en français dans le monde en 90 secondes.
0: Bien entendu. Et tout de suite, voici les équipes d'ici matin qui sont là ce vendredi. Je vous souhaite à tous une belle journée qui commence ici.
3: Merci beaucoup, Louis. Et oui, on est là pour prendre la suite et surtout réveiller l'ensemble du Pays Basque avec l'équipe d'ici matin. Permettez-moi de vous présenter à ma droite Wassila Yetoun pour l'information. Ça va Wassila ?
4: Eh oui, ça y est, c'est bientôt le week-end.
3: Ben oui, ravi de te revoir puisque toi tu tiens encore debout puisque regarde face à toi, c'est plus Iban Carpentier pour l'information en Euskala mais c'est Bichente Vrignon. Salut Bichente.
5: Beaucoup mieux. Egunon Alexis et à Egunon Nedeli.
3: Besoin de deux journalistes pour tenir une semaine. Wassila, vraiment tu peux être fier de toi. Toi tu auras tenu du lundi au vendredi et à la réalisation de cette émission ça reste inchangé. Là aussi,
5: je tiens
3: c'est Franck qui tient le choc. Et ça y est, c'est parti, tu le disais. Bonjour. Voici là, en ce vendredi matin, c'est parti pour le week-end.
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3: Très bon réveil à vous vendredi 11 septembre, il est 6h.
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4: Alexis Volant.
3: Et on commence cette journée par s'informer donc avec le journal de Wassila Guitoun.
4: Les vidéos, les images des dernières minutes de la vie de Federico Martin Aramburu ont été diffusées hier à la cour d'assises de Paris. 10 coups de feu ont été tirés au petit matin du 19 mars 2022, quartier Saint-Germain à Paris. Le rugbyman Biarrou s'écroule alors dans les bras de son ami Sean Egarty. Des images qui ont été captées par plusieurs caméras, décortiquées pendant des heures, Charlotte Pierry.
7: Ce sont les mêmes scènes captées par diverses caméras de vidéosurveillance. À Paris, il y a beaucoup de caméras, explique un enquêteur à la barre, mais cela fait 10 ans que je travaille à la brigade criminelle et c'est rare qu'une scène de crime soit autant filmée. Des heures durant, ces nombreuses images, donc, sont décortiquées par la cour d'assises de Paris. On y aperçoit la terrasse d'une brasserie parisienne éclairée dans la nuit, des silhouettes qui s'affrontent, des serveurs qui les séparent. Autre caméra, autre plan, les silhouettes des deux anciens rugbyman s'éloignent. Puis c'est depuis la vitrine d'une boutique de vêtements qu'on découvre la suite. Federico Aramburu bouscule Loïc Le Priol, les deux hommes tombent, se relèvent. Et puis subitement, le son. Celui isolé, amplifié pour l'enquête, des tirs. Bruit distordu qui saisit la salle. Le visage de la veuve de Federico Aramburu se crispe, mais elle ne lâche pas du regard ces images des derniers instants de son mari. 6 coups de feu en 4 secondes, qu'on écoute encore, au ralenti cette fois. Dans le box, juste en face des parties civiles, le tireur Loïc Le Priol lui baisse la tête, comme s'il percevait que, quelles que soient ses explications ensuite, la violence de ces sons-là sera bien difficile à faire oublier.
4: Romain Bouvier, Loïc Le Priol, auteur présumé des coups de feu, seront jugés pendant 2 semaines encore. Le verdict de la cour d'assises de Paris est attendu pour le 25 septembre.
3: Un incident sur le port de Bayonne signalé par des habitants cette semaine.
4: Oui, on a eu comme de la neige qui s'est posée sur le sol, témoigne le collectif de riverains Respire. Un gros panache blanc parti du laminoir des Landes jusqu'à Chiberta Anglette. L'entreprise Celsa reconnaît une réaction plus importante que d'habitude lors de la fabrication d'un engrais. Mais le seuil limite, dit l'entreprise, l'entreprise n'a pas été dépassée. Le risque pour la santé, selon la direction, serait très faible. Le maire d'Anglette veut malgré tout saisir le préfet des Pyrénées-Atlantiques.
3: À Tarnos, dans l'affaire des viols et agressions sexuelles au centre de loisirs, l'un des avocats des familles des victimes prend la parole ce matin.
4: Oui, dans cette affaire, un animateur est mis en examen depuis cet été pour 3 viols, 3 agressions sexuelles sur de très jeunes enfants de 3 et 4 ans. Et ce matin, donc, maître Mehdi Boudjenan s'indigne après des propos tenus par l'avocat de l'animateur suspecté des violences. Maître Anthony Sutter indiquait hier dans le journal Sud-Ouest que son client mis en examen a été et qui a été remis en liberté sous contrôle judiciaire n'avait rien à faire en détention provisoire. Pour l'avocat de la partie civile, ça choque les familles, Manon Clavry.
8: C'est un nouveau coup derrière la tête. D'abord, on annonce aux familles que le violeur présumé de leur enfant est remis en liberté en attendant son procès. Et ensuite, on lit cette interview qui a choqué la famille que défend Mehdi Boudjenan.
9: Ils sont dans l'incompréhension, dans l'inconscient populaire. On se dit que le meurtrier ou le violeur présumé va en prison dès lors qu'il y a suffisamment d'éléments à charge. Sauf que dans ce dossier, eh bien non, on le remet en liberté parce qu'il s'expose physiquement dans la prison. Donc oui, les parents de ces victimes, elles sont plus que choquées, elles sont au désespoir. Tout ça est problématique, il y a de quoi s'inquiéter, effectivement.
8: Ce qui est aussi problématique pour l'avocat, c'est cette phrase prononcée par son confrère. On est dans un terrible exemple de l'effet boule de neige après l'affaire Liana et les accusations dans le périscolaire parisien. Mehdi Boudjenan.
9: Quand on considère que les parents auraient pu instrumentaliser leurs enfants pour leur faire dire telle ou telle chose, écoutez, on peut tous essayer à la maison. Essayer d'apprendre un discours vraiment par cœur à un enfant de 4 ans qui va restituer devant les forces de l'ordre, franchement, ça n'existe pas.
8: Et on rappelle que l'enquête continue désormais sous la direction d'un juge du pôle de l'instruction du tribunal de Dax.
4: Manon Clavry pour ici Pays Basque. À Saint-Jean-Pied-de-Port hier, 3 salariés de l'entreprise Pro et Compagnie spécialisée dans l'électroménager ont dû être mis au chômage technique. Un sèche-linge a pris feu dans l'entrepôt de stockage de matériel. Il y a eu une importante fumée qui nécessite une ventilation des locaux et qui devront donc rester fermés pendant quelques jours selon les pompiers. Appel à la grève et à la manifestation ce matin à l'hôpital de Mauléon. À l'appel du syndicat CGT, le personnel proteste contre la disparition de 4 postes d'agents. Le nématode du pin, de nouveau détecté. C'est un ver microscopique qui attaque les arbres et les conifères. 9 arbres ont été identifiés comme morts ou en train de pourrir à Hortevielle, près de Peyrerade, à cause de ce nématode. Conséquence au Pays Basque, 8 nouvelles communes entrent dans la zone rouge, la zone tampon. Cela veut dire que dans ces communes, il est désormais interdit de couper des pins, de transporter du bois. Ça va concerner Arancou, Arrocharit, Bidache, Asparin ou encore La Bastide-Clérance.
3: Le Biarritz Olympique qui s'est largement imposé hier soir contre Colombiers en Pro D2 de rugby.
4: Victoire 38-20, victoire dédiée à Federico Martin Aramburu alors que le procès de ses assassins présumés se tient depuis lundi. Au moment de rentrer sur la pelouse du stade Aguilera, les joueurs portaient au cou des foulards rouges fédés. 1 minute d'applaudissement à la 13e minute de la rencontre a aussi été observée. Hommage au numéro 13 que portait l'ancien centre argentin Boris Bouraoua et le manager Biarro.
10: Le plus important pour nous, c'était l'hommage à Fédé. Parce que le rugby, c'est un sport d'affectif. C'est un sport avec des sentiments, c'est un sport où on ne peut pas tricher. Et du coup, pour soutenir Maria et tous les proches de Fédé notamment, Sean et tout ce qu'il y a eu autour de ce drame, et pour nous, c'était important. Les joueurs l'ont pris à cœur et tout le Biarritz Olympique l'a pris à cœur. Donc il y avait cet aspect affectif. Et après, il y avait comment battre cette équipe de Colomiers qui est redoutable en Pro D2 depuis plusieurs années. Ouais. On savait qu'eux, ils voulaient du chaos, ils voulaient des ballons tombés, ils voulaient du désordre. Donc nous, on a mis de l'ordre en construisant avec nos ballons portés, avec un jeu au départ un peu direct, avec du territoire aussi. Après, au fur et à mesure, quand on a senti qu'on avait un peu plus de score, qu'on était en maîtrise, là, on a commencé à avoir notre circulation offensive, notre jeu d'attaque un peu plus animé, et on a trouvé des espaces. Ouais. Donc le match de gala, c'est ce qu'on avait un peu présenté. On voulait que ce soit un match particulier, parce que c'était à Aguilera, on savait que le jeudi soir, comme ça, il y avait du monde à Aguilera, ils voulaient qu'on confirme le match de Nice. Au bout du compte, on a un bon mix entre les recrues et les joueurs qui ont envie d'en découdre maintenant. Là, ça fait 2 ans qu'on travaille dur, ils veulent se payer.
4: Et avec ce succès bonifié, les Biarro prennent provisoirement la première place du classement de Pro D2 de rugby, juste devant Provence Rugby et Oyonnax qui comptent évidemment un match en moins puisqu'ils jouent tous ce soir. En football, l'Aviron Bayonnais vise une 4e victoire à la maison. Les Ciel et Blancs sont actuellement leaders de leur poule, mais ils accueillent Châteaubriant ce soir à 19h au stade Didier Deschamps. Et puis en pelote, le trophée La WAC a été remporté hier par Mathieu Hospital et Unai Echeverri. Le duo s'est imposé 40-30 contre Luis Sanchez et Peyo et Ribarne.
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4: Alexis, du soleil le matin, du soleil l'après-midi.
3: Et ben voilà, tout est dit pour cette journée, en effet, baignée donc par le soleil avec ce matin des températures toujours de saison. On passe en dessous des 10 degrés pour Baïgorry et Musculdi puisque vous avez à peu près 9 degrés en ce moment. 11 pour la Bastide, Clérance et Espelette, 12 à Mauléon et Sarre, 14 pour Andaille ou encore Bidart. Et puis cet après-midi, des températures quasiment identiques comparées à celle d'hier, 22 en moyenne pour Biarritz, 24 à Cambo, Asparin et Saint-Jean-Pied-de-Port et jusqu'à 25 pour Saint-Palais et Bardos. Il est 6h08.
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3: Allez, bon courage à vous pour cette dernière journée de la semaine avant un week-end bien mérité et ensoleillé en plus. Pour vous mettre de bonne humeur avec la musique, voici Stevie Wonder.

0: peut-être que vous aurez la chance de le voir et de l'applaudir en concert le 15 octobre prochain, puisqu'il sera en concert à Paris. C'était Stevie Wonder.
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0: Dans un instant, l'info d'ici comme chaque matin avec toi Wassila, et on se rend auprès des bénévoles de la Croix-Rouge aujourd'hui.
3: Oui, à Bayonne notamment, le bâtiment de l'association a été entièrement rénové, inauguré hier, et on va rencontrer donc Guy, Annie ou encore Souleymane. Ce sont eux qui donnent de leur temps pour aider les plus démunis.
0: Rendez-vous donc juste après notre éphéméride en ce 11 septembre. Bonne fête à tous les Adelphes. C'est pas très courant, mais s'il y en a autour de vous, c'est leur fête aujourd'hui. C'est aussi la journée mondiale des grands-parents. On vous envoie plein de mouchous si vous êtes grands-parents. Et puis il y a des anniversaires, notamment aujourd'hui celui de l'auteur, interprète et DJ américain Moby. 61 ans, il est l'une des figures de la dance à travers le monde dans les années 90. Et que s'est-il passé un 11 septembre, il y a 25 ans?
4: L'impensable vient d'arriver. Un avion transformé en bombe volante vient de fondre sur la première tour du World Trade Center. Le cauchemar vient seulement de commencer. 18 minutes plus tard, la deuxième des tours jumelles explose à son tour. Dans les bureaux avoisinants, l'incrédulité, puis la panique et les larmes.
0: Le douloureux souvenir du 11 septembre 2001, des terroristes d'Al-Qaïda qui détournent 4 avions aux États-Unis. Il y en a 2 qui percutent donc les tours du World Trade Center à New York, un qui s'écrase sur le Pentagone et un autre en Pennsylvanie. Près de 3000 personnes meurent dans ces attentats qui auront marqué évidemment le monde entier.
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0: Les élèves ont fait leur rentrée scolaire hier.
3: Et ce matin, on va à Asquin avec les 180 élèves qui ont découvert une école toute neuve hier.
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0: Petite frayeur pour une habitante de Bayonne, quartier Camp de Prat.
3: Elle s'est retrouvée face à un python royal sur son balcon. Des pompiers spécialisés en risque animal sont venus l'aider. Ils ont réussi à capturer le serpent. Le propriétaire, en fait, était le voisin.
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0: 6h13, place à l'info d'ici, Wassila, avec le nouveau bâtiment de la Croix-Rouge de Bayonne qui a été inauguré hier.
3: Oui, 250 familles y sont régulièrement accueillies, mais il fallait rénover ce bâtiment devenu trop vieux. Tout a été repensé avec un nouvel espace d'écoute, notamment pour les bénéficiaires. Une épicerie sociale repensée également. Arantxa Kurucharri s'est rendue auprès des bénévoles investis au quotidien.
5: On est dans le partage. Voilà, j'en pleure un peu parce que...
6: Les yeux de Christine se remplissent de larmes quand elle parle de la Croix-Rouge. Ancienne responsable marketing, cette retraitée est devenue bénévole il y a 4 ans.
5: La principale raison, c'était donner un sens à ma vie de retraitée. Ce qu'on a été par le passé, ça n'existe pas. On est toutes sur le même pied d'égalité.
6: Pour d'autres, c'est leur passé qui explique leur désir d'aider.
7: J'ai eu besoin de la Croix-Rouge à une époque où j'étais un petit peu en galère. Ils m'ont beaucoup aidé au niveau de l'aide alimentaire. Et je me suis dit que quand ça irait mieux, je leur rendrai la monnaie de la pièce.
6: Pour acheter un livre à la Croix-Rouge, c'est à Guy qu'il faut s'adresser.
7: C'est vrai que le livre est propice à la discussion et à l'échange. J'en attire beaucoup au niveau humain, quoi, je veux dire. Il y a un échange très fort, je trouve.
6: Pour d'autres bénévoles, leur engagement permet de réaliser un rêve.
8: Bonjour à tous. Bon, déjà aujourd'hui, on va commencer par la date.
6: Franck, infirmier de métier, a toujours rêvé d'enseigner. Alors, il y a 4 ans, il a décidé d'apprendre le français aux étrangers.
9: Des personnes qui sont des fois un petit peu isolées socialement, parce que quand on arrive en France d'un pays lointain, c'est pas toujours facile d'arriver à s'intégrer. C'est aussi créer du lien social. C'est un petit peu, je pense, la devise de la Croix-Rouge, que n'importe quelle personne, même exclue, puisse trouver un peu de relations humaines, de chaleur humaine.
6: Finalement, c'est le lien social que les bénévoles viennent chercher à la Croix-Rouge.
10: Donc là, c'est 8 euros, mais c'est une taille 35.
6: Patricia est affectée au rayon vêtements. Cette ancienne fonctionnaire se rappelle de chaque client qu'elle a aidé.
11: Je pense qu'il y a des gens qui sont seuls aussi, qui s'ennuient chez eux. Leur octroyer un sourire, un bonjour, un petit mot, vous allez bien aujourd'hui. Je pense que ça les réchauffe le cœur.
6: Et puis, parmi les bénévoles, il y a Souleymane, arrivé de Guinée. Il œuvre à la Croix-Rouge depuis 3 ans. Là-bas, c'est une vraie famille qu'il s'est trouvée.
12: On a des personnes qui nous aiment comme étant leur famille, des amis, c'est beaucoup. Et toutes les dames qui sont là, qui sont plus âgées, on les a pris comme notre maman. On est content d'être là.
6: Ils sont Souleymane, Guyani ou Christine. Des parcours de vie complètement différents, reliés par une seule envie, aider son prochain.
3: Et pour la rénovation de ce bâtiment de la Croix-Rouge, ça a coûté 300 000 euros financés par la région, l'État et l'agglomération Pays Basque.
0: Dans un instant, pour les gens d'ici, vous allez rencontrer une artiste qui transforme le sable en verre transparent.

0: C'était le groupe de trois femmes originaires de la vallée des Aldudes. C'était Issarak pour la musique d'ici. Place au sémaphore de Sokoa pour retrouver ce matin Bichente. Gunan Bichente.
1: Bonjour Alexis.
0: Avec vous, évidemment, notre traditionnel point sur l'état de l'océan qui reste agité aujourd'hui.
1: Non, pas tant que ça. Il y a environ un mètre de houle.
0: Ouais.
1: Et on suppose la mer peut agiter puisqu'évidemment on voit pas grand chose et la lune est quasi noire.
0: Ce qui veut dire que la visibilité est réduite ce matin ?
1: Non, on voit bien, on aperçoit Bayonne, quelques lumières lointaines vers Cap-Breton. En visibilité elle-même, on a une vingtaine de kilomètres.
0: Ah oui, d'accord, ce qui est pas mal. Donc c'est juste en fait la lune du coup qui est un peu plus sombre.
1: Pardon ?
0: C'est juste donc la lune qui est plus sombre.
1: Voilà, et demain c'est la lune noire, donc ce sera...
0: Encore plus sombre. Pour les coefficients de marée, Bichente, je crois qu'aujourd'hui on passe au-dessus des 100. Hein.
1: Alors ce matin à 5h18 c'était 98.
0: Ouais.
1: Marée basse à 11h16. Marée haute en milieu d'après-midi 17h33 à 101. Et ce soir 23h45 la marée basse. C'est demain le maximum 102 et 101.
0: Pour ce qui est de la température de l'eau aujourd'hui.
1: Eh bien, je ne sais pas, je n'ai pas eu le temps d'aller mettre
0: les pieds. Et enfin, est-ce que ça va souffler un petit peu aujourd'hui ?
1: Non, ça devrait rester calme, un petit peu forcé cet après-midi, mais là, on a 10 km/h de plein sud, avec une température extérieure de 12,8.
0: Très calme donc. Merci beaucoup, Bichente, depuis le sémaphore de Sokoa. On refait un point juste après les infos de 9h. Bonne journée.
1: À tout à l'heure. Bonne journée à tous.
0: Ce matin, dans les gens d'ici, nous sommes à Louossoa, dans l'atelier du souffleur de verre Jean-Marie Rimbaud, accueilli par sa compagne Cécile, qui nous détaille le contenu des ateliers qu'il vous propose d'ailleurs toute l'année.
2: Là, les prochains ateliers, ça va être pour Halloween.
0: Okay.
2: Pour la Toussaint, on va vous proposer justement de souffler une citrouille. Donc en fait, là, généralement, on ne va pas vous faire chercher du verre dans le four. C'est nous qui allons aller chercher la matière.
3: C'est un peu dangereux quand même.
2: Ouais. Après, c'est possible sur un stage plus long. C'est pas impossible, mais ça nous demande un peu plus de temps. Et sur ce format de stage, c'est trop rapide pour pouvoir apprendre à aller cueillir du verre dans le four. Donc on va vous faire choisir les couleurs. On va vous faire poser les couleurs aussi. Vous allez rouler dans la couleur. En fait, c'est vous qui allez le faire. Ensuite, on va venir lisser tout ça pour éviter que ça fasse des creux et des bosses. Je dis toujours, si on souffle dans une patate, on a une patate. Donc, on vient lisser tout ça pour avoir quelque chose de bien, bien rond.
3: Après, on peut faire une patate.
2: Oh, si bien jamais. Sûr.
3: Voilà,
2: alors là,
3: c'est ce qu'on veut.
2: Évidemment. On va donc lisser tout ça. Ensuite, on va le passer dans un petit moule à cannelé pour faire les marquages, surtout pour la citrouille. Par exemple, pour la boule de Noël, il n'y a pas besoin de passer dans le moule, mais pour la citrouille, on vient faire des petits marquages. Et ensuite, on vous fait souffler. Donc là, c'est vous qui soufflez. On vous accompagne, évidemment. On vous dirige, on vous dit plus ou moins.
3: Oui, parce que c'est toute une technique. On ne se contente pas de souffler dans le tube, on va dire.
2: Ouais, c'est un peu comme souffler dans un ballon de baudruche. Au début, ça va être assez difficile. Il va falloir un peu sortir le verre parce qu'il est rentré un peu à l'intérieur de la canne. Donc, pour pouvoir, il faut bien pousser pendant un petit moment. Et ensuite, par contre, un enfant de 3 ans peut souffler sans problème. C'est vraiment un petit filet d'air. Vraiment, c'est relativement facile.
3: D'accord, oui, effectivement, comme vous disiez, comme on gonfle un ballon de baudruche,
2: exactement.
3: C'est la même technique. Il n'y a pas besoin d'avoir un souffle extraordinaire.
2: Pas du tout. Okay. Surtout quand on souffle comme ça, on peut souffler en plusieurs fois. On peut s'arrêter, reprendre son air et recommencer à souffler. On peut faire ça en plusieurs fois. Et on peut aller réchauffer, évidemment.
3: Il y a le souffle, mais il y a aussi la gestuelle pour lui donner sa forme au verre. À partir
2: évidemment.
3: De ce moment-là, c'est aussi un doigté qui s'apprend, on va dire.
2: Oui, je vais dire qu'en fait, le souffle, c'est une toute petite partie de notre travail. On va surtout passer du temps à le former, à le... Oui, c'est la plus grosse partie, plus que le souffler. Souvent, les gens attendent à nous voir souffler. Mais en fait, c'est une toute petite partie de notre métier.
3: Oui, ça s'appelle souffleur de verre,
2: mais... Oui, je sais. En fait, vous savez quoi ? Le vrai nom, c'est verrier à la main.
3: J'avais vu artisan verrier.
2: Artisan verrier à la main. Souffleur de verre, c'est l'image un peu que le public nous a donnée. C'est l'image un peu épinale, on va dire, que les gens... nous en donner, mais en fait on souffle, mais un tout petit peu.
3: C'est un brin poétique quand même. Est-ce que c'est ça aussi qui donne cette, on va dire, cette aura à ce métier quand même?
2: Peut-être, oui, ça a un côté magique aussi. Je pense que la matière, le fait de la voir, elle est visqueuse, elle bouge dans tous les sens, c'est magique quoi. Et on reste des grands enfants devant.
3: On va dire, faut combien de temps pour arriver à capter la technique, à avoir ce doigté? Est-ce qu'on apprend tout le temps, encore, même aujourd'hui?
2: Oui, toute notre vie, tout le temps. On dit que pour devenir verrier, il faut au minimum 10 ans, et on est un jeune verrier. Puis après, c'est comme le bon vin. Plus vous vieillissez, meilleur vous devenez, quoi. Voilà.
0: Et tout à l'heure, dans Les gens d'ici, David ira rencontrer un guide de haute montagne. Nous irons aux Trois Couronnes.

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0: C'était Bellabar avec son titre Elle danse. Je voulais juste vous partager un concert ce dimanche 13 septembre à Espelette à partir de 17h. Il y aura le chœur de 30 femmes Gossatous qui sera donc en représentation. Ce sera ce dimanche 13 à partir de 17h. Ce sera un concert solo, une grande première pour le groupe. Dans un instant, on se retrouve à la télé.
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0: Très heureux de vous retrouver sur le canal 3 de la TNT comme chaque matin avec toute l'équipe d'Ici matin. Wassila pour vous informer. Bichente là aussi, on n'oublie pas Franck qui réalise cette émission. Bonjour. Dans les prochaines minutes, on va aller faire un tour chez nos leftos. Ce matin, on va aller à Arrotcharit pour découvrir un agriculteur, Mathéo. On va faire le point avec lui sur évidemment la météo, sur le prix de l'essence. Il y a aussi le nématode du pain qui arrive visiblement autour d'Arrotcharit. On va faire le point complet avec lui et pour la musique évidemment, un petit Paris Latino. Voici là la traduction de Que bueno, que rico, que lindo, évidemment. Que c'est bon,
6: oui.
0: Que c'est riche et que c'est beau.
6: Bravo.
0: D'être avec l'équipe d'ici matin. Ah ouais, j'ai bossé. Hein. Allez, il est 6h30, on fait le point sur les titres de l'actualité locale avec Bichente Vrignon.
7: Dans l'actualité ce matin, ce nuage blanc au-dessus de la Doure lundi, dans la vapeur, il y avait des particules fines de chaux ou d'hydroxyde de calcium émises par le laminoir des Landes. Atmo, qui mesure la pollution de l'air, dit que le seuil limite n'a pas été dépassé. Le mairie d'Anglet va tout de même saisir le préfet. Dans le journal de 7h, on parlera de ce concubin violent accusé d'avoir tabassé sa femme. Il a aussi cassé la baie vitrée du domicile dans un accès de rage. Il a été condamné à 9 mois de prison ferme. Une manifestation en novembre pour demander une loi et des moyens pour la langue basque qui recule inexorablement sur son propre territoire. Une série de réunions publiques sont organisées pour préparer la mobilisation du 21 novembre. Tout beau, tout neuf, la Croix-Rouge inaugure ses locaux refaits à neuf avec un nouvel aménagement intérieur. Les 395 bénévoles accompagne 250 familles. La victoire bonifiée du BO hier soir contre Colomiers, 38-20. Et puis les infos en français dans le monde, c'est avec Féline Leloir-Duhaut.
8: Un père de famille condamné hier à 6 mois de prison pour avoir menacé de mort une enseignante près de Toulouse. Il a été incarcéré juste après sa condamnation, selon plusieurs témoins. Il a menacé de décapiter cette enseignante de l'école où son fils est scolarisé à cause d'une punition. Il a reconnu les faits à l'audience. Près de 10 000 animaux abandonnés en France cet été, un record d'après la SPA qui parle d'une hausse historique des abandons. En juillet et en août, le nombre d'animaux arrivés dans les refuges a grimpé de 20% par rapport à l'été dernier. C'était il y a 25 ans, les attentats du 11 septembre 2001 aux États-Unis. Beaucoup se souviennent des images des avions qui rentrent dans les tours jumelles à New York. Une cérémonie d'hommage se tient aujourd'hui sans Donald Trump. Le président se rendra au Pentagone, lui aussi touché par un avion ce jour-là. En tout, près de 3000 personnes ont été tuées dans ces attaques. Les conditions ne sont plus réunies pour continuer cette aventure. Les mots d'Edgar Gros-Piron sur son profil LinkedIn, l'ancien champion olympique quitte son poste de président du comité d'organisation des JO de 2030 dans les Alpes. Un abandon qui semblait inéluctable après des mois de crise au sein de la gouvernance de ces Jeux. Un président par intérim doit être nommé ce lundi. En football, un scénario complètement fou pour le RC Lens. Les 100 et or ont arraché la victoire 3-2 hier soir pour leur premier match en Ligue des Champions contre le Slavia Prague. Les Lensois étaient pourtant menés 2-1 à l'entrée du temps additionnel.
0: À 6h32, voici votre information en Euskala avec Bichente Vrignon.
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0: Exactement, 9 ce matin pour Baïgorry et Musculdi, 11 pour la Bastide Clérance, Espelette ou encore Bidache, 12 pour Mauléon, 14 degrés donc actuellement pour Andaï et Bidart, avec cet après-midi des maximales autour des 25 degrés pour Saint-Palais et Bardos. Du soleil ce matin et du soleil cet après-midi, voilà la météo pour cette journée. Il est 6h37.
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0: Vous avez peut-être eu la chance d'aller le voir en concert aux arènes de Bayonne cet été, de l'applaudir et de chantonner aussi ses chansons. Voici Julien Doré pour entamer cette journée pour un voyage de Paris aux Seychelles.

0: C'était Julien Doré avec Paris Seychelles à 6h41.
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0: Peu avant 7h, comme chaque matin, évidemment, vous avez rendez-vous avec notre veto. Tous les jours, il vous donne des conseils. Et aujourd'hui, une très bonne astuce. Comment couper les griffes de son chien. La technique sans stress pour l'animal. Et vous allez l'entendre, fini les morsures pour le maître. Donc vous restez bien avec nous. En attendant, évidemment, on va chez nos leftos comme chaque matin. Et aujourd'hui, nous allons à la rencontre d'un agriculteur à Rotcharit. Nous sommes avec Mathéo. Bonjour Mathéo Egounon.
3: Oui, bonjour Alexis, bonjour à toutes et à tous.
0: Vous représentez la ferme d'Anchobieta, vous avez un élevage de poulets, vous avez des porcs gascons et des brebis manèche tête noire. Exactement. Avec vous, on va faire un point pour commencer. Tiens, sur la météo en ce moment à Harrod, c'est comment?
3: Alors, ce matin, ça se rafraîchit un petit peu, donc on a 9 degrés et un grand ciel étoilé pour l'instant.
0: Avec de la pluie qui est tombée il y a quelques jours, hier on avait Gisèle de la fromagerie d'Isturitz qui nous disait qu'elle était attendue cette pluie.
3: Oui.
0: Est-ce que c'était dans le cas pour vous aussi?
3: Oui, un petit peu, oui. Comme à côté, comme dans le coin, une dizaine de millimètres là, entre mardi et mercredi.
0: Est-ce que ça a été suffisant ou pas pour peut-être vous aider, ou faudrait que ça tombe encore plus?
3: Non, il faudrait un peu plus, oui, mais bon, c'est déjà mieux que rien, on va dire.
0: Oui, exactement. Et puis il y a aussi un autre problème, c'est celui de l'essence. Est-ce que vous êtes impacté en tant qu'agriculteur? Est-ce que vous avez des aides, justement?
3: Pas grand-chose, non. Pas grand-chose à ma connaissance. Après, oui, impacté, ça c'est sûr, oui, avec toute... les livraisons, les périodes là maintenant de récolte, de culture, que ce soit pour les tracteurs, les véhicules, tout, oui, on est impacté, ça c'est sûr. Oui.
0: Et puis il y a un autre problème, si je puis dire, qui arrive, voici là, c'est le nématode du pain.
4: Oui, je ne sais pas si vous avez vu, Mathéo, à

0: agriculteurs. En tout cas, on pense fort à vous et c'est pour ça que chaque matin, on a envie de vous mettre en avant sur notre antenne ici, Pays Basque. Et puis surtout, on en profite aussi, Mathéo, évidemment, pour saluer tous vos confrères, tous les agriculteurs et agricultrices qui sont avec nous de bon matin. Je vous souhaite une bonne journée.
1: Et moi de même.
0: Plein de courage et je vous dis à très vite, Mathéo. Adieu.
1: Oui, bonne journée. Adieu.
0: Dans un instant, les conseils Veto.
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0: Et il est l'heure de retrouver notre veto, le docteur Pierre Fabin, avec cette question pour vous ce matin. Docteur, comment couper les griffes de notre chien sans lui faire mal ?
4: Alors la grande peur qu'on peut tous avoir, c'est de couper trop court et de faire saigner, bien évidemment. Et contrairement à nos ongles humains, la griffe du chien contient une veine et un nerf en son centre qu'on appelle la pulpe. Et si vous touchez cette veine, c'est extrêmement douloureux et ça saigne énormément et ça peut traumatiser votre animal. Sur un chien aux griffes blanches ou claires, c'est très facile. Vous regardez la griffe à la lumière et vous verrez un petit triangle rose à l'intérieur. C'est la veine. Il faut couper la partie blanche bien avant le rose. Le vrai défi, c'est la griffe noire où on ne voit absolument rien. La technique sécurisée, c'est de ne jamais couper d'un seul coup net. Il faut grignoter la pointe de la griffe petit bout par petit bout, millimètre par millimètre.
0: Et Pierre, comment on sait qu'on doit s'arrêter quand on fait ça ?
4: Eh oui, il faut observer la tranche de la griffe à chaque petite coupe. Au début, le centre de la griffe coupé est sec et d'aspect un peu crayeux et blanchâtre. Plus vous avancez vers la veine, plus l'aspect du centre va changer. Dès que vous voyez apparaître un petit point noir brillant un peu mou au milieu, on s'arrête immédiatement. Ce petit point, c'est l'extrémité de la pulpe qui protège la veine. Si vous coupez plus, ça va saigner. Vous utilisez toujours une pince guillotine spéciale pour chien, car un coup ongle humain, ça écrase et ça fait mal. Mais si vous allez trop loin et que ça saigne, ne paniquez pas non plus. Comprimez simplement le bout de la griffe avec une compresse et rassurez-vous, il ne veut pas se vider de son sang par là.
0: Et juste dernière question, si notre chien ne se laisse pas manipuler quand on sort le coupe-griffe, comment on fait ?
4: Alors, il faut essayer de déconstruire leur peur par étapes. Ne sortez pas la pince pour faire les quatre pattes d'un coup. Le premier jour, vous massez les coussinets en lui donnant une petite friandise. Le lendemain, vous sortez le coupe-griffe, vous le laissez renifler et vous donnez une friandise. Le troisième jour, vous tapez doucement le bout de la pince contre sa griffe sans couper et vous donner une friandise. Il doit associer cet objet à quelque chose de très positif. Et une autre astuce géniale, c'est le tapis de léchage. Vous tartinez un support en silicone avec du fromage frais ou de la pâtée et vous le collez sur une vitre. Et pendant qu'il est totalement hypnotisé à lécher son tapis, vous pouvez tranquillement manipuler ses pattes. Et là, on fait une patte par jour dans le calme.
0: Merci beaucoup Pierre Fabin pour ses conseils. Dans un instant, nos 3 plus et on va écouter les messages vocaux que vous avez laissés sur notre WhatsApp. On va s'intéresser à une soirée théâtre à Saint-Palais, ce sera ce week-end.

0: C'était le groupe suédois ABBA à 6h51. Allez, place à nos 3+. Tous les matins, on a des informations à vous partager. On va commencer avec toi, Wassila.
1: Et cette deuxième journée à Anglet, en hommage au réseau Comet, cérémonie qui va se tenir devant le monument Comet, place Lamotte, ce soir, 18h. On rappelle, Comet, c'était un réseau des hommes et des femmes qui faisaient passer la frontière à des aviateurs alliés abattus par l'occupant allemand pendant la Seconde Guerre mondiale.
0: Et tous les jours, vous pouvez nous laisser des messages vocaux via l'application WhatsApp au 0559 2x17 2x. C'est totalement gratuit, ouvert 24 heures sur 24, du lundi au dimanche. Et par exemple, on a eu un message pour une soirée théâtre à Saint-Palais.
2: La troupe de théâtre Amestoya investit l'espace culturel Bigac de Saint-Palais ce samedi 12 septembre à 20h avec leur dernière création, une comédie burlesque, Les Sosies. Billetterie sur Eloafo ou sur place avant le spectacle. Venez nombreux découvrir ce spectacle plein d'humour et de quiproquo.
0: Merci pour tous ces messages que vous nous laissez tous les jours, 05 59 2x17 2x, via WhatsApp, je vous le rappelle. Et on termine avec toi, Bichente, pour notre dernier plus. Il est question de conduite.
3: Oui, avec ces ateliers à Arcang, organisés par le CCAS, sur la conduite pour les seniors, par exemple, comment prendre un rond-point. Je pense que celui-là, vous pouvez le faire aussi, Alexis.
0: Je vais le prendre.
3: La nouvelle réglementation. Comment adapter sa conduite quand on perd de la visibilité. C'est le 24 septembre et puis 1er, 15, 22 et 29 octobre. Il suffit de s'inscrire au CCAS d'Arcang, c'est gratuit.
0: Tu me regardes, Bichente, mais je te rappelle qu'avec un nom de famille pareil, volant comme ça, normalement, je suis pas trop mauvais en conduite.
3: Alors, il y a les rois du volant, mais il y a aussi les fous du volant.
0: Je suis plutôt un as du volant, visiblement. Je vous l'avais promis, voici Paris Latino pour la musique juste avant le retour de l'info et de retrouver aussi Gorka Robles pour son Egunon du jour.

0: C'était Paris Latino pour la musique. Dans un instant, Gorka Robles s'est invité à la cour du roi d'Angleterre. Il va tout vous expliquer juste après ça. Ne bougez pas.
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0: Et à 8h58, Egunon Gorka.
3: Egunon.
0: Aujourd'hui, bonne fête.
3: Nous fêtons les Adelphes.
0: Ouais.
3: Et en basque, les Adour. Adour, ça signifie chance. Et apparemment, en basque, on disait que la personne qui portait ce prénom avait le pouvoir de faire les choses à distance.
0: Wow. Voilà,
3: c'est un pouvoir magique.
0: C'est une chance.
3: C'est pas les feux de l'Adour.
0: Alors, attends, Gorka, parce que j'aimerais que Bichente, Wassila et moi-même, nous nous inclinions devant cette majesté que tu es.
3: Ouais, ah oui, nous partons du côté de la famille royale britannique.
0: Ouais, voilà.
3: Car pour travailler pour la famille d'Angleterre, il y a des métiers insolites, on va dire. Alors, il y a 5 métiers totalement improbables. Ils ont une collection de timbres très, très importante. Donc, ouais. Une personne est dédiée, Michael Seffy s'appelle, et lui, son rôle est de faire le tour du monde pour trouver les timbres rares pour augmenter la collection, l'énorme collection de la cour d'Angleterre. Donc ça, c'est son métier à lui. Deuxième métier, casseur de chaussures. Eh oui, Charles III, il ne faut pas qu'il ait mal au pinceau. Donc, il y a un monsieur qui est là pour lui assouplir les chaussures, les porter avant lui, assouplir les chaussures royales. C'est quand même un beau métier.
0: Ouais.
3: Ça doit sentir bon en rentrant à la maison. Bref, troisième métier, curateur royal des horloges. Parce qu'entre les différentes résidences de la famille royale, il y a plus de 800 horloges dans les résidences. Donc, il y a une équipe. Mais par exemple, monsieur, c'est une équipe. Surtout, ça va être intéressant quand il y a le changement d'heure. Là, ça doit être un peu chaud. Je pense que lui, il a intérêt à faire le plein de la mobilette avant de démarrer. Quatrième métier, conservateur de cadres. Évidemment, il y a des tableaux partout. Plus de 800 là aussi, et il faut veiller au bon état de ces tableaux et des cadres qui sont autour. Et dernier métier, découpeur de viande. Eh oui, il faut que les mâchoires royales puissent se reposer. Donc, le comte de Denbigh est attribué à lui. Il doit découper la viande pour sa royale majesté, qui est le roi Charles III. Ça se transmet de génération en génération.
0: C'est incroyable. J'ai une soirée mercredi soir, si jamais.
3: Alors, moi, j'ai aussi un métier insolite. Est-ce que je vous racontais vrai? J'avais été inscrit sur LinkedIn comme décrotteur de rails de tramway. Mais vous savez quoi? J'ai reçu des propositions d'embauche de la SNCF. Et tout ça, c'est vrai.
0: Merci Gorka, mais il ne serait pas déçu de t'avoir.
3: Non, je ne serais pas déçu, non. Je pense.
0: Gorka, on te retrouve tout à l'heure pour jouer évidemment avec toi au Jokari, donc juste après les infos de 7h.
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0: Et nous sommes le vendredi 11 septembre, il est 7h.
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0: De l'information locale avec Wassila Guitoun.
8: Des habitants ont signalé un incident industriel sur le port de Bayonne. C'était en début de semaine avec de gros nuages blancs observés au-dessus de l'Adour. Il y a eu en fait un problème au niveau du laminoir des Landes, Yann Alarsabal.
9: Les voitures, les jardins des riverains étaient couverts de dépôts blancs, raconte Jean Cousseau du collectif Respire.
10: C'est carrément une neige sur Anglette. Et effectivement, il neigeait. Il y avait un brouillard qui était étonnant. On voyait des traces blanches qui tombaient du ciel.
9: Une réaction exothermique, explique Celsa. En clair, une réaction plus importante que d'habitude lors de la fabrication d'un engrais chimique entre la chaux et l'eau de pluie qu'il y a eu dimanche.
10: C'est quand même ou des fines particules de chaux ou de l'hydroxyde de calcium. Donc c'est irritant pour les voies respiratoires et pour la peau, et c'est susceptible de provoquer des lésions oculaires.
9: Il y a bien eu un incident industriel, mais la chaîne d'alerte a bien fonctionné, rassure Mathieu Berger, le représentant du propriétaire du port.
2: Vu que nous avons des procédures d'alerte, j'ai reçu un mail me notifiant qu'il y avait eu un incident à l'usine Celsa, qui a priori n'a eu aucun impact en termes de blessés. Ils disent que pour avoir un impact, il aurait fallu qu'il y ait des personnes qui soient dans le nuage. Bon, a priori, s'il n'y a pas eu, entre guillemets, de blessure, moi, j'ai pas eu connaissance qu'il y ait eu de personnes qui étaient dans le nuage, c'est en cela qu'ils disent que le risque est limité.
9: Et l'entreprise devra s'expliquer hein, lors de la prochaine réunion de l'instance qui réunit tous les acteurs du port, élus et associations.
8: Et le maire d'Anglette, Claude Olive, annonce qu'il va malgré tout saisir le préfet des Pyrénées-Atlantiques.
0: À Tarnos, la mairie communique sur la cyberattaque dont elle a été victime.
8: Elle appelle à la prudence. 750 000 mails de la commune ont été hackés. Et comme certaines familles ont envoyé leur RIB par mail pour les dossiers scolaires des enfants, il est possible que certains de ces mails soient entre les mains des hackers. Les pirates informatiques demandaient une rançon de 20 000 euros pour débloquer la situation. Rançon qui n'a pas été versée.
0: Le tribunal de Bayonne lui a condamné à 9 mois de prison ferme un homme de 50 ans pour violence conjugale.
8: Oui, il était poursuivi pour violence physique, menace de mort. Il était entré chez sa compagne à Saint-Jean-de-Luz en détruisant la baie vitrée, Paul Nicolaïen.
11: Carrure de boxeur américain tout en muscles, crâne rasé, Michael est une force de la nature. Déjà condamné en 2024 pour des violences sur sa compagne, petit bout de femme de 46 kilos, il est à nouveau poursuivi pour des violences que la victime explique avoir subies le 30 août dernier à son domicile de Saint-Jean-de-Luz. Elle dénonce des coups de poing, des gifles, des insultes et des menaces de mort par strangulation. Le SDF a été relaxé, faute de preuves suffisantes, en dépit des traces de coups constatées par un médecin sur le corps de la victime et en dépit des 3 ans de prison requis par le procureur de la République. En revanche, il a été condamné à 9 mois de prison ferme pour dégradation. Foudrage le 8 septembre dernier, après une nouvelle dispute, il a défoncé la baie vitrée de l'appartement de sa concubine qui, prise de panique, est allée se réfugier en Daïs chez sa sœur.
8: Et le quinquagénaire est également condamné à une interdiction d'approcher ou de rentrer en contact pendant 3 ans avec son ex-compagne. Un sèche-linge a provoqué un incendie hier à Saint-Jean-Pied-de-Port et a mis au chômage technique 3 personnes. Le feu a pris dans l'entrepôt d'une société qui vend de l'électroménager. Il y avait une importante fumée. L'incendie a pu être maîtrisé par les pompiers. Mais malgré tout, le site va devoir fermer pendant quelques jours. Plusieurs communes du Pays Basque rejoignent la liste des villes menacées par le nématode du pin. Ce ver minuscule détruit les résineux en à peine 4 semaines et il vient d'être détecté dans les Landes à Hortevielle, près de Peyrerade. La zone tampon, la zone de risque a donc été étendue. 8 communes du Pays Basque intègrent ce zonage. Aurègue, Asparin, Bidache, Cam ou encore Arancou. Dans ces villages, il est désormais interdit de couper ou de transporter des végétaux. La CGT appelle à un mouvement de grève ce matin à l'hôpital de Mauléon. Les agents dénoncent la suppression de 4 postes. Une réunion doit d'ailleurs se tenir aujourd'hui avec le directeur de l'hôpital de Pau, dont dépend Mauléon. Deuxième jour aujourd'hui de la visite de la ministre de la Culture au Pays Basque. Catherine Pégard était hier au festival Le Temps d'aimer la danse à Biarritz. Aujourd'hui, elle sera à Bayonne. Elle doit visiter notamment le musée Bonnat et Leuf.
0: À la Croix-Rouge de Bayonne, après plusieurs mois de travaux, les nouveaux locaux sont désormais ouverts.
8: Oui, l'espace en fait a été entièrement rénové avec 2 nouveaux aménagements pour mieux accueillir les personnes accompagnées, faciliter aussi le travail des équipes. Evelyne Duchange est présidente de la Croix-Rouge de Bayonne, Biarritz et Cambo.
12: Les travaux ont duré de février à juin 2026. On peut accueillir au mieux les personnes qui ouvrent la porte de la Croix-Rouge. On peut les écouter au mieux parce qu'on a créé un bureau de confidentialité. Et ça nous a permis aussi, ce nouvel agencement, de créer 2 activités. Un qui est un poste internet libre où les personnes qui n'ont pas internet peuvent y aller. Et puis également une activité qui est en place depuis 1 an et demi ou qui n'avait pas vraiment de bureau. Et c'est la domiciliation pour les sans-abri. C'est important parce qu'ils ont besoin de ça pour récupérer les droits qu'ils ont perdus. En même temps, on a refait le circuit de l'épicerie sociale. Les bénéficiaires qui arrivent ici, qui ont un panier alimentaire, donc ils sont reçus ici. Voilà, on a mis des chaises de couleur pour que ce soit plus gai, parce que c'est pas facile non plus de venir ouvrir la porte et de réclamer un panier. Et ensuite, ils passent à la comptabilité, où ils règlent ce qu'ils doivent et ils repartent. Vous voyez, c'est un circuit vraiment très simple et facile pour la personne.
8: Et les près de 400 bénévoles de la Croix-Rouge vont donc pouvoir accompagner les 250 familles bénéficiaires dans ce tout nouvel espace.
0: Le Biarritz Olympique a rendu hier hommage à Federico Martina Rambourou.
8: Les supporters et joueurs ont applaudi pendant 1 minute à 13 minutes de la rencontre contre Colomiers. Le 13 étant symbolique puisque l'ancien joueur biarrou portait ce numéro. Hommage donc alors que le procès des meurtriers présumés de l'Argentin se tient depuis lundi devant la cour d'assises de Paris. Une soirée qui s'est terminée avec la victoire du BO. Les Rouges et Blancs se sont imposés à Aguilera 38-20, succès bonifié qui leur permet de prendre la première place du classement provisoire de Pro D2 de rugby en attendant donc les autres rencontres de ce soir. En football, l'Aviron Bayonnais joue ce soir contre l'équipe de Châteaubriant. Les joueurs sont actuellement leaders de leur poule de national. Et puis en pelote, très belle finale hier pour le trophée Lawak, partie très serrée entre Hospitalet Echeverri et Iribarne Sanchez. Finale remportée finalement par Hospitalet Echeverri 40-30.
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8: Et Alexis, c'est une belle journée qui s'annonce.
0: Oui, en effet, avec du soleil ce matin, du soleil cet après-midi. Ce matin, des températures quand même encore un peu fraîches, mais elles sont de saison, elles font du bien puisque nous avons 9 degrés à Baïgorry et Musculdi, 11 à la Bastide-Clérance, 12 pour Mauléon, Sarre et Bayonne, 14 degrés actuellement à Andaille et Bidart. Et puis cet après-midi, des températures qui restent inchangées comparées à hier, 22 pour Biarritz et Saint-Pé, 23 à Ustaritz et jusqu'à 25 pour Saint-Palais et Bardos. Un coup d'œil sur vos conditions de circulation pour vous dire que le trafic en ce vendredi matin, pour l'instant, est plutôt fluide, du moins sur nos cartes. Pas de rouge à vous signaler. Évidemment, si vous constatez quoi que ce soit, vous pensez à nous appeler au 05 59 2 x 17 2 fois. Il est 7h07.
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0: C'est l'événement musical de cette rentrée. Demain, elle va faire son tout premier concert à Paris. Céline Dion est donc à l'honneur, évidemment, sur votre radio locale, ici Pays Basque.

0: Alors ça, c'est la version officielle de celle que vous aurez peut-être la chance de voir sur la scène de Paris à partir de demain. Céline Dion, mais la version landaise, Gorka,
1: c'est... Oui, je la connais un peu, moins connue, c'est Céline Rion des Landes. C'est à peu près pareil, mais moins connue.
0: Elle chante moins bien, quoi.
1: Moins bien, ouais.
0: Un peu moins bien, légèrement.
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0: Peu avant 7h30, comme chaque jour, place à l'écho d'ici. Et Bichente dans l'écho. Ce matin, on va parler des secrétaires indépendantes.
4: Oui, secrétaire indépendante, c'est quoi une secrétaire indépendante? C'est pas à vous que je vais poser la question, Alexis, non. Mais à Agnès Iribarren, qui est la présidente du collectif Neige Cassiste, un collectif de secrétaires indépendantes. Justement, elle va nous dire ce qu'elles font, à quoi elles servent et pourquoi elles ont éprouvé le besoin de se regrouper en association.
0: Rendez-vous donc juste avant les infos de 7h30. Et on n'oublie pas de jouer en ce vendredi matin, dernier Jokari de la semaine, avec un très joli cadeau puisqu'on vous offre vos deux places pour aller profiter du festival Le Temps d'aimer la danse et notamment pour aller voir le Malandin Ballet Biarritz avec le spectacle L'Oiseau de Feu. Ce sera le 15 septembre prochain. Un ballet néoclassique avec 22 danseurs sur scène et une représentation qui sonnera un petit peu comme un adieu du chorégraphe Thierry Malandin. Dernière représentation de son ballet avant de laisser la place au nouveau directeur et chorégraphe Martin Arriag, qu'on a reçu d'ailleurs hier ou avant-hier même dans l'émission Ici ça marche aux côtés de Juliette Giraud. Vous retrouvez son interview sur ici.fr. Dans le Jokari ce matin, Gorka, nous jouons à ça.
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0: Ah, allez, fais-toi plaisir.
1: Alors, mon premier est la boisson préférée des Anglais. Mon second est le contraire de l'an. Mon troisième est la première lettre de l'alphabet. Mon quatrième, c'est l'épouse de mon tonton. Et on enferme mon cinquième dans les asiles. Montou est un joueur de rugby de l'Aviron Bayonnais de l'équipe de France.
0: Bon, normalement, ouais, on doit l'avoir. On peut en remettre un petit coup vite fait, Gorka.
1: Mon premier, c'est la boisson préférée des Anglais. Mon second, c'est le contraire de l'an. Mon troisième, c'est la première lettre de l'alphabet. Mon quatrième, c'est l'épouse de mon tonton. On enferme mon cinquième dans les asiles. Zazile. C'est joli ça. Dans les asiles. Pourtant, il y a la liaison. Dans les asiles. Et Montou est un joueur de rugby de l'Aviron Bayonnais qui a d'ailleurs marqué un essai la dernière journée.
0: Si vous avez une idée ou la bonne réponse, évidemment, vous appelez dès maintenant le 05 59 2x 17 2x. C'est Brigitte qui vous accueille dans un instant. Mon œil, on parlait de Céline Dion il y a quelques instants. On vient de l'écouter avec Pour que tu m'aimes encore. Une star qui garde un rapport très proche avec son public. C'est ce que va nous expliquer David Ossiou.
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0: Et à 7h15, on jette un coup d'œil sur l'actualité avec vous, David Ossiou. Dans mon œil aujourd'hui, le premier des 16 concerts parisiens de Céline Dion qui aura lieu donc demain.
6: 16 concerts en 5 semaines et à la veille du premier, forcément une question. Est-ce que Céline Dion sera physiquement capable de tenir ce marathon? On va le savoir très bientôt. Mais il y a quelque chose qu'elle a réussi déjà. C'est retrouvailles avec son public. Alors tout le monde n'est pas fan. Il faut quand même reconnaître l'immense chanteuse. Et puis son rapport qu'elle entretient avec ses fans. Parce qu'il faut voir ce qui se passe depuis plus d'une semaine, depuis son arrivée, tous les jours. Des dizaines de personnes l'attendent, parfois pendant des heures. Certains reviennent même plusieurs jours de suite, et pas forcément pour décrocher un selfie. Hein. Dans la presse, il y a quelques jours, une fan expliquait très simplement « Je ne cherche même pas à la prendre en photo, je veux juste la voir ». Céline Dion, elle pourrait parfaitement sortir par une porte dérobée, monter dans sa voiture et disparaître. Mais non, elle s'arrête, elle parle, elle plaisante, elle accorde quelques secondes, voire plusieurs minutes, à celles et ceux qui l'ont attendue tout un après-midi. Et parfois, le Graal, elle chante avec eux. Mais quelle star fait ça aujourd'hui? Peut-être aussi que la maladie a changé ce rapport. On a découvert une Céline Dion vulnérable, on a vu son combat pour retrouver sa voix, son corps, la scène, et finalement cette fragilité l'a peut-être rendue encore plus proche de ceux qui la suivent depuis des années. Alors demain, évidemment, on écoutera sa voix, et avec 16 concerts en 5 semaines, on regardera aussi si son corps tient, mais le lien avec le public, lui, n'a visiblement jamais lâché, à Paris ou ailleurs, les fans iront où Céline ira.
0: Ça va. Céline Dion, on ne s'en lassera jamais. Merci beaucoup David Ossiou. Un coup d'œil sur vos conditions de circulation. Si vous devez prendre le train aujourd'hui depuis la gare de Bayonne, eh bien, pour l'instant, tous les trains sont maintenus et aucun n'est en retard. C'est à souligner, Gorka.
1: Yes,
0: on est content. Attention, ça peut peut-être changer dans les prochaines minutes. Nous ne sommes jamais à l'abri. Justement, Gorka, en attendant de partir en train, on joue à notre charade infernale.
1: Allez, il faut trouver. Mon premier, la boisson préférée des Anglais. Mon second, le contraire de l'an. Mon troisième, c'est la première lettre de l'alphabet. Mon quatrième, c'est l'épouse de mon tonton. On enferme mon cinquième dans les asiles. Mon tout est un joueur de rugby de l'environnement de l'équipe de France qui a marqué samedi dernier et qui va marquer à Pau.
0: Vous l'avez, 05, 59 2 fois, 17 2 fois. À vous de jouer.

0: Couleur en ce vendredi matin avec la musique d'ici interprétée par Michel Ducot et Saldi Bobo. Dans un instant, l'écho d'ici avec Bichène Thévrignon. Mais juste avant, on n'oublie pas de filer à Saint-Pierre-du-Rube pour retrouver Charlotte. Bonjour Charlotte.
1: Bonjour, je suis Pays Basque.
0: C'est une toute jeune voix. Quel âge as-tu Charlotte?
1: 10 ans.
0: 10 ans, alors là ça veut dire que tu te prépares peut-être pour aller à l'école?
1: Oui.
0: Ouais. C'est quoi ta matière préférée?
1: Mathématiques.
0: Gorka, t'étais fort toi?
2: Très fort.
0: Tiens, t'as des petits trucs et astuces à partager?
2: Oui, alors surtout Charlotte, si on te demande de remplir des fiches avec le métier de tes parents, tu mets pour papa inspecteur d'académie et pour maman contrôleuse fiscale. Tu vas passer une année tranquille, je te garantis. Ça va être parfait ça.
0: Ça marche Charlotte?
1: Ouais.
0: Bon, tu peux faire confiance à Gorka,
2: ouais,
0: vraiment une confiance aveugle avec ses idées. T'es quand même avec nous ce matin pour jouer au Jokari, puisque tu es l'une des rares à avoir trouvé la réponse à notre charade infernale qui était la suivante, Gorka.
2: Alors on répond au fur et à mesure, Charlotte. Mon premier, c'est la boisson préférée des Anglais, c'est quoi?
1: Comment?
2: La boisson préférée des Anglais.
1: Le thé.
2: Mon second, c'est le contraire de l'an. Mon troisième, c'est la première lettre de l'alphabet. Mon quatrième, c'est l'épouse de mon tonton.
1: Tata.
2: Et on enferme mon cinquième dans les asiles.
1: Le fou.
2: Et mon tout, c'est...
1: Tata fou.
2: Bravo Charlotte. Super.
0: Bravo. Tu l'as trouvé toute seule ou t'as été un peu aidée par papa et maman?
1: J'ai été un peu aidée, mais j'ai trouvé quand même.
0: Mais en tout cas, Charlotte est la plus courageuse parce que papa et maman trouvent la réponse, mais on envoie Charlotte ensuite en direct sur ICI Pays Basque. Et bien avec cette bonne réponse, tu repars donc avec ces deux places pour aller profiter du Malandin Ballet Biarritz avec le spectacle L'Oiseau est de Feu. Ce sera le 15 septembre prochain à Biarritz. Félicitations Charlotte.
1: Merci beaucoup.
0: Et t'es pas en retard pour l'école, c'est bon?
1: Non. Et bonjour à Itachi Robert et à Itachi Beignat.
2: Voilà.
0: Et bah c'est ça, ICI Pays Basque, voilà, on est proche de vous et on fait passer les messages. Charlotte, passe une bonne journée, on n'oublie pas aussi de saluer.
1: Merci
0: tes parents.
1: Aussi.
0: À très vite.
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0: À 7h23, il est question ce matin dans l'écho d'ici d'un métier qui a connu un boom avec le télétravail post-Covid. Ce sont des secrétaires en entreprise dans le médical ou les entreprises qui ont souvent plusieurs clients. Un secteur très compétitif, c'est pourquoi l'association Neshkassist regroupe une trentaine de secrétaires pour transformer la concurrence en entraide, Bichente.
5: Et on reçoit ce matin la présidente de Neshkassist, Egunon Agnès Ribéren. Bonjour.
6: Bonjour.
5: Vous êtes secrétaire indépendante. C'est quoi une secrétaire indépendante?
6: Alors, une secrétaire indépendante, tout simplement, c'est une professionnelle qui accompagne les entreprises, les artisans, les professions libérales dans toutes leurs tâches administratives sans être salariée.
5: Voilà, vous n'êtes pas affectée à une entreprise spécialement.
6: Non.
5: Vous êtes dans le médical, par exemple?
6: Moi, je suis dans le médical, oui. J'ai plusieurs clients, donc j'interviens sur site pour assurer des consultations et organiser des interventions chirurgicales. Ou je peux être aussi je peux travailler chez moi en prenant la main sur les logiciels des médecins pour classer des documents dans les dossiers patients ou faire des comptes rendus pour des diététiciens.
5: Voilà, il y a une partie télétravail, c'est justement ça. Tout à l'heure, Alexis parlait du Covid, il y a eu un boom pendant et après le Covid, grâce à cette possibilité de télétravailler, justement.
6: Oui.
5: Ça représente combien le télétravail de la part de votre travail?
6: Moi, pas beaucoup, moi je suis beaucoup sur site.
5: Comment vous vous êtes lancé?
6: C'était en 2022. Après 12 ans de secrétaire de direction dans un EHPAD, j'avais fait un peu le tour et j'ai voulu regarder, voir ce qui se faisait un peu ailleurs et concilier un peu ma vie personnelle et professionnelle. Et j'ai trouvé ce métier-là.
5: Alors, vous avez changé de métier, mais pourquoi avoir éprouvé le besoin de créer un collectif?
6: Parce que lorsque je me suis installée, en fait, c'était un constat, hein, quand même, parce que quand je me suis lancée, j'ai contacté d'autres secrétaires indépendantes pour échanger sur le métier. Et elles m'ont vue un peu comme de la concurrence. Mm-hmm. Du coup, je me suis dit, mais c'est pas possible, il y a du travail pour tout le monde. Et c'est là qu'est née cette idée de créer cette association pour créer du lien et de l'entraide et de pas se voir comme des concurrentes surtout.
5: Qu'est-ce qu'elle amène, cette association Neshkassist? C'est pas que boire des cafés ensemble, j'imagine.
6: Non. C'est de l'entraide, des partages de connaissances, de nos expériences. Voilà, on aide aussi à trouver à certaines secrétaires des missions, des professionnels qui nous appellent et qu'on n'a plus de disponibilité. Mais on passe le relais à une fille de l'asso. Et du coup, celle qui est intéressée et qui a des dispos, elle prend le relais.
5: C'est partager son carnet d'adresses.
6: C'est ça.
5: Vous travaillez dans le médical, mais il y a aussi le BTP. Vous touchez quel secteur ?
6: Moi, c'est vraiment le médical, paramédical, mais après, vous avez l'automobile, le bâtiment, le juridique. Vous avez un peu tout corps de métier.
5: Est-ce que vous partagez aussi, des formations, ce qui change dans le métier ? Parce que c'est vrai qu'il y a beaucoup de clichés qui collent pour les secrétaires, mais c'est un métier qui évolue pas mal.
6: Oui, on organise des formations et des ateliers. Par exemple, on a fait la prospection, Excel. Là, on a eu un partage de connaissances sur la facturation électronique, sur l'arrivée de l'intelligence artificielle aussi. Voilà.
5: Vous couvrez quel secteur ?
6: Pays Basque-Land.
5: Sur donc une trentaine de, une trentaine de secrétaires, on l'a dit. Vous avez des nouvelles qui arrivent au fur et à mesure ?
6: Oui, très régulièrement. Ouais. Elles s'installent et elles nous contactent pour ne pas être seules et pour être aidées.
5: C'est essentiellement du bouche à oreille ?
6: Oui, et sur les réseaux sociaux.
5: L'association, elle se développe comment ? Vous voulez aller vers quoi ?
6: Eh bien, pour aider en fait, pour qu'on se fasse connaître, pour les professionnels en fait, qui se fassent, qu'on puisse les aider, pour qu'ils puissent se recentrer sur leur cœur de métier, et aussi pour aider les nouvelles secrétaires ou d'autres secrétaires qui sont déjà installés, pour aider pour rompre un peu l'isolement de l'indépendance et de l'entraide.
5: C'est ça un peu le travers d'être secrétaire indépendante, c'est qu'on se retrouve parfois toute seule, on n'est pas dans un collectif, dans le collectif de l'entreprise.
6: C'est ça, on n'a pas de collègues à proprement parler. Donc du coup, là, au moins, ça nous aide quand on a une difficulté avec un patient ou quand on a des impayés, comment traiter nos problématiques, en fait.
5: Agnès Iribarren, donc de l'association Neige Cassiste. On va vous mettre tous les coordonnées sur notre site web. Alexis, merci d'être venu nous voir ce matin.
6: Merci.
5: Agnès.
0: Dans un instant, le retour de l'info avec le journal de 7h30. Et puis vous restez bien avec nous. L'humeur de Gorka Robles aujourd'hui. Il va revenir sur les ratés touristiques de cette saison estivale, comme par exemple le train de la Thune qui a été entendu dans certains offices de tourisme ou encore la forêt du Pina Colada.
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0: Il est tout juste 7h30. Voici un tour des titres de l'actualité locale avec Bichente Vrignon.
5: 10 coups de pistolet entendus et rediffusés ad nauseam jusqu'à l'écœurement. La cour d'assises de Paris est revenue hier sur les derniers instants de la vie de Federico Martín Aramburu. Les experts ont décortiqué les 10 coups tirés en 4 secondes et filmés sous différents angles. Tout ça sous le regard de la famille de Fédé, l'emblématique numéro 13 du BO, justement applaudi avant le match contre Colomiers hier soir. Les joueurs sont entrés sur le terrain avec des foulards à son effigie et le public a applaudi. Applaudi à la 13e minute. Au final, victoire bonifiée du BO, 38-20 à la fin du temps réglementaire. À Tarnos, les familles ne comprennent toujours pas pourquoi l'animateur mis en examen a été relâché après avoir été mis en détention. On entendra leurs avocats dans une demi-heure, mais pour le moment, c'est les infos nationales et internationales.
14: Plus de 200 événements musicaux annulés cet été partout en France à cause de la canicule. Un chiffre du Centre National de la Musique dévoilé par France Culture. Des annulations liées à la chaleur, aux incendies et aux orages. Un quart de ces annulations concernent des festivals, dont certains très importants comme Solidays. L'ensemble des pertes financières est estimé à 22 millions d'euros. Aujourd'hui, 5 départements toujours en risque élevé pour les feux de forêt. L'Aude, les Bouches-du-Rhône, le Gard, l'Hérault et les Pyrénées-Orientales. Ils l'étaient déjà hier. Une nouvelle reconstitution prévue début octobre dans l'affaire Jubilard. Après les aveux de Cédric Jubilard début juillet, la justice veut connaître les circonstances de la mort de Delphine Ossaguel. Une étape décisive avant le procès en appel qui se tiendra en avril et en mai 2027. En première instance, Cédric Jubilard avait été condamné à 30 ans de prison. La direction des finances publiques va faire l'objet d'un contrôle de la CNIL dans les prochains jours. Après le piratage massif cet été et le vol des données de 700 000 contribuables, la CNIL effectuera aussi un contrôle à l'ANTS, l'Agence nationale des titres sécurisés qui gère les pièces d'identité. Une nouvelle victoire pour les basketteuses françaises. Elles se sont qualifiées hier soir pour la première fois de leur histoire pour les demi-finales de la Coupe du Monde. Très large victoire contre la Chine, 90-61. Demain, les Bleus vont affronter l'Allemagne, le dernier rempart avant la finale. Et puis, début de la quatrième journée de Ligue 1 ce soir avec un beau choc. Rennes qui reçoit l'Olympique de Marseille. Coup d'envoi à 20h45.
0: À 7h32, votre information en Euskala avec Bichente Vrignon.
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0: Exactement, du soleil toute la journée, tout simplement, avec des températures ce matin entre 9 et 14 degrés, 9 en ce moment pour le secteur de Baïgori, 14 à Andaï et Bidar, et puis cet après-midi, pour accompagner le soleil, des températures toujours de saison, ça fait du bien, 22 pour Biarritz et Saint-Pé, 23 à Ustaritz, 24 à Cambo, Asparin et Saint-Jean-Pied-de-Port, et la maximale attendue à Saint-Palais et Bardos avec 25 degrés. Il est 7h37.
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0: Vous avez loupé le réveil ? Pas de panique, c'est vendredi, dites-vous que demain c'est le week-end, c'est pas grave. Et puis on a le droit d'arriver en retard, hein. Il faut le dire. Nous on s'occupe de tout, et notamment de la musique, avec Julien Clerc, voici Hélène.

0: Julien Clerc qui chante Hélène.
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0: Comme chaque jour, à 8h moins le quart, vous avez rendez-vous avec l'invité d'Ici Matin. Et voici là, on va parler de vélo ce matin.
3: Oui, on va recevoir l'aviron Bayonne Omnisport qui organise dimanche la Busten Race, cyclosportive, course de vélo de Bayonne à Pampelune. Et aussi, on va parler avec l'aviron d'une journée mobilité douce qu'ils organisent demain à Bayonne.
0: Rendez-vous donc dans les prochaines minutes. Mais en attendant, on va revenir, Gorka, sur la saison estivale ici au Pays Basque avec quelques ratés.
4: Qui nous laisse toujours quelques petites surprises parce que j'ai fait le tour des offices de tourisme du Pays Basque et travailler dans un office de tourisme, c'est un peu être guide touristique, psychologue, météorologue, géographe et même magicien. Parce que vu les questions qui sont posées, quand on demande parfois où se trouve le petit train de la thune, bon, c'est pas tout à fait ça. Le mec qui passe gagner peut-être beaucoup d'argent, mais c'est pas ça. Quand on se promène sur Anglette aussi, déjà pour trouver le nom des habitants d'Anglette, c'est les Anglois, les Anglais, non, c'est les Anglois, il n'y a pas de problème. Et une estivante a même demandé où était la forêt de la Piña Colada. Bon, alors, entre la forêt du Piñada, elle avait peut-être soif ou une soirée à envisager. Bon, enfin, bref, enfin, saluer toutes les équipes d'ailleurs qui travaillent sur les plages et dans la forêt. Saint-Jean-de-Luz, on a une touriste qui a dit, mais cette église est formidable, il y a une très bonne acouphène. Bon, alors, c'est pas ça, le mot n'est pas là, c'est plutôt, alors, un autre qui lui a dit, c'est, il y a une très bonne encaustique. Bon, la réponse à donner quand il y a une très bonne encaustique dans une église, c'est j'en ai rien à cirer. Voilà, c'est ça qu'il faut répondre. Pour l'éclipse solaire du 12 août, on a des gens qui ont demandé s'ils pouvaient regarder le soleil avec des lunettes 3D du cinéma. Bon, alors il peut essayer, mais c'est pas gagné non plus. Et une autre qui a demandé si elle pouvait porter les lunettes d'éclipse pour rentrer en vélo, si elle risquait rien. Non, ça c'est certain. La soule n'a pas été épargnée non plus, puisqu'on a demandé où se trouvent les gorges de Cacahueta. Bon, alors c'est Cacahueta, pas Cacahueta, c'est pas chez nous. Un autre leur a demandé, pour aller à Bilbao, je prends quelle ligne de métro ? Bon, alors on est au Pays Basque ? Non. Alors on a expliqué gentiment qu'il pouvait prendre la voiture, le bus ou le train. Et il a réfléchi un peu, il a dit, mais à pied, ça fait beaucoup? Oui, ça fait beaucoup, faut faire attention. Est-ce que la plage est ouverte toute l'année? Oui, plutôt, et heureusement, parce que Raymond Devos nous disait, aujourd'hui, la mer est démontée et vous la remontez quand? Bon, alors, c'est un peu ce qui s'est passé, il suivait pas. Et à quelle heure commence la marée? Alors, il faut donner une date, une heure précise, 14h37, on peut réserver? Non, il y a des questions un peu étranges quand même. Il faut faire gaffe. Finalement, quand on travaille dans un office de tourisme, ben, ça apprend à rester calme et surtout à être très philosophe, je crois.
0: Oh oui, mais en tout cas, on les aime, ces vacanciers. Au moins, grâce à eux, ils nourrissent une chronique Gorka, donc pour revenir sur ces ratés touristiques.
4: Et n'oublions pas,
0: c'est vendredi.
4: Vive le vent, vive le vendredi. Voilà.
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2: Et à 7h44, voici là, dans l'invité d'Ici Matin, on reçoit l'aviron bayonnais Omnisports.
3: Et on reçoit Gérard Iribarin, bonjour.
4: Oui, bonjour.
3: Secrétaire général de l'association des événements. Vous en organisez régulièrement, sans compter toutes les sections sportives dont vous avez la charge. Et là, vous lancez pour la première fois une journée des mobilités douces. C'est demain, avec des professionnels, notamment donc de tout ce qui est vélo, trottinette, pour faire la promotion à Bayonne. Pourquoi se lancer là-dedans?
4: Écoutez, on organise donc dimanche la Bastan Race
3: et effectivement cyclo-sportif
4: qui va relier donc Bayonne à Pampelune et d'une façon originale d'ailleurs et l'ensemble des concurrents viendront samedi pour venir chercher à leur dossard donc à la maison des associations. Et on trouvait intéressant, en tout cas, de faire un petit clin d'œil ou d'envoyer un angle plutôt sur la mobilité douce et l'utilisation du vélo que l'on retrouve de plus en plus sur les pistes cyclables, sur la route, etc., etc. Il y a beaucoup de boutiques aussi qui sont là, tant pour vendre les vélos, mais pour les entretenir. Donc, c'était un petit peu l'occasion de faire un petit clin d'œil, en tout cas, une porte de ce côté-là.
3: Ça part de quoi? D'une conviction, en fait, qu'il va falloir de plus en plus utiliser le vélo, la mobilité douce?
4: Disons que, on est tous habitués à rouler en voiture. Il y a de plus en plus de voitures, mais de plus en plus de personnes utilisent pour aller à l'école, pour emmener les enfants, pour les clubs vélo se développent, les boutiques vélo, si on rentre des boutiques vélo qu'il y avait sur Bayonne il y a 15 ans et qu'il y a maintenant, il y a possibilité de vendre des vélos, c'est un petit peu la mode, des vélos de course, mais aussi des vélos, il y a du gravel de plus en plus, des vélos électriques et des vélos aussi cargo, en fait, vous voyez, il y a tout ce milieu en fait qu'on voulait mettre en avant. Remercier l'ensemble des partenaires qui peuvent nous aider aussi pour réaliser la course, mais les mettre en avant et essayer d'avoir cet angle en précisant peut-être que dans quelques temps, on fera un salon des mobilités. Aujourd'hui, on ne va pas l'appeler peut-être salon, mais dans tous les cas, on va essayer d'aller dans ce sens.
3: Mais qu'est-ce que vous allez apporter de plus comparé justement à d'autres événements de ce type où justement on va proposer par exemple des ateliers pour apprendre à faire du vélo?
4: Alors évidemment, on peut mettre en avant les vendeurs et les réparateurs, mais je pense que l'ensemble des utilisateurs ont besoin aussi de savoir réparer sa roue s'il crève le long du chemin, mais c'est plutôt essayer d'impulser aux gens d'essayer de rouler avec ce moyen de locomotion. Il y a pas que le vélo, il y a la trottinette, il y a le gyropode, il y a tous ces nouveaux nouvelles pratiques que l'on retrouve. Mais c'est peut-être aussi parler de la dangerosité, je dirais peut-être aussi, de qui nous amène à nous rencontrer. Tous ces endroits où on peut rouler en voiture et en vélo, c'est des endroits partagés où il faut faire attention aux voisins, en fait. Et qu'on soit sur une piste cyclable qui est le long du, je prends l'exemple ici, tout simplement, la lande des Allées Marines vers la Barre. Sur la piste cyclable, on passe le long de tous les garages. Mais il faut faire attention quand même à chaque sortie des garages, s'il n'y a pas le nez d'une voiture qui va sortir. Mais et sur la route, c'est le même cas. Donc,
3: est-ce que vous avez justement un avis sur la réalité ou peut-être la dangerosité des pistes cyclables au sein de l'agglomération Pays Basque?
4: Je crois que tout le monde a été un petit peu dépassé, alors tant par les véhicules que par cette explosion. En fait, je crois que l'étude a montré que les ventes ont explosé de ces vélos, ou les ventes ou les achats, sur les années 2020, 21, 22, 23. Là, on est plus dans la... On vend, je crois, moins de vélos, mais on a beaucoup plus de réparations de ces vélos. Mais c'est la population, enfin, le nombre de vélos, en tout cas, qui a augmenté, qui fait que les pistes... Est-ce qu'elles sont assez développées? Est-ce qu'elles sont assez larges? Est-ce qu'elles sont utilisées? Elles peuvent pas être utilisées que par les vélos, puisqu'il y a les mamans avec leurs poussettes, il y a les piétons, il y a les vélos, il y a les trottinettes. Il y a aussi un angle sécurité qu'il faut essayer de mettre en avant, parce que...
3: Il y a des choses à faire selon vous encore là?
4: Ah oui, il y a plein de choses.
3: Il y a tout à faire.
4: Voilà, mais bon, pour nous, ça serait, c'est essayer de donner un angle de ce côté-là, que ça soit sur la sécurité ou sur l'utilisation. Et pourquoi pas essayer d'imaginer un salon dans quelques années, peut-être plus important, directement lié à ça, sans qu'il soit accroché non plus à un événement sportif du lendemain.
3: Comment, au sein de l'aviron bayonnais Omnisports, dont vous êtes le secrétaire général, comment est-ce qu'on fait au quotidien pour promouvoir la mobilité douce au sein des clubs, au sein des sections?
4: Alors, on n'en est pas à dire il faut venir en vélo et vous allez avoir une licence qui sera moins importante, parce que c'est...
3: Et pourquoi pas?
4: C'est,

0: C'est délicat. Mais non, impulser le vélo, je pense que il faut que ça devienne naturel, en fait. Il faut que les gens se disent, tiens, ben avant je faisais avec la voiture, mais là maintenant entre le coût, ben, le coût de l'essence, hein, ou du gasoil, le coût du parking, l'attente, enfin, le temps que je peux perdre sur
1: la route avec la voiture,
0: est-ce que je prends le vélo? En contrepartie, le vélo, bon, il a un certain coût, et après on va se dire, est-ce que, ben, pour amener les gosses à l'école, est-ce que je les ai bien en sécurité sur mon vélo, ou est-ce que je reprends la voiture? Voilà.
1: Merci à vous, Gérard Ribarin, secrétaire général donc de l'Aviron Bayonnais Omnisport.
2: À 7h50, vous allez découvrir ce matin le tout nouveau titre proposé par Mylène Farmer. Ça s'appelle « Des LOL et des quoi ». Ce sera un titre que vous retrouverez évidemment sur son nouvel album « Égrégore » qui sortira le 30 octobre prochain.

0: Vous venez de découvrir le dernier titre de Mylène Farmer, des LOL et des quoi. 7h53, comme chaque jour, il est l'heure de retrouver notre brigade climat nature. Et aujourd'hui, c'est Laurent Soulier qui est avec nous. Bonjour Laurent.
1: Bonjour Alexis.
0: Vous êtes directeur scientifique pour le Centre pour l'aquaculture, la pêche et l'environnement de la Nouvelle-Aquitaine, autrement dit le CAPENA. Avec vous, petit point météo, vous êtes où ce matin et quel temps fait-il ?
1: Alors, je suis pas loin, je suis sur la Dour en fait. Il fait un temps mitigé avec à l'est un soleil qui rougeoie, voilà, avec quelques moutons.
0: C'est une très belle carte postale que vous nous offrez donc avec ce soleil qui rougeoie ce matin. Et alors là, on va parler de bleu cette fois-ci, puisqu'on va parler avec vous du Réseau National Échouage Mammifères Marins, c'est le RNE. C'est quoi exactement ce réseau ?
1: Alors le Réseau National Échouage Mammifères Marins, qu'on appelle le RNE, c'est un réseau de sciences participatives en fait, qui est régi par une charte et qui en fait a des correspondants de tous horizons, hein, public, privé, libéraux, etc. Et en fait, bien, il s'occupe de faire des échantillonnages sur les mammifères marins échoués essentiellement, et cela depuis de nombreuses années. Alors c'est un réseau qui s'est vraiment professionnalisé dans les années 80-90, voilà, mais qui originellement a été créé par le docteur Raymond Duguy à La Rochelle en 1972 avec son compère du Muséum National d'Histoire Naturelle de Paris, Daniel Robineau.
0: Laurent, vous avez parlé de correspondants, de collaborateurs, si je puis dire, ils viennent d'où ?
1: Alors, ben de toute la France, en fait, le réseau est coordonné par l'Observatoire Pélagis, hein, qui est une unité mixte scientifique entre l'Université de La Rochelle et le CNRS. Et en fait, les correspondants viennent absolument de toutes les côtes françaises, et même parfois même à l'intérieur, pour certains correspondants qui sont plutôt des laboratoires. Et donc, aujourd'hui, ils couvrent à la fois la France métropolitaine, mais également la France des Outre-mer.
0: Et avec ce réseau, est-ce qu'il y a une espèce que vous retrouvez régulièrement échouée sur nos plages ?
1: Alors, l'espèce la plus courante que l'on retrouve échouée, c'est le dauphin commun, parce que les populations, notamment en Atlantique, sont les plus importantes. Hein. C'est celle qui est souvent dans les captures accidentelles, dans les engins de pêche, hein, que l'on retrouve, et qui a motivé notamment la fermeture pour un mois depuis 3 ans, au mois de février.
0: Ouais, pour les pêcheurs.
1: Donc, pour certains engins de pêche, oui.
0: Merci beaucoup Laurent Soulier donc de nous avoir expliqué ce matin ce réseau national d'échouage mammifères marins. On vous rappelle qu'il y a toujours aussi la dauphine dans la baie de Saint-Jean-de-Luz. Évidemment, on évite de l'approcher, on garde ses distances. Vous avez tous ces conseils aussi à retrouver sur notre site ici.fr. Passez une bonne journée Laurent, adieu.
1: Au revoir.
0: 7h56, et là, ça va vous faire plaisir, puisqu'on a décidé toute cette saison, voici là, de le surnommer notre monsieur week-end à nous. C'est Stéphane Clavery. Et c'est bon signe quand ça arrive.
2: Mais oui, moi j'incarne le plaisir, donc que demander de plus ?
0: Le week-end et les bras chargés de cadeaux en plus
2: oui,
0: de ça.
2: Oui, c'est ça, exactement, parce qu'on va vous offrir des cadeaux. Et ce matin, on va vous offrir, Alexis.
0: Dans le cogito.
2: Et oui, à votre avis, qu'est-ce que ça va être ?
0: Je crois que c'est des places pour Luminescence.
2: Et exactement. On arrive dans les dernières représentations de Luminescence. Alors, le spectacle, il est magnifique. 2 millions de spectateurs déjà qui ont été sous le charme de ce qu'ils ont vu, et chez nous à Bayonne, des projections sur les murs de la cathédrale, sur la voûte de la cathédrale, c'est magnifique, avec Anne Etchegoyen et sa voix qui nous accompagnent tout au long du spectacle, les chœurs basques également. Ce sont les dernières places, ça vaut le coup de nous appeler. Moi je vous invite à composer le 59 deux fois, 17 deux fois ce matin.
0: Déjà vous prenez votre téléphone,
2: ouais,
0: et vous commencez
2: déjà,
0: à composer
2: déjà,
0: le
2: déjà,
0: numéro,
2: déjà.
0: Vous allez voir que
2: déjà.
0: C'est très intéressant. À tout à l'heure Stéphane.
2: À tout à l'heure.
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0: Et pour notre voyage dans le temps, juste avant le retour de l'info, Stéphane Bern, on voyage au temps où un élégant château de la Loire allait perdre quelques mètres carrés en échange quand même d'une renommée mondiale.
5: Vous connaissez sans doute le château de Moulinsart, somptueuse demeure du capitaine Haddock dans Tintin. Saviez-vous aussi que son modèle se trouve dans le Val-de-Loire en version XXL ? Avec sa symétrie parfaite et sa façade claire, ornée de bustes d'empereurs romains, le château de Cheverny est l'un des plus élégants de France. Élégant, sobre et raffiné, bref, tout l'inverse du capitaine Haddock.
6: Descends donc, Cro-Magnon, macrocéphale, ectoplasme !
5: Construit au XVIIe siècle, dans le plus pur style classique, il semble tout droit sorti d'un manuel d'architecture, tant ses proportions sont harmonieuses. Avec une particularité de taille, près de 400 ans après sa construction, il continue d'être habité par la même famille. Autant dire qu'à l'époque, quand on bâtissait une petite maison de famille, c'était du solide.
7: Et mes gencives, c'est du béton.
5: En 1922, le grand-oncle des actuels propriétaires a un projet novateur. Ouvrir le château au public pour en partager l'histoire. Au début des années 40, alors qu'Hergé cherche la demeure idéale pour Archibald Haddock,
8: pitonnerre de Brest,
5: capitaine de bateau et meilleur ami de Tintin, il s'inspire directement de l'élégante sobriété de Cheverny pour créer celui de Moulinsart qui apparaît dans 10 des 24 albums des aventures de Tintin.
9: Milou, tu vas m'attendre ici le temps que je tire ceci au clair.
5: À une différence près. Hergé réduit drastiquement la taille du château en supprimant les deux pavillons extérieurs. En somme, il lui coupe les ailes. L'avantage quand on visite Cheverny, c'est qu'on retrouve Moulinsart, mais sans avoir à subir les jurons du capitaine Haddock.
6: Montre-toi donc, Diplodocus !
5: Qui supporterait mal de voir autant d'inconnus se balader dans sa demeure.
0: Le château de Cheverny qui est sublime, tout comme la vallée de la Loire.
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0: Très bon réveil à vous en ce vendredi 11 septembre, il est 8h.
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0: Votre information locale avec le journal présenté par Wassy Laguitoun.
10: Le Biarritz Olympique a rendu hommage hier à Federico Martin à Rambourou. Les joueurs de rugby de Pro D2, mais aussi les supporters ont profité du match contre Colomiers à Aguilera pour soutenir la famille d'Aramburu. Le rugbyman Biarro est mort il y a 4 ans et demi, tué par balle à Paris par deux militants d'ultra-droite. Le procès de ces deux hommes se tient depuis lundi devant la cour d'assises de Paris. Et Stéphane Garcia, donc la victoire du BO hier 38-20 a donc été dédié à l'international argentin.
11: Des foulards rouges fédés portés par les joueurs au cou au moment de rentrer sur la pelouse. Une belle minute d'applaudissement à la 13e du numéro du maillot que portait l'ancien centre argentin. Une évidence pour le club et pour le manager Biarro, Boris Porraoua.
12: C'était important pour nous, on n'en a pas trop parlé. Mais bon, tout le monde en parle et on sait que c'est en ce moment que c'est très dur pour Maria, Sean et tous ses proches. Donc ce soir, respecter l'histoire du club, c'est respecter Fédé. Donc on l'a fait.
11: Sur le terrain, les Biarro démarrent tambour battant face à Colomiers. 4 essais inscrits en une demi-heure. De quoi emballer le public et se faire plaisir entre joueurs qu'on cède Yann Lesgourgues, le demi-démêlé.
13: Tout joueur, on aime jouer au ballon, on aime faire vivre le ballon, on aime bouger, marquer des essais. Franchement, ce soir, ça l'a fait. On n'a pas fait que des molles portées et des pénalités. Donc continuons comme ça et franchement, on prendra encore plus de plaisir.
11: Un récital mené de main de maître par l'ouvreur Thomas Delagaraille dans tous les bons coups. Auteur aussi de son deuxième essai de la saison ou encore du premier match pour Ibaniri Arthur Uti. Le Camboard est allé à Dame pour son retour dans son club formateur.
14: Bon, j'étais surtout très content. Il y avait un petit peu de monde dans les tribunes, un peu de fierté. C'est secondaire et l'équipe prime avant tout, donc je voulais pas le mettre en avant.
11: L'une de ses nombreuses petites belles histoires est dans une soirée très émouvante finalement pour le Biarritz Olympique.
10: Et on le disait donc, soirée émouvante grâce à cet hommage rendu à Federico Martin Aramburu pour ce qui est du procès en ce moment. 4e jour d'audience hier. Et devant la cour, les vidéos des dernières minutes de la vie du joueur ont été diffusées. Les images reviennent sur ces 10 coups de feu tirés au petit matin du 19 mars 2022, quartier Saint-Germain à Paris. Le rugbyman Biarro s'écroule alors dans les bras de son ami Sean Egarty. Des images captées par plusieurs caméras décortiquées pendant des heures, Charlotte Piré.
15: Ce sont les mêmes scènes captées par diverses caméras de vidéosurveillance. À Paris, il y a beaucoup de caméras, explique un enquêteur à la barre. Mais cela fait 10 ans que je travaille à la brigade criminelle et c'est rare qu'une scène de crime soit autant filmée. Des heures durant, ces nombreuses images donc sont décortiquées par la cour d'assises de Paris. On y aperçoit la terrasse d'une brasserie parisienne éclairée dans la nuit, des silhouettes qui s'affrontent, des serveurs qui les séparent. Autre caméra, autre plan, les silhouettes des deux anciens rugbyman s'éloignent. Puis c'est depuis la vitrine d'une boutique de vêtements qu'on découvre la suite. Federico Aramburu bouscule Loïc Le Priol, les deux hommes tombent, se relèvent. Et puis subitement, le son. Celui isolé, amplifié pour l'enquête, des tirs. Bruit distordu qui saisit la salle. Le visage de la veuve de Federico Aramburu se crispe, mais elle ne lâche pas du regard ces images des derniers instants de son mari. 6 coups de feu en 4 secondes qu'on écoute encore, au ralenti cette fois. Dans le box, juste en face des parties civiles, le tireur, Loïc Le Priol, lui baisse la tête, comme s'il percevait que, quelles que soient ses explications ensuite, la violence de ces sons-là sera bien difficile à faire oublier.
10: Loïc Le Priol et Romain Bouvier, auteurs présumés des coups de feu, jugés pendant 2 semaines encore puisque le verdict est attendu pour le 25 septembre.
0: Un incident sur le port de Bayonne signalé par des habitants cette semaine.
10: On a eu comme de la neige qui s'est posée sur le sol, témoigne le collectif de riverains Respire. Un gros panache blanc parti du laminoir des Landes jusqu'à Chiberta, à Anglette. L'entreprise Celsa reconnaît une réaction plus importante que d'habitude au moment de la fabrication d'un engrais chimique. Mais le seuil limite, dit l'entreprise, n'a pas été dépassé. Le risque pour la santé sera donc assez faible, mais le maire d'Anglette veut malgré tout saisir le préfet des Pyrénées-Atlantiques.
0: À Tarnos, dans l'affaire des viols et agressions sexuelles au centre de loisirs, l'un des avocats de la famille des victimes prend la parole ce matin.
10: Oui, dans cette affaire, un animateur a été mis en examen cet été pour 3 viols, 3 agressions sexuelles sur de très jeunes enfants de 3 et 4 ans. Et ce matin, donc, maître Mehdi Boudjenan s'indigne après des propos qui ont été tenus par l'avocat de l'animateur suspecté des violences. Maître Anthony Seuter indiquait hier dans le journal Sud-Ouest que son client, qui a été remis en liberté sous contrôle judiciaire, n'avait rien à faire en détention provisoire. Pour l'avocat, donc, maître Mehdi Boudjenan, ça choque les familles.
16: La lecture des auditions de ces mineurs qui ont été menées par des enquêteurs spécialisés nous porte à croire que ce qu'ils ont vécu est bel et bien réel. Donc, moi, je trouve qu'il est particulièrement dangereux de se risquer à dire que les conditions d'un placement en détention provisoire n'étaient pas réunies dans ce dossier. Et d'ailleurs, ça n'est pas ce que dit la Cour d'appel qui décide de remettre en liberté ce présumé innocent. L'avocat général a considéré à l'oral, à la barre, devant la chambre, que sa sécurité n'était plus assurée en détention et qu'il convenait plutôt de le remettre dehors sous contrôle judiciaire plutôt que l'exposer à des risques de représailles ou d'agression au centre pénitentiaire de Mont-de-Marsan.
10: Et l'enquête, elle continue sous la direction d'un juge du pôle de l'instruction du tribunal de Dax. À Saint-Jean-Pied-de-Port, hier, un incendie au sein de l'entreprise Pro et Compagnie spécialisée dans l'électroménager. Un sèche-linge a pris feu dans l'entrepôt de stockage de matériel. Il y a eu une importante fumée qui a nécessité une ventilation des locaux, mais la partie vente reste ouverte au public, précise la direction ce matin. Un appel à la grève et à la manifestation ce matin à l'hôpital de Mauléon. À l'appel du syndicat, la CGT, le personnel proteste contre la disparition de 4 postes d'agents hospitaliers.
0: Un nouveau cas de nématode du pin détecté dans les Landes.
10: C'est un ver microscopique qui attaque les arbres et les conifères. Et 9 arbres ont été identifiés comme morts ou en train de pourrir à Hortevielle, près de Peyrerade. Conséquence, au Pays Basque, 8 nouvelles communes entrent dans ce qu'on appelle la zone rouge, la zone tampon. Cela veut dire que dans ces communes, il est désormais interdit de couper des pins, de transporter du bois. Ça va concerner les communes de Bidache, de Cam, d'Asparin ou encore de Règue. En football, l'Aviron Bayonnais vise une 4e victoire à la maison. Les Ciels et Blancs sont actuellement leaders de leur poule et vont accueillir Châteaubriant ce soir, 19h, au stade Didier Deschamps. Enfin, en pelote, le trophée Lawak a été remporté hier par Mathieu Hospital et Unai Echeverri. Le duo s'est imposé 40-30 contre Luis Sanchez et Peyo Iribarne.
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10: Alexis, il fait frais ce matin entre 9 et 14 degrés.
0: Oui, voici là, mais nous sommes sur des températures de saison. 9 en ce moment pour Baïgorry et Musculdi, 14 pour Andaye et Bidart. Cet après-midi, au meilleur de la journée, 25 degrés attendus autour de Saint-Palais ou encore Bardos avec du soleil ce matin et du soleil cet après-midi. On jette un coup d'œil aussi sur vos conditions de circulation, Stéphane, ce matin.
2: Oui, les difficultés se concentrent principalement sur Bayonne. Il y a 500 mètres de retenue quand vous vous arrivez du Boucau, chemin Saint-Bernard à Vendange-en-Belladour. Vous habitez les Landes et vous venez travailler sur l'agglo avenue Louis de Foix. C'est compliqué, la circulation se fait quasiment au pas depuis la côte du Moulin jusqu'au rond-point Matra, en haut de la rue Maubec. Et puis circulation dense aussi, avenue du Grand Basque et avenue Henri de Navarre. On cherche les journées de RTT. Je sais pas, normalement le vendredi c'est RTT, ça circule mieux, mais là c'est pas vraiment le cas.
0: On va vérifier ça. On va faire un point complet.
2: Début de la saison aussi.
0: Merci Stéphane, il est 8h08.

0: 8h10 avec la voix de Laurent Voulzy.
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0: Avant 8h30, les gens d'ici, on va découvrir vos histoires et vos passions sur le Pays Basque. David Talek va nous emmener randonner sur le sommet des Trois Couronnes avec un amoureux de la montagne. Et ensuite, j'espère qu'on sera à l'heure pour arriver à 9h après cette randonnée.
3: J'espère.
0: Pour participer à ton émission, Stéphane, aujourd'hui. Tu vas nous parler des coachs.
3: Exactement, parce qu'ils sont partout, les coachs, vous l'avez remarqué comme moi. Les coachs sportifs, les coachs de vie, les coachs en développement personnel, les coachs diététiques, les coachs déco, les coachs professionnels. Il y a des coachs pour tout, exactement. Mais au fond, à quoi ça sert vraiment un coach? C'est cette question que nous allons nous poser ce matin, véritablement. Est-ce qu'on a besoin de coachs dans la vie pour progresser? Est-ce qu'un coach peut réellement nous aider à changer nos habitudes, à progresser, à prendre les bonnes décisions? Parce que finalement, c'est pour ça qu'on va avoir un coach, c'est pour essayer de prendre la bonne décision.
0: Des fois, ils nous mettent le doute, plus qu'autre chose.
3: Et oui, et on entend aussi là, c'est vrai, tout est son contraire, on en parlait tout à l'heure. C'est vrai que certains nous disent sur les réseaux sociaux, il faut faire ça, d'autres nous disent, mais il faut faire ça. On dit, mais finalement, c'est l'inverse de ce que je viens d'entendre il y a 10 minutes. Qu'est-ce que je dois faire au milieu de tout ça? Vous allez pouvoir témoigner parce que vous avez eu affaire à un coach, et ça a fonctionné, il vous a aidé à obtenir justement ce que vous vouliez obtenir, l'objectif visé, ou au contraire, vous avez été complètement déçu parce que vous y avez laissé beaucoup d'argent, et au final, vous n'avez pas reçu grand chose. 05 59 59 17 17 entre 9h et 10h.
0: Voilà. Les coachs, donc véritables experts ou simplement de beaux parleurs, c'est le débat tout à l'heure.
3: Exactement.
0: Après 9h. Et on n'oublie pas aussi avec toi Stéphane de jouer ce matin au Cogito, oui. Puisqu'on va offrir à l'un de nos auditeurs ou auditrices deux places pour aller voir Luminiscence en la cathédrale de Bayonne. Attention, c'est pour la date quand même du vendredi 18 septembre, donc vendredi prochain.
3: C'est ce que j'allais dire, c'est vendredi prochain déjà.
0: Et ce matin, on joue à la carte postale.
3: On va cogiter autour d'un lieu, d'un village à retrouver. Nous cherchons ce matin un village dont le nom basque est très proche, d'ailleurs à une lettre près de son nom français. Première indication.
0: Ouais, déjà tu vas nous perdre avec aussi là.
3: C'est une commune, la Bourdine, donc déjà on vise un petit peu plus précisément, elle est discrète, elle est beaucoup moins connue en tout cas que ses voisines directes. Et dernier indice, pendant la Révolution française, notre village a perdu son nom pendant plus d'un an pour s'appeler Constante. Constante, ça a été son nom pendant un petit peu plus d'une année. Quel est le nom de ce village?
0: Nous cherchons. Alors si vous avez une idée,
3: cogitez.
0: Vous faites dès maintenant vos propositions à Brigitte qui vous accueille au 05 59 2 fois 17 2 fois, et on va peut-être redonner des indices dans les prochaines minutes, peut-être Stéphane, ou refaire cette carte postale.
3: On va voir.
0: Pour essayer de vous aider. 05 59 2 fois 17 2 fois, à vous de cogiter, ou plutôt Stéphane de cogito.
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0: À 8h13, place à l'info d'ici, Wassila, on va revenir sur le nouveau bâtiment de la Croix-Rouge de Bayonne qui a été inauguré hier.
4: Oui, 250 familles y sont accueillies, mais il fallait rénover le bâtiment devenu trop vieux. Tout a été repensé avec un nouvel espace d'écoute pour les bénéficiaires, notamment une nouvelle épicerie sociale. Arantxa Kurucharri s'y est rendue auprès des bénévoles investis au quotidien.
5: On est dans le partage. Ben voilà, j'en pleure un peu parce que...
6: Les yeux de Christine se remplissent de larmes quand elle parle de la Croix-Rouge. Ancienne responsable marketing, cette retraitée est devenue bénévole il y a 4 ans.
5: La principale raison, c'était donner un sens à ma vie de retraitée. Ce qu'on a été par le passé, ça n'existe pas. On est toutes sur le même pied d'égalité.
6: Pour d'autres, c'est leur passé qui explique leur désir d'aider.
7: J'ai eu besoin de la Croix-Rouge à une époque où j'étais un petit peu en galère. Ils m'ont beaucoup aidé au niveau de l'aide alimentaire. Et je me suis dit que quand ça irait mieux, je leur rendrais la monnaie de la pièce.
6: Pour acheter un livre à la Croix-Rouge, c'est à Guy qu'il faut s'adresser.
7: C'est vrai que le livre est propice à la discussion et à l'échange. J'en attire beaucoup au niveau humain, quoi, je veux dire. Il y a un échange très fort, je trouve.
6: Pour d'autres bénévoles, leur engagement permet de réaliser un rêve.
8: Bonjour à tous. Bon, déjà aujourd'hui, on va commencer par la date.
6: Franck, infirmier de métier, a toujours rêvé d'enseigner. Alors, il y a 4 ans, il a décidé d'apprendre le français aux étrangers.
9: Des personnes qui sont des fois un petit peu isolées socialement, parce que quand on arrive en France d'un pays lointain, c'est pas toujours facile d'arriver à s'intégrer. C'est aussi créer du lien social. C'est un petit peu, je pense, la devise de la Croix-Rouge, que n'importe quelle personne, même exclue, puisse trouver un peu de relations humaines, de chaleur humaine.
6: Finalement, c'est le lien social que les bénévoles viennent chercher à la Croix-Rouge.
10: Donc là, c'est 8 euros, mais c'est une taille 35.
6: Patricia est affectée au rayon vêtements. Cette ancienne fonctionnaire se rappelle de chaque client qu'elle a aidé.
11: Je pense qu'il y a des gens qui sont seuls aussi, qui s'ennuient chez eux. Leur octroyer un sourire, un bonjour,
12: un petit mot, vous allez bien aujourd'hui. Je pense que ça les réchauffe le cœur.
4: Et puis, parmi les bénévoles, il y a Souleyman, arrivé de Guinée. Il œuvre à la Croix-Rouge depuis 3 ans. Là-bas, c'est une vraie famille qu'il s'est trouvée.
13: On a des personnes qui nous aiment comme étant leur famille, des amis, c'est beaucoup. Et toutes les dames qui sont là, qui sont plus âgées, on les a pris comme notre maman. On est content d'être là.
4: Ils sont Souleyman, Guyani ou Christine, des parcours de vie complètement différents, reliés par une seule envie, aider son prochain. Et la transformation du bâtiment a coûté 300 000 euros financés par la région, l'État et l'agglomération Pays Basque.
0: Dans un instant, votre rendez-vous anti-arnaque, c'est pas vrai, avec Aude Razo, qui va vous dire de faire attention aux enseignes de vente et de rachat d'or.
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0: Aude Razo, ce matin, vous allez nous dire attention, il ne faut jamais donner d'informations sur les bijoux ou encore les objets précieux que l'on a chez soi.
20: Oui, ça paraît assez évident dit comme ça, mais ça ne l'est pas toujours. Je vous raconte l'histoire de Christian, c'est un auditeur, il m'a contacté parce qu'il a failli tomber dans un piège extrêmement bien ficelé. Tout commence avec un coup de fil. Un homme appelle, il se présente comme le responsable anti-fraude d'une enseigne de vente et d'achat d'or où notre auditeur Christian justement a acheté des lingots d'or. L'homme raconte à Christian qu'il risque d'être cambriolé. Pourquoi ? Parce que ses données ont fuité, son adresse, son achat de lingots, le montant. Il y a danger, il lui fait remplir un formulaire soi-disant de pré-plainte où il lui demande aussi de préciser quel bijou, combien d'argent il a chez lui. Christian le fait, l'homme sait beaucoup de choses, il a l'air sérieux.
0: Et Aude, comment Christian a compris que c'était un escroc ?
20: C'est la deuxième étape de l'arnaque qui lui met la puce à l'oreille. Le voilà maintenant au téléphone avec un gendarme, un faux gendarme, vous l'aurez compris, qui lui dit qu'un agent va carrément venir chez lui, à domicile, pour bien localiser ses objets de valeur. Bon, c'est là que Christian trouve que la ficelle est quand même un peu grosse et il a un excellent réflexe, écoutez bien, il appelle lui-même la gendarmerie. Et là, les vrais gendarmes lui disent que le monsieur qu'il vient d'avoir au téléphone est inconnu au bataillon. Deuxième très bon réflexe, Christian appelle l'enseigne où il a acheté de l'or et pareil, le soi-disant responsable antifraude n'existe pas. Ne donnez jamais d'informations sur vos objets précieux et retenez bien, un policier ou un gendarme ne se déplace jamais à domicile pour récupérer des objets de valeur. Et il ne demande jamais de bijoux, d'argent, de cartes bancaires ou de codes confidentiels.
0: Merci beaucoup, Aude Razo, pour cette vigilance. Juste avant de retrouver David Talek pour les gens d'ici, un petit coup d'œil sur notre carte postale du jour, Stéphane.
3: On cherche un village ce matin dont le nom basque était très proche, et très proche à une lettre près du nom en français. C'est une commune labourdine, elle est moins connue que ses voisines, et pendant la Révolution, elle s'est appelée Constante. Quelle est cette commune ? J'aurais pu vous parler d'Estelle Discoïdal, j'aurais pu vous parler de son église dédié à Saint-Laurent. J'aurais pu vous parler de sa benoîterie, mais non, on va s'arrêter là.
0: Bon. Trois indices gratos comme ça, Stéphane. Ouais. Normalement, vous l'avez.
3: Ah, c'est le week-end, hein, c'est le week-end.
0: 05 59 2 x 17 2 fois en jeu. Vos places pour aller voir Luminis.

0: propose ce matin une petite halte fraîcheur aux Trois Couronnes pour les gens d'ici. Puisque vous allez découvrir Nicolas, qui est guide de montagne, mais avant cela, dans une autre vie, Nicolas s'engageait pour la préservation de l'environnement. Écoutez.
1: Donc au CPIE Pays Basque, ce que je faisais, c'est j'allais sur le terrain et je faisais des inventaires. Donc par exemple, j'allais, sur le pied d'Aoutsa et je regardais la flore, je la déterminais, j'étudiais l'état du milieu pour ce qu'on dit le caractériser, voir dans quel état il est, et je faisais des préconisations de gestion pour dire là par exemple il faudrait diminuer la pression de pâturage ou le milieu y va bien, et je faisais pareil pour les oiseaux, pour les reptiles, pour les chauves-souris, etc.
2: Quand on voit l'état de la planète aujourd'hui, on se dit qu'à l'époque, t'as pas dû voir des trucs très jojo tout le temps, quoi, on va dire.
1: Disons que au Pays Basque, on a quand même la chance d'avoir un pastoralisme qui permet de maintenir une certaine biodiversité, donc une diversité notamment des milieux qui ensuite permet d'accueillir une diversité d'espèces. Mais effectivement, c'est vrai que on voit les choses changer, on voit notamment des espèces méditerranéennes s'installer ici au Pays Basque. Disons que elles sont les bienvenues, mais c'est un petit peu inquiétant de voir ces choses. On voit aussi cette année en particulier certaines espèces qu'on qualifie de... Alors xérique, ça veut dire qu'elles aiment bien les endroits secs. D'accord. Qui s'installent et qui prennent le dessus sur des espèces qui sont plus hygrophiles, donc qui aiment plus l'eau. Et là, ça devient inquiétant quand même.
2: Est-ce que ça a changé ton métier, du coup, de voir tout ça ?
1: Cet été, ça a eu un impact, oui, sur mon métier, parce que partir randonner à 35 degrés, c'est moins agréable. On a vu aussi la végétation qui, les périodes de floraison qui se sont décalées. Là, y a les châtaignes qui commencent déjà à tomber depuis presque 2 semaines. Donc ça modifie les choses, ouais.
2: Du coup, est-ce que toi, ça t'oblige aussi à changer ta manière d'appréhender un tracé, d'appréhender une randonnée? Est-ce qu'il faut faire plus d'études, plus de repérage avant de partir, justement?
1: Alors, le repérage, je le fais parce que au-delà de mon métier, c'est aussi ma passion, et même en dehors de mes encadrements, je vais randonner. Donc, je connais le terrain, mais je vois effectivement qu'il y a des choses qui bougent. Un sol qui est sec, il va moins absorber l'eau, donc il va plus raviner, et on voit des reliefs, des micro-reliefs montagneux qui bougent. Je pense ce qui me vient en tête, c'est Achuria. Sur Achuria, je vois il y a un sentier qui était très facile, qui est énormément raviné maintenant. Et ça c'est effectivement lié au réchauffement climatique.
2: Bon, pour quand même finir l'interview sur une bonne note, sur une note d'espoir même peut-être, est-ce que justement tu vois, toi, des motifs d'espoir pour les années à venir?
1: Il faut garder l'espoir, ouais. Et je me dis, si je peux apporter ma petite contribution à l'éveil à la nature, je me dis les gens, ils vont peut-être changer leur comportement et faire en sorte qu'on aille vers du mieux.
0: Nicolas, dans Les gens d'ici, au micro de David Talek. Gardons l'espoir et faisons sourire ce matin Stéphane Lydie, qui est avec nous. Bonjour Lydie.
3: Bonjour.
0: Vous êtes avec nous depuis Biarritz. Et alors, on peut le dire, vous nous écoutez surtout depuis la clinique, visiblement. Qu'est-ce qui vous arrive ?
3: Je me suis fait opérer d'une prothèse de la hanche par le docteur, un chirurgien génial, le docteur Falaise, qui travaille à Guéra. Et malheureusement, je me suis fait opérer le 24 juillet. Et le 8, j'ai fait une luxation.
0: Ah, donc retour du coup retour à la clinique. 8h28, est-ce que vous avez eu le petit-déj ou pas, Lydie, ce matin ?
3: C'est en cours, oui.
0: C'est en cours, c'est un bon petit-déj, j'espère. C'est pas juste la pomme et le yaourt.
3: Oui, oui, un petit-déj, oui, on est choyé dans cette clinique de Saint-Martin-des-Seniors, hein. Oui, c'est génial.
0: Ils prennent soin de vous ce matin, et Stéphane va aussi prendre soin de vous en vous offrant un cadeau si vous avez la réponse à cette carte postale.
4: Alors, nous cherchons un village, Lydie, un village dont le nom basque est très proche, à une lettre près de son nom français.
3: Oui, Charbonne.
4: Et en basque ? Arbona, avec un A. Avec un A, Arbona. Ouais, c'est ça, c'est ça. Elle est plus discrète que ses voisines. Bah, Susari Arkang, hein. Donc là, forcément. Et pendant la Révolution française, elle a changé de nom. Elle s'est appelée Constante. D'ailleurs, il y a eu un regroupement de villages. Je crois que c'était avec Arkang et Bassussari et Arbonne. Les trois villages se sont appelés Constante pendant la Révolution, pendant un petit peu plus de temps, en fait. Félicitations! Bravo! C'est vous qui allez aller à la cathédrale de Bayonne.
0: Exactement, le 18 septembre prochain, vous repartez avec vos deux places pour Luminiscence. Félicitations Lydie. Et évidemment, toute l'équipe d'ici matin vous souhaite un bon rétablissement. À très vite.
3: Merci.
0: Dans un instant, le retour de l'info.
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0: À 8h30, voici un tour complet des titres de l'actualité avec Bichente Vrignon.
15: 10 coups de pistolet entendus et rediffusés jusqu'à l'écœurement à la cour d'assises de Paris. Les derniers instants de la vie de Federico Martina Lamboulou. Hier, les experts ont décortiqué les 10 coups tirés en 4 secondes. L'emblématique numéro 13 du BO, justement, applaudi avant le match contre Colomiers hier soir à Aguilera. Les joueurs sont entrés sur le terrain avec des foulards à son effigie. Au final, victoire bonifiée du BO 38-20 à la fin du temps réglementaire. Ce nuage blanc au-dessus de la Dour, lundi, dans la vapeur, il y avait des particules fine de chaux ou d'hydroxyde de calcium émise par la mine noire des Landes. Atmo, qui mesure la pollution de l'air, dit que le seuil limite n'a pas été dépassé. Tout beau, tout neuf, la Croix-Rouge inaugure ses locaux refaits à neuf avec un nouvel aménagement. Les infos en France et dans le monde avec Féline Loire-Duhaut.
16: Il a menacé de mort une enseignante d'une école près de Toulouse. Un père de famille condamné hier à 6 mois de prison ferme. Il a été incarcéré immédiatement. Selon plusieurs témoins, il a menacé de décapiter cette professeure après que son fils a été sanctionné. 4 personnes interpellées dans le Var et en région parisienne dans le cadre d'une enquête pour séquestration sur fond de crypto-monnaie. Le 20 avril dernier, dans le Finistère, 3 adultes et 2 enfants de la même famille ont été séquestrés dans leur maison. Les 4 suspects, tous originaires de la région parisienne, ont entre 18 et 37 ans. Ils sont déjà connus de la justice. C'était il y a 25 ans, jour pour jour, les attentats du 11 septembre 2001 aux États-Unis. Beaucoup se souviennent des images des tours jumelles à New York. Une cérémonie d'hommage se tient aujourd'hui sans Donald Trump. Le président se rendra au Pentagone, lui aussi touché par un avion ce jour-là. En tout, près de 3000 personnes ont été tuées dans ces attaques. Les conditions ne sont plus réunies pour continuer cette aventure. L'ancien champion olympique Edgar Gros-Piron quitte son poste de président du comité d'organisation des JO de 2030 dans les Alpes. Un abandon qui semblait inéluctable après des mois de crise au sein de la gouvernance de ces Jeux. Un président par intérim doit être nommé lundi. Près de 10 000 animaux abandonnés en France cet été, un record d'après la SPA qui parle d'une hausse historique des abandons. En juillet et en août, le nombre d'animaux arrivés dans les refuges a grimpé de 20% par rapport à l'été dernier. 8h32 sur votre radio ici.
0: Merci beaucoup Féline. 8h32 justement, place à l'information en Euskara cette fois-ci avec Bichente Vrignon.
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5: Alors oui, je pense que on est un petit peu en avance par rapport aux
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0: En effet, une belle journée avec du soleil ce matin, du soleil cet après-midi. Pour les températures actuellement, vous avez entre 9 et 14 degrés. 9 pour Baïgorry, 11 à la Bastide Clérance, 12 pour Moléon, Sarre et Bayonne, 14 pour les secteurs de Handaï ou encore de Bidart. Et puis cet après-midi, 22 en moyenne pour Biarritz, 23 attendu à Ustaritz et Armindaritz. Et jusqu'à 25 degrés, ce sera pour Saint-Palais et Bardos. Il est 8h37.
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0: Allez, c'est parti pour la dernière demi-heure avec toute l'équipe d'ici matin, direction 9h, dernière ligne droite pour les leftos et début de journée pour les autres, pour vous mettre de bonne humeur et pour vous faire danser évidemment. Voici The Weeknd avec Blinding Lights.

0: Un nom de circonstance à l'approche de ce week-end, c'était l'artiste The Weeknd.
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0: Tout à l'heure, à partir de 9h, Stéphane, tu vas nous parler de coaching. Bah, justement, oui. Tu vas nous coacher aussi cette fois-ci pour l'événement d'ici, avant 9h.
3: On va parler des 24 heures de l'art d'un avis organisées par les pompiers de la caserne d'Urte qui lance une épreuve sportive inédite. Courir pendant 24 heures, mais pas en non-stop. Courir 7,5 km toutes les 2 heures, c'est un petit peu à l'image de l'astreinte des pompiers. C'est un format complètement inédit. On va en parler tout à l'heure avec notre invité Bastien. Il est pompier à la caserne d'Urte.
0: Et on vient de me dire qu'il restait une place, Stéphane, pour t'y inscrire. Justement.
3: Ah, merci, c'est pensé à moi.
0: Va t'entraîner. En attendant que tu t'entraînes, Stéphane, on va retrouver Sergio Puertas pour notre capot sud en direct de Saint-Sébastien. Et Gunon, Sergio.
4: Hey, Gunon, Alexis, bonjour à tous.
0: Bon, avec toi, on va faire un tour de l'actualité en Ego Alde et surtout un petit agenda à l'approche de ce week-end. Et c'est un des week-ends les plus festifs de l'année. La preuve avec les communes où l'on trouve les Euskal Rayak.
4: À Zarautz, à Ordizia, à Donosti, par exemple, hier on a évoqué, souvenez-vous, le festival de musique électronique Boga Boga qui a lieu depuis hier jusqu'à dimanche au Palais Miramar, ainsi que sur la Plaza Easo, face à la gare du Topo d'Amala. Là, les concerts sont gratuits, pas au Miramar où ils sont payants. Mais à part ça, il y a plein d'autres activités qui sont ludiques et gastronomiques très intéressantes. Ce soir, par exemple, au Vieux-Quartier, sur la place de la Trinidad, celle qui se trouve juste à côté de la rue 31 d'Agosto, il y a un concours de marmitaco. Demain, à midi, ce sera un concours au meilleur merlu à la sauce verte. Et demain matin aussi, on va trouver une grande ambiance au Vieux-Quartier. Et dans l'après-midi, la descente du dragon depuis le Mont Turgoul, accompagnée par des fanfares, des géants et des grosses têtes.
0: Et puis dimanche, c'est la finale des régates de Trenières sur la baie de la Concha.
4: Et il va y avoir beaucoup d'émotions, hein, je vous assure. Il y a beaucoup d'enjeux. Le prestige de remporter, bien sûr, le drapeau de la Concha. Je dis souvent que le deuxième dimanche de septembre à Donosti, pour moi, c'est le meilleur de l'année. Voir les gens qui viennent des communes d'à côté soutenir leur trainière, c'est très animé, c'est très coloré. Et en plus, remporter le drapeau, eh bien, c'est un peu comme remporter, permettez-moi l'expression, la Ligue des Champions, mais à niveau local. Hein. Voilà. Donc, les filles seront les premières dimanche, à partir de 11h sur la baie de la Concha. La trainière d'Arraun Lagunac de Donosti part comme favorite. Les Donostiars portent un avantage de 9 secondes sur les Bleus de Tolosaldea.
0: Et pour les hommes, ce sera plus serré, là, Sergio?
4: Oui, ça promet une très belle régate entre Olio qui porte 3 secondes de différence sur la Donostiarra. La trainière de Saint-Sébastien pourrait remporter le drapeau de la Concha pour la première fois. Cette semaine, ils ont entraîné très fort. Dimanche dernier, les rameurs avaient fini la régate crevée. On a vu de très belles images sur Euskal Telebista. Ils ont fait un effort incroyable pendant 19 minutes. Quoi qu'il en soit, tout peut se passer dimanche. D'ailleurs, la dernière journée, c'est toujours la plus polémique à niveau sportif, mais aussi la plus belle à vivre et à voir pour les supporters, puisque une fois la régate est finie, vous savez qu'est-ce qu'on fait? Il y a les bateaux qui rentrent tous ensemble et l'accueil des Chapeldunac au port de Foss face à l'aquarium et après le potéo au Vieux-Quartier.
0: Sérieux, on va revenir sur Terre avec aujourd'hui aussi le dernier jour des fêtes de Fontarabie. Et qu'est-ce qu'on aura comme bouquet final?
4: Eh bien, ce matin, il y a un grand marché agroalimentaire local, Baserritarren Eguna. C'est la journée des fermiers et des agriculteurs. Concours de fruits, de légumes. D'ailleurs, on pourra voir les premières cèpes et champignons de la saison. La journée va inclure aussi des concours de berchou, géants, grosses têtes. Puis le soir, partie de pelote à main nue à 18h au fronton Rostaldi, Force Basque, DJ, Toro de Fuego à 21h pour boucler avec les feux d'artifice à 22h30 et aussi le concert de Panchoa et Tapeyo.
0: Panchoa et Tapeyo donc en concert ce soir.

0: 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On pourra se faire avec les séances prévues pour les 21, 22 et 23 septembre. Et enfin, mardi prochain, les places seront disponibles pour les 24, 25 et 26 septembre. Et
1: évidemment, la semaine prochaine, on en parlera largement car le cinéma Aldia commencera jeudi prochain. Merci beaucoup, Sergio. Je te souhaite de passer un bon week-end et on se retrouve lundi à la même heure.
0: Très bon week-end. Adios.
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1: À 8h47, on va faire le point sur l'émission à partir de 9h avec toi Stéphane, on va parler des coachs dans la vie.
12: Exactement, à quoi servent les coachs? À quoi servent-ils véritablement? Parce qu'on a tous de plus en plus recours à des coachs, que ce soit pour faire la cuisine aussi, parce qu'il y a des coachs cuisine, il y a des coachs diététiques, il y a des coachs en développement personnel. C'est d'ailleurs un coach en développement personnel que l'on va recevoir ce matin, c'est Fabrice Doléa qui sera notre invité tout à l'heure entre 9h et 10h. Mais moi je vous invite à faire part de votre expérience, c'est un petit peu le principe de l'émission, ici c'est vous, vous avez eu à faire un coach, quel qu'il soit, comment ça s'est passé, venez nous expliquer si ça vous a été profitable, ou au contraire, si vous avez été déçu par son action, parce que finalement, vous avez dépensé de l'argent et vous n'avez pas obtenu l'objectif visé.
1: Ça arrive souvent.
12: Venez partager tout ça avec nous au 05 59 59 17 17, et puis on va essayer de se poser les bonnes questions, Alexis. Comment choisir le coach? Quelles compétences doit-il avoir? Et surtout, comment distinguer un professionnel sérieux d'un coach qui sera un petit peu moins, peut-être plus influenceur d'ailleurs que coach, véritablement. Donc, vos témoignages tout à l'heure et vos questions au 05 59 59 17 17. Vous pouvez commencer à vous inscrire dès à présent et vous serez avec nous dans quelques minutes après le journal de 9h.
1: Et si vous ne pouvez pas participer, vous pouvez quand même envoyer des vocaux aussi via WhatsApp, ça fonctionne, ou nous écrire tout simplement un message sur WhatsApp ou même sur Messenger. Stéphane jettera un petit coup d'œil.
12: Avec grand plaisir.
1: Comme ça, il pourra vous citer. Stéphane, on te retrouve dans un instant pour l'événement d'ici, mais juste avant, on fait le point sur vos conditions de circulation, où ce matin, ça se complique sur certains axes, à commencer par la départementale 932, quand vous roulez dans le sens Cambo-Bayonne, 10 minutes de ralentissement au niveau de l'échangeur Bayonne-Sud, des difficultés aussi au niveau du rond-point Saint-Léon. Ce matin, quand vous arrivez par exemple depuis l'avenue du Maréchal Soult, là c'est 7 minutes de ralentissement dans ce secteur, quand vous arrivez aussi depuis l'avenue de l'Aquitaine, là aussi une moyenne de 7 minutes de ralentissement par ici. Au nord de la Dour, que vous arriviez depuis le Sudland par n'importe quel axe, par Boucault, par l'avenue Louis de Foix ou par l'avenue Henri de Navarre, là aussi c'est une dizaine de minutes de trafic ralenti dans ces différents secteurs. De toute façon, si vous constatez quoi que ce soit, vous nous appelez au 05 59 2 fois 17 2 fois pour faire le point sur vos conditions de circulation. Sortez vos chaussures de sport dans un instant. Notre monsieur week-end, ou plutôt notre coach sportif, Stéphane, va nous faire courir pendant 24 heures. Il faut être complètement fou pour aller faire cette course.
12: C'est possible.
1: Ce sera l'événement d'ici à découvrir juste après les Rita Mitsuko.

0: c'était les Ritsa Mitsuko avec C'est comme ça, les Rita Mitsuko. Les Rita Mitsuko. 8h52, place à l'événement d'ici avec toi Stéphane. On va parler course. Donc.
1: Et on va prendre la direction d'Urte ce matin puisque les sapeurs-pompiers de la commune lancent une épreuve sportive, je vous le disais, complètement inédite. Ça s'appelle les 24 heures de l'Ardanne à vie. Alors, c'est une course pédestre solidaire d'un format que personne au Pays Basque n'a encore tenté. Le défi à relever, c'est de courir 7,5 km 12 fois en 24 heures, soit 90 km. Un départ toutes les 2 heures pour un parcours le long du cours d'eau de l'Ardanne à vie. Ça va être très sympa en revanche. Bon, cette course est un moyen de toucher du doigt la difficulté de l'astreinte des pompiers. C'est ce que nous explique Benjamin Marzat, il est pompier justement à Urte.
2: On voulait faire vivre un petit peu aux gens ce qu'on peut vivre lors d'une astreinte, c'est-à-dire de partir à n'importe quel moment, de revenir et puis de devoir repartir sur une nouvelle intervention sans savoir exactement à quel moment il fallait repartir. C'est notre chef de centre qui a eu l'idée et elle a mûri petit à petit. On a créé un petit groupe d'organisation qui s'est transformé en comité d'organisation. Quasiment toute la caserne s'y est mise et depuis quelques mois on travaille d'arrache-pied. Le parcours on l'a vite trouvé. Après il a fallu effectivement trouver des partenaires pour nous aider à financer l'événement, organiser tout ça parce que 24 heures c'est pas une simple course. On a quasiment au plus fort de l'événement, on a une soixantaine de bénévoles qui seront là pour travailler et puis pour faire que l'événement se passe bien. On a voulu mettre tout un tas d'animations autour de ça pour que ça crée un événement à la fois sportif et familial et que ça attire un maximum de monde.
1: Ouais, c'est pas simple quand même. Ça commence donc demain à partir de 12h. Alors le plus dur c'est pas finalement de courir mais c'est plutôt de repartir toutes les 2 heures, c'est-à-dire trouver une nouvelle motivation.
2: Partir une fois 7,5 km, beaucoup de monde est capable de le faire. Le plus compliqué ça va être effectivement 2 heures plus tard de remettre les tennis, de remettre le short, le t-shirt et de repartir, de se représenter sur la ligne de départ et malgré les douleurs, malgré le corps qui peut dire non, et bien de faire en sorte que la tête elle prenne le dessus et qu'elle dise de continuer. Premier départ samedi à midi et le dernier sera dimanche à 10h. Et aujourd'hui, on a un peu plus de 200 participants, dont 3 jouellettes. Et on a eu pas mal de succès pour une première. On est très content de ça. On va faire en sorte que ça reste un bon souvenir malgré les courbatures pour tous les participants.
1: Ah, bravo à tous les courageux qui vont se lancer donc dans ce défi donc demain à partir de midi. Vous pouvez suivre la compétition sur les réseaux sociaux. Il y a une chaîne YouTube qui a été créée aussi pour l'occasion. Eh ben oui. Donc c'est l'occasion de voir où on est, celui qu'on connaît, qui va courir demain. Et je crois que ce sera votre cas, peut-être avec
0: quelque chose me dit qu'il y a deux animateurs d'ici Pays Basque qui vont tenter cette course. Dans quel état on va revenir lundi avec Lucas? Je ne sais pas. La réponse est lundi. Merci beaucoup Stéphane. Merci, on te retrouve tout à l'heure juste après les infos de 9h.
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0: Tiens, ce matin avec Dr Kerzek, on va parler de sprint et d'endurance, puisqu'on le sait, bouger, c'est bon pour la santé, mais entre une séance de sprint intense et une heure de vélo tranquille, quelle est la meilleure séance? Bonjour docteur.
5: Bonjour à toutes et à tous. La question est un peu entre sprint et endurance, quelle est la meilleure solution? Une nouvelle étude publiée dans une grande revue médicale qui apporte un début de réponse. Cette étude est assez fascinante car elle s'intéresse à ce qui se passe à l'intérieur de notre corps, au niveau moléculaire, au niveau des cellules après un effort. Et les résultats sont très parlants. En fait, ce sont des chercheurs de l'université de Rockefeller qui ont comparé deux types d'exercices chez les hommes jeunes en bonne santé. D'un côté, 90 minutes de cyclisme à intensité modérée et de l'autre, 6 sprints de 30 secondes, mais à fond. Ils ont analysé les changements dans le sang immédiatement après l'effort et résultat, les sprints dans le sang immédiatement après l'effort avaient produit plus de 200 métabolites, ces petites molécules impliquées dans le métabolisme, et sur les protéines produites, il y avait 30 protéines protectrices contre le diabète de type 2 ou l'obésité. Bref, les sprints en activaient plus que l'exercice modéré qui, eux, n'en produisaient que 3. C'est un écart considérable.
0: Et docteur, est-ce que ça veut dire qu'il faut donc tous se mettre au sprint?
5: Ces résultats sont fascinants, mais ils ne signifient pas qu'un sprint de quelques secondes ou quelques minutes remplace les bienfaits d'une activité régulière. L'un n'est pas à la place de l'autre. L'étude montre une réponse moléculaire immédiate, mais il reste à démontrer comment cela se traduit en bénéfice à long terme. L'essentiel, c'est que l'exercice modéré reste extrêmement précieux. Le sprint, c'est un outil supplémentaire, pas une solution miracle. Et les experts recommandent d'ailleurs d'incorporer des périodes d'effort plus intense dans une activité qu'on aime déjà. Par exemple, marcher vite ou en montée pendant une courte période pour revenir ensuite à un rythme de marche tranquille. Ou alors faire des intervalles plus rapides sur un vélo stationnaire ou alors en natation. L'idée, c'est de varier les intensités sans forcément faire des sprints de compétition. Et bien sûr, vous consultez votre médecin avant de changer radicalement votre intensité. Il y a une autre méthode, moi, que je pratique, c'est la méthode 5-12-30 sur un tapis. C'est marcher à 5 km/h, 12% d'inclinaison pendant 30 minutes. Et de temps en temps, je fais des pointes avec une inclinaison à 14% et une vitesse un peu plus élevée à 6 km/h. Et vous avez le palpitant qui va s'accélérer aussi. Bref, l'idée, c'est de faire du fractionné. Donc, les sprints sont très efficaces pour activer les protéines protectrices, mais ça ne remplace pas votre activité régulière. Allez, d'ici là, portez-vous bien.
0: Merci beaucoup, docteur Kerzek. Wassila, ça y est, t'es prête à courir ce week-end avec nous ?
6: Tout à fait.
0: Pour les 24 heures de l'Ardanne Navy, on va trouver une inscription. T'en fais pas. 8h58, il est l'heure de vous quitter à la télé, mais vos programmes, évidemment, continuent, eux, à la radio. Je vous souhaite de passer un bon week-end et on se retrouve lundi à la même heure.
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0: Dans moins d'une minute, le retour de l'info avec le journal de 9h. Et puis ensuite, vous aurez aussi rendez-vous avec Juliette Géraud à partir de 10h pour Ici ça marche. Salut Juliette.
9: Bonjour.
0: Alors, qu'est-ce qui vient de se passer ?
9: Bon, il y a des gens qui écoutent, le retour casque un peu fort. Je me suis laissée surprendre, pardon. Excusez-moi.
0: Ça lui a explosé dans les oreilles. Elle est partie sous le bureau, carrément. Juliette, à partir de 10h, ici, ça marche avec toi aujourd'hui, on va parler équitation.
9: Tout à fait. On va faire le portrait d'une femme qui a nourri la passion des chevaux depuis son enfance et dont, par contre, on vient de prendre un tournant puisqu'elle a été monitrice d'équitation pendant des années. Et là, elle va être, pour la première fois, à la tête de son propre centre équestre, le centre équestre municipal de Saint-Palais.
0: Je te laisse aller te réparer les oreilles, t'as les oreilles qui saignent, Juliette, on te retrouve tout à l'heure, juste après le journal de 10h pour Ici ça marche, le Pays Basque a du talent.
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0: Très bonne journée à vous, vendredi 11 septembre, il est 9h. L'information présentée par Wassila Guitoun.
6: Appel à la grève et à la manifestation à l'hôpital de Mauléon ce matin. La CGT dénonce la suppression de postes au sein de l'établissement de santé. 4 postes vont être supprimés par la direction UN Alarsabal. La manifestation commence à peine.
10: Ouais, le rendez-vous est à 9h, donc effectivement, les gens commencent à peine à arriver ici devant l'hôpital de proximité de Mauléon où il y a 155 lits en EHPAD et 30 en médecine et soins de suite. On se souvient qu'il y a 2 ans, il y avait eu 15 suppressions de postes. C'était le plan de retour à l'équilibre. Eh bien, c'est chose faite. Le budget fonctionnel est à l'équilibre, mais la direction a prévu un nouveau plan de réorganisation, dénonce la CGT. Elle aurait même calculé le temps à passer avec chaque patient, 22 minutes pour réveiller, donner le petit déjeuner, faire le lit, ranger la chambre et prodiguer les soins d'hygiène. 22 minutes pour un patient. Ce sont nos aînés qui vont trinquer, dit la CGT, d'où ce rassemblement aujourd'hui. Et aujourd'hui, parce que c'est ce matin que le nouveau plan de réorganisation sera présenté en comité social d'établissement pour une mise en place au 1er octobre prochain.
6: Oui, Yann Alarsabal pour Ici Pays Basque. Un accident industriel signalé au port de Bayonne par des riverains cette semaine. Une vidéo montre un épais nuage blanc au-dessus de la Dour. L'entreprise Celsa, en effet, a eu un problème au moment de la fabrication d'un engrais chimique, mais les seuils d'alerte n'ont pas été dépassés. Le maire d'Anglet va quand même saisir le préfet des Pyrénées-Atlantiques.
0: À Tarnos, la mairie communique sur la cyberattaque dont elle a été victime.
6: Et elle appelle à la prudence, puisque 750 000 mails de la commune ont été hackés, et certaines familles ont envoyé leur RIB par mail pour les dossiers scolaires des enfants. Il est donc possible que certaines de ces informations sensibles soient entre les mains des hackers, les pirates informatiques qui demandaient une rançon de 20 000 euros pour débloquer la situation. situation, mais la mairie a refusé de payer cette rançon. Un sèche-linge a provoqué un incendie à Saint-Jean-Pied-de-Port hier. Le feu a pris dans l'entrepôt d'une société qui vend de l'électroménager. Il y avait une importante fumée. L'incendie a pu être maîtrisé par les pompiers. La partie vente reste ouverte au public. Plusieurs communes du Pays Basque rejoignent la liste des villes qui sont menacées par le nématode du pin. Ce ver minuscule détruit les résineux en à peine 4 semaines et il vient d'être détecté dans les Landes à Hortevielle près de Peyrerade. La zone de risque a donc été étendue avec 8 communes du Pays Basque qui intègrent ce zonage. Aurais, Gasparin, Bidache-Cam ou encore Arancou, dans ces villages, il est maintenant interdit de couper ou de transporter des végétaux.
0: Large victoire hier soir du Biarritz Olympique contre Colomiers.
6: À 3e journée de Pro D2 de rugby, les Rouges et Blancs se sont imposés 38-20. Une rencontre qui a été marquée également par l'hommage dédié à Federico Martin Aramburu. Au moment de rentrer sur la pelouse du stade Aguilera, les joueurs portaient au cou des foulards avec écrit dessus « Fédé », une manière de soutenir la famille du Biarro alors que le procès des deux assassins présumés se tient depuis lundi. Boris Bourawa est le manager Biarro.
11: Le plus important pour nous, c'était l'hommage à Fédé parce que le rugby, c'est un sport d'affectif. C'est un sport avec des sentiments, c'est un sport où on peut pas tricher et du coup, pour soutenir Maria et tous les proches de Fédé notamment, Sean et tout ce qu'il y a eu autour de ce drame et pour nous, c'était important. Les joueurs l'ont pris à cœur et tout le Biarritz Olympique l'a pris à cœur, donc il y avait cet aspect affectif. Et après, il y avait comment battre cette équipe de Colomiers qui est redoutable en Pro D2 depuis plusieurs années. Ouais. On savait qu'eux, ils voulaient du chaos, ils voulaient des ballons tombés, ils voulaient du désordre. Donc nous, on a mis de l'ordre en construisant avec nos ballons portés, avec un jeu au départ un peu direct, avec du territoire aussi. Et après, au fur et à mesure, quand on a senti qu'on avait un peu plus de score, qu'on était en maîtrise, là, on a commencé à avoir notre circulation offensive, notre jeu d'attaque un peu plus animé et on a trouvé des espaces. Ouais. Donc le match de gala, c'est ce qu'on avait un peu présenté. On voulait que ce soit un match particulier parce que c'était à Aguilera, on savait que le jeudi soir, comme ça, il y avait du monde à Aguilera, ils voulaient qu'on confirme le match de Nice. Au bout du compte, on a un bon mix entre les recrues et les joueurs qui ont envie d'en découdre maintenant. Là, ça fait 2 ans qu'on travaille dur, ils veulent se payer.
6: Victoire donc du BO hier contre Colomiers, 38-20. Et avec ce succès bonifié, les Biarro prennent la première place du classement provisoire, puisqu'il y a encore plusieurs matchs à jouer, notamment ceux de Provence Rugby et d'Oyonnax. En football, l'Aviron Bayonnais joue ce soir contre l'équipe de Châteaubriant. Les joueurs sont actuellement leaders de la poule de National. Et puis une belle finale hier au moment du trophée Lawak, partie très serrée entre Hospital Etxeverri et Iribarne Sanchez. La finale a été finalement gagnée par Hospital et Etxeverri 40-30.
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6: Et on a droit à une journée ensoleillée pour ce vendredi.
0: Exactement, ça y est, le soleil qui pointe le bout de son nez et qui va ensuite s'imposer tout au long de cette journée avec des températures ce matin entre 9 et 14 degrés, température fraîche mais de saison, 14 actuellement à Andaye et Bidart. Et puis cet après-midi au meilleur de la journée, vous aurez 24 pour Cambo, Asparin et Saint-Jean-Pied-de-Port et la maximale pour Saint-Palais ou même Bardos avec 25 degrés. On n'oublie pas aussi de faire un point sur l'état de l'océan en cette journée, en ce début de week-end avec Célia depuis le sémaphore de Sokoa. Bonjour Célia.
13: Bonjour Alexis, bonjour à tous.
0: Célia, océan donc visiblement qui se calme un petit peu aujourd'hui.
13: Effectivement, on a environ 70 cm de houle, ça devrait rester plutôt stable toute la journée.
0: Avec des coefficients par contre qui passent je crois dans la journée au-dessus des 100.
13: Oui, le coefficient de cet après-midi sera de 101. Les prochaines basses mers seront à 11h16 et 23h45 et la prochaine pleine mer sera à 17h33.
0: Avec le pic des coefs qui sera donc atteint ce week-end. Ce matin à 6h, Bichente était frileux pour aller prendre la température de l'eau. Est-ce que vous, Célia, vous avez mis les pieds dans l'eau?
13: Oui, elle est à 22 degrés.
0: Et pour ce qui est de la visibilité, donc j'imagine que c'est plutôt dégagé?
13: Oui, on a environ 18 km de visibilité.
0: Parfait. Merci beaucoup, Célia, depuis le sémaphore de Sokoa pour ce point complet. Il est 9h06. Je vous laisse avec Stéphane Claverie pour la suite de votre journée. Je vous souhaite un bon week-end et nous, on se retrouve lundi dès 6h pour se réveiller tous ensemble et surtout réveiller le Pays Basque. Bon week-end.
1: À lundi, Alexis. Merci.
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1: Ils sont partout, coach sportif, coach de vie, coach en développement personnel, coach diététique, coach déco, coach professionnel. Mais au fond, à quoi sert vraiment un coach? C'est cette question que nous allons nous poser ce matin. Est-ce qu'un coach peut réellement nous aider à changer, à progresser, à prendre les bonnes décisions? Comment le choisir? Quelles compétences doit-il avoir? Et surtout, comment distinguer un professionnel sérieux de quelqu'un qui va s'improviser coach du jour au lendemain? Alors, vous avez peut-être déjà fait appel à un coach. Ça vous a aidé ou au contraire, vous avez été déçu? On va ouvrir ouvrir le standard ce matin, évidemment, au 05 59 59 17 17.
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1: Et pour en parler, notre invité, Fabrice Doléac, coach en développement personnel. Bonjour Fabrice.
14: Bonjour Stéphane.
1: Merci d'avoir accepté notre invitation ce matin. C'est pas facile, d'autant que bon, on se pose des questions sur, on remet en cause un peu finalement l'utilité du coach. Vous, ça, vous n'avez aucun problème avec ça? Vous acceptez qu'on remette en cause votre profession et ce que vous faites au quotidien?
14: J'imagine que toutes les professions, à un moment donné, sont un peu remises en cause. En plus, on a eu des films récemment un peu qui remettaient en cause certaines pratiques du coaching, enfin ce qu'on croit être du coaching, mais qui est plutôt des shows à l'américaine. Donc oui, c'est bien sûr, c'est, on travaille sur l'humain, donc il n'y a pas du 100% de réussite. Donc on peut toujours remettre en cause.
1: Mm-hmm. Alors vous êtes un master 2 en gestion des ressources humaines et coaching, c'est-à-dire que vous avez véritablement les habilitations pour être coach en développement personnel, c'est ça?
14: Oui, comme beaucoup de coachs, j'ai commencé dans l'entreprise en tant qu'ingénieur, designer, etc. et entrepreneur. Mm-hmm. Et ensuite, donc je me suis reconverti, et pour ça, effectivement, on fait des études assez longues. Ça dure un an, il y a 280 heures de cours. Et moi, effectivement, je l'ai fait à Paris, à SAS Panthéon, qui était une des formations les plus capées, les plus reconnues.
1: C'est intéressant, vous allez nous expliquer ce qu'on apprend quand on devient coach, justement. On va accueillir Margot, qui est la première à témoigner ce matin. Bonjour Margot. Bienvenue avec nous Margot. Je vois que vous avez eu affaire à un coach pour votre enfant. Un coach pour quoi? Pour l'aider à mieux dormir, accompagnement au sommeil, c'est ça? Expliquez-nous.
13: Alors, j'ai fait appel à Juliette Hénaud du Guide des Darons, parce qu'on avait des grosses problématiques au niveau du sommeil, c'est-à-dire que nous, parents, ne dormaient plus. Et qu'à un moment donné, on a eu besoin d'aide parce qu'on n'avait plus les ressources nécessaires pour pouvoir avancer et pour pouvoir surtout être serein. Donc moi j'avais besoin de me sentir accompagnée, d'avoir quelqu'un près de moi qui valide mes choix, qui nous aide et qui nous accompagne tout en ne perdant pas les parents qu'on était.
1: Alors, expliquez-nous, alors un coach qui va nous aider, qui va aider l'enfant, votre enfant à mieux dormir, qu'est-ce qu'il lui a expliqué, comment ça s'est passé, qu'est-ce qu'il y avait là derrière?
13: Alors il n'a rien expliqué à mon fils, étant donné que Juliette, quand elle a commencé, Marceau avait que 13 mois. Donc c'était tout petit, elle nous a beaucoup expliqué à nous en fait les temps d'éveil, les temps de sommeil, les nécessités, ce qu'il fallait prendre en compte ou ne pas prendre en compte. Nous on était tout jeunes parents, c'était notre premier, on savait pas vraiment comment faire, on savait juste que notre fils se réveillait jusqu'à 6 fois par nuit, qu'on n'arrivait plus à dormir, qu'on avait un travail et qu'on n'arrivait plus à suivre derrière, et qu'on avait besoin de sommeil.
1: Ce que vous avez expliqué le coach, vous ne le saviez pas, vous avez véritablement appris des choses.
13: Alors,
1: mais est-ce que finalement c'est pas le rôle du pédiatre normalement ça, d'expliquer aux parents, non?
13: Moi je pense que c'est un peu une utopie de dire que c'est le rôle du pédiatre. Aujourd'hui le pédiatre il nous aide surtout sur ce qui va être lié aux maladies. Les pédiatres n'ont plus autant de temps qu'avant. Et moi ce dont j'avais besoin c'est d'avoir quelqu'un près de nous. C'est-à-dire que l'accompagnement a duré 3 semaines, que Juliette du coup du Guide des Darons a pu nous répondre à chaque fois, être disponible, etc. On a bien plus de disponibilité, bien plus de présence. Et c'est des personnes qui, derrière, connaissent réellement, parce que Juliette avait travaillé en crèche, donc on n'avait pas du tout le même contact.
1: C'est ce que j'allais vous demander. C'est ce que je voulais demander. Est-ce que vous l'avez demandé? Est-ce que vous avez, à un moment donné, elle a partagé justement sa formation?
13: Bien sûr, ouais. C'était hyper important pour moi de savoir que la personne était formée, qu'on puisse avoir les infos. Que tout soit ok en fait, j'aurais pas fait confiance à n'importe qui, surtout s'agissant de mon enfant.
1: Fabrice, vous comprenez ce que dit Margot là? Alors, effectivement elle dit coach en sommeil, mais autrefois il y a 20 ans il n'y avait pas de coach qui était au sommeil. J'imagine que c'est le médecin qui faisait ça aussi, non, qui avait cette place là?
14: Oui tout à fait, je crois qu'elle a eu affaire à un coach un peu spécial, c'est-à-dire c'est un coach qui est très spécialisé et qui connaît beaucoup de choses. En principe un coach il n'a pas les réponses pour la personne. Il aide la personne à trouver lui-même ses réponses. Là, on est plus dans du coaching-conseil.
1: C'est du conseil.
14: Effectivement, c'est du conseil. Donc, c'est-à-dire que le coach, là, a des compétences qui lui permettent de l'autoriser lui-même à donner des conseils. Ce qui n'est pas toujours le cas, puisque nous, en général, le client qui vient nous voir, en fait, connaît beaucoup plus techniquement les choses sur son métier quand c'est un métier, ou sur sa vie, que nous. Donc, nous, en fait, on va juste essayer de trouver en lui les freins, les ressources, les ressorts intérieurs pour lui permettre de trouver lui-même les solutions.
1: D'accord, mais vous apportez pas la réponse, en fait.
14: Non, on n'apporte jamais la réponse. Et d'ailleurs, on fait confiance à ça fait partie du process, on fait confiance à la personne pour trouver elle-même ses propres réponses.
1: Est-ce que ça a changé, Margot, votre vision sur les coachs, justement?
15: Complètement. Après, moi, je suis issue d'une formation en ressources humaines. Donc, autant vous dire que des coachs, j'en ai connu, que j'en côtoie énormément, ouais, et, ouais. Que du coup, j'avais pas la même vision déjà du conseil. Là, c'est vrai que c'était plus un accompagnement que du coaching. Mais pour le coup, c'était nécessaire pour nous. Ça nous a beaucoup aidé. Et au-delà de ça, pour m'être déjà fait coacher, je suis complètement ambassadrice du coaching.
1: C'est intéressant parce que vous dites j'en côtoie beaucoup. Donc, vous avez un regard très positif sur justement ce qu'ils apportent, ce qu'ils peuvent nous apporter.
15: C'est ça.
1: Tous ?
15: Tous, non, bien sûr que non. Je pense que...
1: Parce qu'aujourd'hui, il y en a partout, c'est ce que je disais tout à l'heure en début d'émission. Il y en a partout, dans tous les domaines, voilà. On est noyé en fait, on n'arrive plus à démêler.
15: On est bien d'accord. Moi, ce que je trouve qui est génial, c'est quand on connaît des coachs qui ont qui sont vraiment déjà formés, qui connaissent, qui ont été formés par des instituts qui sont recommandés, qui sont reconnus aussi. Bien sûr, après, je pense qu'aujourd'hui, malheureusement, n'importe qui peut s'appeler coach en développement ou peu importe. Et je pense que c'est important de vérifier tout ça avant même de se lancer.
1: Ouais. On va en reparler justement du choix du coach ce matin et qu'est-ce qu'il faut regarder, qu'est-ce qu'il ne faut pas oublier de regarder. Merci Margot, merci en tout cas pour avoir accepté de témoigner ce matin. Merci beaucoup.
15: Merci à vous.
1: 05 59 59 17 17. Alors vous avez eu affaire à un coach dans quel que soit le domaine, d'ailleurs sportif ou autre, 05 59 59 17 17. Venez partager votre expérience ou bien sûr poser vos questions en direct.
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1: Et ce matin, c'est Brigitte qui vous reçoit au téléphone 05 59 59 17 17 pour être avec nous. Voici Diana Ross.

0: Upside Down. C'est Diana Ross à 9h17.
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0: Les coachs sont partout et on en parle ce matin dans Ici c'est vous jusqu'à 10h avec Fabrice Doléac, notre invité. Les coachs en développement personnel. Juste avec Margot, il y a 3 minutes, on s'interrogeait justement sur la compétence du coach à proposer ses services. On le choisit comment, le coach, et quelles compétences doit-il avoir, Fabrice?
3: Alors, je ne sais pas s'il y a des bons et des mauvais coachs, un peu comme il y a des bons et des mauvais chasseurs, mais le tout, c'est de choisir un coach qui va vous convenir et en qui vous ayez confiance. Et pour ça, moi, je pense qu'il y a 2 critères. Il y a un critère objectif et un critère subjectif. Le critère objectif, c'est le diplôme. Parce que le coaching a beau être une relation entre des humains, en fait, on a beaucoup d'outils. Et ces outils-là, on ne peut pas les inventer, ils s'apprennent. Donc, un diplôme, il y a des diplômes reconnus par l'État, ça s'appelle diplôme RNCP. Une personne qui a ça, on est sûr qu'elle a fait tant d'heures, qu'elle a appris une trentaine ou une quarantaine de ces outils, et donc elle sera capable d'aider.
0: De nous les exposer pour pouvoir, nous, utiliser ces outils.
3: Voilà, il y a plusieurs étapes dans le coaching. Ça peut être comment aller retrouver, aider la personne à retrouver ses propres outils et ses propres ressources, comment essayer de enlever ses freins. Donc ça, c'est la partie un peu objective. Et la partie subjective, c'est comment est-ce que vous sentez la personne. À la première rencontre, il faut que vous soyez bien, parce que c'est une personne avec qui vous allez passer du temps, à qui vous allez donner une partie de votre intimité. Il faut là vous faire confiance à vous pour choisir la personne qui vous convienne.
0: Donc ça veut dire que je peux prendre rendez-vous avec un coach et me dire à l'issue du premier rendez-vous, je ne le sens pas. Non, c'est pas lui qui va m'aider. Je me dirige vers quelqu'un d'autre, c'est ça?
3: Bien sûr, moi c'est pour ça que je ne fais pas payer ma première séance. C'est pour pas mettre la pression sur la personne. C'est vraiment une rencontre.
0: C'est
3: un peu un mariage en CDD.
0: On se découvre, quoi. C'est ça.
3: On se découvre. Il faut que les deux se plaisent. Il faut que je plaise à la personne, qu'elle ait confiance en moi, et que moi sa problématique et lui-même aussi me convienne.
0: Bien sûr. Bonjour Nathalie. Merci d'être là au téléphone avec nous. Vous êtes coach en diététique, c'est ça Nathalie?
4: En rééquilibrage alimentaire.
0: En rééquilibrage alimentaire, précisément. Expliquez-nous, vous Nathalie, ce qu'on parlait de compétences. Qu'est-ce qui vous a conduit, parce que j'imagine que ça n'a pas été votre métier toute votre vie, qu'est-ce qui vous a conduit vers cette profession de coach? Et quelle a été votre formation?
4: En fait, au départ, moi je suis coach en image personnelle. Donc j'avais déjà une formation de coach en image et en communication, et du coup j'ai rencontré énormément de personnes avec des problèmes de poids, des personnes qui avaient du mal à s'habiller, des gens qui se sentaient mal dans leur peau parce qu'ils n'avaient pas la silhouette qu'ils souhaitaient, et donc automatiquement ça m'a mené vers une formation de naturopathie et d'alimentation, voilà, qui était complémentaire avec mon métier de coach en image au départ.
0: Que viennent chercher les clients, je sais pas comment vous les appelez, les clients qui viennent vous voir, Nathalie, ils viennent quoi? Ils viennent pour perdre du poids, mais ils viennent chercher l'énergie du coach qui va les guider, qui va les driver. Comment ça se passe en fait?
4: En fait, ils cherchent des réponses, c'est-à-dire qu'en fait, on sait tous comment il faut faire pour perdre du poids. On arrête de manger du sucre, de boire de l'alcool et de se jeter sur les bonbons. Ça, je veux dire, tout le monde le sait. Le problème, c'est par exemple quand vous mangez sainement et que vous perdez pas de poids. Voilà. Donc là, j'ai beaucoup de personnes qui font des erreurs alimentaires. Elles croient bien manger et en fait, elles font des erreurs. Alors qu'elle mange sainement, elle mange bio, elle se jette pas sur les bonbons. Et là, on a besoin de quelqu'un qui vous donne des clés en disant pourquoi vous ne perdez pas de poids alors que vous mangez sainement. Très souvent, c'est ce problème.
0: Pourquoi vous avez choisi de vous appeler coach, Nathalie? Vous auriez pu vous appeler conseillère en rééquilibrage alimentaire. Pourquoi le mot coach? Parce qu'il y a une tendance? Parce que c'est à la mode? Parce que il va plus loin que conseillère ou spécialiste ou?
4: C'est-à-dire que les gens aujourd'hui, ils assimilent mieux nos métiers avec une étiquette coach que conseil. Conseil, ça fait un petit peu conseillère d'orientation qu'on avait autrefois à l'école.
0: Ça fait un peu spin peut-être.
4: Et les gens, j'ai l'impression qu'ils s'identifient moins.
0: Vous êtes d'accord avec ça, Fabrice?
3: C'est un peu compliqué, oui. Parce qu'effectivement, le mot coach, il est mis à beaucoup de choses. C'est ce que vous disiez un peu en introduction. Moi, ce que j'ai appris, c'est vraiment une technique très, très précise, vraiment très cadrée. C'est un peu compliqué.
0: Là, Nathalie, elle est coach spécialiste du rééquilibrage alimentaire. En fait, c'est son domaine d'activité. Vous êtes coach en développement personnel, c'est-à-dire que vous, c'est tous les horizons qui s'offrent à vous.
3: Alors je suis coach professionnel, c'est-à-dire travailler en entreprise ou pour solutionner des problématiques liées à l'entreprise, et coach personnel, ce qu'on appelle un peu un coach de vie. Si des personnes ont des problèmes relationnels avec leurs enfants, leurs parents, des choses comme ça, des mal-être, des choses comme ça. On est complémentaire du psy qui, lui, va aller chercher vraiment tout ce qui va être des trucs plus profonds, des traumas, des blessures profondes. Nous, c'est quand une personne a une problématique dans sa vie, quelle qu'elle soit, qui vient nous voir et on va la solutionner.
0: Vous avez des clients, Nathalie, qui ont plusieurs coachs dans leur entourage, justement, qui se font aider dans plusieurs domaines ?
4: Peut-être en psy, oui, peut-être en accompagnement personnel. Mais je voulais juste rebondir sur ce qui vient d'être dit par rapport au coach. Oui. La différence entre un coach de vie et ce que moi je fais par exemple, c'est qu'en fait le coach de vie va aider la personne à trouver la solution par elle-même. Voilà, c'est-à-dire qu'elle va, c'est elle qui doit travailler sur sa problématique et le coach est là pour est plus un guide en fait. Moi, je viens pour donner des solutions. C'est différent. C'est-à-dire que moi, j'explique aux gens pourquoi il faut manger tel aliment, pourquoi privilégier ça, d'où peut venir le surpoids. Moi, je leur apporte des réponses qu'ils n'ont pas. Et moi, je suis un peu un gendarme. C'est-à-dire que toutes les semaines, moi, mes clientes viennent se peser, elles savent qu'elles vont venir, donc ça les motive.
0: Attention.
4: Voilà, attention, elles vont passer sur la balance. Et j'en ai beaucoup qui perdent le poids qu'elles souhaitent perdre et qui continuent à venir me voir ponctuellement parce qu'elles savent que je suis un petit peu un garde-fou.
3: D'accord, voilà. Donc dans ce cas-là, effectivement, on est complémentaires. C'est-à-dire qu'elle, elle a l'expertise technique pour dire aux gens quoi manger.
0: Elle apporte les réponses, en fait. Les réponses sont toutes prêtes. Enfin, elle dit, voilà, il faut faire ça, vous devez faire ça pour arriver à ça. Vous, c'est pas ce que vous faites.
3: Alors, pas tout. On serait complémentaires.
0: Vous montrez les voies, mais après, c'est à chacun de prendre sa voie et de...
3: Oui, et nous, si la même personne venait me voir, j'irais aussi travailler sur le pourquoi. C'est-à-dire qu'il y a... Même dans le surpoids, je pense, qu'il y a des causes qui sont psychologiques, sur des freins, des choses comme ça. Donc moi, j'irai aussi creuser là-dessus, mais ensuite, j'enverrai vers une personne comme ça pour vraiment concrètement, effectivement, faire du conseil en diététique.
0: Merci beaucoup Nathalie, on va continuer au 05 59 59 17 17. Moi, j'aimerais avoir votre témoignage. Est-ce que vous avez déjà eu affaire à un coach ? Peut-être que vous avez régulièrement un coach qui vient vous voir. Alors peut-être que c'est un coach sportif qui vient à la maison, peut-être que c'est un coach de vie, un coach déco aussi, parce qu'il y a des coachs déco maintenant qui vous aident justement à trouver la bonne décoration à la maison. 05 59 59 17 17. Qu'est-ce que vous pensez des coachs ? Vous trouvez que vraiment il y en a partout, il y en a trop, on ne comprend plus rien ? Allez-y, 59 deux fois, 17 deux fois pour être avec nous. On vous reçoit et puis vous êtes là en direct et vous prenez la parole. Vous écoutez Ici, c'est vous, jusqu'à 10h ce matin.

0: L'écran total de Benjamin Biolay un petit peu avant 9h30.
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2: Et oui, je pense que c'est Marguerite, les filles, les femmes, les meufs. C'est quand elle est fille dans la tête.
3: Bon, c'est bien. Bonne soirée à Saint-Jean-de-Luz. À bientôt.
2: Et merci beaucoup.
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0: On parle du coaching ce matin dans Ici, c'est vous jusqu'à 10h avec vos témoignages au 05 59 59 17 17. Il y en a partout, ils sont partout les coachs justement, mais sont-ils véritablement efficaces? C'est la question que nous nous posons avec notre invité Fabrice Doléa qui est coach en développement personnel. J'aimerais Fabrice que vous nous expliquiez en fait les différentes étapes et comment se passe un coaching. Quand on vient trouver un coach, en général, en règle générale, on a quoi? On a un objectif précis en tête ou on vient parce que il y a un mal-être et on a envie d'être simplement aidé, d'aller mieux?
8: On a toujours une problématique, c'est-à-dire que quelqu'un se dit il y a quelque chose qui ne va pas dans ma vie ou dans mon travail. Si possible, il y a un objectif, c'est-à-dire qu'est-ce que je veux atteindre. Le problème, c'est que souvent les êtres humains ne savent pas ce qu'ils veulent, mais savent ce qu'ils ne veulent plus ou ce qu'ils ne veulent pas. Donc la première partie du coach, c'est déjà de trouver cet objectif avec le client.
0: On va illustrer ça par des choses très simples. Le travail, quand ça ne va pas au travail, c'est quoi? Je m'entends pas avec mon directeur ou ma directrice ou mes collaborateurs, c'est compliqué. Mon travail ne m'intéresse plus, j'aimerais changer.
8: Alors oui, c'est très souvent ça. C'est souvent des problèmes humains, de relations humaines. Donc effectivement, avec soit du supérieur, soit des inférieurs, soit des collègues. Il peut y avoir aussi un changement de travail qui crée du stress. Donc la personne a besoin d'être aidée pour ça. Ou il peut y avoir au contraire un déclassement, être mis au placard. Et comment est-ce que je vis ça? Donc, il y a toutes les problématiques qu'il y a dans l'entreprise, en fait, qui ressortent.
0: Vous, votre rôle, c'est quoi? C'est d'aider à améliorer la situation ou d'accepter la situation? Si je suis mis au placard, je ne vois pas comment vous allez pouvoir, vous, Fabrice, intervenir. Vous pouvez pas intervenir. Ou simplement dire à la personne, ben voilà, il faut maintenant vivre avec ça. Et
8: Par définition, on a toujours le choix de faire, de choisir sa vie. Et donc, dans un cas comme ça, j'essaierai de redonner suffisamment confiance, mais lapsus.
0: Oui, c'est...
8: les deux, hein, le coaching, c'est beaucoup de prise de conscience. Donc, je lui donnerai confiance, retrouver suffisamment de ressources pour que peut-être il décide de partir de lui-même et d'aller trouver un autre travail. Ce sera peut-être la conséquence. Ce ne sera pas mon conseil, puisque le coach s'interdit de donner des conseils, mais ce sera peut-être l'aboutissement du travail qui fera que la personne n'acceptera pas d'être mise au placard. Et soit...
0: Expliquer qu'on reste acteur, en fait, tout au long de sa carrière, par exemple. C'est ça?
8: Oui, bien sûr.
0: On reste pas passif à subir à longueur de journée.
8: Oui, bien sûr. Le coaching, c'est donner le pouvoir à la personne. C'est pas comme d'autres personnes qui savent. C'est le sauveur en fait. C'est la personne sauveuse. Elle croit savoir ce qui est bon pour vous. Elle vous donne des conseils. Le coach est pas du tout sauveur. Lui, il se met au service de la personne et ses objectifs.
0: Mais je vous écoute parler. Moi, j'ai l'impression que c'est un psy qui me parle de sa profession.
8: Alors, non, c'est complémentaire.
0: C'est complémentaire. Ça devient précis, voyons.
8: Oui, le psy va essayer de trouver les causes profondes du mal-être de la personne.
0: Ouais.
8: Nous, dès que la personne commence à parler de son papa ou de sa maman, On l'arrête, gentiment, bien sûr, et on va juste chercher à savoir ce que ce passé-là crée en elle, émotionnellement, à l'instant présent. Nous, on s'arrête au moment où la personne rentre dans notre cabinet, et tout ce qui est avant, bien sûr, ça l'a créé. Ça lui a créé des croyances, des souffrances, des choses comme ça. Mais non, on va pas chercher à creuser là-dedans. Nous, on part de la personne et on essaye de trouver les moyens de changer en elle des choses pour que tout ça, ce bagage-là, en fait, soit moins lourd à porter et qu'elle puisse trouver des solutions.
0: Ça vous est arrivé, très sincèrement, Fabrice, de dire « Non, je suis désolé, ce n'est pas de mon ressort ».
8: Ah, tout à fait, quand j'ai l'impression que le trouble de la personne, il y a un vrai trouble qui vient d'un trauma, quelque chose dans l'enfance, etc. Bien sûr, on redirige toujours vers quelqu'un de compétent.
0: On sait dans quoi on s'engage quand on va voir un coach, en général. Ça va durer combien de temps et combien d'argent je vais y laisser?
8: Alors oui, justement, contrairement justement aux psychiatres, aux psychanalystes, enfin, psychiatres, c'est limité dans le temps. C'est-à-dire que c'est un contrat que l'on passe. En général, ça va durer 8 à 10 séances et avec un objectif précis que l'on doit atteindre, si possible. Des fois, l'objectif, c'est au bout de plusieurs mois qu'on s'aperçoit qu'il est réalisé.
0: On le verbalise au départ et on voit si on l'a atteint au bout de 8-10 séances, c'est ça ?
8: Exactement.
0: Ça va me coûter combien ?
8: Ça va vous coûter suivant le prix du coach. Et le prix du coach, suivant sa renommée, suivant des choses comme ça.
0: C'est un tarif, c'est un forfait, c'est un tarif à l'heure, c'est...
8: Oui, alors donc
0: on parle de votre cas, par exemple, votre cas précis, Fabrice.
8: Oui, alors vous pouvez le trouver mes tarifs sur mon site, mais oui, c'est à peu près 70 euros de, 70 euros par
0: D'accord.
8: séance.
0: C'est une facturation à l'heure.
8: Oui. Oui, c'est ça. Et bon, après, il suffit de faire une multiplication par le nombre de séances pour savoir combien ça va coûter, effectivement.
0: Voilà. 05 59 59 17 17, dans un instant, on aura le témoignage d'Hélène au téléphone. Monsieur Elton John, à 9h35. Ici, c'est vous, on parle des coachs et du coaching. Vous avez une expérience en la matière, vous avez été satisfaite ou déçue. 05 59 59 17 17 pour apporter votre témoignage ce matin.

0: Ici Pays Basque avec la belle voix d'Elton John à 10h20.
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0: Avec Fabrice Doléa qui coach en développement personnel, on parle du coaching ce matin. Est-ce que vous avez eu recours à un coaching, quel qu'il soit? Venez en parler avec nous, venez partager votre expérience au 05 59 59 17 17. Fabrice, on va accueillir Hélène qui est là. Bonjour Hélène.
3: Oui, bonjour.
0: Bonjour Hélène, merci d'être là. Vous êtes coach vous-même en reconversion professionnelle, c'est ça?
3: Exactement. Moi, ça fait 14 ans que j'ai créé ma méthode qui s'appelle Rêver, Oser, Foncer. Et donc, j'accompagne vraiment moi, des gens dans leur changement de vie professionnel.
0: Pourquoi vous avez choisi le terme de coach aussi, il y a 14 ans?
3: Oh, parce qu'en fait, tout simplement, il y a 14 ans, moi, j'étais la première à parler de ce genre de choses. Non, mais c'est vrai. Et en fait, c'était beaucoup plus simple. Déjà, je me suis formée au coaching par la suite, hein, après avoir créé ma méthode. Mm-hmm. Et je trouve que c'est déjà dans la tête des gens, c'est complètement, comment dire, on sait de quoi on parle quand on parle de ça. Et c'était plus simple de dire coach en reconversion professionnelle que je vais vous aider à avoir la vie qui vous convient vraiment, la vie professionnelle. Quoi.
0: Ouais. Pour la petite histoire d'ailleurs, Fabrice, les premiers coachs ont été des coachs sportifs, c'est ça? Ce sont les tout premiers.
4: Oui, oui, que le terme a été, c'est un terme anglo-saxon bien sûr, et qui a été beaucoup utilisé au niveau du sport. Et donc effectivement, quand ça s'est développé au niveau du développement personnel, le terme a été repris. C'est ce qui ajoute des fois un peu à la confusion, puisque ce coach sportif, c'est pas tout à fait la même forme qu'un coach en développement personnel.
0: Ouais. Quel est votre rôle alors, Hélène, quand on vient vous voir, je veux changer de métier? C'est le point de départ, j'imagine.
3: Ouais, le point de départ, il y en a plusieurs. Alors soit il y a vraiment des burn-out, malheureusement de plus en plus. Mais la plupart du temps, on vient me voir en me disant je veux changer, je suis pas bien dans mon environnement professionnel ou dans mon métier, je veux changer mais je ne sais pas dans quoi. Parce que si quelqu'un vient et m'appelle en me disant je sais absolument vers où je veux aller, je vais lui dire garde tes sous, vas-y fonce quoi. Donc moi je suis, non mais c'est clair, enfin voilà. Donc moi je suis vraiment là pour aider la personne à se reconnecter à qui elle est et puis surtout à aller vers quelque chose qui aura du sens. On a été tellement conditionnés en fait dans cette société-là aussi, notamment à travers l'école, les métiers et tout ce qu'on génère, et en fait, on est tellement plus que ça, donc moi, 90% de mes coachés se reconvertissent complètement.
0: Mais les conseils, ils sont de quel ordre, en fait, pour ceux qui viennent vous voir?
3: Alors, c'est pas du tout, le but, c'est pas des conseils, c'est justement d'enlever tous les conditionnements qu'il y a eu en amont, et surtout de montrer à la personne qu'on peut faire, mais tellement de choses différentes. Et effectivement, 80-90% de mes coachés vont se reconvertir complètement. Oui, le reste des personnes, alors il y en a certains qui créent leur boîte, pour beaucoup, et d'autres veulent rester salariés, mais en revanche, ils vont être salariés dans un environnement qui sera plus sain pour eux.
0: Ça nous amène à parler de la posture du coach, Fabrice. Il se met à quel niveau, le coach?
4: On dit que le coach, il se met en position basse, c'est-à-dire qu'il ne surplombe pas son client, il se met en position basse, il est au service du client. Ce qui permet au client en fait de trouver les solutions par lui-même et de gagner en confiance sur lui-même.
0: Ah, c'est tout à fait votre posture, Hélène, en fait.
3: C'est ça, en fait, on chemine avec la personne et le but c'est vraiment ça, c'est qu'il trouve à l'intérieur de lui, parce que si moi j'arrive en lui disant tu devrais faire ceci, cela, ça n'a pas de sens. Ça c'est du bilan de compétences et personnellement je suis anti bilan de compétences par exemple. Donc on est vraiment là pour aider la personne à sortir ce qu'elle a à l'intérieur d'elle.
0: Est-ce qu'aujourd'hui, comme on disait que les coachs se multiplient, et ce dans tous les domaines, est-ce qu'aujourd'hui le fait d'afficher coach en reconversion professionnelle, ça vous attire une nouvelle clientèle? Le fait de mettre à l'avant le mot coach
3: Mais vous savez, moi je me suis lancée il y a 14 ans, et j'aurais pu utiliser d'autres mots. D'ailleurs maintenant je l'utilise de moins en moins, les gens ils m'appellent parce que j'accompagne des reconversions et je suis connue dans ce domaine-là. Mais le truc, c'est que ça devient galvaudé. Par contre, ça, c'est très péjoratif.
0: C'est
3: hyper galvaudé. Maintenant, on est coach de tout. Il n'y a pas longtemps, je suis passée devant un truc un peu UV. Il y avait coach bronzage, quoi. Non, mais c'est vrai, c'est quand même dingue. C'est hallucinant. Maintenant, tout le monde te dit coach, quoi. Donc, et en plus, comme c'est pas réglementé de base, cette profession, il y a des gens qui ont lu 3 livres de développement personnel et qui vont se dire, ça y est, je peux à peu près coacher quelqu'un. C'est faux. C'est un vrai métier. Il est extrêmement puissant. C'est un beau métier, mais c'est sûr que si des gens commencent à tirer dessus et le font mal, c'est grave.
0: Parce il y a qu'à voir les réseaux sociaux, mais c'est vrai, exactement, les réseaux sociaux, c'est ce qu'on voit, les influenceurs. On ne sait plus s'ils sont véritablement influenceurs ou s'ils sont coach ou l'un ou l'autre.
3: Ouais,
0: est-ce qu'il ne faut pas mettre de l'ordre dans tout ça, Fabrice? Hélène, oui. Allez-y, Hélène.
3: C'est déjà aux personnes de faire attention à qui elles vont contacter. Il y a tellement de choses, comme vous l'avez dit, sur les réseaux sociaux. Donc c'est très important d'aller voir les sites internet, de regarder les témoignages, de faire attention à ce que ce soit des vrais témoignages, parce qu'aujourd'hui, il y a de plus en plus de gens qui vont utiliser plein de fakes. Donc on ne sait plus trop où on est. Donc regardez les noms, les prénoms des gens accompagnés, les entreprises que le coach a accompagné. Faites super gaffe en tant que client à à qui vous avez affaire. C'est pas parce que la personne a 20, 30 ou 100K de followers sur les réseaux qu'elle est bonne. Ça n'a rien à voir avec ça. Donc, allez creuser en tant que client, en tant que coaché, allez creuser la personne que vous avez en face.
0: Fabrice, vous êtes d'accord?
4: Oui, oui, je prêche un peu pour ma paroisse, mais effectivement, le diplôme, une fois de plus, c'est pas la garantie que le coach sera bon, puisqu'il y a, aujourd'hui, je crois qu'il y a 35 écoles de coaching, donc effectivement, on est un peu submergé, et des écoles, effectivement, qui sont reconnues. Mais au moins, le diplôme permet, au moins, de décrémer un petit peu, et de donner une fois de plus confiance.
0: D'accord. Il faudrait réglementer ça? Davantage réglementé. Je dis ça, mais on est dans un pays où tout est réglementé, donc il y a suffisamment de règlements. Mais est-ce qu'il faudrait mettre de l'ordre un peu là-dedans?
4: Alors, effectivement, c'est l'utilisation du mot, puisque le diplôme, réglementé, puisqu'il y en a certains qui sont reconnus par l'État et d'autres pas, donc ça c'est réglementé. Mais effectivement, le mot coaching, mais comment interdire à quelqu'un d'utiliser un mot?
3: Moi, je pense que tout simplement, ça se fait naturellement. C'est-à-dire que quelqu'un qui n'est pas bon, il tient pas plus de 2-3 ans.
0: Hein. Oui, c'est vrai.
3: C'est clair. Donc, regardez toujours, si la personne vient de se lancer. Alors après, bien sûr, il faut qu'il y ait des nouveaux. Hein, c'est sûr, il y a des nouveaux qui sont très bons. Mais en revanche, ça sert à rien de réglementer quoi que ce soit.
0: Attention. S'il y a une chose qu'il faut retenir, c'est véritablement, faites attention. On l'a dit. Regardez éventuellement le diplôme, la formation, avant de vous lancer à corps perdu. Et puis.

0: Ici c'est vous avec Nick Ercio. 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
3: Faut-il faire confiance aux coachs en général dans tous les domaines sportifs, de vie, développement personnel, déco, coaching professionnel? 05 59 59 17 17. Notre invité, c'est Fabrice Doléac. Ce matin, on arrive dans la dernière partie de l'émission. Je voudrais absolument qu'on parle de l'IA. C'est un concurrent, l'IA, pour les coachs, Fabrice?
4: Ah oui, de facto, c'est un concurrent, puisque les gens, c'est gratuit, c'est facile. Ouais. On l'a dans notre smartphone et les gens, c'est une facilité.
3: Mais est-ce que c'est un concurrent sérieux? Est-ce que l'IA peut véritablement nous aider à avancer, à progresser?
4: Alors non, ça peut être un training partner, mais surtout pas un coach. Il y a trop de biais dans l'IA, en fait. L'IA, par exemple, ne sait que ce que la personne veut bien lui dire, donc ce qui est conscient chez la personne. Alors que nous, les coachs, on est capable d'aller dans l'inconscient de la personne et de découvrir des choses que même la personne ignore. Et c'est quand même souvent...
3: Enfin, la question, c'est est-ce que l'IA a la psychologie pour nous aider? Parce que vous dites, il faut se mettre en retrait. Est-ce que l'IA peut faire ça véritablement? Est-ce qu'elle a la connaissance de cette posture de coach?
4: Non, l'IA, c'est un outil qui abonde dans le sens des personnes, qui écoute, effectivement, ça donne l'illusion de l'intelligence, ça écoute les personnes, ça donne des conseils qui vont toujours dans le sens de la personne.
3: Vous dites ça parce que vous avez essayé, Fabrice?
4: Comme tout le monde, je suis à la fois effrayé et fasciné par l'IA.
3: Bonjour Eric, merci de nous rejoindre.
5: Oui, bonjour Stéphane.
3: Est-ce que vous avez déjà eu affaire à un coach, Eric?
5: Ben non, moi jamais, parce que je suis un vieux, vous savez, donc maintenant, les vieux, à notre époque, on n'avait pas besoin de coach, d'abord, ça n'existait pas. Donc quand on voulait changer de vie ou changer de métier, ben on le faisait, puis voilà. On n'avait pas besoin. On n'avait pas la possibilité d'avoir quelqu'un... qui nous accompagne et qui puisse éventuellement nous aider dans des choix.
3: Ce que vous disiez, c'est relativement récent, ouais. Mais est-ce qu'aujourd'hui, quand quelqu'un affiche coach, quel que soit le coach, vous avez confiance, ça génère chez vous de la confiance, Eric?
5: Non, je n'ai pas trop confiance parce que vous l'avez dit un peu tout à l'heure, c'est un peu galvaudé, il y a beaucoup de choses un peu... moi, j'ai connu plein de personnes qui... à la fin de leur vie professionnelle, bénéficiaient d'un licenciement économique et ils se mettaient à faire du conseil. Alors c'était la mode à un moment donné. C'est un peu des côtes hein, aussi. Hein. On se disait bah tiens allez, on va faire du conseil en management, du conseil en ci, du conseil en ça parce que on a un peu de bouteille, on sait faire. Mais en fait, la plupart, ils étaient nuls de chez nuls, quoi. Moi, j'en ai connu qui étaient absolument nuls, et qui se disaient formateurs, conseils, etc. Mais c'est affreux, quoi. Enfin,
3: c'est souvent ce que font les politiques, d'ailleurs, ils font du conseil. Qu'est-ce que vous en pensez? C'est vrai que le conseil, c'est peut-être finalement ce qu'il y avait avant les coachs, non, Fabrice?
4: Oui, c'est complémentaire. En fait, c'était un peu avant, effectivement, oui. Oui.
5: Donc effectivement, je pense qu'il faut faire très très très attention à qui on s'adresse pour bénéficier de conseils appropriés, quoi. Parce que
3: ça c'est
5: puis à boire et à manger. Hein.
3: C'est parfait pour terminer l'émission. Effectivement, merci beaucoup, Eric. C'est intéressant. Juste pour en finir, comme dit Eric, il faut faire attention et c'est peut-être le mot de la fin. Comment on choisit le coach qui potentiellement peut nous aider dans la situation dans laquelle on se trouve, Fabrice Doléac?
4: Alors, comme je vous le disais au tout début, en fait, il faut choisir, si possible, une personne qui a des diplômes, des recommandations. Il y a le bouche-à-oreille aussi.
3: En général, les affiches. Hein, le coach les affiche, en règle générale.
4: Oui, bien sûr, on est très fiers de nos diplômes, il n'y a aucun souci. Donc, ou alors, il y a beaucoup de bouche-à-oreille. En fait, demandez autour de vous, n'hésitez pas. Beaucoup de personnes commencent à avoir eu l'expérience du coaching. Donc n'hésitez pas à demander, hein, il n'y a pas de souci. Et ensuite, effectivement, c'est lors de la première rencontre, quel ressenti? Est-ce que vous vous sentez bien avec cette personne? Est-ce que son énergie vous convient? Tout ça, quoi. Faites-vous confiance.
3: Et puis le premier rendez-vous, on l'a dit, on le répète, c'est le test, on essaye, ça va pas. Et si je sens qu'effectivement la communication n'est pas bonne avec cette personne-là, je me dirige vers un autre coach.
4: Oui, il y en a
3: sur le marché. Il y en a. Mais par contre, peut-être pour les recruter, éviter les réseaux sociaux, peut-être éviter les mi-coachs, mi-influenceurs, on est d'accord là-dessus ?
4: Oui, on évite.
3: Merci Fabrice Dolac, merci d'avoir été notre invité, merci d'avoir répondu à nos questions ce matin. Je vous souhaite une très belle journée. Dans un instant, c'est Juliette qui sera avec vous.

0: Michael Jackson sur votre radio, ici Pays Basque. Dans quelques minutes, nous allons découvrir un ou une habitante du Pays Basque. Ce sera votre portrait du jour.
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0: Et nous sommes vendredi 11 septembre 2026, 10h. Sur l'actualité avec Céline Arnel. Bonjour Céline.
2: Bonjour Juliette, bonjour à tous. Une centaine de personnes réunies en ce moment même devant l'hôpital de Mauléon. Des salariés évidemment, mais aussi des patients. C'est une journée de grève sur place à l'appel de la CGT. Les agents dénoncent la suppression de 4 postes. Le CSE vient de commencer. Réunion qui doit se tenir normalement avec le directeur de l'hôpital de Pau dont dépend Mauléon. Les images des dernières minutes de la vie de Federico Martina Rambourou diffusées hier après-midi au juré de la cour d'assises de Paris. 10 détonations qui, selon les témoignages des personnes présentes dans la salle, ont glacé le public. Federico Martina Rambourou a été tué par balle en novembre 2022. Romain Bouvier, Loïc Le Priol, auteur des coups de feu mortels, sont jugés pendant encore 2 semaines, jusqu'au 25 septembre. Hier, à la 13e minute du match entre Biarritz et Colomiers au stade Aguilera, il y a une minute d'applaudissements en hommage donc à Rambourou. L'Argentin portait en effet le numéro 13. Un sèche-linge a pris feu hier soir dans un magasin d'électroménager à Saint-Jean-Pied-de-Port. Dans l'entrepôt, ça a dégagé quand même une importante fumée, mais le sinistre a rapidement été maîtrisé par les pompiers. Le secteur vente reste ouvert au public toute la journée.
0: Ça y est, les travaux sont terminés.
2: Après 8 mois de chantier depuis le mois de février, inauguration hier soir du nouveau bâtiment de la Croix-Rouge à Bayonne avec des locaux repensés. Un nouvel espace d'écoute pour les bénéficiaires. Il y a une épicerie sociale qui a aussi été complètement rénovée à Bayonne. 250 familles bénéficient de l'aide de l'association. Il y a 395 bénévoles. En rugby, on parlait du BO. Il y a un instant, et bien Biarritz donc jouait hier à Aguilera pour ce premier match de la 3e journée de Pro D2. C'est une victoire sur Colomiers, victoire 38-20. Quant à son centre, Dorian Laborde, il écope de 6 semaines de suspension. Décision de la commission de discipline de la Ligue nationale de rugby. Vendredi à Oyonnax, le centre Biarro s'est rendu coupable d'une charge illicite à la 50e minute contre un joueur adverse. Il sera requalifié pour le 24 octobre prochain. En foot, l'Aviron Bayonnais joue ce soir contre l'équipe de Châteaubriant. Les joueurs sont actuellement leaders de la poule de National.
0: Une belle finale hier pour le trophée Laouac.
2: Ouais, là, on parle de pelote. La partie a été très serrée entre Hospital et Echeverry et Iribarne et Sanchez. Finale remportée finalement par Hospital et Echeverry 40-30. Et puis, elle est actuellement à Bayonne, au musée Bonnat, et le deuxième jour de visite de la ministre de la Culture au Pays Basque, Catherine Pégard, qui était hier à Biarritz, notamment au festival Le Temps d'aimer la danse.
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2: C'est encore une belle journée sur le Pays Basque.
0: Voilà, belle journée ensoleillée tout au long de la journée selon Météo France. Pour les températures, on attend cet après-midi 22 à Andaille, Espelette, 23 degrés à Bayonne, la Bastide-Clairance aussi, 24 à Saint-Jean-Pied-de-Port et 25 à Saint-Palais ou encore Mauléon. Les températures, elles redescendent plutôt bien cette nuit entre 10 et 13 degrés et par contre demain, ça commence à monter tranquillement, 28 degrés pour les maximales, toujours avec ce grand soleil. Dimanche, également grand soleil, jusqu'à 30 degrés. Et lundi, jusqu'à 33 degrés annoncés dans l'intérieur des terres. Céline, on vous retrouve pour le point sur l'actualité à 11h.
2: À tout à l'heure.
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0: Chaque jour, une nouvelle rencontre avec un habitant ou une habitante du Pays Basque qui, à sa manière, permet à notre territoire de rayonner. Ce matin, portrait d'une femme qui nourrit une passion pour les chevaux depuis l'enfance et dont le parcours vient de prendre un tournant il y a à peine quelques semaines. Après de nombreuses années comme professeure d'équitation à Anglet ou encore Biarritz, elle reprend le centre équestre municipal de Saint-Palais. Un joli pied de nez finalement, professeur qui aurait pu lui reprocher d'être un petit peu distraite, de préférer dessiner des parcours d'obstacles plutôt que d'écouter en cours. Et aujourd'hui, elle en dessine pour de vrai, pour les compétitions. Dans son enfance, elle a aussi fait une très courte carrière en danse classique et en patinage. Ça n'a pas tenu face à la passion du cheval. Géraldine Saint-Mézard est notre invitée ce vendredi jusqu'à 11h.
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0: Bonjour Géraldine.
4: Bonjour.
5: Bon, j'en ai parlé dans votre portrait il y a un instant. Au collège, vous êtes un petit peu remarqué parce que vous avez tendance à dessiner des parcours de sauts d'obstacles. Donc, l'intérêt pour la discipline, ça remonte assez loin.
4: Oui, il y a quelques années, effectivement. Oui. Dès les bancs de l'école, j'étais passionnée de chevaux. Depuis toujours, d'ailleurs, dans ma famille, ils ne savent pas pourquoi et comment c'est venu. Peut-être mon parrain, qui, lui, avait des chevaux et qui me mettait dès l'âge de 2 ans sur un poney.
5: Ah oui.
4: Voilà, mais du coup, j'ai toujours voulu en faire mon métier. Et c'est à partir de 17 ans que je me suis orientée là-dedans, d'un point de vue professionnel.
5: Est-ce que vous avez... Là, vous venez de parler, par exemple, de quand vous aviez 2 ans. Je ne sais pas si ça, vous en souvenez. Mais je voulais vous demander si vous vous rappeliez les premiers souvenirs enfants qui vous ont marqué, un peu fondateurs de cette passion.
4: Oui, tout à fait. Je me souviens vraiment d'être sur un poney, mon parrain derrière, et d'arpenter comme ça son centre équestre à l'époque, depuis toute petite.
5: Quand vous dessiniez au collège en cours, c'était les cours, j'imagine, qui vous intéressaient un peu moins. On peut le dire aujourd'hui, à prescription, c'était lesquels ? C'était quelle matière ?
4: Essentiellement les cours de maths.
5: Les cours de maths. Ok, je comprends. Est-ce que vous avez déjà noué enfant, ou peut-être plus tard, adolescente, une relation particulière avec un poney, avec un cheval qui vous a marqué ?
4: J'ai débuté l'équitation dans un poney club à Pompéjac. C'est dans la lande girondine, et j'avais à l'époque une ponette que j'affectionnais particulièrement qui s'appelait Golden, et cette ponette-là a marqué quand même ma carrière.
5: C'est vrai que la relation avec l'animal, évidemment, c'est une des parties qui a dû nourrir votre passion, mais peut-être qu'il y a d'autres choses, par exemple la partie sportive vous passionne aussi ?
4: La partie sportive me passionne. J'ai pratiqué la compétition à mon niveau, mais j'ai pratiqué quand même la compétition pendant quelques années. La partie élevage m'intéresse aussi. Je m'intéresse beaucoup aux origines des chevaux et à la sélection de plusieurs races.
5: L'équitation en tant que sport, quelles sont les difficultés ? Qu'est-ce que ça fait travailler ?
4: C'est beaucoup de remise en question, parce qu'on est quand même c'est l'animal fait partie intégrante du coup de l'histoire, donc c'est vrai que en fonction du comportement de chaque cheval, il va falloir aussi être capable de se remettre un petit peu en question et de pouvoir travailler pour s'améliorer. Après, ça demande de la précision, de la maîtrise, de la patience, beaucoup du travail.
5: Ça a été évident, donc, vous me disiez, d'en faire un métier ?
4: Pour moi, une évidence, depuis toujours. À 17 ans, j'ai commencé à travailler à Bordeaux-Lac. J'étais animatrice de quartier pour des gamins dans un milieu défavorisé. Et je m'occupais des 3 poneys dans la ferme enfantine des Aubiers, et je m'occupais de faire monter les enfants sur les poneys.
5: Et à cette époque, ou quand vous étiez au collège, est-ce que vous imaginiez un jour, comme un petit rêve, avoir votre centre équestre, le vôtre, bien sûr ?
4: Ouais, complètement. Oui, c'est vrai que c'est un rêve de gosse. Et ce que je réalise aujourd'hui, c'est justement ce rêve de gosse.
5: Avant, vous avez travaillé une 20aine d'années, donc je crois, au club hippique d'Anglette ?
4: Oui, j'ai travaillé 23 ans à Anglette.
5: Et ensuite, monitrice à Biarritz.
4: Et pendant 9 ans, monitrice à Biarritz, jusqu'à cet été.
5: Donc, le projet a eu le temps de mûrir, de reprendre un centre équestre.
4: Le projet a eu le temps de mûrir.
5: Qu'est-ce que ça apporte toutes ces années ? Je pense que ça doit apporter quand même pas mal. Avant de se lancer, ça doit quand même permettre de façonner plein de choses, parce que c'est pas rien, on en reparlera tout à l'heure, de reprendre un centre équestre.
4: Alors, j'ai eu la chance de travailler dans 2 grosses structures des Pyrénées-Atlantiques. Ça m'a beaucoup apporté, parce que j'ai eu la chance de faire un métier que j'aimais et de pouvoir le faire comme bon me semblait. Et du coup, aujourd'hui, je peux reprendre sereinement une entreprise en ayant toutes les cartes en main pour le faire.
5: Et justement, on va en parler ensemble de vos premiers moments, puisque depuis quelques semaines, quelques mois, ça a dû se préparer quand même. Vous avez donc repris ce centre équestre de Saint-Palais. Géraldine, vous êtes notre invitée jusqu'à 11h. Là, il est juste 19h09.
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5: Avant de poursuivre le portrait de Géraldine, on a encore plein de choses à partager avec elle. Voici un morceau de Dalida dans la playlist Ici Pays Basque. Et surtout, je vous

0: un bon Dalida pour passer un bon vendredi.
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0: Après avoir été monitrice d'équitation pendant de nombreuses années, Géraldine Saint-Mézard réalise son rêve de petite fille en reprenant le centre équestre municipal de Saint-Palais en ce mois de septembre. Et on découvre son histoire ce matin. Alors Géraldine, je vais vous demander, parce que vous avez ouvert les cours là début septembre, comment vous vivez cette rentrée ?
3: On la vit bien. Alors je dis on parce que du coup je suis associée avec Cécile Aristoy, ma jeune collègue. On la vit bien parce que on a beaucoup de monde et que c'est une très bonne chose pour nous et on est vraiment très très bien accueillis à Saint-Palais.
0: Est-ce que ça fait peur de passer de monitrice à la tête de son propre centre équestre ou est-ce que c'est surtout de l'excitation ? Comment vous l'avez vécu le moment où vous êtes lancée, disons ?
3: C'est toujours un peu délicat parce que parce qu'on va être son propre chef d'entreprise et que il faut pas se planter non plus. Les conditions sont différentes. C'est vrai que d'avoir toujours été salarié, c'était un petit peu une solution de facilité aussi. Là, on va avoir d'autres problèmes, d'autres responsabilités, mais c'est vraiment aussi l'excitation parce que c'est vraiment ce qu'on recherchait.
0: Qu'est-ce qui change très concrètement dans le quotidien ? Quand on évolue entre monitrice et à la tête d'un centre équestre ?
3: Tous les problèmes administratifs. Le reste, on maîtrise parfaitement, et c'est vraiment les problèmes administratifs et le temps que ça nous prend. Voilà, on manque un peu de temps aujourd'hui parce qu'on est un petit peu débordé de travail, mais c'est plutôt positif.
0: Qu'est-ce que vous avez envie de développer au centre ?
3: Redonner une dynamique au centre équestre qui était actuellement géré par Muriel Rouir et son mari Jean-Noël, qui partent à la retraite, une retraite bien méritée. Maintenant, il faut redonner un nouvel essor à ce centre équestre et c'est ce qu'on espère faire en accueillant que ce soit les enfants ou les adultes, dans la partie aussi enseignement, développer un petit peu la compétition sur le centre équestre.
0: Est-ce qu'on a envie de lui faire prendre une direction particulière ou c'est vraiment déjà, ce qui est pas mal, hein, déjà proposer plein de cours pour les enfants, les ados, peut-être les adultes, plus la partie compétition où il y a d'autres choses que vous avez envie de faire ?
3: Alors, c'est tout ce qui était déjà en place sur le centre équestre, une équitation plutôt traditionnelle. L'avantage que nous avons, Cécile et moi, c'est d'être deux. Et du coup, de pouvoir multiplier les activités. Ensuite, on va développer, moi je voudrais développer le hunter, parce que c'est quand même une discipline qui me tient à cœur. C'est du saut d'obstacle qui mélange un petit peu le dressage et où on est noté sur la position, sur le style. Cécile s'est formée pour faire du tir à l'arc, donc on espère aussi développer cette discipline.
0: Qu'est-ce que vous aimez dans toute la partie compétition ?
3: La partie compétition, c'est de pouvoir faire participer les élèves et de leur montrer qu'ils sont capables d'eux. Voilà, et de leur faire prendre confiance en eux essentiellement.
0: Ça me fait penser d'ailleurs, vous avez sûrement dû avoir des adultes ou enfants qui parfois ont un peu peur de monter à cheval. Est-ce que ça c'est quelque chose que vous avez rencontré ?
3: Pas plus tard que cette semaine, puisqu'on a ouvert un créneau d'adultes débutants et que j'ai eu 3 adultes qui n'étaient pas ou très très peu montés à cheval. Donc c'est important aussi que des gens, même à partir de 60 ans, puissent découvrir l'équitation. Voilà, si c'est un rêve d'enfant, je suis bien placée pour dire qu'il faut le réaliser.
0: Un autre pan de votre parcours, c'est le fait d'avoir pas mal travaillé avec des poneys en EHPAD. Je ne sais pas si vous continuez ça avec le centre
3: Alors, il nous faut juste le temps de nous installer sur Saint-Palais. Nous sommes déjà allés voir des structures qui sont...
0: Ah, donc c'est un projet.
3: Ah oui, c'est un projet. Oui, tout à fait. Voilà, que ce soit pour amener les poneys sur les EHPAD ou travailler avec des personnes en situation de handicap. Voilà, on attend des retours de quelques structures, mais on les a déjà contactées et c'est prévu.
0: Donc, pour l'avoir vécu, puisque vous l'avez déjà fait, qu'est-ce que ça apporte, cette médiation avec le cheval, avec ses publics ?
3: Pour nous, c'est vraiment important parce que c'est pas simplement de monter à cheval qui est intéressant, mais justement tout ce contact et tout ce relationnel avec l'animal. Et au travers de ce public, on découvre vraiment d'autres facettes de l'équitation et ça fait aussi partie intégrante de ce qu'on veut, communiquer à Sally Choury au centre équestre de Saint-Palais.
0: Vous, très personnellement, vous diriez que les chevaux vous ont appris quoi
3: Les chevaux m'ont vraiment, vraiment aidée. Et je crois qu'en fait, moi, je vis pour eux, mais ils me le rendent bien.
0: On continue de vous découvrir, Géraldine Saint-Mézard. Je rappelle que finalement, vous avez réalisé votre rêve en reprenant le centre équestre municipal de Saint-Palais en ce mois de septembre. Alors, je fais un petit lien avec la prochaine musique dans la playlist ici Pays Basque. Voici Grand Corps Malade, Stilto, le prochain rêve.
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0: Encore malade, Stilto, c'est quoi le prochain rêve sur votre radio ici Pays Basque? On posera peut-être la question à notre invité ce matin. C'est Géraldine Saint-Mézard qui reprend le centre équestre municipal de Saint-Palais en ce mois de septembre.
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0: Aujourd'hui, portrait d'une passionnée de chevaux et d'équitation, monitrice pendant des années, qui reprend le centre équestre municipal de Saint-Palais en ce mois de septembre. Géraldine Saint-Mézard, arrivée au Pays Basque il y a 30 ans. Et vous avez passé, Géraldine, pas mal d'années à Anglet, à Biarritz, maintenant à Saint-Palais, autour de Saint-Palais en tout cas. Est-ce que ça vous plaît d'être arrivée un petit peu plus dans l'intérieur des terres?
6: Oui, vraiment. C'était un souhait de pouvoir s'installer en ayant... des espaces pour y mettre nos chevaux et nos poneys. Donc c'est vrai que sur le BAB, c'est un peu plus compliqué de trouver des terres. Et en partant sur Saint-Palais, on a vraiment trouvé notre bonheur, un petit cocon où on a de l'espace et où les chevaux et les poneys vont pouvoir vivre dehors la plupart du temps.
0: Alors en parlant de vos liens avec le Pays Basque, pour une passionnée d'équidés, j'étais un petit peu obligée de parler d'une race qui vient vite à l'esprit, le Petioc. Est-ce qu'il a une place particulière pour vous?
6: Alors, le Potioc est une race locale, donc c'est vrai que c'est quand même intéressant. C'est un super poney pour les centres équestres. Donc, on a quelques poneys Potioc dans notre structure. Et au travers de ce poney, on a aussi découvert l'Association nationale du poney Potioc. Et certains sont devenus de vrais amis. Et voilà, on fait quelques manifestations avec eux, des manifestations d'élevage ou sportives.
0: Je vous ai demandé en amont de l'émission quel serait votre lieu préféré au Pays Basque. Et en fait, vous m'avez parlé d'un élevage justement de Potioc.
6: Oui, il y a un élevage de Potioc à Espelette. C'est une jeune éleveuse qui s'appelle Marina Etchegaray. Et elle a repris la succession de l'élevage familial. C'est l'élevage d'Etché.
0: Donc finalement, vous, même quand... On parle d'endroits qui vous font du bien, prendre l'air, souffler. J'ai l'impression qu'il y a toujours encore un lien avec le cheval. C'est toujours, en fait, c'est 24 heures sur 24 dans votre vie.
6: C'est un petit peu ça. C'est toujours en immersion avec le cheval. Les animaux en général, mais le cheval. Honnêtement, je peux être en voiture ou en transport. Si je vois un cheval dans un pré, je suis incapable de ne pas tourner la tête et de ne pas le regarder.
0: Géraldine Saint-Mézard, on continue de vous découvrir. Vous êtes notre invitée jusqu'à 11h. D'abord, place à la musique d'ici sur votre radio ici Pays Basque avec Gatibouf.

0: C'est Gatibou sur votre radio, ici Pays Basque.
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0: Ensemble, ce matin, nous découvrons le portrait d'une passionnée de chevaux, d'équitation depuis des années. Elle avait été monitrice au Pays Basque il y a environ 30 ans. Et là, elle vient de reprendre le centre équestre municipal de Saint-Palais en ce mois de septembre. Un petit rêve pour Géraldine Saint-Mézard depuis qu'elle est toute petite. Et Géraldine, bon, je crois qu'elle n'est pas contente, la pauvre. Mais en général, on prépare une surprise à nos invités. Et ça passe par un invité surprise ou une invitée surprise. Déjà, on va lui dire bonjour. Et on va voir si en lui disant bonjour à la voix, vous la reconnaissez ou vous le reconnaissez. Ok ?
3: Ok.
0: Bonjour, invité surprise.
4: Coucou, Gégé.
3: C'est Yo-Yo.
4: C'est Yo-Yo.
0: Bon, mais ça a été rapide.
3: Ça va, Yoana ?
4: Ça va très bien.
0: Alors, est-ce que vous pouvez nous expliquer, Géraldine, qui est Yoana pour vous ?
3: Yoana est une amie de longue date qui a pratiqué l'équitation avec moi il y a longtemps. Quand j'étais à Anglette, j'ai eu le plaisir d'avoir sa fille à cheval quand j'étais à Biarritz, sa fille qui est montée au même âge que Yoana quand elle était gamine. Et on est toujours resté en contact. Il y a peu de temps, je suis allée au mariage de Yoana et de son mari, Clément. Voilà, et j'ai eu une petite surprise aussi là-bas.
0: Ah, ok. Yoana, est-ce qu'on peut en savoir plus ou pas?
4: Oui, bon, en fait, elle a tout dit, donc moi, je n'ai plus besoin de rien dire.
0: Et c'était quoi la petite surprise qu'elle a eue?
4: On lui avait dit, parce que nous, on est éleveurs et de chèvres.
5: Vous avez été mis en attente.
0: Ah bah ça, c'est dommage. Ça, c'est dommage, la mise en attente en direct, alors que j'allais découvrir la fameuse surprise. Vous voulez bien nous la raconter en attendant qu'on essaye de la récupérer?
3: Oui, alors la petite particularité de leur mariage, c'est qu'ils étaient dans une calèche qui était tirée par des mules. Et donc, forcément, je suis allée voir les mules. Et son mari, Clément, m'a trouvée là. Et je lui ai dit, Cécile, ma collègue, m'a dit que je pouvais tout ramener, sauf une mule. Et il m'a dit, c'est trop tard. Tu peux lui dire que ta mule est prête et que tu vas bientôt la récupérer. Voilà, donc ce qui s'est passé, c'est qu'il y a quelques années, Clément m'a dit, si un jour tu t'installes, je t'offrirai une mule. Donc ma mule est de côté.
0: Promesse tenue.
3: Tout à fait.
0: Je crois qu'on a récupéré Yoana.
4: Oui, désolée. Bon, quand j'ai déjà tout dit, c'est très bien.
0: Et ben vous avez encore moins à dire. Ah ben dis donc.
4: Oui, non, ça coupe un peu là où on habite.
0: Est-ce que vous vouliez quand même passer un petit mot avant de se quitter à Géraldine?
4: Bon, il y a 15 jours, je suis passée à son club du coup pour lui dire que j'étais hyper fière d'elle, mais je vais le redire encore par téléphone. Que du coup, elle nous montre, parce que nous, on était ados quand on montait, donc ça a vraiment été une personne. Je dis non, parce que j'ai quand même appelé toute la clique. Hein. J'ai appelé Tony, j'ai appelé Marion, j'ai appelé Amélie, tout le monde en catastrophe. J'ai pas eu Julie qui est en Australie, mais
0: toute la bande de copains, quoi.
4: Ouais, voilà. Gégé était vraiment là pour nous, dans l'apprentissage de la vie. En étant ado, on s'est commencé, on passait beaucoup de temps au club avec elle et c'est vraiment une personne extra. Elle choisit toujours le bon cheval pour le bon cavalier et vice versa. Et moi, j'ai remonté aussi avec ma fille, du coup, quand elle était à cheval, à Biarritz. On faisait plus d'une demi-heure de route pour monter qu'avec Gégé. C'est ma référence. Et pour dire aux gens, n'hésitez pas à aller à Saint-Palais, vraiment, c'est un niveau de choc, Cécilou et Gégé. Vous n'allez pas le regretter. Elle fait vraiment attention à ses chevaux. Elle fait attention aux cavaliers. Et Gégé était une championne.
3: C'est gentil.
0: Bon, vous avez une belle clique derrière vous, si je comprends bien, Géraldine.
3: Oui, j'ai gardé vraiment des amis fidèles qui étaient des cavaliers, qui étaient forcément plus jeunes que moi. Mais c'est vraiment... je ne vois pas forcément la différence d'âge. Et c'est certains qui étaient mes premiers cavaliers quand j'étais à Anglette, à Chiberta, sont restés vraiment des amis fidèles.
0: Et Yoana, un grand merci d'avoir joué le jeu de cette surprise.
4: Merci à vous.
0: Et puis on vous souhaite une belle journée.
4: Oui.
3: Merci Yo-Yo.
4: Adieu. Bye.
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0: Arcon. longue, les seniors peuvent faire le point sur leur conduite automobile. 5 ateliers gratuits sont proposés aux personnes âgées de 60 ans et plus pour réviser leurs connaissances ou encore adapter leurs habitudes aux évolutions de la route. Donc au programme, connaissances sur les nouvelles réglementations, mais aussi des situations très concrètes du quotidien, comme comment réagir face à un nouveau rond-point, comment adapter sa conduite lorsque la visibilité baisse, comment appréhender aussi les changements de circulation. Donc l'objectif, c'est surtout de reprendre confiance au volant et évidemment de conduire en toute sécurité. Ces ateliers, ils ont lieu les 24 septembre et ensuite 1er, 15, 22 et 29 octobre matin au CCAS d'Arkang. C'est gratuit sur inscription. 10h36.
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0: On va continuer le portrait de Géraldine ensemble. On va aussi faire un pas de côté pour découvrir des initiatives qui marchent partout en France et qui pourraient nous inspirer ici au Pays Basque. Et vous verrez, on va rester dans le domaine des animaux, juste après Michel Delpech pour un flirt.

0: minutes avec Michel Delpech.
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0: Chaque jour, nous découvrons un habitant ou une habitante du Pays Basque qui nous partage son parcours, ou bien comme notre invité aujourd'hui, sa passion, qui est donc passionnée depuis des années de chevaux et d'équitation. Ça fait 30 ans qu'elle est monitrice et là, petit changement dans son parcours, petit tournant, elle reprend le centre équestre municipal de Saint-Palais, Géraldine Saint-Mézard. Mais Géraldine, avant de continuer votre portrait, sachez que chaque vendredi, on vous propose de découvrir une initiative inspirante en France. En voici une en Sarthe, qui est aussi inspiré par les animaux et les effets bénéfiques rassurants aussi qu'ils peuvent avoir sur nous. On ne parle pas des chevaux, même si ça pourrait peut-être fonctionner. Ce serait sûrement moins pratique parce que l'idée, c'est de permettre à des victimes d'être accompagnées par un chien lors de leur parcours au tribunal. Et donc si dans un tribunal, finalement, le meilleur soutien de victime était un chien, c'est l'initiative originale qui se prépare en ce moment et qui pourrait apporter un peu de réconfort aux victimes. Reportage en Sarthe avec Robin Bernot et Julien Pénaud.
3: Au Mans, le tribunal de la ville aura bientôt son chien d'assistance judiciaire.
4: C'est une très bonne chose.
3: Alors, pas pour rattraper les prévenus qui tenteraient de s'échapper, je vous rassure, mais bel et bien pour aider les victimes à déstresser. Elles pourront le caresser pendant les procès ou lors des auditions devant les juges d'instruction. Une présence animale qui se veut rassurante, selon Philippe Jamet, président de France Victimes 72, qui porte ce projet avec le tribunal. Julien Penaud l'adjoint pour Issimène.
5: Il va pouvoir se mettre tout proche de la victime, poser sa tête sur les genoux, d'absorber un peu le stress porté par la victime, quoi, et sa seule présence suffit à rassurer ces personnes.
3: L'objectif est donc d'améliorer la prise en compte des victimes, notamment des enfants, et de faciliter la libération de leurs paroles. C'est dans ce cadre que ce chien interviendra, a priori un Golden Retriever, une race reconnue pour son empathie et surtout sa capacité à être, je cite, une véritable éponge à émotions, selon le tribunal du Mans. Alors ici en Sarthe, ça marche, mais vous, qu'en pensez-vous? Pour Julie, c'est une très bonne idée.
4: Je trouve ça super bien, même pour les enfants. Tu disais tout à l'heure, ça rassure forcément. Et pour un enfant, déjà, c'est hyper compliqué de passer au tribunal ou même d'être devant des adultes. Et c'est rassurant, ça donne un petit peu d'amour. Et c'est léger. De toute façon, les animaux, en règle générale, que ce soit avec tout le monde, même pour les personnes âgées, c'est toujours bien. Que ce soit adulte, ça apporte du bonheur.
3: Les animaux, en particulier les chiens et leur pouvoir rassurant, c'est Camille qui m'en parle.
6: Quand on est stressé, tout ça, c'est vrai que lui faire des câlins, tout ça, ça rassure. Puis le sortir, ça change les idées aussi quand il y a des choses dans la vie qui font que ça va pas trop.
7: C'est quoi, ils ont un pouvoir magique, les animaux ?
6: Oui, un peu, leur amour.
3: Alors, il faut savoir qu'un chien qui aide à libérer la parole et à témoigner plus facilement, ce n'est pas nouveau, puisque ça a été le cas, par exemple, lors du procès Le Squarneck en février 2025, où une dizaine de chiens étaient présents aux côtés des victimes de ce chirurgien condamné pour viols et agressions sexuelles. Le tribunal du Mans, quant à lui, va devoir encore patienter quelques mois, au moins jusqu'au printemps prochain, avant de pouvoir accueillir son chien d'assistance judiciaire.
0: Voilà l'initiative qui se prépare en ce moment en Sarthe, qui existe déjà dans certaines régions, puisqu'une trentaine de juridictions bénéficient d'un chien aujourd'hui en France. Évidemment, ces chiens d'assistance judiciaire ne peuvent pas rester toute une journée dans un tribunal. Leur bien-être, reste évidemment prioritaire dans ce genre d'initiative. Géraldine, dans ce qu'on vient d'entendre dans ce reportage, à un moment, on entend une femme parler du pouvoir magique des animaux sur le bien-être, sur également le côté apaisant. Est-ce que ce sont des choses qui peuvent vous parler, ça, Géraldine ?
8: Ah oui, complètement. Le contact avec l'animal est vraiment quelque chose d'apaisant. Cette présence, en fait, parfois il suffit d'un souffle ou de pouvoir caresser l'animal pour se sentir bien.
0: Géraldine, sachez que on a bientôt fini cette émission, mais j'ai encore des petites surprises pour vous. La pauvre, elle aime pas les surprises. On se retrouve dans quelques minutes, juste après Texas, sur votre radio ici Pays Basque, avec I Don't Want Lover. Profitez bien de votre vendredi à nos côtés.

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2: On continue le portrait de Géraldine Saint-Mézard qui vient de reprendre le centre équestre municipal de Saint-Palais en ce mois de septembre, qui est évidemment passionnée de chevaux depuis des années, depuis toute petite de toute façon. Mais on arrive, Géraldine, à la rubrique du rien à voir, c'est-à-dire je vous propose de parler de quelque chose qui n'a absolument rien à voir avec, a priori, votre passion des chevaux. Ceci dit, il y aura un petit lien. Vous êtes passionné par un autre animal, en tout cas fasciné. Une passion peut-être un peu inattendue pour les singes, c'est ça Géraldine ?
4: Oui, je suis un peu fascinée par les singes. Et en fait, je craque dès que je vois un documentaire animalier, il faut que je regarde. Donc voilà, c'est la petite face cachée et c'est ce que j'affectionne, voilà, les singes.
2: Est-ce que vous arrivez à comprendre pourquoi ces animaux-là en particulier ?
4: Aucune idée. Je trouve ça vraiment fascinant de par leur comportement. Voilà, c'est quelque chose qui... Je sais pas. Je suis vraiment attirée par les singes.
2: Ah oui, donc de manière presque inexplicable. Donc c'est un peu drôle aussi, ça.
4: Ouais, complètement.
2: Donc un petit rêve, puisqu'on parlait du prochain rêve tout à l'heure avec la playlist, un petit rêve peut-être, ce serait de passer une journée avec des singes, avec des chimpanzés, les approcher d'un peu plus près. Ça, ce serait un petit rêve.
4: Ouais, plutôt que de passer une journée avec des chevaux, être en immersion avec des singes, voilà, plutôt des grands singes. Mais c'est vrai que c'est quelque chose qui me botterait vraiment.
2: Votre passion pour les animaux, elle est quand même... elle est quand même présente de manière générale, j'imagine, pour tous les animaux.
4: Oui, les animaux, les chevaux, les chiens, les chats, les tortues, j'ai une tortue aussi.
2: Oui, donc vraiment, les animaux en général, c'est le coup de cœur de Géraldine.
4: Oui, je crois que c'est un peu ma vie.
2: Mais le rien à voir, c'était le coup de cœur pour les grands singes, les chimpanzés, Géraldine. On a encore quelques minutes à passer ensemble. On va faire des questions du tac au tac juste après. Oula, encore les gros yeux, Géraldine. Ça, c'est, vous allez voir, des questions en rafale en 30 secondes où il ne faut pas réfléchir. On se retrouve après Julien Lib de la playlist Ici Pays Basque avec son titre Autrement.

0: Academy. C'était Julien Lube et son titre Autrement.
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0: Portrait de Géraldine Saint-Mézard va bientôt s'achever. Donc, cette passionnée d'équitation qui reprend le centre équestre municipal de Saint-Palais. Mais attention, il reste le meilleur, Géraldine. On va faire des questions en rafale. Ce sont les questions du tac au tac. Je mets un petit chrono de 30 secondes. Je vous pose des questions où l'idée, c'est de pas réfléchir et de dire un peu le premier mot qui vous vient. Attention, c'est parti. Vous êtes plutôt lève-tôt ou couche-tard ?
3: Lève-tôt.
0: Un aliment que vous détestez.
3: Les salsifis.
0: Un mot qui revient souvent pour vous décrire, selon vos proches.
3: Je ne sais pas.
0: Une chute dont vous vous souvenez encore ? À cheval ?
3: Oui, celle qui m'a un peu détruit l'épaule.
0: Le meilleur conseil à quelqu'un qui a peur de monter à cheval ?
3: Venez à Saint-Palais.
0: La qualité indispensable pour être une bonne monitrice, selon vous ?
3: La patience.
0: Et ça, vous l'avez ?
3: Oui.
0: Oui. Vous n'aimez pas les surprises, mais vous êtes patiente. Ben voilà, on l'a eu, la qualité. Alors, on a quelque chose à annoncer dans les dernières secondes qu'il nous reste avec vous, Géraldine. C'est le fait que vous organisez dimanche, à l'occasion de la Journée nationale du cheval, des portes ouvertes à Saint-Palais.
3: Oui, tout à fait. Dimanche, on va proposer du coup des petites animations, maniabilité, des baptêmes à cheval et à poney, des baptêmes gratuits. Donc, s'il y a des gens qui veulent venir découvrir la structure, il ne faut pas hésiter à passer ce dimanche après-midi à Saint-Palais.
0: Un petit mot avant de se quitter, pour votre mari.
3: Oui, mon mari, parce qu'il m'a quand même beaucoup aidée à monter ce projet. Et du coup, je suis très fière de lui. Il me soutient au quotidien et c'est important parce que sans lui, on ne serait pas là non plus.
0: Merci Géraldine.
3: Merci à vous.
0: À suivre l'information sur votre radio, ici Pays Basque. Ce sera à 11h après Robbie Williams, Angels.

0: Beatles, Robbie Williams.
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0: Et c'est déjà la fin de la semaine, on se vendredi, il est 11h. Sur l'actualité avec Céline Arnel.
2: Et c'est une journée de grève à l'hôpital de Mauléon. Une centaine de personnes a répondu à l'appel de la CGT. Des salariés, mais aussi des patients réunis sur place depuis 9h ce matin. Le syndicat dénonce et refuse la suppression de 4 postes au sein de l'établissement. Le CSE, en présence du directeur de l'hôpital de Pau, dont dépend Mauléon, est actuellement en cours. Le magasin et la vente au public sont ouverts. Un magasin d'électroménager de Saint-Jean-Pied-de-Port qui a été victime d'un début d'incendie hier. C'est un sèche-linge qui a pris feu dans l'entrepôt. Ça a dégagé une importante fumée. Le sinistre a été rapidement maîtrisé par les pompiers.
0: Après 8 mois de chantier, l'inauguration officielle hier soir.
2: Le nouveau bâtiment de la Croix-Rouge de Bayonne, complètement rénové depuis le mois de février. L'épicerie sociale, par exemple, a été entièrement repensée pour la rendre plus accueillante et que les distributions soient plus rapides et efficaces. Un espace d'écoute pour les bénéficiaires a également été créé. La Croix-Rouge de Bayonne, ce sont quelques 250 familles accueillies et 395 bénévoles. En rugby, Biarritz a battu Colomiers hier soir à Aguilera. C'était le match d'ouverture de la 3e journée de Pro D2. Une belle victoire, 38-20. Un match très émouvant également pour toutes les personnes qui étaient présentes au stade avec cette minute d'applaudissement à la 13e minute du match. Applaudissement en hommage évidemment à Federico Martina Rambourou, tué en novembre 2022 à Paris par Romain Bouvier, Loïc Le Priol. Leur procès est en cours devant la cour d'assises de Paris. Et si ces applaudissements ont eu lieu à la 13e minute, eh bien c'était que c'était le numéro du maillot de Federico Martina Rambourou. En foot, l'Aviron Bayonnais joue ce soir, match contre Châteaubriant. Les joueurs bayonnais sont actuellement leaders de leur poule de national. Et puis, c'est le 2e jour de la visite de la ministre de la Culture au Pays Basque aujourd'hui. Elle était hier à Biarritz. Elle a notamment assisté au festival Le Temps des Médailles, la danse, et à la première internationale du spectacle Summerland du chorégraphe Benjamin Millepied. Elle est actuellement à Bayonne. Elle visite le musée Bonnat et le...
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2: Un temps estival pour aujourd'hui et surtout pour ce week-end.
0: Et plus ça va pour aujourd'hui, moins il doit y avoir de nuages sur le Météo France. Là, il y en a encore un petit peu. Normalement, c'est grand soleil après-midi.
2: Ils sont choupis ceux-là sur Bayonne.
0: Ils sont choupis, c'est vrai. Mais en tout cas, après, on devrait avoir un grand ciel bleu d'après Météo France et un grand soleil. Les températures cet après-midi, 22 degrés à Andaille-Espelette également. 23 à Bayonne, 24 à Saint-Jean-Pied-de-Port et les maximales, 25 à Saint-Palais et Mauléon. Ça monte pour demain jusqu'à 28 degrés pour les maximales, 30 degrés pour dimanche et 33 degrés pour lundi, selon Météo France. Céline Arnel, on vous retrouve pour le journal de midi.
2: À midi, à tout à l'heure.
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0: Allez, ce vendredi, avant midi, on va connaître le nom de notre Chapeldoun de la semaine dans Ça colle au Basque. Donc, c'est la toute dernière occasion pour vous de tenter de remporter un week-end complet à Pau pour soutenir l'Aviron Bayonnais demain face à la section paloise avec la nuit d'hôtel qui va bien au Bristol, 3 étoiles, le petit-déj, l'apéritif et puis 2 accès de 2 heures au bain du centre Caliceo. Par contre, ça se mérite ce week-end en affrontant les questions de culture générale de Valérie. Salut Valérie.
4: Salut, bonjour à tous. Oui, effectivement, ça se mérite quand même. On gagne pas comme ça un tel cadeau sans effort. Non. J'ai concocté pour aujourd'hui plein de petites questions avec toutes sortes de domaines. On va parler légumes, on va parler cinéma, on va faire un peu de calcul mental. Tiens, j'en ai mis, ça, c'est rare, j'en ai mis un petit peu aussi. Oula. Donc voilà, n'ayez pas peur, par contre, tout est faisable et c'est toujours dans la bonne humeur que ça se passe.
0: 10 points, c'est le score à battre pour le moment. Après, on sait que vous avez l'amour du jeu ici. Alors, vous êtes les bienvenus au 05 59 59 17 deux fois. 11h04.
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0: Et comme un écho à notre futur Chapeldoun, on ouvre l'émission avec un titre mythique d'Abba, Valérie.
4: Effectivement, the winner takes it all. Ça veut dire qu'il emporte tout le gagnant.
0: Voilà, oui, c'est
4: bilingue.
0: Oui, bravo.
4: Quel accent.
0: Révisé.

0: Abba, The Winner, Taxi Doll.
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2: On a l'impression que c'est pas le même titre que moi quand vous le dites. C'est pas pour, c'est bizarre, c'est drôle, Juliette.
0: J'ai pas compris.
2: J'ai l'impression que le titre de chanson que vous avez donné, c'est pas le même que moi, mais si.
0: Ah, c'est mieux dit, vous voulez dire.
2: Je sais pas, au moins bien, ça dépend.
0: Bon. Alors, je vous rappelle, à gagner dans sa colle au basque, eh bien, séjour pour deux à Pau. Alors, pas seulement, je vous rassure, pour assister au match de top 14, donc de la section paloise face à l'Aviron Bayonnais, avec la nuit d'hôtel, avec un hôtel 3 étoiles et l'accès au bain du centre Caliceo. Valérie, on rappelle qui est en tête pour le moment?
2: Eh bien, c'est Laetitia Danglet et elle a 9 points. Donc, ça veut dire qu'il faut faire 10 points.
0: Voilà, 10 points. Si jamais vous les faites, eh bien, vous pouvez prendre la tête et peut-être gagner aujourd'hui, ce week-end. Je suis sûre que Romain, il en a très très envie à Ustaritz. Bonjour Romain.
3: Et bonjour.
0: Bonjour, bonjour Romain. Bon, comment vous allez? Est-ce que vous avez passé un bel été, Romain?
3: Eh bien, ça va très bien. J'ai passé un très bel été. J'ai travaillé, les vacances vont bientôt arriver, donc ça va faire du bien.
2: Ah, ça c'est bien, ça, d'être un peu à l'envers de tout le monde.
3: Exactement, et c'est moins cher.
2: Ah, oh, ben voilà, c'est ça. Bon. Du coup, on va plus loin, on fait plus de choses.
0: Tout va tellement bien pour vous, Romain. Est-ce que vous avez besoin de gagner, finalement?
3: Alors, quand même, ça fait toujours plaisir d'aller voir l'Aviron.
0: Alors, il paraît que vous... Alors, on va faire un peu de prévention en même temps, mais il paraît que à Saint-Jean-de-Luz, vous avez fait une sacrée rencontre cet été.
2: En nageant.
3: Eh bien, effectivement, j'ai rencontré la dauphine, Pomme.
2: Ah, je savais pas qu'elle avait un nom.
3: Si, je l'ai appris il y a pas longtemps et apparemment, elle s'appelle Pomme parce que Pomme dauphine.
2: Ah.
0: Oh, purée.
2: Oh, bravo. Oh, purée. Métaphore.
3: Ah, non, mais non. C'est la vérité.
0: Ouais. Incroyable. Alors Romain, on en profite pour le dire quand même. Bon, ça devait être quelque chose d'assez impressionnant. C'est elle qui est venue vers vous.
3: Exactement.
0: Et on rappelle qu'il faut surtout pas chercher à l'approcher, plutôt reculer en fait, si jamais vous la rencontrez, parce que bon, déjà c'est un animal, on sait jamais comment elle peut réagir, et parce que pour elle c'est pas bon non plus. On avait fait une émission à ce sujet d'ailleurs l'année dernière. Mais j'imagine que par contre, bon, ça doit être marquant pour vous.
3: Ah, c'est très marquant. Bah, effectivement, je m'y attendais absolument pas. Je m'en suis rendu compte quand j'ai vu toute la plage avec des bras partout. Elle est derrière vous. Effectivement, je crois que c'est 750 euros d'amende si on l'approche. Donc, je levais mes bras en disant non, c'est pas moi qui va vers elle.
0: Vous avez essayé de la fuir, quoi.
2: Elle a pris ça pour un jeu, le truc de fou. Mais ça doit faire bizarre quand même d'avoir un énorme. Parce que c'est quand même un animal hyper gros. Ouais.
3: C'est énorme. Enfin,
2: vous avez eu peur?
3: Alors, peur, non, mais effectivement, si la veille, on a regardé les dents de la mer, on peut se poser des questions, quoi.
0: Bon, bah, Romain, il a l'air courageux. On va vérifier ça avec Valérie, parce que Valérie, elle fait peur aussi. Hein.
2: C'est ça.
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2: 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Encore pire que les dents de la mer, moi, je vous préviens.
0: Dun, dun, dun, dun, dun, dun.
2: Allez, on va bientôt commencer.
0: Oui, on avance.
2: Allez, ok. Donc, on commence par quoi? Une question d'accueil, question qui est toujours sonore. Aujourd'hui, c'est des bruits du quotidien que vous allez entendre. Si vous la trouvez, vous commencez avec plus de points, un bonus, donc c'est plutôt pas mal. Vous l'écoutez et ensuite, vous avez 5 secondes pour répondre. Bien sûr, on prend en compte votre première réponse, donc c'est pas la peine de faire une liste de réponses. Ok, Romain?
3: Allez, très bien.
2: On y va. Allez, à vous.
3: Eh bien, je dirais une sonnette.
2: Deux, faut préciser.
3: Vélo.
2: Allez, Juliette, il sonne comme ça, ton vélo, Juliette?
0: J'en ai pas. Allez, c'est parti. On part avec 2 points bonus, Romain. Ça commence bien et on va voir ce qui se passe dans les prochaines secondes. Ouais.

0: Trekao, Alain Souchon.
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0: Allez, on continue notre partie de Ça colle au Basque, votre jeu de culture générale avec le séjour pour deux à Pau pour aller soutenir l'aviron bayonnais ce samedi avec l'hôtel, avec tout ce qui va avec. Et c'est Romain, notre prochain candidat, qui démarre super bien, même si attention Romain, vous devez faire 10 points.
3: Exactement.
0: Il y a un beau...
3: Ah oui,
0: il découvre en direct le pauvre.
3: C'est ça. Eh ben, c'est bien, on n'est pas attentif, ça commence mal.
0: Mais vous êtes bien parti puisque vous avez déjà fait les 2 points bonus. Maintenant, à vous de jouer avec Valérie.
3: Exactement. Pour jouer, c'est tout simple. Vous allez avoir 45 secondes pour répondre à un maximum de questions. Vous aurez un point par bonne réponse. Vous dites « je passe » quand vous ne savez pas. Et on prendra en compte, bien sûr, votre première réponse. Est-ce que c'est bon pour vous ?
4: Très clair.
3: Allez, vous me dites top quand vous voulez ou on lance le chrono.
4: Allez, go.
3: De quelle couleur est la jonquille sauvage ?
4: Jaune.
3: Combien de faces possède un dé classique ?
4: 6.
3: Quelle est la femelle du taureau ?
4: La vache.
3: Dans l'ouvrage de Jules Verne, en combien de jours les personnages font-ils le tour du monde ?
4: 80.
3: Combien font 8 plus 24 ?
4: 32.
3: Nom d'une personne qui aime résoudre des mots croisés.
4: Croisé-fil.
3: Quel personnage de dessin animé vit dans un ananas au fond de la mer ?
4: Bob l'éponge.
3: Quelle ville américaine est surnommée Big Apple ?
4: Seattle.
3: Allez, on va regarder tout ça. Très bien. Concentration maximum, hein, vraiment, Romain, félicitations.
0: Il va y avoir du suspense.
3: Ouais.
0: Il va y avoir du suspense.
4: Dans ma bulle.
3: Oui, c'est ça, c'était dans votre bulle, parfait. Allez, on va regarder. Et qui c'est qui vit ? Non, déjà, on commence par Big Apple. Big Apple, c'est bien New York. Et vous, vous m'avez dit Seattle, donc c'est non. Donc on reste à deux. Vous êtes d'accord là-dessus ?
4: Oui.
3: Très bien. Ensuite, celui qui vit dans un ananas au fond de la mer, c'est pas commun, mais c'est bien Bob l'éponge. Donc là, on passe à trois. La personne qui résout des mots croisés, c'est un cruciverbiste. Mais vous avez essayé quelque chose, c'est déjà pas mal. Mais on reste quand même à trois. Moi, j'aime bien les gens qui tentent.
0: C'était quoi déjà croisé fils,
3: je sais pas quoi. Voilà. Non, mais c'est super, moi j'adore. Le culot. Combien font 8 plus 24 ? Alors, j'ai mal entendu, mais je crois que vous avez...
0: C'était 32.
3: Ah, il a bien dit 32. Ouais, c'est ça. Donc, on passe à 4. Il faut bien 80 jours pour faire le tour du monde chez Jules Verne. Ça nous fait 5 points. La femelle du taureau, vous n'avez pas hésité, c'est bien la vache. 6 points. Ouh là là, on s'approche. Le nombre de faces sur un dé classique, c'est bien 6. Donc, ça nous fait 7 points. Et enfin, la jonquille, qu'elle soit sauvage ou pas, elle est jaune. Donc, ça nous fait 8 points. On n'était pas loin de la bonne du score. Vous avez peut-être trop réfléchi à chaque fois. C'est peut-être ça qui est dommage.
0: Même pas, en fait, si vous aviez eu les deux, il y a eu deux mauvaises réponses.
3: C'est ça,
0: s'il
3: ça
0: avait
3: passait.
0: Eu deux bonnes réponses, ça passait.
3: Ah, bon, ouais.
0: Romain, bravo quand même, parce que vu le niveau, je pense que vous pouvez retenter ça colle au basque dans les prochaines semaines.
3: Ah oui, vraiment.
4: Bon,
3: en plus, on adorerait jouer avec vous.
0: À bientôt, Romain.
4: Merci, bonne journée.
0: Au revoir. Allez, 05 59 59 17 deux fois, venez relever le défi maintenant. 11h19.
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1: La tension monte, puisqu'on va approcher du moment où on va connaître notre Chapel Down. On rappelle pour l'instant qui est le Chapel Down provisoire.
0: Et ben pour le moment, c'est Laetitia Danglette avec 9 points qui reste en tête. Elle a décroché hier ce titre. Est-ce qu'il va tenir jusqu'à la fin de la matinée? On ne sait pas.
1: C'est le score à battre pour Vanessa à Anglette. Bonjour Vanessa.
3: Bonjour.
1: Vanessa qui, je vous rappelle, vous jouez pour un séjour pour deux pour assister au match de Top 14 demain avec l'hôtel, avec tout ce qu'il faut pour vous chouchouter. Et je crois que votre compagnon, il est fan de rugby en plus.
3: Oui, tout à fait.
1: Ça lui fera plaisir du coup.
3: Oui.
1: Alors Vanessa, déjà vous êtes coiffeuse pour vous présenter un petit peu. Voilà. Et vous avez une jolie histoire puisque apparemment vous êtes du genre fonceuse.
3: Oui.
1: Un jour, vous avez pris vos valises, vous étiez dans le Jura.
3: Oui.
1: Et vous êtes partie comme ça?
3: Oui.
1: Racontez-nous.
3: Il y a 3 ans. Mais je suis partie, j'en avais marre, et j'ai pris la voiture, je me suis dit, je vais aller au Pays Basque.
1: Ah oui, mais carrément comme ça?
3: Oui. Et du coup, j'ai vécu au camping pendant quelques temps, j'ai travaillé, et après, j'ai rencontré Josier.
1: C'est beau, hein?
0: C'est génial, moi j'adore.
3: J'ai découvert avec une fille, la seule que je connaissais au Pays Basque d'ailleurs.
1: Donc autant dire que vous ne regrettez pas, quoi.
3: Non, pas du tout.
1: Ok, donc on a affaire à une fonceuse, Valérie. Ouais. Est-ce que ça paye dans sa colle au Basque? On va voir ça.
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1: Allez, vous le savez, on commence toujours par une question bonus, la question d'accueil. Elle est sonore. Aujourd'hui, c'est des sons de la vie de tous les jours que vous pouvez entendre, notamment dans la rue quand vous êtes à l'extérieur. À vous de deviner ce que c'est. Vous avez 5 secondes pour donner la réponse une fois que le bruit est entendu. Et si vous le trouvez, c'est déjà plus de points pour vous. Ok, Vanessa?
3: Oui.
1: Allez, on y va.
0: Je
1: l'ai entendu, Vanessa. Vous répétez?
3: Le klaxon.
0: C'est exactement la réponse que j'attendais. Klaxon.
1: Bon, bah bravo, Vanessa. Vous commencez bien. Vous commencez avec 2 points bonus. Donc, vous pouvez souffler un petit peu et on se retrouve dans quelques minutes, ok, Vanessa, pour affronter le questionnaire dans son intégralité. Ça vous va?
3: Oui.
1: Allez, c'est parti. Ce sera après
0: Gabriel.
1: Johnny, à l'idée.
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1: 11h midi.
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1: Et en jeu pour le ou la meilleure candidate de la semaine, un séjour pour deux à Pau pour assister au match de top 14 de la section paloise face à l'aviron bayonnais demain avec l'annuel Hôtel Bristol avec l'accès au bain du centre Caliceo. Et nous avons notre prochaine candidate, elle est avec nous, elle a déjà deux points bonus, c'est Vanessa à Anglette. Vanessa qui est une aventurière puisqu'elle est déjà partie en prenant ses valises, direction le Pays Basque. On va voir ce que ça donne pour c'est le questionnaire avec Valérie.
2: Exactement, quitte à s'installer dans un camping plusieurs mois, allez hop, une fonceuse, une vraie, une pure, une dure. J'adore. Vanessa, vous le savez, le questionnaire sur la culture générale, vous avez 45 secondes pour y répondre, un point par bonne réponse. Vous dites je passe si vous ne savez pas, et on prendra en compte votre première réponse, score à battre 9 points, donc il faut que vous fassiez 10. Ok, mais vous êtes bien partie, déjà avec plus 2. Vous nous dites top quand vous voulez, Vanessa.
3: Top.
2: Chez les plus jeunes, l'expression avoir le seum signifie être dégoûté ou avoir le coup de cœur?
3: Dégoûté.
2: Quelle star américaine était à l'honneur au festival du cinéma américain de Deauville en début de semaine?
3: Je sais pas.
2: Combien font 44 plus 18?
3: 44, 50 plus 60, 64.
2: Légumes de forme cylindrique allongée de couleur orange, mais aussi symbole de l'enseigne des bureaux de tabac.
3: La carotte.
2: Selon le proverbe populaire, l'habit ne fait pas quoi?
3: Le moine.
2: Sur l'affiche des Demoiselles de Rochefort, quelle comédienne apparaît aux côtés de Françoise d'Orléac?
3: Catherine Deneuve.
2: Dans quelle ville peut-on admirer la statue du Corcovado?
3: Brésil.
1: Oh là là.
2: Ouh, elle m'a fait peur.
1: Les candidats ce matin, ils sont bons, hein.
2: Ah ouais. Elle m'a fait peur, elle est trop speed. Bon, allez, on regarde tout ça.
3: Attendez, j'ai pas compris.
2: Oui, mais vous avez bien raison.
3: C'était
2: le pays. C'était bon, de toute façon. Donc, on regarde. Ouais, le Mont Corcovado, c'est bien avec le Christ Rédempteur et c'est bien au Brésil, à Rio de Janeiro. Donc, vous aviez 3 points, ça nous fait déjà 3 points. Sur l'affiche des Demoiselles de Rochefort, à côté de Françoise d'Orléac, c'est sa sœur dans la vie qui apparaît, effectivement. Et c'est donc l'actrice Catherine Deneuve. Ça nous fait 4 points. Dans le proverbe, la vie ne fait pas le moine. Ça nous fait 5 points. Le symbole dans les bureaux de tabac, mais le légume aussi, c'est la carotte. 6 points. Vous êtes fumeuse, Vanessa?
3: Non.
1: Bah, la pauvre, laissez-la tranquille. Mais
2: très bien. J'étais prête à faire une petite leçon. Mais vous avez bien les carottes, vous avez raison, c'est bon pour la santé. Ça rend aimable, mais vous n'avez pas besoin, vous êtes très aimable. 44 plus 18, ça fait pas 64, ça fait 62. Mais c'est pas grave, avec le stress déjà, c'est pas mal, vous n'étiez pas loin. Donc on reste à 6. La star américaine qu'on a vue à l'honneur là sur le festival de Deauville, on en parlait pas mal dans les journaux, c'est Faye Dunaway. Donc on reste à 6. Et enfin, chez les jeunes, quand ils ont le seum, bah ouais, ils sont dégoûtés, comme un peu vous peut-être, mais ça nous fera 7 points.
3: C'est pas assez.
2: Vous avez le seum, Vanessa?
3: Non.
2: Oh, j'adore.
1: Je pense que Vanessa, c'est une joviale dans la vie, non?
3: Oui, je suis joviale.
1: Ah ouais. Eh bah, ben, bon courage si vous travaillez aujourd'hui.
3: Oui. Non, pardon, je suis en repos.
1: Repos aujourd'hui. Et puis, parce que je rappelle, elle a un salon de coiffure, Vanessa. Ah. Merci.
3: Non, je fais des remplacements dans le
1: salon. Ah bah, je dis n'importe quoi. Merci de m'en mettre.
2: Non, mais tu étais quand même dans le bon domaine.
1: J'ai fait ce que je pouvais. Vanessa, merci d'avoir joué en tout
3: merci,
1: cas.
3: C'est gentil.
1: Bonne journée. 11h33.
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1: Le moment d'aller jeter, un œil, mais plutôt une oreille sur notre répondeur WhatsApp où vous pouvez à tout moment nous laisser des messages vocaux, notamment pour annoncer vos événements.
4: La troupe de théâtre Amestoya investit l'espace culturel Bigac de Saint-Palais ce samedi 12 septembre à 20h avec leur dernière création, une comédie burlesque, Les Sosies. Billetterie sur Eloafo ou sur place avant le spectacle. Venez nombreux découvrir ce spectacle plein d'humour et de quiproquos.
1: Une sortie théâtre, ça fait une idée de sortie pour le week-end, mais vous aussi, si vous avez des événements dans les prochains jours, n'hésitez pas à nous laisser des messages vocaux sur WhatsApp.
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1: À ma gauche, Valérie Delos pleure tous les jours parce qu'elle n'ira pas la voir en concert.
2: C'est Céline Dion.
1: C'est Céline Dion qui arrive.

0: Je crois qu'il y a un fan, c'est le réalisateur en face de moi, jusqu'au bout pour Céline Dion.
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0: Accompagnée par moi-même, pour vous proposer ce jeu dans sa colle au basque. Mais c'est vrai que c'est Valérie qui fait tout, moi non. Je suis juste là pour vous accueillir. Et voici le prochain candidat, Beignat, bonjour.
3: Bonjour.
0: Qui est fan de rugby, tiens donc.
4: Ben dites donc, c'est bizarre ça, pourquoi vous appelez? Moi je croyais que c'était pour les bains moussants.
3: Non, plutôt le match de rugby.
0: Eh ouais, pour aller donc soutenir l'aviron bayonnais demain.
3: Qui va gagner à coup sûr.
0: Qui va gagner à coup sûr. Mais bon, on aimerait bien aussi passer la nuit à l'hôtel et tout ça, je
4: oui.
0: pense.
4: Oui.
0: Alors, Beignat, qui est infirmier libéral et qui est en tournée actuellement, qui prend un petit peu de son temps là pour nous appeler et pour
3: avec
0: jouer. Ça va? Vous vous sentez comment oui. là?
3: Un peu stressé, mais ça va passer.
0: Un peu stressé.
4: Je suis pas sûre que ça passe.
0: aïe. Bonne chance, parce que Valérie, elle est pas sympa.
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4: Et oui, vous nous avez dit hors antenne que vous manquiez un peu de confiance en vous. Mais aïe, je sais pas si ça va s'arranger avec mon questionnaire. Bon, écoutez, il faut soigner le mal par le mal. Mais on commence déjà par une question d'accueil qui est toujours sonore. Donc là, il faut juste tendre l'oreille et deviner ce que c'est. Si vous la trouvez, si vous trouvez ce qu'est ce son, c'est un son de la vie quotidienne, et bien vous remportez déjà 2 points. Donc ça va déjà vous donner une petite confiance en vous. Moi, ça, j'en suis sûre. Ok ?
3: J'écoute ça.
4: Alors, c'est un son que n'aime pas du tout Juliette. Alors, je sais pas, elle va peut-être se boucher les oreilles. Allez, on écoute.
0: Et toi ? Alors non, il n'a pas gagné. Beignat, vite, une proposition.
3: Un réveil.
4: Juliette, c'est ça que tu écrases tous les jours ?
0: Oui. C'était un réveil ?
4: Oui.
0: Bah oui, non, j'aime pas trop. Mais je préfère à entendre Valérie chanter. Allez, Beignat, on se retrouve dans quelques minutes après M. Pokora et le titre quand même.

0: quand même avec M. Pokora.
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3: Bah, qu'est-ce qui se passe, Valérie?
4: Eh bien, si on vient le Chapel Doun, on gagne deux places pour aller soutenir l'aviron bayonnais contre la section paloise samedi prochain, avec deux nuits dans un hôtel 3 étoiles à Bristol et un accès au bain Caliceo. En plus, moi, je suis déjà allée, il y a des extérieurs et donc il va faire beau, ça va être génial.
3: Je précise juste une nuit, mais c'est déjà pas mal.
4: Ah, j'ai dit combien?
3: Deux.
4: Ah, c'est bien. J'avais presque bon. C'est dommage.
3: Bien. C'est bien une nuit. Bignette, désolée si vous attendiez deux nuits.
5: Non, c'est bien.
4: Non, mais il y allait pour le match, il l'a dit, Bignette.
5: Exactement.
3: Le score à battre selon un arbitre qui vient de faire une réécoute. Nous allons faire une mea culpa. Alors, il paraît que c'est 10 points le score à battre selon mon arbitre en face de moi. Écoutez, moi je le partage à l'antenne en ce moment. On va vérifier ensemble si jamais il y a un souci, Bignette. Dans tous les cas, il faut faire 10 ou 11 points. C'est super, là c'est hyper précis ce que je vous dis. Mais voilà où on en est. C'est un gros score, faites le mieux. Ouais. Que vous pouvez, vous le savez. Et ensuite, promis, on voit ça ensemble et on accueille le gagnant à la fin de l'émission.
4: Allez, ok. Donc, vous savez comment ça se passe. 45 secondes, un point par bonne réponse. Vous dites « je passe » si vous ne savez pas. Et on prend en compte la première réponse. Et en attendant, on envoie Juliette aux infos, à la pêche aux infos. Ah, parce que là, il y a un truc trouble. Vous faites au max, en tout cas. C'est ça la question. D'accord ?
5: Ça marche.
4: Allez, vous nous dites « top » et on vous envoie en 45 secondes.
5: Allez, top.
4: Si je fais l'enfant, le chien tête en batte ou encore le cobra, je pratique quelle activité?
5: Le yoga.
4: Combien font 26 plus 13?
5: 39.
4: Quelle chanteuse interprète le titre Résiste en 81?
5: Hélène Segarra.
4: Quelle ville française est célèbre pour sa porcelaine?
5: Limoges.
4: Selon l'expression populaire, qu'est-ce qu'on a sur la main quand on est généreux?
5: Un poids. Je ne sais pas.
4: Quel fruit peut être vert, jaune ou rouge et en mode gala selon la variété?
5: La pomme.
4: Quel animal très bavard et qui aime beaucoup chanter accompagne Shrek dans le dessin animé du même nom?
5: Je passe.
4: C'est l'enlage de glace. Comment s'appelle le mammouth laineux héros du film?
5: Je passe.
4: Ça partait super bien, puis il y a eu un moment, il y a lâchage.
3: J'étais partie à la pêche aux infos, je suis revenue et je viens d'entendre la réaction de Valérie. Bignette, ça s'est passé comment? Pas très bien du coup?
4: Si, bien au début.
5: Non, je vais le regarder depuis mon salon.
4: Bon, allez, on regarde tout ça. Donc, dans l'âge de glace, apparemment, vous n'êtes pas fan de dessins animés.
5: Pas du tout.
4: Le mammouth laineux, c'est Mani. Donc on reste à 2 points. Ensuite, l'animal très bavard qui aime beaucoup chanter, ça pourrait être moi hein, d'ailleurs, qui accompagne Shrek, mais je suis pas un animal, remarqué en même temps là, c'est pas bien, je me dénigre. Et ben c'est l'âne qui porte, c'est un âne qui s'appelle l'âne d'ailleurs. Donc on reste toujours à 2 points. Le fruit qui peut être vert, jaune, rouge et en mode gala, c'est bien la pomme. Allez, bim, on commence à monter. 3 points. Selon l'expression populaire, on a le cœur sur la main quand on est généreux.

0: compris, ça ne suffira pas à battre notre Chapel Doom de la semaine, qui est donc Laetitia. C'était combien du coup le score à battre?
1: C'était bien 10.
0: On dit n'importe quoi depuis le début. Bon, ouais. En même temps, personne n'a atteint 9.
1: Beignette, pas trop déçu?
2: Non, c'est pas grave, c'était un bon moment.
1: Bon, ça me fait plaisir. Écoutez, la prochaine fois, on vous accueillera encore et toujours avec grand plaisir. On vous dit à bientôt.
2: À très vite, merci beaucoup.
1: À bientôt. Au revoir. Il nous reste une mission annoncée à notre Chapel Doom. Bah, quelle est Chapel Doom? Et on sait qu'elle en avait très envie de ce week-end à Pau pour assister au match de Top 14 pour soutenir l'aviron bayonnais. Donc, on va l'accueillir d'ici quelques instants.
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0: avec Coq Robin, Just Around the Corner. Mais là, dans quelques instants, Valérie, ouais, c'est un grand moment.
1: Il ouais, y a quelqu'un qui va passer encore un meilleur moment.
0: Ah oui, on va l'accueillir dans un instant. On va essayer de l'appeler.
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0: Accueillir le Chapel Dune de la semaine. Ce qu'on va faire, c'est qu'on va composer en direct son numéro en espérant qu'elle nous réponde pour qu'on puisse lui annoncer la bonne nouvelle.
3: Allô.
0: Allô Laetitia. Est-ce que vous savez pourquoi on vous appelle?
3: J'ai une petite idée, mais...
0: C'est quoi selon vous? C'est pour un petit coucou. Alors, vous avez deux réponses. 45 secondes pour répondre. Non, je rigole. Oui, il y a égalité. Donc on doit... Il y a égalité, donc on doit faire une question bonus. Non, Laetitia.
3: Non, c'est vrai.
0: C'est gagné. Félicitations.
3: Merci, elle m'a dit, et si tu as le même score? Je dis, ben, je sais pas, ça sera peut-être une autre question. Et là, du coup, vous me faites le coup, c'est...
0: Oh, ah, ma pauvre. Je pensais pas que vous y alliez y croire. Alors, en fait, Laetitia, si jamais, histoire d'expliquer, si jamais vous aviez eu une égalité, c'est le premier qui a fait le score qui reste en tête.
1: Oui. Donc, dans tous les cas, c'était gagné pour vous.
3: D'accord, bon, ouais. Super, merci beaucoup, c'est super, je suis très contente et voilà, vous êtes adorable et je vous écoute dans la voiture le matin, quand je vais, sauf si je vais en vélo au boulot, parce que pour me garer à Biarritz, c'est compliqué, mais, mais du coup, voilà, c'est super.
0: Non, mais Laetitia, on vous rappelle votre cadeau?
1: Oui, on vous rappelle, les deux places pour aller le voir, le match top 14, section paloise contre l'Aviron Bayonnaise, donc ce samedi, une nuit d'hôtel dans un 3 étoiles, vous allez être bichonné avec un petit déjeuner à l'apéritif et deux accès pour les bains du centre Caliceo. Franchement,
3: ça.
1: Ouais.
3: Et vous êtes... J'en avais besoin. Là.
1: Mais c'est ce que j'allais dire, il paraît que vous êtes fatigué, donc vous allez voir, ça va faire du bien ces bains. Ah, et il y a même un extérieur, vous allez profiter des bains à l'extérieur.
3: Ah, oh, super, merci beaucoup, c'est très très très très sympa et voilà, super cadeau et je vais en profiter à fond et ça va faire du bien. Merci.
0: Voilà, je sens que vous en avez besoin.
3: Oh oui, non, j'en ai besoin. Ben, une saison, c'est fatigant quand même.
0: Ouais, bon, et ben, on est super contente. Ouais.
1: Vraiment.
3: Bon, super. Merci beaucoup.
1: Énorme bisous, à bientôt.
0: Profitez bien, à bientôt.
3: Merci, à bientôt.
0: Allez, place à la musique d'ici avec Maïder.

0: C'était Maïder sur votre radio ici Pays Basque.
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0: Nous sommes vendredi 11 septembre 2026, midi. Journal présenté par Céline Arnal.
2: C'est une journée de grève à l'hôpital de Mauléon. Une centaine de personnes a répondu à l'appel de la CGT, des salariés, mais aussi des patients et leurs familles. Le syndicat dénonce et refuse la suppression de 4 postes au sein de l'établissement qui compte 155 lits en EHPAD et 30 en médecine et soins de suite. Le plan de retour à l'équilibre lancé il y a 2 ans arrive à son terme, mais selon le syndicat, la direction prévoit un nouveau plan de réorganisation. Et si cette manifestation a eu lieu aujourd'hui, eh bien c'est parce que se déroule en ce moment le CSE en présence du directeur de l'hôpital de Pau, dont Mauléon dépend, un comité social d'établissement qui doit entériner ce nouveau plan et qui, à l'heure actuelle, Oyana Larsabal, n'est toujours pas terminé.
3: Ils sont réunis depuis plus de 2h30. Il y avait un seul point à l'ordre du jour, le nouveau plan de réorganisation qui prévoit des mouvements de postes, 6 suppressions et 2 créations selon le calcul de la CGT, ce qui va réduire encore plus le temps passé avec les résidents. 22 minutes pour réveiller, lever, donner le petit déjeuner, faire la toilette ainsi que le lit. 22 minutes par patient, 24 patients par matinée en binôme avec un autre aide-soignant. C'est trop dur, confié tout à l'heure, trop éprouvant, disait une aide-soignante, parce qu'on ne pourra pas tout faire. Qu'est-ce qu'on enlèvera? La douche, demande-t-elle, parce que ce plan de réorganisation doit entrer en vigueur le 1er octobre.
2: Voilà, le CSE est donc toujours en cours, et ce midi sur place, il y a toujours évidemment des salariés, des familles et des patients. À Saint-Jean-Pied-de-Port, un magasin d'électroménager a été victime d'un début d'incendie hier. Un sèche-linge a pris feu dans l'entrepôt. Ça a dégagé une fumée plutôt importante, mais le sinistre a rapidement été maîtrisé. Et ce matin, le magasin et la vente au public ont pu ouvrir normalement. Aux États-Unis, après le traumatisme du 11 septembre, il y a 25 ans, donc jour pour jour, New York rend hommage aux victimes des attaques de l'organisation terroriste Al-Qaïda. Sans Donald Trump, le président américain assiste à une autre cérémonie au Pentagone. Mais 4 anciens chefs d'État sont là, les démocrates Joe Biden, Barack Obama et Bill Clinton, ainsi que le républicain George Bush, qui présidait le pays le jour où ces attentats ont tué près de 3000 personnes.
0: La ministre de la Culture poursuit sa visite au Pays Basque.
2: Elle était à Biarritz hier, elle est à Bayonne aujourd'hui. Catherine Pégard a visité ce matin le musée Bonnat-Helleux, qui accueille en ce moment une expo temporaire sur le thème des mythologies, une exposition en partenariat avec les musées du Louvre et du Quai Branly de Paris. Alors voilà, la question qu'on peut se poser, c'est le musée Bonnat-Helleux pourrait-il à terme devenir un musée Louvre-Bayonne, comme il existe déjà le Lens Louvre ou le Abu Dhabi Louvre? Voilà en tout cas la réponse de la ministre de la Culture, Catherine Pégard.
4: Alors d'abord, je crois qu'on peut pas dire le Louvre Lens, le Louvre Abu Dhabi, parce que ce sont deux projets complètement différents, les projets d'Abu Dhabi et de Lens. Le projet d'ici de musée Bonnat, c'est le musée Bonnat à Bayonne, et c'est le Louvre qui vient à Bayonne. C'est assez différent, puisque la base, c'est ce musée. On ne construit pas un musée pour accueillir le Louvre et les chefs-d'œuvre du Louvre et pour les faire dialoguer avec des chefs-d'œuvre d'autres pays du monde. Cette idée qu'il y a un ancrage local très fort auquel il tenait beaucoup, je crois qu'il parlait de son doux pays quand il parlait du Pays Basque, et en même temps une ouverture sur le monde qui est prodigieuse, d'abord par sa propre collection et par la volonté qu'il a eue qu'elle soit vue par le monde. Et c'est exactement ce qui se passe aujourd'hui, et c'est exactement ce que le Louvre va faire encore plus à partir de maintenant. Je viens de vivre un moment formidable parce que je vois résumer tous nos rêves pour la culture française.
2: Le musée Bonnat et le 2 Bayonne, on le rappelle hein, quand même, est ouvert depuis novembre 2025 et compte quand même quelques 7000 œuvres. Après 8 mois de chantier, l'inauguration officielle hier soir du nouveau bâtiment de la Croix-Rouge à Bayonne, complètement rénové. L'épicerie sociale, par exemple, elle a été repensée, la Croix-Rouge de Bayonne. Ce sont 250 familles prises en charge et 395 bénévoles. En rugby, Biarritz a battu Colomiers hier soir à Aguilera. Match d'ouverture de la 3e journée de Pro D2 avec une belle victoire. Victoire 38-20.
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2: Il n'y a plus ou presque de nuages dans le ciel.
0: Bah ouais, ils étaient choupinous, mais je vous l'avais dit. Il va finir par partir. On attend un ciel bleu, sans nuages, quasiment, selon Météo France, avec des températures qui seront de 22 degrés cet après-midi à Hendaye, Espelette, 23 à Bayonne et les maximales 25 à Saint-Palais et Mauléon. Allez, place à votre magazine On vous doit bien ça, présenté par Enora Malagré.
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5: Bonjour à tous, il est midi 5 sur votre radio Ici. Bienvenue dans votre nouveau rendez-vous. Ici, on parle bon plan, vie quotidienne, arnaque à éviter, santé, sport aussi. Vous allez voir, nous sommes là pour vous rendre service parce qu'on vous doit bien ça et c'est le titre de ce nouveau rendez-vous sur votre radio Ici. Nous sommes en chance jusqu'à 13h et j'ai du mal à articuler. Nous sommes ensemble jusqu'à 13h, je suis Enora Malagré et voici la bande qui m'accompagne, Aude Razo, Madame Anti-Arnaque. Coucou.
7: Coucou Enora, c'est normal ce vendredi.
5: Eh oui, c'est la fin de la semaine.
7: Tendu.
5: Allez, courage à toutes et à tous d'ailleurs. Valère Coréard et ses bons plans conso. Bonjour Valère.
8: Salut Enora, bonjour à toutes et tous.
5: Pierre Fabin, notre merveilleux vétérinaire. Bonjour Pierre.
9: Bonjour, bonjour à tous.
5: Et Nordine Attab, mon chouchou. Notre coach sportif. J'adore parce que je le mets très mal à l'aise quand je dis ça. Bonjour Nordine.
10: Bonjour Enora.
5: Alors aujourd'hui, nous allons parler d'un sujet éminemment sérieux, important, le carburant. On va vous aider à baisser la facture. On sait à quel point ça vous préoccupe. On va aussi parler d'adoption d'animaux, de sport sans pression. Bref, un joli programme pour vous rendre service parce qu'on vous doit bien ça. Appelez-nous ou laissez-nous un vocal, c'est gratuit. Sur notre WhatsApp 0810 055 056, nous sommes là pour vous. Et puis, laissez-nous des messages vocaux sur ce WhatsApp comme l'a fait. Écoutez cette merveille. Isia aujourd'hui.
11: Bonjour docteur Pierre, moi j'aimerais bien faire vétérinaire, est-ce que tu peux m'apprendre ?
5: Bon bah là, moi, vous m'avez perdu.
8: C'est le message le plus mignon de la Terre.
5: Oh. Je suis en fonte des neiges. C'est donc pour vous, docteur Pierre Fabin.
8: Eh ben oui, on va essayer de répondre à Isia ce matin, parce que c'est pas facile de devenir vétérinaire. Non, donc on va lui donner
10: sympa,
8: quelques...
10: C'est insupportable, cette petite fille, là. Faut tout lui dire.
5: On va y répondre dans une trentaine de minutes, et puis je garde le meilleur pour la fin. 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Midi 7, on démarre avec vous, ma chère Aude et mon cher Valère, le duo gagnant, j'ai envie de dire. Alors, le carburant augmente. C'est la préoccupation vraiment des Français en ce moment. On peut l'entendre. Pourquoi ? Comment on fait ? Dites-nous tout, chère Aude Razo.
7: Oui, comment alléger cette facture de carburant ? Effectivement, grosse préoccupation en ce moment. Alors, les prix à la pompe augmentent. C'est vrai, vous avez raison. Ça, on le sent bien passer quand on fait le plein. Je l'ai fait hier, c'était... Voilà.
5: Ouais.
7: Ce qui nous intéresse, malheureusement, aujourd'hui, j'ai envie de dire, c'est que ces prix vont encore augmenter. C'est vraiment une certitude. Bon, si je regarde les prix là en ce moment, le gasoil, 2,29€ le litre en moyenne, le sans-plomb 95 E10, 2,12€ le litre en moyenne. On approche quand même des records de 2022. Attention, je dis bien moyenne, parce qu'il y a Pascal, un auditeur qui nous a contacté là au 0810 055 056, il nous dit il a vu un litre de diesel à 2,60€ quand même.
5: D'accord.
7: Donc là, on est vraiment sur
5: Mais
7: la douloureuse.
5: Pourquoi ça augmente ?
7: Pourquoi ça augmente ? Parce que le baril de Brent, cette semaine, est repassé au-dessus des $100. Donc c'est un peu complexe, on parle de marché, on parle de cours, etc. Mais en fait, le Brent, tout simplement, c'est le thermomètre du prix du pétrole chez nous en France. Et pourquoi il augmente ? Plusieurs facteurs. Le conflit Iran et États-Unis, on a vu ces images de pétroliers iraniens qui étaient coulés par les Américains cette semaine. Ces tensions dans le détroit d'Ormuz, on dit beaucoup détroit d'Ormuz, etc. Carrefour maritime très important pour l'approvisionnement pétrolier mondial. Et donc tout ça, ça fait grimper le cours du baril. Il y a aussi des attaques contre les raffineries du Golfe. Bref, beaucoup de facteurs. Donc oui, désolé, ça va augmenter. Donc nous, on a des solutions. La question, c'est comment faire baisser cette facture.
5: Avant de passer la parole à Valère Correa, réagissez sur ce sujet précisément. 0810 055 056. Si vous avez envie de faire un coup de gueule, ça se passe ici. N'hésitez pas, on est là pour vous rendre service.
8: Oui.
5: Valère Coréard.
8: Mais peut-être avec cette question, est-ce qu'on en fait pas trop Parce que quand on regarde les chiffres aussi, attention, plus 30 centimes sur le litre, c'est à peu près 20-30€ par mois d'augmentation. C'est trop, mais c'est pas non plus insurmontable. Donc
5: D'accord.
8: On monte aussi en épingle un sujet.
7: Ça dépend pour qui ? Pour les professionnels, c'est
8: oui,
7: très
8: mais
7: lourd.
5: Ça va être le premier désaccord de l'émission entre Nordine et Valère.
8: En moyenne, on roule 10-12 000 km par an. Yves Carac, on aura tout à l'heure spécialiste auto auto nous l'expliquera très bien. Et quand on fait 10-12 000 km par an à 7 litres pour 100 km, je dis simplement que l'augmentation, même de 30 ou 40 centimes le litre, ce qui est beaucoup, attention.
5: Oui, bien sûr.
8: Je dis simplement que sur le mois, on va pas avoir un budget de 250-300 € de plus. Je dis pas que c'est pas beaucoup, je dis simplement, il faut rester calme face à la situation. Voilà, c'est ça qui est important, on pas rentrer dans l'hystérie et flipper encore plus.
5: Réagissez avec nous, 0810 055 056. Nordine, vous aviez un petit
9: coucou à toutes les personnes qui vivent dans les zones rurales. Ce que je veux dire, c'est que ils ont pas le choix. Et aujourd'hui, ça va être espacé par leur métier, par le voisinage de plusieurs kilomètres, et ils vont subir cette augmentation. Donc, elle est peut-être moindre pour certaines personnes, mais pour d'autres, c'est gigantesque.
5: Évidemment, Aude. Alors,
7: oui, les professionnels, c'est très lourd. Comment on allège la facture? Ça, c'est pour Valère Correa.
8: Oui. Alors, la première chose à faire, c'est faire jouer la concurrence. Ça, c'est très important parce qu'on est souvent installé dans des habitudes. Et les habitudes sont pas toujours bonnes. Il y a une carte des prix du carburant qui est mise à jour en temps réel sur ici.fr. Vous tapez prix carburant ici. Et là, vous tombez sur une carte qui est mise à jour en temps réel avec des petits points autour de chez vous.
5: D'accord.
8: Et ça vous permet de voir là où c'est le moins
5: très
8: cher.
5: Très pratique, ça.
8: Et bien souvent, il peut y avoir 10, 20 centimes de différence entre une station et l'autre.
5: C'est incroyable.
8: Je reviens sur ce que disait Nordine, je suis tout à fait d'accord avec ce qu'il disait. Je dis simplement, il ne faut pas tomber dans la peur gratuite. Voilà, mais on a tous des situations différentes. Deuxième chose, l'éco-conduite, rapidement. Ce n'est pas un gadget de bobo parisien, l'éco-conduite.
5: Qu'est-ce que c'est l'éco-conduite, Valère ?
8: C'est simplement de rouler plus cool, un petit peu plus doucement, plus cool dans les accélérations.
5: Ça consomme moins, du coup ?
8: Anticiper le frais. 10 à 15% moins.
5: Oh là là, oui, c'est énorme.
8: Et tous les spécialistes auto le disent. C'est vraiment pas un gadget.
5: Vous conduisez très lentement, au raso. Pardonnez-moi. On va quand même révéler un peu la
7: vérité. Moi, je suis un peu la personne qui est un peu embêtante sur la file de droite, sur l'autoroute. Maintenant, je roule moins vite. Ouais.
8: Bon, et une petite aide de 100%, je dis petite parce que c'est jamais suffisant non plus, mais il y a l'aide grand rouleur qui a été reconduite. Elle est à demander avant le 30 septembre 2026. Ça se passe sur impots.gouv.fr. Regardez si vous êtes concerné parce que là aussi, 100 €, ça peut venir vous donner un coup de main sur les mois à venir, parce qu'en effet, le carburant va continuer de monter. Et peut-être une dernière chose en deux mots, le covoiturage. Pas un gadget.
5: Complètement.
8: C'est pas un gadget. Et il y a du covoiturage domicile-travail quotidien, y compris dans les zones rurales et peut-être même en particulier.
5: Donc il faut regarder. Ça, c'est un très, très bon plan. Valère vous l'a dit, on va recevoir Yves Carra, le porte-parole de Mobilité Club France, pour continuer à parler augmentation du carburant sur votre radio ici. Mais pour l'heure, on écoute Anastasia. I'm out of love. Sur votre radio ici, dans On vous doit bien ça.

0: Out of Love. J'ai pas du tout l'accent anglais, c'est génial. Sur votre radio ici.
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0: S'il y a une ou un professeur d'anglais parmi nos auditrices et nos auditeurs, je ne suis pas contre un petit coup de pouce, parce que mon accent breton quand je parle anglais, pardonnez-moi. Ah, je me fais rire seule. Alors, on continue de parler de la hausse du carburant. On sait à quel point ça vous préoccupe. Continuez d'ailleurs à réagir au standard au 0810 055 056. Vous nous écrivez aussi, hein, Aude est en train de lire vos messages sur ce WhatsApp gratuit. Donc continuez à réagir, mais pour l'heure, nous allons recevoir un ami maintenant, Yves Cara, dont on ne peut définitivement plus se passer, qui est le porte-parole de Mobilité Club France et le cousin germain de Valère Correa.
3: C'est faux.
0: Bonjour Yves Cara.
4: Bonjour, comment ça va? Quel bel accent breton anglais, c'est magnifique, j'adore.
0: Quelle honte. Alors, plus sérieusement, la hausse du carburant angoisse vraiment beaucoup de Françaises et de Français. Vous allez nous éclairer sur ce point.
3: Je voudrais qu'on parle bioéthanol E85, Yves Cara, avec vous. Je pense que ça va intéresser nos auditrices et nos auditeurs. On est à 85 centimes le litre. Et peut-être qu'avec vous, on va essayer d'y voir clair, parce que ça peut être une solution qui s'est économisée. Peut-être aussi écologique pour faire face à cette hausse des prix. Peut-être déjà de nous dire, c'est quoi le bioéthanol?
0: Ah oui, j'aimerais bien savoir.
3: Ouais, moi aussi en fait.
4: Ouais, le bioéthanol, le superéthanol, le E85. Alors déjà, quand vous arrivez à des stations-service qui ont le E85, c'est le pistolet bleu.
0: D'accord. Voilà.
4: Et quand vous arrivez, quand il y a un totem avec tous les prix, vous savez qu'ils sont en rouge, le seul en vert, c'est le E85 parce qu'il a moins d'un euro. Et donc, pour donner un petit peu un côté agréable, on l'a mis en vert. Voilà, c'est déjà une première indication. Alors, toutes ne l'ont pas, quasiment toutes les stations totales en ont. Et vous avez sur les 11 000 stations de service en France qui en ont, il y en a presque la moitié, on va dire maintenant, 45%. Il faut savoir que quand vous avez une voiture qui roule au superéthanol, vous pouvez quand même mettre du E95 dedans. Hein. C'est tout à fait compatible. Okay. Ça, c'est une première chose. Vous n'êtes jamais en panne.
0: Bon. D'accord.
3: Juste, c'est quoi alors? C'est fait avec quoi rapidement qu'on comprenne qu'est-ce qu'on met dans la voiture?
4: Alors, c'est fait le superéthanol en France. Il est fait avec, par nos agriculteurs, qui sont très contents d'avoir un revenu supplémentaire et complémentaire en tout cas, avec de la betterave. Alors, on fait de la canne à sucre et on fait du superéthanol et avec d'autres céréales. On n'est pas en concurrence avec la nourriture, avec notre nourriture, il faut bien le dire. C'est fait avec les résidus et c'est en complément. De notre alimentation, donc il n'y a pas de souci là-dessus. Mais voilà, c'est betterave et céréales.
0: Yves, ça paraît idéal, alors.
4: Mais c'est idéal.
0: Donc il faut qu'on se mette tous à ça.
4: Alors, c'est un peu le défaut. Il y a 40 millions de voitures qui roulent au superéthanol, ça va être compliqué, parce que c'est pas le seul biocarburant qu'on doit faire avec les betteraves. Là, il faudra peut-être commencer à se poser des questions, de savoir si faut choisir entre l'alimentation ou le carburant. On en est très très loin.
3: Pour l'instant, il y a
4: des biocarburants qu'on peut faire avec plein de résidus. Donc, commençons par ça. Vous avez à peu près aujourd'hui 6% du carburant distribué en France qui est du superéthanol. Mm-hmm. Et moi, j'en ai encore eu un hier soir. Pas mal de SMS de copains qui me remercient chaque jour de les avoir convertis au superéthanol. Avec le prix du carburant, c'est vrai que c'est quand même un gros problème. Donc voilà, on peut pas tous rouler au superéthanol, en tout cas pas tout de suite. Mais imaginons que le gouvernement français ou européen décide que les biocarburants sont l'avenir. Et c'est l'avenir, parce que bien évidemment, il faut sortir du pétrole.
0: Oui, bien sûr.
4: Et bien, en 15-20 ans, on aura suffisamment de carburant, biocarburant, carburant de synthèse pour tout le monde.
3: Il y a peut-être d'ailleurs des gens qui roulent au bioéthanol et qui veulent partager leur expérience.
0: Oui, 0810, 055, 056.
3: Je ne le connais pas par cœur. Yves Cara, le bioéthanol, donc c'est plus écologique. Est-ce que c'est vraiment rentable qu'on achète un véhicule neuf ou qu'on transforme notre véhicule actuel au bioéthanol, puisque c'est possible, il existe des kits de conversion?
4: Oui, des boîtiers de conversion. Alors, actuellement, et malheureusement, il y a une seule marque et une seule voiture qui, d'origine, lorsque vous l'achetez neuve, peut rouler au superéthanol et équipée pour ça. C'est Ford Kuga, hein. C'est la voiture que j'ai d'ailleurs, pour tout vous dire. Avant, ils avaient un autre modèle, puis ils ont arrêté parce que le problème, c'est que dans les autres pays, c'est pas tellement développé.
0: D'accord.
4: C'est surtout une spécificité française, de la volonté d'ailleurs du PDG de l'époque de Ford de développer ça, et ça a bien marché. Ils en vendent comme des petits pains. Donc voilà, on peut avoir cette voiture d'origine, sinon effectivement, on peut aller dans un garage agréé et faire poser un boîtier. Alors le boîtier, vous savez, il contrôle seulement le débit de carburant qui rentre dans vos pistons, parce que le superéthanol a un pouvoir explosif un peu moins fort que le pétrole.
0: Donc, d'accord, on okay.
4: Yves Cara, un petit peu plus, mais comme on dépense beaucoup moins, ça se compense.
5: Sur d'accord. Le petit boîtier, justement, Yves Cara, j'ai vu passer sur Internet pas mal de pubs pour des boîtiers, pour convertir sa voiture au superéthanol, promesse séduisante, compatible avec toutes les voitures, installation en quelques minutes, faites-le vous-même. Il y a pas mal d'arnaques, non?
4: Alors, faites-le vous-même, jamais. Et quand vous allez dans un garage agréé, vous savez, il y a une société que je vais citer parce que c'est, ils sont quasiment pas en monopole, mais en tout cas ceux qui font les meilleurs, c'est Flex Fuel Energy Développement, que je connais très très bien.
3: Flex Fuel.
4: Flex Fuel Energy Développement.
0: Je vois que vous avez le même accent que moi, Yves Cara, ça me rassure.
4: Ouais. Flex Fuel, non mais c'est français, je ne vais pas prendre un accent anglais ou breton, quand même. Et donc ils font ça, donc ils ont tout un réseau de garages. Donc quand vous allez dans un garage sérieux, agréé, d'abord il doit vérifier que votre voiture est en état de pouvoir recevoir ce boîtier. Il y a là 600 000 km, il est au bout de sa vie, c'est peut-être pas la peine. Donc, il vous fera un diagnostic et il vous le posera. Ça coûte, suivant la voiture, entre 800 euros et 1200 euros. Il y a quelques aides de région et parfois de ville pour les faire poser.
0: D'accord. Merci beaucoup, cher Yves Cara, pour vos lumières. Vous êtes toujours aussi passionnant. Si vous avez envie de réagir aussi à ce sujet, si vous avez des bons plans aussi à nous donner, continuez d'appeler 0810 055 056. Mais pour l'heure, c'est Boulevard Désert. C'est pas si facile sur votre radio ici.

0: Pas si facile, boulevard désert sur votre radio ici, dans On vous doit bien ça.
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0: 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Midi 25, nous sommes en direct et ensemble jusqu'à 13h. Merci d'être de plus en plus nombreux à nous rejoindre sur ce nouveau rendez-vous sur votre radio ici. Énormément de réactions. Nous sommes en train de parler évidemment de l'augmentation du carburant et on sait à quel point ça vous préoccupe. On vous donne des bons plans, des solutions. Et nous avons d'ailleurs Nordine qui nous est quelque chose en antenne que je vais me permettre de vous demander de redire.
2: Ah ouais, mais carrément, en fait, c'est que j'ai entendu toutes les explications de Aude et je me demande pourquoi nous, ça part dans les tours aussi haut alors que dans d'autres pays, ça peut être très bas les tarifs.
0: On a des messages à ce sujet,
3: on a des messages, justement, il y a un auditeur ou une auditrice, je ne sais pas parce que je n'ai pas son prénom, mais qui nous a mis une capture d'écran du prix du litre diesel, essence, etc. en Espagne, en Catalogne. Je vous le dis, ça vous fait un petit peu mal. 1,70€ pour le diesel, 1,70€ pour le super samplon 95.
4: Bon, c'est une question de taxe. Les taxes en Espagne.
3: C'est une question de taxes, évidemment. La France applique beaucoup plus de taxes historiquement sur le carburant que l'Espagne.
0: Continuez à réagir au 0810 055 056, comme l'a fait d'ailleurs Angélique, qui nous appelle du Maine-et-Loire. Bonjour Angélique.
5: Bonjour Enora, bonjour à toute l'équipe.
0: Et coucou à ici Loire-Océan, on leur fait un bisou, on les aime beaucoup. Comment ça va Angélique?
5: Eh bien ça va très bien, merci beaucoup.
0: Alors je vois que votre mari est gérant d'une école de conduite, alors qui mieux que vous pour nous parler de ce sujet?
5: Oui, c'est vrai que ça devient un petit peu problématique, ça devient même complètement démesuré. Et encore, nous, ça va parce que mon mari est donc tout seul, donc on n'a qu'un seul véhicule.
0: Ouais.
5: Et je parle un véhicule auto parce qu'il y a les motos aussi. Mais c'est vrai que quand on est à 2 voire 3 pleins par semaine, à quasiment 100€ le plein, 90 euros... Bah c'est vrai, ça commence à faire un petit peu mal, quoi. Donc on se demande des fois pourquoi on travaille. C'est vrai que c'est complètement. On n'a pas d'enseignants, on n'a pas de. Mais pour autant, on n'a pas d'aide non plus, hein, parce que forcément, après, c'est toujours un peu compliqué. Il y en avait eu des aides qui avaient été mises en place, je crois, il y a pas très très longtemps. Mm-hmm. Mais les écoles de conduite ne faisaient pas partie du dispositif.
0: Ce qui paraît pourtant, un peu absurde. Si... Pardonnez-moi, c'est un peu absurde, je trouve.
5: Oui et non. Après, nous, on y aurait peut-être pas forcément souscrit, parce que là, c'est pareil, ça reste des aides, mais des fois, c'est des aides qu'il faut rembourser. Donc, est-ce que c'est vraiment des aides? Je ne pense pas. Si c'est comme le PGE au moment du Covid, il faudra rembourser à un moment donné. Donc, je ne sais pas si c'est une bonne solution. Mais ce dispositif, on n'était pas concerné, et en attendant, on paye 2 à 3 pleins par semaine à 90, voire 92 euros, ça fait un petit peu mal. Et encore, nous, le véhicule que l'on a, c'est du sans plomb.
0: Oui, mais justement, alors Valère Correa va vous répondre.
4: Est-ce qu'on a le droit, en tant qu'auto-école, d'utiliser un autre carburant? Là, on vient de voir avec Yves Carat la conversion au E85, qui est bien moins cher, ou alors peut-être passer à l'électrique quand c'est le moment de renouveler la voiture. C'est possible, peut-être?
0: Alors, Angélique, c'est possible, ça?
5: Alors oui, c'est possible. Après, pour tout ce qui est électrique, c'est pas forcément hyper pratique parce qu'en en termes d'autonomie, il faudrait rebrancher le véhicule très fréquemment. Faut une installation à proximité de l'auto-école. Donc c'est vrai que pour les branchements électriques, il se fait des véhicules électriques. En général, c'est quasiment que des boîtes automatiques. Donc nous, on n'a pas de véhicule électrique. Maintenant, est-ce que c'est vraiment la solution? Je ne pense pas, parce qu'à un moment donné, ça va être compliqué aussi. Donc nous, c'est pas forcément une solution très avantageuse pour notre établissement, en tout cas.
0: Merci, chère Angélique, d'avoir réagi au 0810 055 056. En fait, comme notre chère Angélique, appelez-nous, réagissez, on est là pour vous. On va très rapidement accueillir le gagnant ou la gagnante du jeu. 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C'est Vincent. Bonjour Vincent.
6: Et bonjour, bonjour à toute l'équipe.
0: Vous appelez de Toulouse, coucou, ici Occitanie, on vous embrasse très fort. Vous êtes retraité, vous êtes très occupé, vous êtes très actif dans la vie, je crois, Vincent.
6: Oui, tout à fait. C'est à cette occasion que j'ai eu l'occasion d'être victime ou de résister à la dernière minute à des arnaques.
3: Ce ne sont
6: pas celles qu'on entend généralement.
0: Bon, va falloir nous rappeler ou rester avec nous pour qu'on en discute. Mais en attendant, c'est 200€ pour vous.
6: Merci beaucoup.
0: J'espère que ça comblera un tout petit peu ce que vous avez perdu.
6: Et ça comblera exactement la somme que j'ai perdue.
0: Oh bah alors, vous voyez, on est là pour vous, on vous rend service. C'est votre nouveau rendez-vous quotidien sur votre radio, ici, mais pour l'heure. C'est l'actualité dans toutes vos régions sur votre radio, ici. Je vous dis à tout de suite.
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4: Allez, on va parler d'un bon plan pour ce week-end. Ce samedi, la ville de Cibourg donne le coup d'envoi de sa saison culturelle avec une journée et une soirée festive gratuites. Pour l'occasion, la plaine des sports se transforme en espace de rencontre autour d'ateliers participatifs avec des animations, de la musique, des danses, des spectacles. Et au programme à 17h, la possibilité de vous initier aux arts du cirque et de la danse urbaine et des animations comme une bibliothèque éphémère proposée par la médiathèque et de grands jeux en bois par La Grande Illusion. À 18h, un grand spectacle de danse urbaine et contemporaine par la compagnie Diptyque autour des questions d'exil et de liberté. Et à 19h, place à la fête avec un DJ set et des démos de hip-hop. Rendez-vous à la Grande Plaine, donc à Cibourg, ce samedi en fin d'après-midi. C'est gratuit et bien évidemment, c'est ouvert à tous.
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0: Midi 32 sur votre radio ici, bienvenue dans votre nouveau rendez-vous. Ici on parle bon plan, vie quotidienne, arnaque à éviter, on parle santé, animaux. Nous sommes là pour vous rendre service parce qu'on vous doit bien ça. C'est le titre de ce nouveau rendez-vous quotidien. Nous sommes ensemble jusqu'à 13h. Moi je m'appelle Enora Malagré et je suis avec Aude Razo, Valère Coréard, Pierre Fabin qui parlera adoption des animaux pas trop jeunes s'il vous plaît, nous dira-t-il. Et puis Nordina Tab, notre coach sportif qui nous parlera sport sans pression. Ouh, ma passion. Vous êtes très très nombreuses et nombreux à réagir au 0810 055 056. Depuis le début de l'émission, nous parlons augmentation, bien sûr, du carburant. On sait à quel point ça vous préoccupe et nous avons des solutions. Mais pour l'heure, on va répondre au message vocal laissé par une auditrice toute particulière qui nous a appelé au 0810 055 056.
11: Bonjour docteur Pierre, moi j'aimerais bien faire vétérinaire, est-ce que tu peux m'apprendre ?
0: Oh, mon Dieu, voilà, j'arrive pas en fait. A-t-elle des parents ? Je voudrais l'adopter.
12: Pas trop jeune, on va le dire tout à l'heure.
0: C'est pas possible cette voix, cette mignonnerie. Si les enfants en plus appellent l'émission,
12: Du sens.
0: J'arrête le métier de bonheur, Pierre Fabin.
12: Merci beaucoup, Isia. Je mets tous les chroniqueurs de la bande au défi d'avoir un message aussi mignon cette année. Et 7 ans, moi, c'est l'âge où j'ai voulu commencer à être vétérinaire. C'est l'âge où ça commence en général. D'accord. Alors, il y a besoin de quelques conseils quand même pour aborder ce métier parce que c'est pas facile. Alors, déjà, le premier, c'est il faut se transformer en détective. C'est beau d'aimer les chiots, les chatons, de les caresser, mais ça ne suffit pas. Les animaux ne parlent pas. Ils vont pas nous dire, Pierre, j'ai mal au ventre. Donc, c'est à nous de mener l'enquête. Il faut regarder leurs yeux, leurs poils, écouter leur cœur. Il faut vraiment se transformer en détective pour deviner ce qui ne va pas. Ensuite, l'entraînement. C'est un entraînement de super-héros, je dis toujours, il faut être bon à l'école, désolé, il va falloir travailler.
0: Ah vraiment, ça ne souffre pas l'escroquerie ce métier, apparemment.
12: J'ai un diplôme, désolé. Malheureusement, il faut avoir un diplôme pour faire ce métier. C'est 6 ans d'études après le bac, en France, ou même souvent à l'étranger, maintenant. Okay. On apprend les sciences, la biologie, les maths, c'est long. Et puis après tout ça, une fois qu'on est à l'école, il faut tenir le rythme des soirées étudiantes. C'est pas facile.
0: C'est pas
12: un entraînement de super-pouvoirs, il nous faut des super-pouvoirs pour pouvoir guérir.
0: Ça fait la brinque. drink chez les vétos ?
12: Pas du tout, pas du tout. Je n'ai jamais bu un verre d'alcool, vous le savez tous.
0: Alors déjà, l'abus d'alcool est dangereux pour la santé, mais au-delà de l'alcool, ça guinche,
12: oui, bien
0: ça
12: sûr,
0: fait
12: ça
0: des
12: danse,
0: soirées,
12: ça fait des soirées,
0: ça fait des rencontres mais... un peu cocasses et coquines. Pardon,
12: oui, mais
0: excusez-moi.
12: On fait
0: la veille
12: soirées,
0: du week-end.
12: Voilà, on fait des soirées, mais il faut assurer le lendemain matin. On est au bloc opératoire le lendemain, donc même si on sort très tard la nuit,
0: d'accord,
12: il faut travailler le lendemain. Et ensuite, il faut être courageux pour être vétérinaire. C'est un métier magique. On sauve des animaux tous les jours, mais parfois c'est pas facile. Les animaux sont pas toujours contents d'être là, leurs propriétaires non plus. Parfois ils ont mal, ils sont malades et malheureusement on peut pas tous les sauver. Donc il faut avoir le cœur bien accroché.
0: Oui,
12: pour
0: parce
12: ce
0: que même la première fois, pardon, vous êtes confronté au décès d'un animal.
12: C'est terrible, on pleure.
0: C'est tellement déchirant. Vous n'êtes pas.
12: Et 10 ans après le début de mon métier, je pleure encore parfois pour des fins de vie. Bien
0: sûr, c'est ça.
12: Ouais,
0: voilà.
12: Systématiquement. Et le dernier conseil, il faut aimer les animaux, mais il faut aimer les hommes. On ne soigne pas que les animaux. Les animaux ne viennent jamais seuls au cabinet. Et la détresse des propriétaires d'animaux, ça fait partie de notre métier. C'est même la partie la plus prenante de notre métier. C'est de réussir à communiquer, d'expliquer aux gens ce qu'ont les animaux et de comment on va le prendre en charge et de ce qu'on peut faire. Du coup, vraiment, c'est pas un métier facile, mais ça reste quand même le plus beau métier du monde pour moi.
0: Oh là là, cœur sur vous, Pierre Fabin. Ouais. Je voyais Nordine qui vous regardait avec beaucoup de tendresse.
2: On a envie de le prendre dans ses bras, en fait.
0: Oui, c'est vrai. Et puis, on a un peu envie d'être veto aussi, mais bon.
2: C'est trop tard.
0: Oui, voilà.
12: Non, c'est encore possible.
0: Déjà.
12: C'est possible à tous les âges. Il y a des gens qui rentrent en école de vétérinaire à 40 ans. Ah. Et je connais des.
2: C'est trop tard.
0: Alors, écoutez, voilà. ça sera ma dernière avec vous aujourd'hui, chers auditeurs.
2: Pierre, je vous mets un petit défi. Faites une prochaine chronique avec cette jeune fille à la radio avec vous ici.
12: Avec plaisir.
2: Ça serait génial.
0: Si vous nous entendez, jeune fille, vous êtes la bienvenue dans les locaux de votre radio ici. Merci infiniment, Pierre Fabin. On va continuer de parler avec vous, continuer à réagir à cette émission 0810 055 056. Nordinata va nous dire comment faire du sport sans pression. Je suis toute oui, mais pour l'heure, c'est Marc Lavoine. J'adore ce titre, le parking des anges sur votre radio ici dans On vous doit bien ça. On est ensemble jusqu'à 13h.

0: parking des Anges. Marc Lavoine sur votre radio ici dans On vous doit bien ça. 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
0: Et avant de continuer de parler animaux, adoption des animaux, en particulier avec notre vétérinaire Pierre Fabin, et sport avec notre coach sportif Nordine Attab, nous allons vous prendre en ligne parce qu'il y a énormément de réactions évidemment sur ce sujet qu'est la hausse du carburant. Nous allons tout de suite prendre Christophe qui nous a appelé au 0810 055 056. Faites comme lui. Il nous appelle du Vaucluse, pardonnez-moi, j'embrasse très fort.
2: Ah, c'est
0: ici Vaucluse. Et c'est effectivement chez notre cher Valère Coréard. Bonjour et bienvenue, cher Christophe.
3: Oui, bonjour Nora, bonjour l'équipe.
0: Bonjour. Voilà,
3: moi, bonjour. Donc moi je suis artisan frigoriste à Pernes-les-Fontaines.
0: D'accord.
3: Et donc je sillonne un petit peu le département et les départements limitrophes aussi également. Et donc depuis 10 ans, hein, depuis qu'on a élu le dernier président, je vois la misère sociale chez les artisans, chez les commerçants. Et donc moi c'est toutes les branches, parce que dans mon métier donc je vois des restaurateurs, je vois des bouchers, je vois des boulangers, des pharmacies. Bon, les pharmacies sont peut-être un peu épargnées, mais ouais. Donc c'est dans tous les domaines. Et aujourd'hui je vais vous donner, par exemple, la semaine dernière j'ai interrogé trois clients au hasard comme ça, hein, vraiment au hasard, pour vous parler de salaire, pour vous dire voilà où on en est. Quand un artisan, vous savez qu'en moyenne moi je fais à peu près une semaine qui est légère, c'est 50-60 heures, d'accord. Sinon ben là en ce moment je suis plutôt aux alentours de 70-80-90 heures. Voilà. Mais je me plains pas, hein, j'aime mon métier, je suis un passionné.
0: Non, mais bien sûr, mais enfin tout de même.
3: Non, parce que quand on aime ce qu'on fait, vous savez, là ce matin je me suis occupé de personnes âgées aussi, vous voyez, parce que bon, j'aime les gens, j'aime mon pays, je veux dire, j'aime apporter quelque chose, je pense qu'on est là sur Terre pour apporter quelque chose, pas pour détruire quelque chose.
0: Bravo Christophe,
3: mais
0: c'est joli d'entendre ça.
3: Moi, ce que je suis passé là, il y a 10 jours ici Vaucluse pour parler de la facturation électronique.
0: D'accord.
3: Et pour nous, bon, c'est pareil, c'est quelque chose qui est en train de nous détruire parce que on est détruit administrativement par les charges, voilà.
0: Mm-hmm.
3: Et là, pour bon, on parle du prix du carburant, mais c'est tout.
0: Mais oui, bien sûr que c'est tout.
3: Demander à un boulanger la matière première. Alors juste pour vous dire, le salaire de 3 clients que j'ai pris au hasard, hein, 1 400 €. 1 400 €, 2 000 €.
0: Valère Coréard va discuter avec vous là-dessus.
2: Christophe, ouais, finalement, je voulais vous poser une question suite à votre intervention. C'est pour vous, c'est qu'est-ce qui se passe? C'est quoi le problème en fait? Parce que on voit bien que dans cette France, il y a des gens qui bossent du matin au soir, etc. Mais si vous concernant, ce serait quoi le truc à changer pour que ça aille mieux?
3: Alors le problème déjà, c'est qu'on est écrasé par une administration. On nous a dit qu'on nous simplifiait les choses. Là, on nous parle de facturation électronique. Mais pour nous, vous voyez, moi je me suis fâché avec mon comptable. Mais je suis désolé. On vous met des plateformes. Alors, je vous explique. Si vous voulez travailler pour l'État, donc la plateforme c'est Corus, d'accord. Moi, je travaille pratiquement pas. J'avais juste un lycée avec lequel j'ai travaillé un petit peu. Le jour où ils m'ont fait passer par cette plateforme, je n'ai pas arrêter d'avoir de faux mails, de choses en disant que t'avais voilà. Et donc on veut nous mettre une facturation électronique, nous faire passer par des plateformes.
2: Ouais, donc c'est trop compliqué, ouais, quoi. C'est ça qu'on comprend.
0: C'est ça, exactement.
2: Okay.
0: Merci beaucoup Christophe. J'en profite parce qu'il y a beaucoup de personnes qui veulent passer à l'antenne et je le comprends. On va prendre Yvette avec nous, hein, qui nous appelle du Nord. Hein. Gros bisous à Issy Nord et qui est d'accord. Oui. Évidemment, tout a augmenté. Bonjour, bienvenue, chère Yvette.
4: Bonjour à tout le monde, à toute l'équipe. Et je suis toujours branchée Issy Nord.
0: Ouais.
4: Et je passe mon temps à écouter le poste. À la minute où je me lève le matin, très tôt, mettons 4h30, 5h, jusqu'au soir, 23h30, comme hier soir, j'ai écouté le football avec Lens.
0: D'accord.
5: J'écoute Lens qui a gagné.
0: Voilà, Lens qui a gagné. Alors, tout cas, Yvette, vous trouvez que tout augmente?
4: Mais oui, tout augmente. Pour l'essence, le gasoil, le machin. Souvent dans les familles, maintenant, il y a 2 voitures.
0: Oui.
4: Après... Eh bien, on a tout qui arrive et qui va être augmenté. On n'a pas de pommes de terre, on n'a pas de fruits, on n'a pas de légumes, on n'a rien du tout. Il n'y a rien qui est poussé avec le mauvais temps qu'on a eu.
0: Oui.
4: Donc, il faut s'attendre à avoir tout triplé. Comme pour rigoler.
0: Absolument. Aude Razo, hein, va vous répondre.
5: Oui, et puis je disais, en fait, écoutez-nous aussi pour avoir des solutions. Hein, c'est ça qui est important. Nous, on est là, effectivement, pour parler de vos problèmes, se pencher sur vos problèmes du quotidien. Ouais. Mais on a toujours des solutions à vous proposer.
0: On entend vos angoisses. Hein, on remercie Yvette d'avoir témoigné. Faites comme elle et faites comme Christophe. Appelez-nous, hein, 0810 055 056. C'est votre émission, les amis. Je ne peux pas vous dire mieux parce qu'on vous doit bien ça. Pour le moment, on va écouter The Police. On va monter un petit peu le son parce que c'est quand même bientôt le week-end. On va essayer de se détendre un peu avec So Lonely sur votre radio ici.

0: Alors là, moi, je suis border coup de gueule. Donc j'attends. Non, mais parce que c'est vrai, on les adopte de plus en plus jeunes. Et c'est pas notre médecin qui va nous dire l'inverse.
1: J'ai envie de pousser un coup de gueule parce que justement, voilà, ces dernières semaines, je suis confronté systématiquement à des animaux adoptés autour de un mois et demi, beaucoup trop jeunes. L'âge minimum de l'adoption d'un animal, c'est 2 mois. Pour moi, l'idéal, c'est 2 mois et demi, 3 mois. Et là, justement, j'ai retrouvé plein d'animaux dans des situations sanitaires catastrophiques, infestés de puces, de vers. J'ai un animal, un petit chiot qui est décédé il y a 2 jours, justement, d'une maladie qui aurait pu être évitée. Alors, je suis en colère contre les gens qui vendent ces animaux. C'est du trafic illégal, globalement. C'est des marchands de misère. Dans leur garage souvent, et puis vous refilez cet animal sur un parking de supermarché. Donc je suis en colère contre eux, mais je suis aussi en colère contre les acheteurs, les propriétaires d'animaux qui vont adopter ces animaux sans se renseigner. En fait, vous allez adopter un animal pour les 10-15 ans à venir et vous le prenez sur un coup de tête. C'est des adoptions impulsives. Si vous avez quelqu'un qui vous livre un chiot sur un parking, non, c'est sûr qu'il va y avoir des problèmes. Et c'est vous qui allez en plus payer la note du vétérinaire derrière en disant je l'ai adopté il y a 2 jours, mais c'est trop cher.
0: Exactement.
1: Et nous, on va pas forcément pouvoir le sauver.
0: Audrazo, voulez-vous dire un mot?
2: Oui, justement, vous parliez d'adoption, triste record d'abandon à la SPA. Ça a été annoncé il y a quelques heures. Près de 10 000 animaux accueillis dans les refuges de SPA en juillet et août. Surtout des chats et des chiens, record pour la saison estivale, plus 20% par rapport à 2025. C'est énorme.
1: Effectivement, et pour moi, le fait d'adopter des animaux comme ça de façon compulsive, ça va alimenter ces abandons parce qu'on ne réfléchit pas vraiment quand on va acheter. On va voir cet animal sur Instagram, sur Le Bon Coin, et il n'y a aucun cadre légal derrière tout ça. On récupère l'animal et derrière, on se retrouve avec cet animal et parfois, il va terminer adopté. Alors, la bonne solution, justement, pour adopter, c'est d'adopter dans ces refuges.
0: Oui.
1: Aller à la SPA,
0: agréé.
1: Voilà, agréé. En fait, vous êtes sûr que l'animal soit stérilisé.
0: Voilà.
1: Donc, pas de reproduction.
0: Il n'a pas un mois, l'animal.
1: Voilà, il n'a pas un mois, il sera stérilisé.
0: On adopte à partir de quel âge?
1: Deux mois et demi, trois mois. Alors parfois,
0: voilà,
1: à la SPA, c'est différent parce qu'on va les faire stériliser après, parce qu'ils arrivent tellement petits, il faut s'en occuper, donc ils vont vous les donner avant, mais avec le vétérinaire qui va le stériliser derrière. On les adopte, ils sont vaccinés, ils sont déparasités, parce que souvent on nous dit oui, c'est bon, je l'ai déparasité, mais ça n'a jamais été fait. Et il y a un certificat d'engagement et vous ne récupérerez l'animal que 7 jours plus tard.
0: D'accord.
1: Pour justement avoir le temps de réfléchir. Il y a un certificat à signer et un vrai engagement à signer, parce que justement, sinon souvent c'est fait n'importe comment. Et si vous achetez chez un particulier, un éleveur, allez voir les lieux avant, demandez à voir où vivent les animaux pour voir dans quelle situation ils sont. Si vous ne voyez pas, c'est qu'il ne faut pas adopter dans cet endroit-là, parce que justement, les conditions sanitaires, si on ne veut pas vous montrer, c'est que les conditions ne sont pas bonnes et que vous allez avoir des problèmes avec vos animaux à ce moment-là.
0: D'accord, merci beaucoup. Oui, Nordine, vous voyez réagir?
3: Non,
0: pas du tout. Vous avez envie d'adopter un petit animal?
3: Oh, ma fille a déjà un chat et un chien.
0: Voilà. Oui, donc ça va déjà. Non, mais c'est vrai qu'il faut être très, très prudent. Ma mère est éleveuse de chiens, voilà, je vous confie un petit secret. Et il y a aussi des éleveurs pas très bien intentionnés qui élèvent n'importe comment. Ça devient vraiment...
1: Il y a des races à la mode.
0: Et du coup, ça élève n'importe comment. Ça aussi, on parlera des races à la mode.
1: Avec du trafic de l'Europe de l'Est, des camions entiers d'animaux qui arrivent, qui vous les vendent trop jeunes, qui sont dans des fermes à chiens. Parfois, il y a des chiens qui sont dans des fermes, dans des box pour animaux et qui se retrouvent dans ces situations sanitaires catastrophiques.
0: À part la SPA, cher Pierre Fabin, une petite association ou deux...
1: Solidarité Peuple Animal, qui est une association qui va regrouper 700 associations justement de confiance. Donc allez sur leur site, il y a 700 assos qui adhèrent à Solidarité Peuple Animal, qui va regrouper toutes ces petites associations qui peuvent vous mettre avec quelqu'un, en relation avec quelqu'un
0: et
1: de confiance.
0: Et une autre association à laquelle vous tenez, je crois, c'est YouCare.
1: YouCare, exactement, qui fait des super sauvetages, mais il y en a plein. Il y a la Fondation Bardot, il y a YouCare, il y en a énormément des sérieuses. Mais attention, il y a des associations non sérieuses aussi, donc on va toujours voir avant, c'est le plus important.
0: Association agréée. Dans un instant, on terminera la semaine en beauté. Sans pression, du sport sans pression. Qu'est-ce que j'aime entendre ça. C'est Nordine Attab, notre coach sportif, qui nous en parlera dans un instant. A tout de suite sur votre radio, ici.
4: Bonjour.
0: Éric Bastien.
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0: Que le temps passe vite en si bonne compagnie. On est ensemble jusqu'à 13h, donc encore quelques minutes à passer ensemble dans votre nouveau rendez-vous quotidien sur votre radio ici. On vous doit bien ça, notre cher coach sportif, Nordinatable, le grand, le célèbre, l'éminent, va nous révéler un petit secret. Le sport sans pression, comment qu'on fait, monsieur ?
3: Exactement. Alors, juste avant de démarrer, je prends 10 secondes, parce que c'est vrai que j'ai fait ma première...

0: chronique la semaine dernière et ça a été un peu virulent pour le vélo électrique. Est-ce que c'est du sport? Donc je lui ai ramené une petite boîte de douceur de chez moi.
1: Mais c'est très
0: pour
1: mignon.
0: Le dire cœur.
2: Voilà. Attention, on va se prendre la tête aujourd'hui.
3: Non, mais j'avais il a un truc à me demander derrière.
4: Non, mais un couple se forme.
0: Non,
4: alors, les Valère Coréen, c'est trop.
0: Vous pouvez réentendre la chronique sur ici.fr. Est-ce que le vélo électrique c'est du sport? J'y répondais avec des arguments beaucoup plus. Bref.
3: Voilà. C'est bien de reconnaître que j'avais raison.
4: Je les adore. Alors, vous écoute.
0: Ouais, donc le sport sans pression, je vote pour à 200%. Ce que je veux dire, c'est qu'aujourd'hui, on est dans une société dans laquelle il y a beaucoup d'injonctions, c'est-à-dire que l'obligation des 10 000 pas, ou plutôt des 8 000, il faut être au maximum de sa musculature, il faut courir un marathon, et toutes les autres personnes, c'est pas forcément du sport. Mais je suis pas d'accord.
4: Ce que je veux dire, c'est. Ça fait du bien d'entendre ça. Moi, je culpabilise vachement en regardant les réseaux sociaux, les gens qui font des aerox, là. Alors, j'ai l'impression que c'est le nom d'un pays nordique. Moi, je culpe pas. Non, mais c'est vrai, tu gravis pas une montagne, t'as l'impression d'être nul. Non.
0: Exactement. On y vient sur tous ces jeunes à chemise bleue et lunettes, justement, qui pourraient faire penser que le sport, ça n'est que ça. Alors qu'au final, derrière, ce qui est intéressant, c'est que chacun, chacune puisse avancer à son rythme. Et il n'y a surtout pas de pression à se mettre. Alors pourquoi, justement, on freine? Comme vous l'avez dit, les réseaux sociaux. C'est-à-dire que lorsque on vient flatter notre ego et qu'on poste une photo, faut savoir que ça va écraser du monde autour. Et que toutes les personnes qui auraient envie de se remettre au sport, eh ben là, vont se dire, ah oui, mais je suis pas capable de courir. Mais ce que je veux dire, je prends un exemple tout simple. Dans la course à pied, par exemple, il n'y a pas de nécessité que de courir. On peut intégrer, par exemple, de la marche. On peut alterner 4 minutes de marche et 1 minute de course. Et vous pouvez appeler ça de la course à pied. Et c'est une séance qui vous appartient. Vous n'avez pas à vous justifier. Vous habitez dans votre corps. Et votre corps, c'est le seul endroit où vous allez vivre toute la vie. Vous pouvez changer de voiture, vous pouvez changer de maison, mais de corps, jamais. Donc l'idée, c'est pouvoir faire...
4: Dommage, n'est-ce pas Pierre Fabin? Je plaisante. C'est la fin de la semaine, on peut faire des petites bêtises, de se dire des bêtises.
0: Donc l'idée, c'est de pouvoir faire du sport à votre rythme et surtout pas de copier-coller. Parce qu'aujourd'hui, lorsque vous pouvez avoir une pression pour vous inscrire dans une salle de sport, mais il n'y a pas de copier-coller à avoir avec la voisine ou le voisin. Allez à votre rythme avec les poids et les postures sur lesquelles vous vous sentez à l'aise. Et à partir de là, vous allez voir, vous allez devenir régulier, régulière. Et si j'ai une astuce, n'essayez pas de gravir un Everest dès le départ. Au contraire, la technique des petits pas. Je prends un exemple tout simple. Si vous faites 30 secondes chaque jour de gainage, vous dites, tiens, voilà. Votre cerveau, il va dire OK, parce que lui, il n'aime pas les changements trop importants. Donc, il dit OK, 30 secondes chaque jour. Et vous allez me dire, en ordine, c'est pas grand-chose. Sauf que lorsqu'on le fait chaque jour, à l'année, ça fait 3 heures. 3 heures de gainage pour ma sangle abdominale.
4: Oui, mine de rien.
0: Et surtout, derrière, c'est que votre cerveau va s'habituer à ce petit mouvement que vous allez intégrer à ce sport. Et progressivement, vous allez voir que 45 secondes ou 8 minutes, ça va être plausible. Même chose, sur un étage, on entend beaucoup de messages où vous dites, je prends un étage, oui, mais c'est pas grand-chose. Mais lorsqu'on le fait une fois chaque jour, au final, c'est comme si vous alliez gravir un quart du Mont Blanc. 3 tours Eiffel et demi.
4: C'est bien de convertir comme
0: ça. En fait, c'est important. C'est que tout est écrasant. Et dans le sport, c'est pas grave si vous courez vos 10 km en 2 heures. Vous n'avez pas de justification à donner à quelqu'un.
4: Excusez-moi, déjà 10 km.
0: Mais même un kilomètre, ce que je veux dire, c'est que l'essentiel, c'est que vous puissiez être régulière. D'accord. Il y a beaucoup de personnes que je vois un peu trop se le raconter sur les réseaux sociaux. Et moi, ça me dérange parce que ils viennent faire du sport une fois par semaine, mais le reste du temps, ils sont sédentaires. Mmh. Alors qu'à l'inverse, si vous faites votre séquence de sport sur 15 ou 20 minutes chaque jour, c'est ça l'essentiel. C'est comme se brosser les dents. Ça ne nous viendrait pas l'idée de se brosser les dents cette fois le dimanche.
4: Oui,
0: c'est un peu chaque jour. Le sport à votre rythme, c'est là où vous allez pouvoir durer dans le temps.
5: Et moi, on parlait des réseaux sociaux. Moi, ce qui m'agace, c'est que des fois, c'est des femmes qui vont se filmer en disant, j'ai fait ma petite course à pied. Et elles font un temps qui est pas ouf. Elles font un temps, Et en dessous, les commentaires sont terribles. Mais c'est vraiment très féroce en disant, mais pourquoi tu cours si c'est pour courir aussi mal? Je trouve qu'elles se défendent bien aujourd'hui. Franchement, sur les réseaux sociaux, je trouve que les femmes, notamment, se défendent très bien en disant, mais enfin, je cours à la vitesse que je veux.
0: Vous n'avez surtout pas de justification à donner.
4: Voilà,
0: à qui
4: exactement.
0: Que ce soit.
4: Déjà,
0: quand je vous dis la course à pied à l'intérieur, vous pouvez intégrer de la marche. Et c'est très bien. C'est chaque pas qui compte. Si vous faites 5 minutes de course, c'est très bien. Si vous faites 5 squats, c'est très bien. Si vous faites un petit peu de renforcement, c'est très bien. Mais par contre, à l'inverse, n'essayez pas de tout transformer d'un coup. Vous pouvez, par exemple, débuter chez vous. Des mouvements tout simples. Par exemple, dès le départ, on va faire 24 heures de « on vous doit bien ça ». Je vais démarrer le matin lorsqu'on est dans son lit. D'accord ? Le matin, on laisse jamais. Alors que comparé aux animaux qui prennent le temps de se réveiller, on est le seul animal qui permet justement derrière de pouvoir démarrer directement. Exactement. Vous êtes allongé sur le dos, les jambes fléchies, pieds à plat. Vous y êtes, vous êtes sur votre lit. Valère?
1: Je suis bien, je suis avec ma chemise D'accord. bleue. Mais
0: donc là, tranquillement, vous allez relever le bassin 20 fois. Et grâce à ça, vous allez délier le dos.
4: Ok, merci Nordinatab. Voilà. Il a plein de conseils encore à vous prodiguer. Ça sera comme ça tous les vendredis dans On vous doit bien ça. Merci Nordinatab. Continuez à réagir au 0810 055 056. On va recevoir Rachel. Rachel, elle appelle de la Meuse. Gros bisous ici, Lorraine. Elle a 3 enfants, elle est enseignante. Quel beau métier. Et elle s'est inscrite sur le site ici.fr. Bonjour Rachel.
6: Bonjour Anora, bonjour l'équipe.
4: Comment ça
6: bonjour.
4: Va chère Rachel?
6: Je vais bien.
4: Eh ben on est ravis. Et puis en plus ça tombe bien, vous allez aller encore mieux parce que c'est gagné.
3: Bravo.
6: Ah c'est génial.
4: Bah oui.
6: Merci beaucoup.
4: C'est tout simple. Vous inscrivez comme Rachel sur le site ici.fr. Il y a une page dédiée et vous allez repartir avec 200 euros de pouvoir d'achat. Merci chers amis. Ça passe à une vitesse folle. Oui. C'était la deuxième semaine de On vous doit bien ça, votre nouveau rendez-vous quotidien. Merci à ma Céline à la réalisation, Emma à la technique, Alex au standard et Gwenaëlle à la préparation et surtout à vous, Pierre, Aude, Nordine et Valère.
0: Merci.
4: Mon chouchou, et ouais, aujourd'hui c'est lui.
0: Valère.
4: Ouais. Non.
5: Et c'était pas Nordine tout à l'heure.
4: Et on se retrouve lundi.
7: 12h59, vous êtes bien sur Ici Pays Basque. Le mois de septembre a bien commencé, sous le soleil, avec des belles journées, même si la nuit arrive un petit peu plus tôt et qu'il fait un petit peu plus froid le soir. Mais en tout cas, en septembre, les fêtes de Sarre sont un rendez-vous incontournable. 5 jours pour se retrouver dans une ambiance conviviale avec des concerts, de la pelote, méchoui, force basque et le fameux défilé de chars préparé par le comité. Les fêtes de Sarre, on en parle tout de suite dans le Mag Basque avec notre invité. Ils ont beaucoup travaillé pour préparer ces 5 jours de fête. Lorea Sosaya est avec vous et Mengo Magasinan.
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0: Merci d'être avec nous. Très très bonne journée ensoleillée. Il est 14h. On fait le point à l'aube du week-end avec la rédaction d'ici.
5: Les mauvaises nouvelles économiques s'enchaînent. En ce début d'année, le gouvernement français abaisse sa prévision de croissance pour l'année à 0,5% contre 0,7% attendu auparavant, des chiffres donnés ce matin par le ministre de l'économie Roland Lescure. Le diesel américain bat lui un nouveau record au-delà des 6$ le gallon aux États-Unis, poussé par la guerre au Moyen-Orient. Les conséquences sont les mêmes en France, les prix qui ont fortement augmenté depuis février, avec 2,15€ en moyenne pour le sans-plomb 95 et 2,30€ pour le diesel. Les États-Unis qui commémorent aujourd'hui les 25 ans des attentats du World Trade Center qui ont fait près de 3000 victimes. C'était le 11 septembre 2001 à New York. Un tatoueur d'Arras dans le Pas-de-Calais accusé de viol et d'agression sexuelle par 13 femmes, retrouvé mort ce matin. Il s'est suicidé à la prison de Longness où il était détenu le temps de son procès. En sport, une belle affiche ce soir pour l'ouverture de la 4e journée de Ligue 1. Rennes reçoit Marseille à 20h45 au Roson Park. Après son tour de France réussi, le cycliste Paul Sexas est désigné capitaine de l'équipe de France pour les championnats du monde. Quatrième de la grande boucle, le jeune Français de 19 ans va essayer de briller sur le circuit à Montréal. Ça se passe fin septembre. Et puis, ils seront des milliers cet après-midi pour un karaoké géant en hommage à Céline Dion. 10 000 fans de l'artiste québécoise attendus place de la bataille Stalingrad dans le nord de la capitale à 19h pour reprendre les plus grands tubes de la star. Et c'est gratuit. La diva qui débute sa série de concerts événements demain dans la capitale.
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6: Du soleil et encore du soleil pour le menu de cet après-midi en Pays Basque avec des températures qui sont toujours bien agréables et normales en ce 11 septembre entre 23 et 25 degrés cet après-midi. Cette nuit, RAS, rien à signaler dans le ciel. Il sera clair, sec, parsemé d'étoiles, mais frais avec 10 à 13 degrés cette nuit. Et pour demain samedi, Météo France nous dit que le soleil régnera en maître et il fera jusqu'à 28 degrés.
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0: Ambiance do Brasil sur votre radio ici Pays Basque avec ce titre de l'auteur brésilien Chico Buarque. Le morceau est Samosa Ta Diferente, qu'on peut traduire en portugais ou plutôt en brésilien par Cette fille est différente. La suite sur votre radio ici Pays Basque, c'est trois chansons françaises à la suite avec Jean Schultes et son Confidence pour Confidence, le nouveau Florent Pagny ou le duo entre Renaud et Axel Red à suivre dans quelques secondes.
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0: classique de Jean Schultes sur votre radio Ici Pays Basque, confidence pour confidence.
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2: À Arkang, les seniors peuvent faire le point sur leur conduite automobile. En effet, c'est 5 ateliers gratuits qui sont proposés aux personnes âgées de 60 ans et plus pour réviser leurs connaissances ou encore adapter leurs habitudes aux évolutions de la route. Au programme, connaissances sur les nouvelles réglementations, mais aussi des situations très concrètes du quotidien. Par exemple, comment réagir à un nouveau rond-point, comment adapter sa conduite lorsque la visibilité baisse ou comment mieux appréhender les changements de circulation. L'objectif, c'est de reprendre confiance au volant tout en conduisant en toute sécurité. Les ateliers auront lieu les 24 septembre, puis les premiers 15, 22 et 29 octobre matin au CCAS d'Arkang. C'est gratuit, mais attention, l'inscription est obligatoire auprès du CCAS d'Arkang.

0: La musique d'ici avec le titre Héro Denea du groupe Seatikes sur votre radio ici Pays Basque. Ou dans moins d'un quart d'heure, retour de l'info, vous avez rendez-vous avec l'actu, ça sera à 15h. Et juste avant cela, Chris Isaac et son Wicked Game, Christophe Maé avec son titre Il y a que de l'amour chez toi, c'est une nouveauté à découvrir. Et puis Céline Dion avec Dans un autre monde, c'est dans quelques secondes.
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2: Et oui, je pense que c'est Marguerite, les filles, les femmes, les meufs. C'est quand elle est fille dans la tête.
3: Bon, c'est bien. Bonne soirée à Sergent Blus. À bientôt.
2: Et merci beaucoup.
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1: Merci d'être avec nous sur votre radio ici Pays Basque, il est 15h. L'actu en France et dans le monde en 90 secondes.
2: Le début des cérémonies à Ground Zero à New York il y a quelques instants. Ce sont aujourd'hui les 25 ans des attentats terroristes du World Trade Center à New York. En l'absence de Donald Trump, le président américain qui a choisi de se rendre aux commémorations au Pentagone, également visé par les terroristes d'Al-Qaïda. Ces attaques qui ont fait près de 3000 morts, dont 4 Français. Jordan Bardella réagit aux propos racistes et sexistes tenus par un policier municipal de Carcassonne, une ville dirigée par son parti. Le président du Rassemblement National les juge ignobles, mais estime que le RN ne peut pas être tenu responsable de ses propos, le policier ayant été embauché par la précédente municipalité. Après la condamnation au Foga, près de Toulouse, d'un père de famille, il avait menacé de mort une enseignante de l'école de son fils. Les syndicats réagissent, notamment la FSU SNUIPP pour la Haute-Garonne, qui estime avoir fait plusieurs alertes au rectorat pour des faits similaires dans cet établissement. C'est un phénomène qui prend de l'ampleur. Plus de 70 enlèvements ou séquestrations liés aux crypto-monnaies ont été recensés depuis le début de l'année. C'est ce qu'annonce le parquet national anti-criminalité aujourd'hui. 4 personnes ont été interpellées dans le cadre d'une enquête sur la séquestration d'une famille dans le Finistère hier. Le père travaillait dans les crypto-monnaies. Et puis on vous en parlait dans le 13h de nos régions, cette histoire de cette commune de Joigny dans l'Yonne, victime de près de 269 000 cyberattaques en une semaine. Des tentatives d'intrusion sur les systèmes d'information de la commune provenant majoritairement de la Russie, mais aucune donnée personnelle n'a été volée, indique la mairie.
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4: Du soleil et encore du soleil pour le menu de cet après-midi en Pays Basque avec des températures qui sont toujours bien agréables et normales en ce 11 septembre entre 23 et 25 degrés cet après-midi. Cette nuit, RAS, rien à signaler dans le ciel. Il sera clair, sec, parsemé d'étoiles, mais frais avec 10 à 13 degrés cette nuit. Et pour demain samedi, Météo France nous dit que le soleil régnera en maître et il fera jusqu'à 28 degrés.
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0: La mélancolie de Calogero, si seulement je pouvais lui manquer, c'est sur votre radio ici, Pays Basque, où la chanson française a toute sa place. Et dans quelques secondes, vous allez pouvoir le constater, trois chansons françaises à la suite. Sur votre radio ici, Pays Basque, un classique de France Gall, Cézanne Pain, le dernier Jérémy Frérot, intitulé très justement Frérot, et le daron Johnny Hallyday, dans quelques secondes.
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0: Une chanson interprétée par France Gall, composée et écrite par Michel Berger dans la campagne d'Aix-en-Provence. Et c'était juste à côté, justement, de l'atelier de Cézanne. Cézanne Pain, c'est ce morceau qu'on vient d'entendre sur votre radio, ici Pays Basque.
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3: La troupe de théâtre Amestoya investit l'espace culturel Bidiac de Saint-Palais ce samedi 12 septembre à 20h avec leur dernière création, une comédie burlesque, Les Sosies. Billetterie sur Eloasso ou sur place avant le spectacle. Venez nombreux découvrir ce spectacle plein d'humour et de quiproquo.
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0: Le morceau s'appelle Paris, la chanteuse, c'est la biscayenne Isaro sur votre radio ici Pays Basque. Isaro qui a déjà prévu un concert chez nous d'ailleurs, ça sera le 19 février prochain, on a le temps de voir venir mais quand même, ce sera à Saltanka à Saint-Jean-de-Luz. La musique d'ici justement revient juste après l'info à 16h, rendez-vous comme chaque jour aux côtés d'Aino Altuna pour une heure de chansons basques, 100% chansons basques, à suivre après Téléphone, Manon Lisa ou encore Simple Minds, histoire de se quitter en bons termes.
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1: Bon après-midi à tous à l'écoute d'ici Pays Basque, il est 16h. À 16h le journal avec Benjamin Mathieu.
2: Trois repreneurs sur les rangs pour reprendre la célèbre verrerie Duralex. La date limite de remise des offres était fixée à ce midi. L'entreprise est en redressement judiciaire. Une audience aura lieu le 17 septembre prochain au tribunal de commerce d'Orléans pour arrêter le calendrier de l'examen de ces offres. Des associations laïques contestaient une subvention de la ville de Metz en Moselle pour installer des écrans géants lors de la venue du pape. Ça sera le 28 septembre prochain. Elles ont été déboutées par le tribunal administratif de Strasbourg. Aujourd'hui, le pape qui sera en France du 25 au 28 septembre. Une affluence exceptionnelle de visiteurs susceptible de générer des retombées économiques importantes est attendue. Le parquet de Rouen annonce avoir requis le renvoi devant un tribunal de l'influenceuse Kenza Benchrif, plus connue sous le pseudo Poupette Kenza, pour tentative d'extorsion de fonds et participation à une association de malfaiteurs. La célèbre influenceuse est accusée d'avoir engagé un homme de main pour récupérer de l'argent auprès de son ex-associé qu'elle accuse de vol. C'est un peu le salon de l'agriculture en extérieur, les Terres de Gym, la plus grande fête agricole en plein air d'Europe, organisée par les jeunes agriculteurs. Ça se passe en Moselle, dans l'Est de la France, à Metz-Manny, d'aujourd'hui et jusqu'à dimanche. Vous pouvez rencontrer des exploitants, mais aussi vivre les finales nationales de labour. L'été et ses fortes chaleurs ne sont pas terminées. 5 départements sont en orange, c'est-à-dire à risque élevé de feux de forêt, indique Météo France. Ça concerne l'Aude, les Bouches-du-Rhône, le Gard, l'Hérault et les Pyrénées-Orientales.
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1: Du soleil et encore du soleil pour le menu de cet après-midi en Pays Basque avec des températures qui sont toujours bien agréables et normales en ce 11 septembre entre 23 et 25 degrés cet après-midi. Cette nuit, RAS, rien à signaler dans le ciel. Il sera clair, sec, parsemé d'étoiles, mais frais avec 10 à 13 degrés cette nuit. Et pour demain samedi, Météo France nous dit que le soleil régnera en maître et il fera jusqu'à 28 degrés.
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0: C'était Retaldea ici, Euskal Herri Irratian, Grabitatea izeneko musikarekin. Bonjour à tous et bienvenue dans notre émission La Musique d'ici, 100% chanson basque. C'est un rendez-vous qui vous est proposé tous les jours de la semaine, du lundi au dimanche et à la demande sur l'application ici. Le groupe Kriolinak a été créé à Saint-Palé, c'était en 86, et il continue encore aujourd'hui à enchanter nos oreilles avec leur voix et leur mélodie. On les écoute avec le titre Oyan Beltzian. Bon après-midi à tous. À l'écoute d'ici Pays Basque.
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0: Jon Aramburu est un musicien, chanteur et compositeur originaire de Biscaye. Il nous a proposé cette chanson Big Bang. Instantean euskara santzerkia eginerazi nahi balin badie zuen aurrei informazio interesgarri bat emanen dizuet Izaki Gardenak taldeak entzun eta gero. On écoutera ensuite Entol Sarmiento pour cette nouvelle chanson pour laquelle eh bien, ils ont invité un groupe catalan, La Fumiga, un groupe créé en 2012 au sud de Valence. Et pour cette chanson appelée Sure Orbaina, Ta cicatrice, les deux groupes racontent tout ce qu'il nous reste après une rupture. Donc je vous propose qu'on l'écoute, c'est une très très belle chanson. Entol Sarmiento et La Fumiga pour Sure Orbaina.
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0: Il est originaire d'Armendaritz. C'est Austin Alcat que nous avons écouté avec le titre Aïséen Meneko qui veut dire soumis au vent. Bon après-midi avec Ici Pays Basque.
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0: Cette année, pourquoi ne pas inscrire vos enfants à des cours de théâtre et le tout en euskara? Eh bien, c'est ce qui vous est proposé par la compagnie de théâtre Itzuli à Saint-Pierre-d'Irube pour la deuxième année consécutive. Lancé l'an dernier, ces ateliers théâtre proposés donc par Itzuli, mais aussi Euskaraz Bizi Hiriburun avaient eu vraiment un gros succès. Et c'est pour ça qu'ils souhaitent relancer l'idée cette année. Ça va se passer tous les mardis pendant un trimestre et les enfants auront l'occasion de s'exprimer, de créer une pièce qu'ils donneront en public le 19 décembre à l'occasion de la journée d'Olentzero. C'est l'occasion pour eux de découvrir le processus de création d'une pièce de théâtre et de partager une aventure collective. Alors ces ateliers sont ouverts aux enfants à partir de 8 ans, le mardi soir de 17h30 à 19h, du 22 septembre au 19 décembre à la salle Ourouspour de Saint-Pierre-d'Irube avec Maryse Urruti. Toutes les infos, c'est à l'adresse itzuli.prod@gmail.com.
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0: Rendez-vous aux fêtes de Sarre demain soir pour chanter avec elle. Chouné sur votre radio ici, Pays Basque. Nous, on continue avec le chanteur Ditoitz, mais tout seul, en son nom, Juan Carlos Pérez, pour la chanson Toutes les nuits, Gauero, sur ici, Pays Basque.
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0: Oui, c'est celle-là, la version originale hein, de Egoac, Chulia Chori de Mikel Laboa sur ICI Pays Basque. Dans quelques minutes, on retrouve Médéric Bouillon juste après le journal de 17h. Moi, je vous souhaite à tous de passer un excellent week-end à l'écoute d'ICI Pays Basque. Mouchou Ondiak, adio.
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1: Bonjour, bienvenue, bon week-end, nous sommes le 11 septembre, il est 17h. L'actu d'ici avec Céline Arnal. Bonjour Céline.
2: Bonjour Médéric, bonjour à tous. Le jugement a été rendu cet après-midi dans l'affaire du naufrage du Cygnos à Cibourg. Le capitaine du bateau de pêche immatriculé à Arcachon a été condamné à 8 mois de prison ferme. À la sortie du tribunal à Bordeaux, il a exprimé son souhait de faire appel de ce jugement. L'armateur du bateau, qui lui aussi était poursuivi pour homicide involontaire, a été relaxé. Il devra tout de même s'acquitter d'une amende de 5000 euros. Le 22 décembre 2023, le Cygnos a fait naufrage à son entrée dans le port de Cibourg. 2 matelots sont morts. Seul le capitaine a pu être sauvé.
1: Une centaine de personnes devant l'hôpital de Mauléon ce matin.
2: À l'appel de la CGT, et ce pour dénoncer le projet de suppression de 4 postes de soignants au sein de l'établissement. L'hôpital de Mauléon, ce sont 155 lits en EHPAD et 30 lits en médecine et soins de suite. La direction dément la suppression de ces postes. Elle affirme au contraire que les CDD devraient être pérennisés. 25 ans après le traumatisme du 11 septembre, New York a rendu hommage aux victimes des attaques de l'organisation terroriste Al-Qaïda. Le président américain Donald Trump lui a assisté à la cérémonie au Pentagone, mais 4 chefs d'État étaient présents à New York. Les démocrates Joe Biden, Barack Obama et Bill Clinton. Le républicain George Bush aussi, c'est lui qui présidait les États-Unis le jour où ces attentats ont tué près de 3000 personnes à New York. Un retour en France en rugby, suite et fin de la 3e journée de Pro D2 à 19h ce soir. On suit Soyaux Angoulême face à Montauban. À partir de 19h30, il y a 5 matchs, dont Provence Rugby face à Narbonne ou encore Dax face à Valence Romans. La journée se termine à 21h avec Grenoble à Agen. Je vous rappelle qu'hier soir à Aguilera, en match d'ouverture de cette 3e journée, le Biarritz Olympique a battu Colomiers 38-20. En football, l'Aviron Bayonnais joue ce soir face à Châteaubriant, les joueurs bayonnais qui sont actuellement leaders de la poule de National.
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2: Ce fut une bien belle journée côté météo et ce sera un bien beau week-end, presque un week-end estival.
1: Exactement, cette nuit les températures voisinent des 11 à 14 degrés avec un ciel bien dégagé. Pour demain samedi, une journée bien lumineuse avec beaucoup de soleil, vous l'avez dit. 26 à 29 degrés dans l'intérieur des terres, 24 à 25 degrés sur le littoral basque. Et pour dimanche, le soleil va régner en maître du matin au soir avec 28 à 30 degrés sur le Pays basque intérieur, 26 degrés sur le sud de la côte basque. 7h02.
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1: Merci Céline, à tout à l'heure 18h. La série de concerts de Céline Dion à Paris débute ce samedi. C'est l'événement musical de la rentrée. Tous les tubes de Céline Dion sont à écouter sur votre radio locale, ici Pays Basque. Et ce soir d'ailleurs, de 22h à minuit, ce sera 100% Céline. Et un petit avant-goût pour vous, pour commencer cette émission. Oui Céline, vous avez bien entendu 2 heures de Céline.
2: Mais c'est pas Dion, moi. Hein. C'est pas moi qui chante.
1: Non, ah bon ?
2: Non, je suis pas la même voix quand même.
1: Ah bon, j'ai cru que c'était vous. Bon, et donc je disais, c'est l'avant-goût pour commencer encore un soir. Céline Dion.

0: Encore un soir, c'est Céline Dion sur Ici Pays Basque à 17h07.
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0: Bienvenue, on est ensemble jusqu'à 18h dans un premier temps où l'on va pouvoir voyager ensemble, puisque je vais vous offrir des places à 17h40 pour le temps d'aimer la danse. Ça va être un super moment. Et si on faisait danser l'histoire du Pays Basque, c'est tout l'objectif du spectacle OTS. Vous allez gagner vos invitations dans les prochaines minutes à 17h40 au programme des tubes des années 70, 80, des danses traditionnelles, des danses contemporaine. Bref, on jouera à notre jeu du GPS. Je vous expliquerai le concept si vous ne le connaissez pas encore et vous gagnerez vos invitations pour ce beau festival dont ici Pays Basque est fier d'être partenaire. Et puis dans 3 minutes, je vais partager avec vous un bon plan à Bayonne. Vêtements, chaussures et accessoires pour des tarifs allant de 1 à 3 euros maximum. Avant cela, la musique d'ici Pays Basque avec Marc Lavoine qui revient en compagnie du titre Occupé, un nouveau single sorti cet été. Et pour l'occasion, il s'est entouré de Patrick Fiori, une association plutôt inattendue entre deux voix très identifiables de la chanson française. Les deux artistes sont amis et se retrouvent ici pour un duo inédit. Et Marc Lavoine prépare déjà la suite, une tournée 2027 en piano-voix dans une ambiance beaucoup plus intimiste. Pour le moment, c'est Marc Lavoine et Patrick Fiori avec le titre « Occupé ».

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1: Patrick Fiori, Marc Lavoine, occupé sur ICI Pays Basque à 17h12. C'est votre rendez-vous bon plan sur votre radio locale, comme chaque soir à cette heure-là. Vous cherchez une pièce unique, sans exploser votre budget. Pensez à la friperie, vous allez fouiller, essayer, chercher, peut-être tomber sur la pépite que personne d'autre n'a. Une veste vintage, un jean parfait, un sac original, pour quelques euros seulement. Et justement, la MBC Saint-Etienne organise une friperie braderie demain samedi à Bayonne, de 9h à 17h. Au local de la porcelaine, la MVC Saint-Etienne.
2: Et notre friperie, c'est avant tout une action solidaire pour nous, qui est ouverte à tous. Ce sont des vêtements et des accessoires de seconde main pour les hommes, les enfants, les adolescents, les enfants, les bébés. Et donc des pièces allant de 1 euro à 4 euros la pièce. Ça peut être des sacs, des foulards, des nappes, des draps de maison, enfin voilà, des torchons, voilà, toutes sortes de choses. Mais il y aura aussi une animation. Toute la matinée, il y a un petit groupe musical qui vient animer devant la MVC. Et puis de la convivialité, du café, des sandwichs, des sucreries. C'est l'occasion aussi de passer un bon moment tous ensemble.
1: Catherine Larsaval est directrice de la MVC Saint-Etienne à Bayonne. Elle nous confirme qu'au-delà de faire des bonnes affaires, l'objectif de la journée est varié.
2: Alors l'objectif, il est multiple, il est animé, proposer une petite animation sur le quartier. C'est aussi le lien social, c'est proposer des achats de seconde main, c'est promouvoir la consommation responsable, la seconde main.
1: Et demain, vous allez chiner et vous faire plaisir pour la bonne cause. C'est la deuxième bonne raison d'y aller. L'événement repose sur une démarche solidaire.
2: Alors, les fonds récoltés, ça permettra d'étayer les financements. On consolide les financements de la MVC Saint-Etienne, maintenir des actions. Vous savez, on propose toutes sortes d'actions à l'attention des enfants, des jeunes, des familles. Ça va être l'accueil de loisirs, des sorties, des séjours, des repas sur les quartiers. Voilà, toutes sortes de choses.
1: La friperie, c'est donc demain à Bayonne, à la MVC Saint-Etienne, et non à la salle Paul Bruyin, comme habituellement. Ça se passe donc au 9 rue du Grand Argot, c'est un petit peu plus haut. Vêtements, chaussures et accessoires en parfait état, avec des prix allant de 1 à 3 euros. Buvette et restauration sur place, avec animation tout au long de la journée. L'événement vous accueille de 9h à 17h.

0: Sans contrefaçon, c'est Mylène Farmer sur ICI Pays Basque à 17h18. Comment ça roule ce soir? Vos conditions de circulation au Pays Basque? Quelques difficultés sur l'avenue de Ladour à Anglette, de même sur les allées marines de Bayonne dans les deux sens de circulation, sur les allées Paulmy pour rejoindre par exemple le rond-point Saint-Léon, et puis entre le stade Jean Daugé et la caserne Marac, vous êtes au ralenti, de même sur l'avenue du Maréchal Soult ou sur la départementale 932 pour rejoindre par exemple Bassussari ou Staritz. Ailleurs, d'autres difficultés sur l'avenue du Grand Basque à Bayonne-Nord pour rejoindre l'autoroute A63 ou Tarnos par la départementale 817. Là, ça bouchonne déjà pas mal à l'heure qu'il est, à 17h20. Et puis, autre difficulté à partager avec vous, sur le boulevard Marcel Dassault, on est à Biarritz pour rejoindre le rond-point du Mauss à l'approche de l'aéroport de Biarritz Pays Basque. Ça bouchonne. Si vous constatez d'autres difficultés de circulation, n'hésitez pas à les partager avec nous au 05 59 2 fois 17 2 fois prudence et bonne route. Et c'est à suivre sur votre radio locale, votre rendez-vous Décibel avec Émilie Mazoyer. Et si vous êtes fan de country, country music, une histoire populaire des États-Unis, c'est à voir sur arte.tv. On en parlera ce soir avec Émilie dans les trois prochaines minutes. Nous parlerons aussi de Céline Dion qui prépare ses concerts à Paris, de Benjamin Biolay et de Moby.
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0: Jimmy Love avec Sia, 17h24. On retrouve Émilie Mazoyer pour l'actualité musicale. Salut Émilie.
1: Salut tout le monde. Émilie, au rapport pour votre dose quotidienne d'actualité musicale. C'est l'anniversaire de Moby aujourd'hui. 61 bougies pour cet homme qui a composé la bande-son mondiale du début des années 2000. Souvenir.

Élevé par une maman hippie, passé par le punk avant de découvrir l'électro, Moby a sorti en 1999 l'album Play, devenu un phénomène. 12 millions d'exemplaires vendus dans le monde, des tubes à la radio, et puis c'était une première dans l'histoire de l'industrie du disque. Toutes les chansons de l'album avaient été vendues à des publicitaires pour leur spot à la télé. On est vendredi, alors pour passer un ultra bon week-end, je vous recommande l'ultra cool Benjamin Biolay. Elle a pris des sondages pour un disque grand total et malaise sans la lire. Le disque bleu somptueux, 11e album de Benjamin Biolay, est réédité aujourd'hui sous le nom de l'Ultra Bleu, avec 6 nouveaux titres, dont l'Ultra Solaire et Grand Total, une reprise ultra réussie du groupe de rap PNL et une nouvelle version de Ton Héritage, Ultra Belle. Avec la mort de l'irremplaçable Dolly Parton, on s'est mis à parler de country, un genre musical pas très populaire en France. La chaîne Arte a décidé de tout vous raconter. I fell into a burning ring of fire. I went down, down, down, and the flames went higher. And it burns, burns, burns. Country Music, une histoire populaire des États-Unis, c'est une formidable série documentaire en 9 épisodes. Vous y découvrirez les lieux et les histoires presque centenaires de l'Amérique profonde. Et puis, vous vous régalerez des voix de Johnny Cash, c'est lui que vous entendez là, avec Ring of Fire, Dolly Parton, évidemment, Willie Nelson, Elvis Presley aussi, qui avait été biberonné à la country, Merle Haggard, Hank Williams, Loretta Lynn. 9 épisodes, 9 heures de kiff. Country Music est disponible gratuitement et sans abonnement sur arte.tv. En attendant Céline Dion, demain soir, premier concert de sa résidence à l'Arena de Paris La Défense. On nous confirme que sur son nouvel album prévu pour 2027, Céline chantera des chansons signées Icar, Stromae, Grand Corps Malade et Jean-Jacques Goldman. J'irai.

Oh, j'adore! Si vous allez voir Céline, n'hésitez pas à nous envoyer des petites stories, des petites vidéos, n'hésitez pas à partager tout ça. Et si vous aimez Céline Dion, ce soir, rendez-vous sur votre radio ici Pays Basque à partir de 22h et jusqu'à minuit pour 2 heures de Céline sur ici Pays Basque. On va passer une belle soirée à chanter toutes ses plus grandes chansons. En attendant, c'est Florent Pagny avec N'importe quoi sur votre radio locale.

0: N'importe quoi avec Florent Pagny sur Ici Pays Basque à 17h31.
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0: Il y a du théâtre samedi, demain donc, à Saint-Palais. Et vous nous l'avez annoncé sur notre WhatsApp au 05 59 2 fois 17 2 fois.
2: La troupe de théâtre Amestoya investit l'espace culturel Bigac de Saint-Palais ce samedi 12 septembre à 20h avec leur dernière création, une comédie burlesque, Les Sosies. Billetterie sur Eloasso ou sur place avant le spectacle. Venez nombreux découvrir ce spectacle plein d'humour et de quiproquo.
0: Vous aussi, vous organisez un événement et vous voulez le partager au plus grand nombre, vous pouvez nous envoyer un vocal sur WhatsApp au 05 59 2 fois 17 2 fois. Il est 17h32.
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0: Teddy Swims arrive avec son nouveau titre Mr. Know It All. Veuillez comprendre, Monsieur Je Sais Tout, mais d'abord c'est le baiser avec Alain Souchon. Je chante un...

0: Peter Noitol, Teddy Swim, son nouveau titre sur ICI Pays Basque. Et à 17h40, on joue ensemble dans les prochaines secondes. Vous êtes peut-être actuellement dans les bouchons à destination de Bidart. Vous quittez Bayonne, vous allez à Bidart, vous êtes dans les bouchons. Vous quittez Bayonne, vous allez à Ustaritz, vous êtes dans les bouchons. Et là, c'est le GPS qui va faire le reste. Il va prendre le contrôle, chanter une chanson. Enfin, on va essayer de chanter une chanson. Vous identifiez cette chanson. Eh bien, vous gagnerez 2 places pour le festival Le Temps d'aimer la danse. Et si on faisait danser l'histoire du Pays Basque avec la compagnie Attic et la chorégraphe Dionne San Martin, OTS fait revivre les musiques du mythique label basque Eric Gogoa. 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Et pour gagner vos invitations, c'est le 05 59 2 fois, 17 2 fois. C'est parti, le GPS prend le contrôle.
1: Elle est abonnée à Marie-Claire dans le Nouvel Aubes. 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
0: Vous avez trouvé le titre de la chanson, l'interprète. Tentez votre chance. Appelez-nous maintenant 05 59 2 fois 17 2 fois. Je vous offrirai 2 places pour aller au festival Le Temps d'aimer la danse, mardi prochain au Casino Municipal de Biarritz.
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0: Et en attendant, vos coups de fil au 05 59 2 fois 17 2 fois. On aura le plaisir de chanter sur Inoun dans un instant avec une super chanson. Nananana, vous allez chanter, vous allez passer un bon moment sur la route du retour à la maison. Peut-être après une semaine où vous avez bien bossé, eh bien vous avez le droit de chanter. Moi, je vous propose de forcer la radio dès maintenant et de chanter sur Daniel Balavoine. Dieu que c'est beau sur votre radio locale, ici Pays Basque. Bon week-end. Là. Yeah.

0: Na na na na, ça c'était le titre. Inoun sur ICI Pays Basque. Vos conditions de circulation ce soir, eh bien, si vous quittez Saint-Jean-de-Luz à destination de l'autoroute, eh bien, ça bouchonne ce soir pour rejoindre l'échangeur 3 Saint-Jean-de-Luz Nord. Sur le boulevard Marcel Dassault à Biarritz, c'est encombré à destination de l'aéroport de Biarritz-Pays Basque. Au niveau du rond-point du Mousse, ça bouchonne. Et puis à Bayonne, sur les allées marines, les allées Paulmy, l'avenue du Maréchal Soult ou encore dans le quartier Saint-Léon. Et également sur le boulevard d'Aritzag pour rejoindre Ustaritz. Là aussi, vous êtes au ralenti. J'ajoute à cela des bouchons sur l'avenue du Grand Basque pour rejoindre l'autoroute A63. Si vous constatez des difficultés de circulation, vous pouvez les partager avec nous au 05 59 2 fois, 17 2 fois, prudence. Bonne route. Et tout de suite à 17h50, on joue. Nous sommes avec Maider à Arkang. Bonjour Maider.
1: Bonjour.
0: Vous venez de vous garer, vous êtes en compagnie de votre fille, c'est ça?
1: Oui.
0: Qui s'appelle, je vois, Inès.
1: Oui.
0: Tu as, Inès, 12 ans.
1: Oui.
0: Et tu vas à la gym.
1: Oui.
0: Ouais, je devrais jouer à l'Euromillion hein, ce soir. Non, en fait, tu n'as aucun talent, c'est Océane qui...

0: studio qui est Vert de Biarritz.
1: Donc c'est génial.
0: C'est très symbolique. Oui, oui, voilà.
1: Et on va venir applaudir Naya. Tu seras toi, Inès, Naya, pour applaudir ta sœur?
2: Oui, je pense.
1: Ah bah super. Oui, c'est important ça, de se soutenir entre frangines. Elle est sympa, ta sœur?
2: Oui, très.
1: C'est qui la plus sage des deux?
2: Elle.
1: Ah, c'est elle. Ça, c'est honnête, au moins. C'est honnête.
3: Sans hésitation, là.
1: Bon. Maider, on va jouer au jeu du GPS. Si vous gagnez, vous gagnerez deux places pour le festival Le Temps de Belladance pour la représentation du 15 septembre à Biarritz. C'est parti.
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1: Alors, est-ce que vous avez identifié cette chanson?
0: Oh oui.
1: Et c'est quoi?
2: Femme libérée.
1: Oui.
0: Femme libérée. Cookie Dingler.
2: Cookie Dingler.

0: Tu sais, c'est pas si facile. Non, vous ne chantez pas, là.
1: Non, je la chante, je la connais par cœur jusqu'au dernier moment, mais je la chante pas. Et Inès a quelque chose à rajouter.
0: Ah ben
2: bah,
0: j'écoute
2: Inès. C'est la chanson préférée de mon
0: papy. C'est vrai?
2: Oui.
0: Il s'appelle comment, papy?
1: Roger,
0: on l'embrasse, Aïtachi, on lui fait un gros mouchou et moi je vous offre deux places pour le festival Le Temps d'Aimer la Danse à Biarritz, mardi prochain.
2: Merci beaucoup.
0: Merci à toutes les deux les filles, bonne route, soyez prudentes et merci. Bon gala, à bientôt.
2: Merci.
0: Au revoir.
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0: Ici c'est vous. Tous les jours, du lundi au vendredi, à partir de 9h avec Lucas Ispourois. Salut Lucas.
5: Salut Médéric, salut à tous.
0: On te retrouve lundi, bien reposé après un bon week-end.
5: J'espère qu'il va falloir.
0: De quoi on va parler lundi?
5: De sport. Ah. Justement, de sport professionnel et semi-professionnel. Et le but de l'émission, ça va être de dire moins de 5 fois le mot rugby. Parce que le rugby ne sera justement pas à l'honneur dans cette émission. On va s'intéresser à l'Aveyron Bayonnais Football, à Côte Basque Handball, par exemple, l'équipe féminine, l'Ormadi d'Anglet aussi, qui débutera sa saison mardi prochain. Est-ce qu'il y a de la place pour ces équipes et pour ces sports d'exister aussi sur le territoire au Pays Basque, à cause du budget, évidemment, puisque l'argent, c'est le nerf de la guerre, avec les sponsors, avec la popularité aussi. Il faut pouvoir remplir les tribunes, remplir la patinoire, par exemple. Alors, est-ce que c'est possible d'avoir des équipes de haut niveau hors rugby? Eh bien, on va vous attendre au 05 59 2x17 2x, parce que vous êtes peut-être supporter de l'Ormadi, supporter de l'Aviron Bayonnais Foot, Côte Basque Handball ou autre, d'ailleurs, peu importe, et vous voulez qu'on mette vos équipes en valeur et vous dites, ça va le rugby 2 minutes, mais nous aussi on existe. 05 59 2x17 2x, dès maintenant sur WhatsApp.
0: Eh bien, on vous attend, et puis ce soir, en avant-première, c'est 100% sport et loisirs. C'est un peu le starter de votre émission de lundi.
5: Fais du chistera pour le nom.
0: Exactement, et ce soir, on va parler de courses de vélo et de la fête du roller à Biarritz qui se déroule tout ce week-end.
5: Si vous êtes fan de roller, vous voulez un sport professionnel de roller, vous nous appelez aussi.
0: Ça marche.
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0: Was That Girl avec Madonna sur ICI Pays Basque.
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0: Belle soirée, soyez les bienvenus, il est tout juste 18h. L'actu d'ici avec Céline Arnal. Bonsoir Céline.
2: Bonsoir Médéric, bonsoir à tous. 8 mois de prison ferme, le capitaine du Cygnos a été reconnu coupable d'homicide involontaire cet après-midi par le tribunal maritime à Bordeaux. Le 22 décembre 2023, le Cygnos avait fait naufrage à son entrée dans le port de Cibourg. 2 matelots étaient décédés, seul le capitaine avait pu être sauvé. L'homme jugé et donc condamné cet après-midi a fait part de son intention de faire appel à sa sortie du tribunal. L'armateur du bateau était lui aussi poursuivi pour homicide involontaire. Il a été relaxé. Il devra tout de même s'acquitter d'une amende de 5 000 euros.
0: Une centaine de personnes devant l'hôpital de Mauléon ce matin.
2: Manifestation à l'appel de la CGT pour dénoncer le projet de suppression de 4 postes de soignants au sein de l'établissement. L'hôpital de Mauléon, ce sont 155 lits en EHPAD, 30 lits en soins de suite. La direction dément la suppression de postes. Elle annonce au contraire que les CDD seront pérennisés. En tout cas, le plan étudié ce matin lors du CSE doit être mis en application au 1er octobre prochain. Aux États-Unis, 25 ans après le traumatisme, New York a rendu hommage aux victimes des attaques du 11 septembre, attaque de l'organisation terroriste Al-Qaïda. C'était en présence de 4 anciens chefs d'État, les démocrates Joe Biden, Barack Obama, Bill Clinton, le républicain aussi George Bush. C'est lui qui était président des États-Unis le jour de ces attentats qui ont tué quelques 3000 personnes. Le président américain Donald Trump lui a assisté à la cérémonie au Pentagone.
0: Après Orteville hier, près de Peyrorade, on apprend ce soir que le nématode du pin a été détecté en Béarn.
2: Oui, à Lons, Artix et Mourinx, ces détections entraînent la création de 4 nouvelles zones infestées. Grosso modo, c'est autour de l'Escar. 92 communes concernées. Le nématode du pin est un ver microscopique capable de tuer un arbre en 4 semaines seulement. En fait, il bloque la circulation de la sève. Il est véhiculé d'arbre en arbre via un coléoptère. Les sports et le rugby, suite et fin de la 3e journée de Pro D2 ce soir. Ça commence dans un petit peu moins d'une heure. À 19h avec Soyo Angoulême qui reçoit Montauban. Ensuite à 19h30 à suivre Dax face à Valence Roman. Provence rugby contre Narbonne. Cette journée se terminera à 21h avec le match Grenoble-Agen. Hier soir à Aguilera en match d'ouverture, le Biarritz Olympique a battu Colomiers 38 à 20.
0: En top 14, 4 changements dans le 15 de départ de l'aviron bayonnais qui se rend demain à Pau.
2: Tevita Tatafu, Giovanni Ebel, Köfner, Tom Spring et Baptiste Thiol seront titulaires. Giovanni, très joli prénom. 3e ligne et capitaine des Ciels et Blancs. Connaît bien les adversaires du jour. Il a démarré chez les pros en Béarn. Le match, évidemment, sera à vivre en direct et en intégralité sur notre antenne dès 16h15. En attendant, ce soir, on suit le foot aussi avec l'aviron bayonnais qui affronte Châteaubriant. L'aviron bayonnais qui est actuellement leader de la poule de National.
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2: C'est un très joli week-end qui nous attend côté météo.
0: Exactement, une belle journée lumineuse demain avec beaucoup de soleil, des températures voisines des 26 à 29 degrés dans l'intérieur du Pays Basque, 24 à 25 degrés sur le littoral. Pour votre dimanche, du soleil toujours du matin au soir avec des températures plus élevées que samedi, 28 à 30 degrés demain sur le Pays Basque intérieur et 26 degrés sur le littoral. Basque. Pour lundi, ce sera du soleil aussi avec 29 à 33 degrés. 18h03.
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0: 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It's raining again, c'est Supertramp sur votre radio locale.

0: Super Tramp, it's raining again sur ICI Pays Basque à 18h08.
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0: Et jusqu'à 19h, c'est donc votre émission consacrée au sport. Principalement deux événements sportifs à ne pas manquer ce week-end. De Bayonne à Pamplune, on vous embarquera sur la Baston Race. Une nouvelle cyclo-sportive qui promet du dénivelé, des paysages et un sacré défi sur les routes du Pays Basque. À Biarritz, ça va rouler aussi. Le Biarritz Roller Bechtak investit le phare avec du ring hockey, du freestyle, des initiations et de quoi faire la fête. Sur les rollers, un week-end d'autant plus symbolique que le rink hockey Biarro fête ses 100 ans. Deux roues, quatre roues et surtout deux rendez-vous pour bouger tout au long du week-end au Pays Basque. 100% sport et loisirs, c'est parti. Mon premier invité, c'est vous, Jean-Marc Fiton, président du Biarritz Olympique Roller Sport. Bienvenue sur ICI Pays Basque.
3: Bonjour, merci.
0: Le Biarritz Roller Bechtak va investir le phare de Biarritz demain et dimanche pour un week-end entièrement consacré à la pratique du roller avec un programme mêlant sport, découverte et animation. Alors, même si le club fête ses 100 ans, j'ai une question qui est un peu bête. Je peux vous poser une question bête ?
3: Allez-y, allez-y.
0: C'est quoi le rink hockey exactement ? Parce que le mot rink m'a interpellé un petit peu.
3: Alors, le rink, c'est une piste fermée qui est c'était en mot anglais, étymologiquement. Il faut savoir que le roller est arrivé à Biarritz avant le rink hockey. Le roller est arrivé à Biarritz en 1876.
0: Donc, ouais,
3: en fait,
0: incroyable.
3: Ça fait 150 ans aujourd'hui. Amené par la communauté anglaise. Et pour pratiquer en sécurité le roller, c'était des patins à quatre roues, hein, non pas des patins en ligne comme aujourd'hui. Pour pratiquer le roller, on le pratiquait sur un espace fermé, le rink.
0: D'accord.
3: Et à partir du moment où le roller est devenu... où les joueurs ont commencé à se constituer en équipe avec des équipements, une crosse, une balle, des protections... Ils ont continué à jouer avec des patins à quatre roues sur un espace fermé, le rink, d'où le mot rink hockey. Donc le rink hockey, c'est un sport qui se pratique sur des patins à roulettes de type quad, c'est-à-dire quatre roues, non pas en ligne, mais deux roues parallèles, de devant, de derrière, une crosse, des protections, genouillères, protège tibia, protège dents, c'est utile aussi. Mais pas de harnachement tel que le roller inline hockey ou le hockey sur glace.
0: D'accord.
3: Dans la mesure où la mise en échec n'est pas tolérée. C'est un sport de contact, mais je ferai là un petit peu l'analogie entre le rugby est un sport de contact, le football américain est un sport où la mise en échec est tolérée. Voilà un petit peu la différence.
0: Ok. Comment vous avez commencé, vous, ce sport ? Comment vous êtes devenu au roller ?
3: Moi, je suis né avec des rollers, puisque mon père pratiquait le rink hockey à Biarritz, au Biarritz Olympique, déjà. Mon père a été entraîneur et président avant moi. Donc voilà, je vais dire que je suis né avec des rollers, donc ça n'a pas été très difficile pour moi de patiner.
0: Ouais. Et qu'est-ce qui explique que cette discipline ait réussi à traverser les générations du coup ? Parce que c'est une histoire de génération pour vous, de transmission j'ai envie de dire.
3: Oui, tout à fait. En fait, le rink hockey a perduré à Biarritz malgré le fait que ce soit un sport confidentiel. Grâce à la ténacité de nombreux dirigeants qui se sont succédés au fil des années, des décennies, on va dire, et qui ont fait perdurer le sport au sein du Biarritz Olympique Omnisport. Mais il faut savoir que le rink hockey est né non pas au Biarritz Olympique, qui existait déjà, puisque le BO date de 1913, mais par contre, le rink hockey est arrivé en 1926 dans un club créé pour l'occasion, qui s'appelait le Biarritz Hockey Club, et dont les joueurs pratiquaient au quartier Saint-Charles à Biarritz, dans la salle qui est devenue aujourd'hui le Colisée, la salle de spectacle du Colisée. Et ensuite, en 1940, le rink hockey est devenu une section à part entière du Biarritz Olympique. Enfin, à l'époque,
0: est-ce
3: on disait pas
0: Biarritz. Est-ce qu'on pratique le rink hockey en 2026 comme en 1926 ? Est-ce que c'est le même matériel ? Qu'est-ce qui a changé ? Est-ce que ce sont les mêmes règles ? Qu'est-ce qui a évolué ?
3: Tout a évolué. La dimension physique, bien entendu, a évolué. La préparation physique, mais la technique a évolué. Et bien entendu, à la base, le matériel a beaucoup évolué puisque les patins ont évolué, comme les crosses, comme les protections. Tout ça est devenu beaucoup plus léger, beaucoup plus facile à utiliser, ce qui fait que le rink hockey, comme de nombreux sports d'ailleurs, est devenu beaucoup plus rapide aujourd'hui, beaucoup plus technique, beaucoup plus physique aussi, puisque la dimension physique, la préparation physique fait que les joueurs de rink hockey d'aujourd'hui jouent plus vite qu'il y a 20 ans.
0: C'est rapide, c'est technique, on commence à quel âge ?
3: On peut commencer dès qu'on sait marcher, voire même avant.
0: Ah oui, d'accord, super.
3: Si le papa tient les mains de son enfant, on peut commencer. Nous, on accepte les jeunes à l'école de patinage dès 4 ans. Alors, je dis pas qu'on fait du rink hockey à 4 ans. On va faire du patinage d'abord.
0: Peut-être sur 4 roues, pas en ligne à 4 ans, quand même, non ?
3: Sur 4 roues ou en ligne, mais pour former des joueurs de hockey,
0: autant
3: commencer. Okay. À 4 roues dès 4 ans.
0: Est-ce qu'un enfant qui chausse aujourd'hui ses premiers rollers peut encore quelque part retrouver les sensations de ce qu'on commençait en 1926 ?
3: Oui, en termes de glisse, les sensations seront identiques.
0: On va continuer à parler de rink hockey, surtout de l'événement qui est organisé tout au long du week-end à Biarritz. Demain et après-demain, c'est la fête du roller, Biarritz Roller Bechtag. On vous dit tout de l'événement juste après Marine et son nouveau titre, Tricheur.

0: Tricheur, le nouveau titre de Marine sur ICI Pays Basque.
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0: Le Biarritz Roller Bechtag, c'est ce week-end, demain et après-demain au phare de Biarritz, avec du sport, des initiations, des randonnées et même du roller disco. Qu'est-ce que c'est? Vous allez le savoir dans les prochaines secondes. Et cette année, le Biarritz Olympique Roller Sport célèbre aussi les 100 ans du rink hockey à Biarritz. Et on vous a présenté cette discipline en première partie d'émission. Une émission que vous pouvez retrouver sur notre site internet ici.fr. À mes côtés toujours, Jean-Marc Fitton, président du Biarritz Olympique Roller Sport. Alors, j'ai forcément envie de savoir, puisque ce sont les fêtes, hein. Il y a le mot Bechtag, ça annonce la couleur à Biarritz. Est-ce que vous avez voulu faire davantage une fête qu'une compétition pour l'événement du week-end?
3: Oui, tout à fait. C'est le mot fête prend tout son sens, puisqu'en fait, nous avons diversifié les activités de la section roller sport, c'est-à-dire du rink hockey. Il y a 4 ans, on est passé au roller sport pour englober et proposer d'autres disciplines que le rink hockey, dont le roller inline freestyle, qui en gros c'est du saut en hauteur en roller, du slalom. Mm-hmm. Nous avons également intégré la roller randonnée et du roller loisir. Et donc nous avons également créé des activités événementielles avec les rollers disco pour promouvoir le roller sous toutes ses formes à Biarritz et au Pays Basque. Et donc peuvent venir n'importe qui avec en famille ou entre copains pour pratiquer avec ses rollers ou sans ses rollers, puisqu'en fait on loue également des rollers et des protections. J'insiste sur les protections parce que on tombe parfois.
0: Ah oui, évidemment.
3: Donc évidemment protection poignet, coude, ça peut être utile.
0: C'est indispensable. Alors pour quelqu'un qui n'a jamais chaussé de roller, peut venir du coup participer aux initiations sans avoir peur de se ridiculiser, parce que c'est ma crainte.
3: Tout à fait, vous n'avez aucune crainte, vous pouvez venir. Il n'y a pas à avoir peur. Alors d'abord nous avons installé une piste fermée, un ring, on parlait de ring tout à l'heure, sauf que là, elle est un peu plus petite, elle a des boudins gonflables autour pour, si on tombe, on va pas se faire mal. Et on a même déployé un sol, une espèce de lino en plastique pour éviter de tomber et de se râper sur le goudron. Donc vous pouvez venir sans aucun risque. Et puis la chute, c'est comme quand on fait du ski.
0: On se relève, on repart.
3: On se relève, on repart, et c'est comme ça qu'on progresse. Et en roller, c'est un petit peu la même chose.
0: Il y a des randonnées en roller aussi?
3: Oui, alors nous avons prévu 2 randonnées. Alors
0: 3 et 10 kilomètres.
3: Voilà, alors là, plutôt orienté groupe de niveau. On va dire que quand on débute, il vaut mieux ne pas se lancer sur la 10 kilomètres, qui aura forcément un dénivelé un peu plus important. Donc plutôt la 3 kilomètres de mer à 10 heures. Et si on a un meilleur niveau, ou si on sent qu'on a un meilleur niveau, le dimanche à 10 heures, la 10 kilomètres.
0: Il reste des places, on peut venir sur...
3: Il reste des places, on peut s'inscrire sur place, sur le plateau du phare demain.
0: On vient directement au phare de Biarritz. Au moins, c'est pratique. Il n'y a pas besoin de signalisation, là. Tout le monde voit où c'est. Il n'y a pas besoin de fléchage.
3: Là, on sait. Et on aura donc la roller disco à partir de 18h demain.
0: C'est exactement ce que j'allais dire. Une roller disco en plein air. À quoi faut-il s'attendre?
3: De la musique, de la restauration.
0: Et des rollers.
3: Et de la bonne humeur sur des rollers.
0: On peut danser avec des rollers au pied?
3: On peut danser. Alors ça, c'est, il existe une autre discipline qui est la danse ou le patinage artistique.
0: Ouais.
3: Sur patin à roulettes, de la même manière que sur patin à glace. C'est une discipline que nous ne proposons pas au Biarritz Olympique. Donc demain, la roller disco, oui, vous pouvez danser. Rien ne vous empêche de danser, mais le but, c'est vraiment de pratiquer, de faire des figures, de s'amuser, et voilà, entre amis.
0: Ah, de faire des figures! Oh là là!
3: Oui.
0: Va falloir me montrer, Jean-Marc.
3: Pas de problème, je vous attends.
0: Le phare de Biarritz devient donc pendant 2 jours un véritable terrain de jeu. Pourquoi avoir choisi ce lieu?
3: Parce que c'est un endroit emblématique de Biarritz qui présente l'avantage de pouvoir avoir de la musique, une activité musicale le soir sans trop gêner les voisins, d'avoir un espace plat sur lequel nous avons monté dans notre structure gonflable et déployé le sol. Voilà, il existe 2-3 endroits dans Biarritz où on peut faire ça, c'est le phare, la Côte des Basques ou le parvis du casino, mais pour des questions de logistique et d'occupation du territoire, le phare était plus approprié.
0: Est-ce que vous voulez aussi profiter de ce week-end, puisqu'on est au mois de septembre, pour recruter de nouveaux pratiquants?
3: bien sûr, c'est également l'un
0: des objectifs,
3: des objectifs de ce week-end. L'école de patinage qui est ouverte le mercredi après-midi et le samedi matin est prête à accueillir tout nouveau pratiquant. Et demain et dimanche, il y a des sessions d'initiation, de découverte, pour justement recruter, montrer ce qu'est le roller sous toutes ses formes.
0: Si je viens avec mes enfants, samedi ou dimanche, qu'est-ce que vous me conseillez de ne surtout pas manquer ?
3: Alors, les initiations sont prévues le matin, donc à partir de 10h demain matin et à partir de 9h dimanche matin. Donc, sur ces créneaux-là, nous aurons des éducateurs prêts à accompagner vos enfants, prêts à leur montrer les rudiments, et puis les enfants apprennent très vite. Ensuite, si vos enfants veulent voir des démonstrations, ne manquez pas l'après-midi, il y aura des démonstrations de freestyle, des démonstrations de rink hockey, avec des petits tournois, 3 contre 3. C'est un format ludique, puisqu'en fait, en match de ring, normalement, c'est 4 contre 4 et plus un gardien.
0: C'est un sport de technique qui va vite, qui est impressionnant. Moi, je vous encourage à aller voir. C'est toujours sympa de découvrir une activité ou de redécouvrir une activité. Et finalement, ma dernière question, qu'est-ce que vous aimeriez que les gens se disent en repartant du Biarritz Roller Bechtak ?
3: Qu'ils aient envie de revenir à alors soit pratiquer au sein du Biarritz Olympique Roller Sport et de revenir au futur Roller Disco, puisque nous en organisons à la salle Notary André Fiton à Biarritz, quartier Saint-Martin, 5 par an. Donc voilà, de recommencer.
0: Merci Jean-Marc Fiton, président du Biarritz Olympique Roller Sport, d'être venu. Je vous souhaite une belle soirée.
3: Merci à vous.
0: Et on rappelle évidemment que le Biarritz Roller Bechtak, c'est ce week-end, demain et après-demain, au phare de Biarritz, avec du sport, on l'a dit, des initiations, des randonnées et même une roller disco. Ça va être un événement à ne pas rater. À 18h24, vos conditions de circulation en temps réel au Pays Basque. Sur les allées marines de Bayonne, vous êtes au ralenti dans les deux sens de circulation. De même sur les allées Paulmy, au niveau du rond-point Saint-Léon, du stade Jean Daugé, ça bouchonne pour rejoindre par exemple la caserne de Marac ou l'hôpital de Bayonne. Ça bouchonne aussi sur l'avenue du Maréchal Soult, où il y a eu un accident d'ailleurs en direction de l'avenue de Bayonne, au niveau du rond-point, là juste après le magasin Leclerc, là après le centre commercial BAB2 pour aller vers le stade Saint-Jean par exemple. Ailleurs, d'autres difficultés de circulation à vous signaler sur le boulevard Marcel Dassault à l'approche du rond-point du Bousse. Là, on est tout juste à côté de l'aéroport de Biarritz Pays Basque. Si vous constatez d'autres difficultés de circulation, vous pouvez les partager avec nous au 05 59 2 fois 17 2 fois bonne route.
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0: Merci d'avoir choisi. Ici Pays Basque, c'était Chibero Tarak.
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0: Ce week-end, si vous cherchez du sport à voir au Pays Basque, voici quelques idées. Demain, Saint-Jean-de-Luz, c'est le triathlon. 5 formats sont proposés, dont une épreuve pour les enfants, natation, vélo et course à pied. De quoi voir les sportifs en action dans le décor de la baie. Et puis toujours demain samedi, direction la grande plage de Biarritz pour une compétition de surf organisée de 9h à 18h dans le cadre des fêtes de Saint-Charles. Un rendez-vous gratuit à regarder depuis la plage. Pour les amateurs de golf, rendez-vous samedi à Arkhang avec une compétition au golf d'Arkhang et dimanche, nouvelle compétition à Bassusari. Dimanche toujours, à Sparin, place au tennis de table avec un tournoi régional. De quoi voir du rythme et des échanges qui vont très vite. En gros, du triathlon, du surf, du golf, du tennis de table, à vous de choisir votre terrain ce week-end, 18h29.
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0: La Baston Race aura lieu dimanche 13 septembre, ce dimanche entre Bayonne et Pamplune avec 2 formats de course. On vous dit tout de cet événement à ne pas manquer avec Gérard Ribarin qui est organisateur de cette cyclo-sportive entre Bayonne et Pamplune. Mais d'abord, c'est Rick James avec Super Freak sur votre radio locale ici Pays-Bas. Soyez les bienvenus, je vous souhaite un excellent week-end. Merci.

0: Super Freak avec Rick James sur Ici Pays Basque.
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0: La Baston Race va se dérouler ce dimanche. Pour en parler, nous sommes avec Gérard Iribarin, organisateur de l'événement. Bonsoir, bienvenue.
3: Oui, bonsoir.
0: C'est une cyclosportive unique, exigeante, inoubliable. C'est quoi une cyclosportive ?
3: Une cyclosportive, c'est prendre son vélo avec les copains pour faire une balade, je dirais, dans la bonne humeur, même si elle est sportive. C'est du plaisir avant tout. Voilà, c'est du plaisir. C'est pas la vitesse qui compte. C'est simplement la balade, la découverte. Voilà, on y met une touche sportive pour essayer d'animer tout ça.
0: Gérard, vous organisez dimanche la toute première Baston Race, une cyclosportive entre Bayonne et Pampelune. Rien que le trajet déjà fait rêver. Est-ce qu'il faut pas être un peu fou pour se lancer sur ce trajet ?
3: Non, il faut avoir envie de découvrir. C'est rouler pour découvrir. Donc, il y a deux formats, évidemment, qui nous permettent de rentrer vers l'intérieur du Pays Basque. Il faut quand même s'entraîner un petit peu parce que c'est pas donné à tout le monde. Faire 130 ou 135 kilomètres avec 1007 ou 1009 dénivelés. Bon, il y a des bosses qui sont vraiment pentues, donc il faut arriver jusqu'à Bayouri. Il y a quand même quelques bosses en passant par Elette, Irisari, etc. Mais donc on arrive jusqu'à Bayouri et puis là on s'enfonce au fond de la vallée du Repel pour passer par quelques petits cols à découvrir. Quand je dis à découvrir, c'est la nature, c'est sauvage, c'est confiné, c'est des petits passages très sympas et où même les Navarrais reviennent de ce côté-ci pour aller découvrir ces vallées, parce qu'on est sur des hauteurs où il y a des animaux, etc., etc. Enfin, c'est vraiment, avec la météo qu'il y a, je vous invite à venir.
0: Eh ben, on va venir. Quand on dit Bayonne-Pamplune à vélo, qu'est-ce qu'on va réellement vivre dimanche ?
3: Alors, on a des compétiteurs qui vont être là pour essayer de faire un chrono. On a voulu changer un petit peu les choses. On n'est pas sur une course qui démarre de Bayonne avec démarrant le chrono et arriver à Pampelune.
0: En chronomètre que l'école.
3: En chronomètre que les montées. Mm-hmm. C'est-à-dire qu'on peut partir avec un groupe de copains, de 4-5 copains, de 10 copains. On part de Bayonne. Je répète, hein, parce que la Bastide Asparin, elle est Irisari, Ossès, on arrive à Bayouri. Ouais. Le chrono démarre à Bayouri. Pour ce qu'ils font, le parcours le plus long, ils vont s'engager sur la montée d'Ispegui, qui sera chronométrée. Donc ils peuvent donc arriver jusqu'à Bayouri. Et là, le chrono part, donc il s'engage sur la montée, ils s'attendent en haut, ils s'attendent ou ils s'attendent pas, mais ils peuvent s'attendre en haut, et ils redescendent de l'autre côté Lissando, pour le plus long, et donc ils vont jusqu'à Ilulita Artesiaga, donc Artesiaga, notre col qui arrive par derrière, donc au départ de ce col, ils peuvent faire pareil, ils peuvent repartir pour se tirer la bourre, en parlant gentiment, et ainsi de suite, donc pour les longs, ils ont 4 cols à passer, pour le court, ils ont 2 cols à passer, mais on essaye de le faire dans un esprit de balade entre copains, sportif, parce qu'il y a un petit défi qui fait que il y aura un classement avec ces montées.
0: Ouais.
3: Et puis c'est la découverte, on a des bons ravitaux, je vais pas parler de produits locaux parce que on pourra pas tout faire goûter en passant par là, mais quand on rentre dans la vallée du Repel, vallée des Aldudes,
0: Et pourquoi vous avez choisi de ne pas faire une course classique et de chronométrer uniquement les cols?
3: Parce que je trouve que ça amène encore une autre dimension. C'est beaucoup plus sécurisant parce que dans les descentes, en fait, même s'il y en a devant qui vont vouloir rouler vite, il n'y a pas lieu d'aller vite. Ça ne changera rien. Les gens pourront découvrir en allant de Bayonne jusqu'à Bayouri, vous allez pouvoir découvrir. Mais dans la descente d'Ispegui jusqu'à Elizondo, vous allez pouvoir découvrir. Vous allez pouvoir lever la tête pour regarder un petit peu autour de vous les montagnes avec les couleurs de cette saison. Je trouve qu'il y a du sens. Et maintenant, ceux qui veulent le défi sportif, en redémarrant après Elizondo, ils refont la montée, etc. Ils peuvent attendre en haut les copains et ils peuvent de nouveau lever les yeux pour savoir où est-ce qu'ils sont.
0: Il va y avoir combien de coureurs ?
3: On est 650.
0: Et est-ce qu'on peut venir en tant que spectateur et où ?
3: Alors, je me demande si... Alors, le meilleur endroit, bien sûr, il faut passer... Alors, je vais pas comparer au Tourmalet, hein, mais en fait, il vaut mieux passer avant les coureurs, parce que c'est des petites routes.
0: Ah oui.
3: Et si on monte, il vaut mieux rester en haut, le temps que les coureurs passent. Donc, si on va au fond de la vallée du Repel, tout est fléché. À partir de Bayonne, tout est fléché. Ça sera des grandes flèches rouges, Baston Race. Mais dans tous les cas, quand on se rapproche de la vallée, donc, pour le Repel, on peut aller sur le col qui s'appelle Astakari, qui est sur la vallée de Chologain. Donc là, tout est fléché, je répète, du repel pour aller au fond de la vallée. Donc là en haut, c'est des pentes qui sont vraiment bien pentues sur la fin. Et je suis sûr que ça sera un bel endroit pour voir passer donc 650 coureurs. De l'autre côté, sur le parcours qui est plus lent, on a aussi le col d'Ispegui. On a le col d'Artesiaga, donc je vous invite à aller sur ces hauteurs parce que vraiment avec les couleurs de la lumière qu'il pourrait y avoir dimanche, ça serait très sympa.
0: On en aura nous aussi plein les yeux. Quel est selon vous le col qui risque de faire le plus mal aux jambes?
3: Alors je pense que le troisième, c'est-à-dire pour ceux qui font le long, c'est le troisième après avoir passé Ispegui Artesiaga, ça va être le col d'Astakari qui est relativement court mais qui est très pentu, qui est sauvage, qui est mythique. Et c'est quand même celui-là aussi qui est sur le parcours de la courte, mais qui est aussi le premier col. Donc, je vous invite surtout à aller voir sur cet espace-là, qui est une vallée qui est formidable et qui est à découvrir derrière.
0: Ben, on va venir découvrir tout ça. La Basten Race, c'est ce dimanche entre Bayonne et Pamplune, avec deux parcours et une bonne dose de col, vous l'avez entendu. Mais aussi, l'idée, c'est de profiter du Pays Basque, du paysage. Continuez à vous présenter cet événement avec mon invité ce soir, Gérard Ribarin, qui organise cette cyclo-sportive.
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1: Notre invité, c'est Gérard Iribarin. Vous organisez la Basten Race ce dimanche. Vous allez courir, vous ?
3: Alors, je ne vais pas courir, je vais être devant. Je vais justement contrôler.
1: Ne prenez pas le vélo. Non, non. Vous vous faites souffrir, quoi.
3: Alors, ce dimanche, je ne prends pas le vélo. Je vais suivre, ou je vais avoir les copains qui vont être derrière en vélo. Je vais baliser le terrain et je vais surveiller, en fait, mettre en place tout le système de chronométrage. En fait, je serai devant la course. Mais bon, bien sûr, s'il y a besoin d'être ailleurs, j'y serai aussi. Je vais être assez réactif pour que tout se passe bien.
1: Cette Basten Race, c'est une nouveauté, mais l'histoire, elle ne l'est pas. La liaison cycliste entre Bayonne et Pamplune a déjà connu de belles heures avec l'aviron bayonnais. Gérard, pourquoi c'était important de faire renaître cette aventure ?
3: C'est vrai qu'il y a eu pas mal d'éditions, alors notamment même pendant les fêtes de Pamplune, c'est-à-dire qu'il y a des courses qui partaient de Bayonne et qui arrivent à Pamplune, qui étaient même dans l'autre sens aussi. Donc il y a eu cet esprit course cycliste qui a existé et qui a été à un moment donné un petit peu écarté, je crois, par rapport à des fautes de partenariat. En fait, c'est jamais évident. Peut-être les gens sont un petit peu lassés, etc. Bon, je trouve que l'idée de rallier, en tout cas, de faire un événement entre Bayonne et Pamplune, qui sont deux villes jumelles. Donc, on a été, alors pour le coup, très bien accueillis à Pamplune par des partenaires directement à Pamplune aussi, société événementielle, etc. La mairie qui était enchantée de pouvoir créer et qu'on puisse créer ensemble un événement. Et pour le coup, donc très bien accueillis. Et l'année prochaine, c'est pas une nouveauté, c'est pas une surprise, mais l'édition sera inversée. On démarrera de Pamplune pour venir vers Bayonne. Voilà, comme ça, on a les villes départ et arrivées qui seront croisées.
1: C'est plus facile dans quel sens?
3: C'est plus facile quand on est un petit peu entraîné, parce que...
1: Si j'étais en train de me poser la question, je vois pas trop dans quel sens c'est plus facile.
3: Non. Je pense que c'est peut-être plus facile de là-bas vers ici.
1: Ouais.
3: Parce que on est un petit peu plus bas ici, il y aura sûrement un peu moins de nivelé. Mais ça dépend par où on passe. Enfin, on a déjà une petite idée sur le circuit de l'année prochaine, mais...
1: À terme, justement, qu'est-ce que vous aimeriez que devienne la Basten Race ? Est-ce que vous aimeriez que ça devienne une grande classique du calendrier cycliste au Pays Basque ?
3: Alors, bien sûr qu'on peut essayer d'imaginer que, vu l'engouement qu'il y a actuellement pour le vélo, que ça pourrait être une belle course entre les deux villes. C'est toujours compliqué d'organiser aussi une course en ligne, parce qu'il y a plein d'aspects qui sont à côté, qui sont des aspects logistiques. C'est-à-dire que si on fait une boucle, ça sera plus facile pour le concurrent de lire un petit peu la partie logistique et l'arrivée des parts au même point. Là, on démarre d'un côté, on arrive à l'autre bout, donc il faut organiser des bus, il faut organiser différents éléments qui font que c'est peut-être un peu plus compliqué. Malgré tout, c'est un événement qui relie donc le sud, enfin en tout cas le Pays Basque de ce côté-ci et la Navarre de l'autre côté. Je pense qu'il y a un potentiel énorme de l'autre côté pour essayer de renouer avec une édition qui peut, alors pas exploser, mais qui pourrait avoir sa place en tout cas. Alors, c'est la première année. Je pense qu'il faut être satisfait de 650 coureurs. L'année prochaine, en travaillant, si on n'a pas beaucoup de coureurs de l'autre côté, pour l'instant, on en a quelques heures, mais si on a 300, 400 ou 500 coureurs l'année prochaine, ben, on dépassera les 1000 ou davantage de coureurs. Ça serait bien. Après, il faut savoir l'ancrer dans le calendrier. On n'est pas là pour écraser ou pour faire du mal aux autres organisateurs. On est là pour travailler tous ensemble. On travaille. C'est compliqué déjà d'essayer d'organiser des événements. Donc, je pense qu'il faut monter crescendo, mais ça pourrait être une bonne référence. C'est un événement porté par l'aviron bayonnais qui a toute sa place, en tout cas ici, pour être aussi pour nous rémunérateurs, c'est-à-dire qu'on recherche des événements qui sont porteurs de ressources pour essayer d'équilibrer le budget qui est loin d'être évident.
1: Avec ici Pays Basque, c'est sûr, vous serez à 1500 l'année prochaine.
3: Hein. Eh bien, écoutez, je ne demande que ça.
1: Après des mois de préparation, dimanche matin, au moment où le premier cycliste va partir de Bayonne, qu'est-ce qui va se passer dans votre tête ? Qu'est-ce que vous allez ressentir, Gérard ?
3: Je ne vais pas vous dire qu'est-ce que je vais faire lundi, parce que on a toujours plein d'idées. Hein, surtout que lundi, surtout, vous voyez, je rebondis, mais surtout que lundi, l'aviron bayonnais organise la semaine suivante la course du patrimoine, et qu'en fait, il y a aussi plus de 1000 concurrents, et on en demande d'avoir traversé Bayonne, on aura l'occasion d'en discuter, mais c'est encore autre chose. Mais c'est vrai que ça demande beaucoup de temps, ce genre d'événement, de l'investissement. Donc c'est un grand remerciement que j'envoie vers l'équipe organisatrice, vers les bénévoles, parce qu'il faut des bénévoles tout au long du parcours, il faut des partenaires, et que tout ça, c'est il faut essayer de mettre tout ça en musique pour que ça puisse fonctionner. Alors déjà, ça commence par là, et qu'est-ce qu'on va faire ? On va, dans tous les cas, on va laisser passer quelques jours, on va débriefer pour savoir ce qu'on peut améliorer pour l'année suivante. Et on va se donner un petit peu de temps pour faire peut-être une belle édition l'année d'après. Mais on a plein d'événements
1: à Bayonne. Je vous fais confiance parce que vous avez les yeux qui brillent et qui pétillent à chaque fois que vous parlez de cet événement. Donc je sais que ça va être un bel événement qui va s'ancrer dans le calendrier. Merci en tout cas d'être venu nous présenter, Gérard, une première édition de la Basten Race qui va se dérouler ce dimanche avec une arrivée, vous l'avez entendu, à Pamplune. Vous pouvez vous connecter, vous tapez Basten Race sur Internet. Le site Internet est très bien fait. Vous allez retrouver toutes les infos si vous avez envie de jouer les curieux d'aller voir au plus près cet événement ce week-end. Et pour ceux qui ne sont pas sur le vélo, ça peut être aussi l'occasion de suivre cette traversée du Pays Basque.
3: Alors un grand merci à ICI Pays Basque et en tout cas à tous les partenaires, et je vous invite donc à venir sur le terrain ou à vous inscrire encore, parce que pour la remise des dossards encore à partir de samedi, on prendra les derniers parce que je pense qu'il y en a qui ont attendu la météo, et pourquoi pas.
1: Mais il fait beau, donc vous pouvez vous inscrire. Moi je veux bien venir dans la voiture balai avec vous plutôt.
3: Ah mais voiture ou tête de course ou voiture balai, comme vous voulez.
1: Bah, ou tête de course, comme vous voulez. Mais je veux bien filer un coup de main, mais comme ça, pas à vélo.
3: On s'arrêtera au ravitaillement parce qu'il y a des planchas qui sont derrière les ravitaux.
1: Ça, j'aime bien. Merci Gérard. Je vous laisse mon 06 en tête. Le ravito, c'est mon truc. C'est comme les troisièmes mi-temps au rugby.
3: Merci beaucoup.
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4: Et oui, je pense que c'est Marguerite, les filles, les femmes, les meufs. C'est quand elle est fille dans l'Alte.
1: Bon, c'est bien. Bonne soirée à Saint-Jean-de-Luz. À bientôt.
4: Et merci beaucoup.
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0: Madness, pour vous souhaiter un bon début de soirée sur Ici Pays Basque.
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0: À 18h52, c'est déjà le moment de retrouver Christian Bibal, l'actualité de la pelote Manu Elite Pro, avec d'abord deux finales, Christian, qui viennent de rendre leur verdict à Sparin hier soir et mercredi à Urugne.
3: Oui, deux finales, avec d'abord mercredi au Trinquet d'Urugne, le trophée Gourou de Chaga, remporté par la paire Lafitte et Chegaray, 40-35. Aux dépens de Pierre Echeverry, Inar Ugarte. Et puis, Bichente et Lafitte, on peut le dire, c'est la révélation de cette saison. Il confirme, il épate aussi. Il a d'ailleurs épaté l'organisateur Patrick Oratégaray.
4: Clairement, a franchi un cap. Il a été sur ce tournoi très, très fond. Il a été puissant, précis, et il nous a montré des coups assez étonnants, avec une gauche très puissante, très. Voilà, il a réussi à faire un pan coupé, filet direct, qui est très rare dans un trinquet. Non, franchement, il nous a surpris à tous, et il a fallu qu'il soit, bon, bien sûr, bien épaulé par Yandé, Ouattegaray, mais c'est vrai qu'il a clairement franchi un cap cette année depuis son titre en groupe B en début de saison, quoi.
3: Pour Bichente Lafitte, la progression se confirme.
5: C'est vrai que je suis en train de faire une bonne saison, j'ai des bons résultats qui s'enchaînent. Mon quatrième ou cinquième tournoi que je remporte avec un arrière différent en plus, donc ça fait extrêmement plaisir, et maintenant ce qu'il va falloir faire, c'est continuer de progresser et surtout confirmer cette progression. Je pense que c'est le travail aussi qui paye, parce que je me suis toujours beaucoup entraîné, j'ai beaucoup peut-être un peu plus tapé cette année que d'autres années, j'ai un peu plus été dans les trinquets quand même, un peu plus de spécifiques, et je pense qu'aussi le fait d'avoir pu faire un peu plus de spécifiques, ça a pu me donner confiance en mes qualités, et après j'ai été capable de mettre en place ce que j'ai travaillé aux entraînements le jour J lors des parties.
3: L'autre finale, c'était hier soir au trinquet d'Asparin, le trophée Lawak Sport, remporté par le jeune Unai Echeverry, associé au ténor Mathieu Hospital devant Peyo Iribarne et un autre ténor, Luis Sanchez. Unai Echeverry, tout heureux de ce premier trophée remporté dans le circuit Elite Pro Echco Pilota.
6: Ah, hyper heureux, hyper content, puis c'est Mathieu. On s'entend bien sur la cancha, on a fait une bonne demi, voilà, on gagne au Garata lui aussi, donc hyper content. C'est un peu récompenser la saison qu'on a fait avec Peyo Larricchia. Ce titre, oui, ça récompense un peu tout ça, oui.
3: On retrouvera Unai Echeverry lundi prochain à Sarre.
0: Et puis Christian, à Sarre, on va jouer aussi ce lundi des demi-finales.
3: Oui, lundi à partir de 17h30, rendez-vous au Trinquet de Sarre pour les demi-finales du trophée Bonnefond. Ce trophée fait d'ailleurs la part belle, Christian Marilus, aux joueurs locaux.
7: Nous avons souhaité mettre aussi à l'honneur de jeunes joueurs de la Chadako Isara, comme Manesh Echeverry Pacheco, Aditz Lekula. Et on a également des joueurs issus de la Chadako Isara qui sont Elite Pro, Unai Echeverry qui vient de passer dans la catégorie, et Yulen Marilus l'an dernier, et également Peyo Larricchia qui avait fait une extension de licence pour la Chadako Isara cet hiver. Voilà, une forte coloration de joueurs issus de la Chadako Isara.
3: Echeverry Pacheco associé à Luis Sanchez face aux deux Peyo Larricchia et Guy Chandut. Yulen Marilus retrouvera, lui, Unai Echeverry pour affronter Espinal Lecuena dans ce trinquet de Sarre, un trinquet un petit peu particulier, selon Peyo Guy Chandut.
8: C'est un trinquet dans lequel en fait, le mur de frappe est assez bas, la ligne sur le côté au-dessus de la planche est assez basse, donc on ne peut pas vraiment lever la pelote. Mais malheureusement, c'est un trinquet dans lequel, si jamais vous n'avez pas le mur, c'est très compliqué parce que vous êtes tout le temps en défense, un peu comme dans tous les trinquets. Mais là, particulièrement parce que on peut pas s'en sortir en levant la pelote. Du coup, voilà, quand vous êtes sur une phase d'attaque, c'est particulièrement facile de faire le point parce que le demi-mur rentre bien, le pan coupé est assez facile à attraper également. Les murs

0: sont pas forcément droits vers le devant. Du coup, c'est pour un avant, c'est assez compliqué de s'en sortir là-bas en défense.
1: Rendez-vous à Sarre ce lundi à partir de 17h30.
2: Merci Christian, on vous retrouve demain matin avec Stéphane Claverie dans Pumpaka à partir de 7h40. C'était complet. Eh oui, dans le festival Arène en Seine à Bayonne cet été. Alors du coup, séance de rattrapage. Voici pour vous le dernier Christophe Maé, il n'y a que de l'amour chez toi.

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2: Bonsoir à tous, salut, bienvenue. C'est avec beaucoup d'impatience que je vous retrouve chaque soir à 20h. Une heure de confidence, une heure pour découvrir la France. Une heure aussi pour se balader aux quatre coins de l'Hexagone, pour découvrir ses richesses. À travers vos initiatives, on va s'émerveiller autour du monde vivant et lever les yeux au ciel avec la revue des merveilles. On va faire un tour dans les plaines du Haut-Poitou dans un instant avec Benoît Prospero. On s'intéressera à ceux et celles qui, dans vos villes, ont décidé d'entreprendre. Et en plus, ça marche. Catherine Quicandon sera avec nous juste avant 21h. Et puis, l'histoire aussi, près de La Rochelle, d'une famille qui a gagné plusieurs millions d'euros et qui a fait un choix très particulier par rapport à son gain. Mon invité, il est journaliste, il est animateur de télévision, il est un des visages familiers depuis presque 40 ans, et oui, d'Antenne 2, puis de France 2 et de manière générale France Télévisions. Chaque jour, vous pouvez le voir sur France 3 entre 13h et 13h45 sur cette émission consacrée à la météo et ses conséquences météo à la carte. Il a longtemps présenté Les Chiffres et les Lettres, émission historiquement l'une des plus anciennes du PAF. Je n'oublie pas aussi que je retrouve dans sa carrière, en ayant travaillé cette interview, une filmographie avec au compteur des séries, des pièces et un film dans la maison de François Ozon où il jouait son propre rôle. Je reçois ce soir Laurent Romeshko.
3: Bonsoir.
2: C'est vrai, j'ai rien inventé. Bonsoir Laurent.
3: Non, c'est vrai. Non, j'ai cru que vous aviez un petit peu chargé sur le nombre d'années, mais ça doit faire pas loin de 40, oui, je crois bien.
2: Alors, c'est-à-dire que le problème, c'est que depuis que vous avez commencé votre carrière, Laurent, je ne suis pas le premier à vous le dire, vous ne faites absolument pas votre âge.
3: C'est gentil, pourvu que ça dure.
2: Et j'ai découvert, je peux le dire, vous êtes grand-père.
3: Oui. Bah, ah oui.
2: Vous êtes en face de moi, j'ai l'impression que vous avez 40 ans. Hein. Vous pourrez être grand-père à 40, d'ailleurs.
3: Je pourrais être grand-père à 40, mais non, j'en ai 62, donc voilà, je suis à peu près dans les clous et ça me paraît plutôt logique. Mais oui, jeune grand-père.
2: Je sais pas quel est votre secret, mais c'est vrai que vous faites éternellement jeune. Je revois vos débuts à la télévision, j'ai regardé des images.
3: J'aimerais bien vous dire que c'est une hygiène de vie extrêmement rigoureuse. C'est énormément de sport. Voilà, mais quand on me demande est-ce que vous faites des excès, sinon jamais d'excès de sport. Non, je pense que c'est génétique.
2: Le sport, il en sera question parce que vous en avez fait beaucoup. On va voyager avec vous, Laurent. Je ne sais pas si vous êtes du genre à regarder un petit peu d'ailleurs dans le rétro ou si vous foncez sans véritablement vous souvenir des belles choses.
3: Si, j'aime bien regarder dans le rétro, j'aime bien revenir là où je suis passé, là où j'ai été heureux, mais faut regarder devant aussi, oui.
2: On va s'arrêter à Melun, dans les Yvelines. Melun, c'est là où vous êtes né, mais vous n'y êtes pas resté. C'est vraiment, c'est quoi, quelques mois, quelques années, c'est combien de temps?
3: Oui, non, alors, c'était, mes parents habitaient dans la ville voisine, juste de l'autre côté de la Seine, et j'y suis né.
2: À
3: Melun, les Mureaux, oui, j'ai grandi là-bas, jusqu'au début de mes études supérieures, où là, je suis parti à Paris, mais j'y ai passé, oui, effectivement, toute mon enfance, ma jeunesse, ouais, toute mon adolescence, et j'en suis parti, j'étais tout jeune adulte et j'en garde de bons souvenirs.
2: Alors je regarde justement Melun parce que je connais pas, c'est dans le Vexin, c'est dans le 78, on est à 15 km à l'est de Mantes-la-Jolie. Il y a 9000 habitants qui sont recensés en 2023, un prieuré et un château un peu en débris du 16e siècle.
3: Ça se peut, oui, le château n'est pas en très très bon état, mais la région est très très belle puisqu'effectivement on est sur la rive droite de la Seine et puis juste derrière le parc du Vexin. Le Vexin, c'est quelque chose d'absolument magnifique et moi je me souviens, alors, vous le disiez, mais je faisais pas mal de sport, je roulais beaucoup à vélo dans ces années-là et je me souviens que les routes pour aller faire régulièrement à 40-60 km, les routes du Vexin étaient absolument formidables. Était belle.
2: C'est une enfance agréable d'être sur les bords de Seine. J'imagine aussi que vous avez des souvenirs particuliers, marquants, dans un climat et un contexte qui est plutôt au cœur de la nature, ce que vous aimez d'ailleurs.
3: Oui, d'une, la nature était toute proche et très accessible. Et puis, j'ai grandi dans un univers, dans cette vallée de la Seine, même si elle est très industrielle, elle offre tout de même beaucoup d'activités, beaucoup d'ouvertures, beaucoup d'activités associatives quand j'étais enfant et adolescent. Mais ça, c'est dû aussi principalement à mon père qui avait cette fibre, effectivement, de pratiquer du sport, d'établir et de maintenir le lien entre les uns et les autres. Et donc, vie associative qui était assez forte à ce moment-là, donc de bons souvenirs.
2: Ils sont rencontrés où, vos parents, d'ailleurs? C'est en région parisienne?
3: Oui, ils sont rencontrés, oui, effectivement, dans le secteur. Mon père est né au Mureau, et puis a fait une grande partie. Il travaillait dans l'aéronautique, et donc il y a un grand centre de conception d'Ariane Espace. Enfin bon, ça a changé de nom. Je crois que c'est Airbus aujourd'hui, mm-hmm. ou toujours Ariane Espace. Et donc, il a fait sa carrière dans l'aéronautique. Et donc, oui, ils sont restés, mais mm-hmm. il a grandi là, dans le coin, et ma mère également habitait dans la vallée de la Seine.
2: Avec des origines polonaises et lituaniennes, hein, des deux côtés, il me semble. C'est un beau mélange, ça.
3: Oui, je fais partie de cette... Je suis un petit enfant de cette vague d'immigration qu'il y a eu, en fait, après la Première Guerre mondiale, entre les deux guerres, où, effectivement, la main-d'œuvre polonaise et des pays de l'Est était souhaitée. On la faisait venir en France, beaucoup dans les mines, à l'époque. Et ça n'a pas été le cas de mes grands-parents, mais mes quatre grands-parents sont arrivés, effectivement, dans les années entre 1920 et 1925 en France, et ils ont fait leur vie, ils ne sont jamais retournés chez eux d'ailleurs.
2: Laurent Romeschko, je crois que les colonies de vacances ont marqué aussi votre enfance et votre vie. Je crois qu'il y a le ski, hein, essentiellement une station Saint-Gervais-les-Bains qui vous a marqué.
3: Oui, alors juste au-dessus de Saint-Gervais, où effectivement,
2: le
3: Bétex. Alors ouais. Le Bétex, certains ne prononcent pas le X, le Bétex, enfin il y a deux écoles, mais en tout cas une seule école de ski là-bas, et c'est là-bas où je suis allé, mais alors tout petit, j'ai dû commencer à, pour l'époque, parce que je suis né au siècle dernier, voilà, j'ai dû commencer à skier aux alentours de 5-6 ans à peu près.
2: C'est toutes vos vacances là-bas, je crois, un Pâques, l'hiver.
3: Ouais, beaucoup de colonies de vacances dans la région, beaucoup aussi de séjours familiaux. J'avais un oncle, moi, qui habitait dans la vallée, au Fayet, et donc j'allais très très souvent en Haute-Savoie, et c'est vrai que l'ensemble du massif du Mont-Blanc, que ce soit le Bétex ou alors les Contamines Montjoie et puis Saint-Gervais-les-Bains, c'est vraiment l'endroit où j'ai grandi, où j'ai appris à skier, où j'ai découvert la montagne. Et puis il y avait toujours, effectivement, dans les colonies de vacances où j'allais dans le coin, il y avait ce qu'il y a encore aujourd'hui. Paraît-il que les colonies sont un petit peu en perte de vitesse aujourd'hui.
2: Ce qui est dommage.
3: Ce qui est vraiment dommage, puisque ça, je veux dire, les amis, on ne les avait pas sur les réseaux sociaux, on les avait en colo à l'époque, et c'est quelque chose que j'attendais, moi, avec beaucoup d'impatience. Il y avait les colos d'été, mais les colos d'hiver aussi, et j'arrivais à me faire, c'était un peu ma comptabilité tous les ans, le nombre de semaines de ski, j'arrivais généralement à me faire à peu près 3-4 semaines de ski durant la saison.
2: On va continuer de se balader avec Laurent Romeschko. Vous voyez, déjà, en tout juste 10 minutes, on est parti, on est déjà vers d'ailleurs. Qui va continuer. Alors, on va retrouver, si vous voulez bien, Laurent Benoît Prospero, qui est une nouvelle fois avec nous et qui a bien l'intention de nous émerveiller. Aujourd'hui, on s'arrête un instant et on lève les yeux au ciel. Vous parliez de votre papa qui est dans l'aéronautique. Écoutez la revue des merveilles.
4: Nous sommes capables de reconnaître 10 marques de voitures, mais incapables de reconnaître 10 oiseaux différents. Et si nous prenions le temps de faire connaissance avec le monde dans lequel on vit? Nous partons direction la Vienne avec Issy Poitou qui nous emmène à la rencontre de Stéphane Trouba, responsable de projet Nature Proximité à la LPO, là, la Ligue de Protection des Oiseaux Poitou-Charentes, qui ouvre son école d'ornithologie à Poitiers. Pourquoi ? Ils sont partis d'un constat simple.
5: Quand on débute l'ornithologie, bizarrement, ce qui nous attire dans les oiseaux, c'est ces couleurs, ces mouvements permanents, les chants. Mais ce qui rend compliqué l'identification, c'est tout ça à la fois.
4: Eh ben oui, c'est donc pour ça qu'il faut apprendre. Et donc l'idée est finalement assez simple aussi.
5: Et donc l'idée, c'est de se donner une année pour prendre le temps avec des exercices pratiques, dans une ambiance conviviale, travail de groupe, apprendre ensemble, faire ensemble et progresser ensemble.
4: Et vous allez voir, l'objectif est parfaitement atteignable.
5: Et si à l'issue de cette école d'ornitho, les stagiaires sont capables d'identifier entre 10 et 20 oiseaux, ma foi, au chant, de visu, et ben c'est parfait.
4: Et ben voilà, l'idée est vraiment très simple donc.
5: C'est vraiment apprendre à identifier, acquérir de la méthode.
4: Et alors, a-t-on oublié de préciser, c'est assez étonnant, mais il y a une condition un petit peu particulière pour intégrer l'école.
5: Donc il n'y a pas besoin d'avoir de connaissances au départ. Au contraire, même si on a trop de connaissances, il est probable qu'on s'ennuie un peu.
4: C'est pas mal ça. Et Stéphane Trouba rajoute, la première étape, c'est de réussir à nommer les différentes parties du corps des oiseaux. Et une fois la méthode acquise, c'est simple. Si je sais reconnaître un rouge-gorge familier dans un jardin, je suis capable d'identifier un oedicnème criard sur les plaines du Haut-Poitou ou une buse en vol. Et ajoutons que l'idée secondaire de cette école d'ornithologie, c'est aussi s'ils le souhaitent qu'un jour les élèves deviennent pour pourquoi pas bénévole pour la LPO. Et pour conclure, ajoute Stéphane Trouba, avec un petit peu de malice, peut-être que les plus mauvais élèves, ceux qui regarderont par la fenêtre pendant les cours, seront au final les meilleurs. Allez, quelle que soit la région où vous habitez, prenez le temps de faire connaissance avec les oiseaux, avec le monde vivant dans lequel vous vivez. Vous verrez, c'est une merveille. Merci ici Poitou et la LPO, la Ligue de Protection des Oiseaux Poitou-Charentes, qui ouvre donc une école d'ornithologie à Poitiers.
2: Merci beaucoup Benoît Prospero, ça vous a fait sourire. Laurent Romeschko, vous prenez le temps d'observer les oiseaux.
3: Ça m'a intéressé parce que tout d'abord, quand il y a des oiseaux, ça veut dire que votre environnement est en bonne santé.
2: Ouais.
3: S'ils sont là, c'est que votre chez vous est accueillant, il y a les insectes qu'il faut, il y a la végétation qui est bien entretenue, donc l'oiseau est extrêmement important, l'oiseau est menacé avec le réchauffement climatique, avec différentes choses, la pollution. On pense notamment aux oiseaux sur le littoral qui sont menacés aussi par les déchets plastiques. Ça, c'est une véritable menace. Et donc, ce que fait la LPO depuis de nombreuses années, c'est amusant parce que j'ai participé cet été à une exposition. Et il fallait dessiner. C'était les 50 ans de la LPO. Et Alain Bougrain-Dubourg, qui préside la Ligue,
2: qu'on salue.
3: M'avait demandé de dessiner avec mes piètres talents, j'étais pas le seul.
2: Ouais.
3: Un macareux, parce que le macareux est le symbole de la LPO. Je l'ai fait bien volontiers parce que c'est une belle cause.
2: Laurent Romeschko est votre invité. On le sait à quel point sensible à la nature, à l'environnement. On parlera bien évidemment de la météo. Météo à la carte chaque jour. C'est à 13h sur France 3. Il est avec vous pour distiller comme ça son parcours d'ici 21h sur votre radio, ici.
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2: Et vous aimez Véronique Sanson, Laurent Romeschko?
3: J'aime pas, j'adore Véronique Sanson.
2: Ça tombe bien.
3: Elle est en tournée actuellement.
2: Voici Bernard Song sur Ici.

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2: J'ai beaucoup de chance, Laurent Romeschko est mon invité, votre invité ce soir. On déroule sous vos yeux, ou plutôt, voilà, juste à vos oreilles, son parcours, sa vie, les marqueurs aussi de son existence jusqu'à 21h. On parlait, Laurent, de vos vacances d'hiver tout à l'heure, mais aussi à Pâques, hein, d'ailleurs, à Saint-Gerbais, les Bains, c'est bien comme ça, dans le massif du Mont-Blanc. Vous avez évoqué Fayet. Alors, c'est un hameau de Saint-Gerbais. Cet oncle dont vous avez parlé aussi, avec qui, et ça fait partie aussi voilà, de cet ancrage, vous faisiez de la pêche, vous alliez cueillir des myrtilles.
3: Oui. Ah oui, non, c'était un chasseur-cueilleur, cet oncle. Ouais. En tout cas, il connaissait les bons coins. Et c'est vrai que je me souviens de parties de pêche avec lui qui étaient absolument miraculeuses. Il avait pêché la truite en torrent. Et la truite de montagne, c'est absolument. Je dis pas que j'adore manger truite. Je dis simplement que les pêcher, j'ai trouvé ça extrêmement sportif. Et en fait, il avait vraiment le coup. Et il y avait l'autre talent qu'il avait. Je disais qu'il était cueilleur. C'était les myrtilles. Alors là, c'était une gourmandise de gamin. Et d'aller ramasser les myrtilles avec lui. D'abord, il m'emmenait toujours dans des coins de montagne qui n'étaient pas très accessibles, mais en tout cas, il y avait les fruits qu'il fallait, et je rentrais, je me souviens, avec quand on mange les myrtilles, je rentrais, j'avais les doigts, mais tout noirs, j'avais les dents, on avait l'impression qu'il avait été passé au charbon, enfin bon, bref, donc voilà, mais c'était un véritable délice, et en fait, c'est de très très bons souvenirs de ces promenades estivales, cette fois-ci en montagne, en montagne, c'était la montagne à vaches.
2: Je change de région et on part à Cabourg. Alors on est loin là, hein, c'est pas du tout le même endroit. Et pourtant, Cabourg représente aussi pour vous quelque chose d'important. Peut-être les week-ends, je crois, durant votre enfance, c'est ça? Ou vos parents avaient une maison là-bas?
3: Oui, mes parents s'y rendaient tous les week-ends, avaient quelque chose là-bas. Et donc, entre l'âge d'une dizaine d'années, pendant facile 10-15 ans à peu près, j'y allais, mais pratiquement tous les week-ends. Et Cabourg, c'est un très très bon souvenir de la côte normande, parce que il y avait le bon compromis entre les plaisirs balnéaires et puis c'est pas Deauville, Cabourg, c'est plus populaire, c'est plus agréable,
2: un peu plus sauvage aussi,
3: et un peu plus sauvage également. Et donc j'ai d'excellents souvenirs. Alors c'était les copains, les copines principalement là-bas. C'était le sport, quand je disais la plage à l'époque, c'était pas mal de planches à voile aussi à Cabourg, et puis des sorties comme on peut se les faire à 16-18 ans là-bas à Cabourg. Donc d'excellents souvenirs. Et je me souviens, j'allais régulièrement, j'allais le week-end, je bossais comme cadet dans un club de golf, comme caddie. Et en fait, j'accompagnais les joueurs en nettoyant les clubs de golf, en leur filant le fer 7 pour voilà.
2: Et donc pour vous offrir un verre au Grand Hôtel.
3: Je fournissais tout ça. Je me faisais surtout un petit billet pour pouvoir profiter de mon week-end.
2: Alors c'est aussi des balades pour vous dans le bocage normand. Vous l'avez évoqué. C'est beaucoup la liberté pour vous, puisque vous évoquez cette adolescence. Vous reveniez par Beuvron en Auge en vélo.
3: Oui, parce que là, le littoral, la côte est très belle, vous le soulignez, mais l'arrière-pays est très beau aussi. Alors, le village, moi, le plus marquant pour moi, c'est tout de même Beuvron-en-Auge, qui est une sorte d'image d'Épinal, de carte postale de la Normandie telle qu'on l'imagine, avec, je veux pas reprendre du Stone et Chardenne, mais avec les vaches noires et blanches. Et donc, voilà, il y a
2: blanche et noire, je crois. Ils sont...
3: C'est blanche et noire, c'est l'inverse, ça. D'accord. Faut savoir s'il y a plus de blanc que de noir. Et donc, en fait, j'ai cette image qui me revient, et le passage quand j'allais rouler dans la région, le passage par Beuvron-en-Auge qui s'imposait, parce que c'était vraiment le plus joli coin qu'il y avait derrière Cabourg.
2: Vous l'avez dit, Cabourg, c'est aussi le lieu des copains, le lieu de la fête, le lieu où dans les années 80 on entendait à peu près ça.
3: Ouais.
2: Le Palace.
3: Oui, il y avait une circus. Alors il y avait le palace parisien, et il y avait eu le Palace à Cabourg. Cabourg. Ouais,
2: qui n'existe plus d'ailleurs.
3: Alors qui n'existe plus, c'était installé dans l'ancien casino. Je ne sais pas ce qu'il y a aujourd'hui là-bas, mais et je me souviens d'avoir passé quelques soirées, quelques vendredis, samedis soirs là-bas au Palace à Cabourg. Alors, on ne dira pas plus.
2: Non, mais tout le monde l'a bien compris. Vous parliez de cette vie associative tout à l'heure, et un peu sportive. Vous avez fait de la gymnastique et vous avez fait des agrès.
3: Oui, j'ai fait de la gym aux agrès pendant quelques années.
2: C'est
3: bar fixe, ce sont les anneaux, c'est gym au sol aussi, c'est du cheval aussi, saut de cheval.
2: Mais enfin, vous avez été entraîneur.
3: Alors également. Oui. Alors dans le club où j'étais, c'était assez amusant d'ailleurs parce que voilà, je pratiquais ce sport, je faisais quelques compétitions, mais sans non plus. J'ai pas gravi des podiums. Hein, ça, je vais vous décevoir.
2: Même, atteindre le niveau d'entraîneur, c'est quand même un niveau.
3: Et en fait, le mercredi, il y avait les gamins qui s'entraînaient. Alors c'est assez amusant parce que cet épisode d'entraînement des plus jeunes dans ce club, ça a été aussi un petit peu un catalyseur, un démarrage à ma vocation, ce qui est devenu après mon métier, puisque il y avait une des responsables du club qui s'occupait de la radio associative. Je vous parle de ça. On est au...
2: Attendez, écoutez.
3: MBS. Ah oui.
2: Cette radio-là?
3: Oui, MBS, alors c'est une autre radio.
2: C'est les débuts.
3: C'est les tout débuts, en tout cas. Oui, effectivement, j'ai travaillé sur cette autre radio ensuite, après, qui appartenait à Daniel Gérard. Et donc, mais avant cela, petite radio associative, et la responsable du club de gym. Vous voyez comment j'entraînais les gamins, je les faisais marrer, j'étais plutôt assez interactif, ouais, avec eux. Et elle me dit, t'as pas mal de tchatch, ça te dirait pas de faire la radio.
2: Moi, j'avais et ça, vous y pensiez pas, ça, c'est
3: non,
2: pas quelque chose auquel
3: non,
2: vous aviez...
3: Pas du tout. Et alors, début des années 80, il n'y avait rien de professionnel. Moi, je n'avais aucune formation. Mais elle m'a dit, bah, tiens, c'est à tel endroit, la clé sous le paillasson. Viens le vendredi soir entre 18 et 20h.
2: Hein,
3: c'était le début. Viens avec tes disques et fais une émission. Mais on ne m'a même pas demandé ce que j'allais faire comme émission. Donc, je suis venu avec mes disques, j'ai fait une émission.
2: Eh bien, on a l'archive. Je suis sûr que ça peut exister. On l'a pas.
3: Il y a avec mes potes qui écoutaient, quoi. Ouais, peut-être oui, un bah peu oui, ma famille au début.
2: Mais c'est dingue parce que finalement, vous destinez à quoi à ce moment-là, Laurent? Parce que voilà, la radio arrive de façon un peu par hasard. Mais vous pensez vouloir faire quoi?
3: Non, mais alors à cette époque-là, j'étais encore lycéen, j'avais aucune idée de ce que je voulais faire. Ensuite, après, j'ai enchaîné vers deux autres radios qui étaient un peu plus professionnelles. Et à cette époque-là, après mon bac, j'étais à l'université, j'étais en fac de droit. Je me destinais à un métier plus orienté vers la justice. Mmh. Pour ne rien vous cacher,
2: ah oui,
3: j'envisageais de faire l'école de police, l'école de commissaire
2: alors,
3: de police.
2: Alors, je ne l'imagine pas sur des bars avec des agrès et lieutenant de police. Et pourtant,
3: et alors,
2: c'est
3: et,
2: votre vie,
3: et,
2: c'est ce que vous voulez.
3: Et puis, oui, je continuais la radio, je continuais le droit en même temps. Et puis,
2: l'autoroute FM, hein.
3: Il y a eu autoroute FM, ouais, aussi, il y a eu un petit peu de RTL, d'Europe 1 aussi, ouais, et puis ouais, des RFM aussi, pas mal. Et donc, je me suis dit, bah, finalement... Là où je voulais aller, c'est pas mal, mais finalement, à l'époque, c'était même pas la télévision, c'était la radio. Ça me plaît beaucoup. Donc, comment faire? Donc là, je suis parti en école de journalisme.
2: Et on va vous dire ce qui s'est passé après, parce qu'il va en ressortir un diplômé. Et la carrière commence et va s'envoler. Laurent Romeshko, notre invité ce soir sur ICI, c'est aussi l'occasion de souligner de belles initiatives. On a parlé de la LPO, pour ceux qui nous rejoignent il y a un petit quart d'heure. ICI, ça entreprend toutes les bonnes choses qui marchent aussi partout en France. Et avec l'arrivée d'un enfant, il y a aussi l'arrivée d'un doudou. Vous qui êtes grand-père, je ne sais pas quel âge a votre petit-fils ou petite-fille. Certains auront un carré de tissu, d'autres une petite peluche qu'il faudra trouver en double au cas où. Eh bien, Catherine Quicandon nous propose aujourd'hui, en cette rentrée scolaire, pour ceux qui le perdent, ce doudou. Une autre idée.
4: À Agneau, dans le Bas-Rhin, au nord de Strasbourg, il y a un doudou tout chou.
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4: Il y a 5 ans, Stéphanie Lehmann, infirmière, invente un doudou qui garde l'odeur de maman et de papa, hein, on ne va pas l'oublier, pour apaiser le bébé, mais aussi les parents.
6: Avec le doudou, il y a un petit coussinet amovible qui n'est pas très grand et qui peut par exemple se glisser facilement dans le soutien-gorge de maman. Et ensuite, il se fixe par velcro du coup sur le doudou. Et voilà, avec chaque doudou, il y a 3 coussinets afin de permettre les roulements. Et c'est comme ça qu'on imprègne vraiment le doudou de l'odeur. Il y a un tissu vraiment choisi pour bien retenir l'odeur.
4: C'est un concept simple qui lui a été inspiré par son vécu personnel.
6: L'idée a commencé à naître pendant ma grossesse en 2020. J'étais alitée pour menace d'accouchement prématuré. Et à ce moment-là, je me suis beaucoup intéressée à ce qui apaisait vraiment les bébés. Donc j'ai découvert à quel point l'odeur d'une maman peut être rassurante. Mais le vrai déclic, ça a été vraiment au moment de reprendre mon travail d'infirmière et de laisser mon bébé du coup à la crèche pour la première fois. Là, à ce moment-là, je trouvais aucun objet transitionnel qui permettait vraiment d'apaiser les séparations en maintenant le lien de manière facile et pratique. Alors, j'ai créé moi-même un prototype avec une partie amovible que j'imprégnais de mon odeur et c'est comme ça que le doudou sentimental est né.
4: Un doudou sentimental qui ressemble à un lapin avec 2 grandes oreilles pour mieux l'attraper. C'est trop mignon. Et c'est mieux que le vieux t-shirt que l'on est tenté d'utiliser et qui est peu sécurisé. Il y a aussi un attache tétine et un anneau de dentition. Très utile tout ça. Il existe plusieurs modèles, Léonce, Margot, Octave et d'autres, fabriqués en Alsace, bien sûr. Pour le prix, comptez une quarantaine d'euros environ. Depuis le début, Stéphanie a vu naître plus de 3500 doudous. Une vraie réussite dès le départ d'ailleurs. Ses 26 premiers doudous, cousus à la main après ses gardes, étaient partis en moins d'une minute. Stéphanie a décidé d'arrêter son métier d'infirmière pour se consacrer à son entreprise « Eléa Moi ». Pourquoi ce nom ? C'est un clin d'œil à sa fille Eléa sans qui rien n'aurait commencé. Plus d'infos sur eleamoi.com. Merci à Ici Alsace pour cette idée pleine d'amour. Ici, ça entreprend. Eléa Moi pour un doudou avec l'odeur de maman et ou papa, mais rien qu'à moi.
2: Bon, bah merci beaucoup Catherine Quicandon. Je résiste pas à vous demander si vous aviez un doudou, Laurent Romeshko.
3: Je me souviens pas, je pense pas, non.
2: Ah, oh, vous avez eu un doudou
3: si,
2: comme
3: j'ai dû avoir ça. J'ai dû avoir ça. Oui.
2: Laurent Romeshko est votre invité jusqu'à 21h sur Ici. On va arriver tout doucement sur Paris, sur l'école de journalisme, et puis la suite de sa carrière à découvrir à travers les lieux qui l'ont façonné. C'est jusqu'à 21h sur votre radio, Ici.
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2: C'est encore l'été, hein, jusqu'à la fin du mois de septembre, on pense à la crème. Écran Total, c'est le nom du tout nouveau Benjamin Biolay sur votre radio Ici.

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3: Allez, on va parler d'un bon plan pour ce week-end. Ce samedi, la ville de Cibourg donne le coup d'envoi de sa saison culturelle avec une journée et une soirée festive gratuite. Pour l'occasion, la plaine des sports se transforme en espace de rencontre autour d'ateliers participatifs avec des animations, de la musique, des danses, des spectacles. Et au programme à 17h, la possibilité de vous initier aux arts du cirque et de la danse urbaine et des animations comme une bibliothèque éphémère proposée par la médiathèque et de grands jeux en bois par La Grande Illusion. À 18h, un grand spectacle de danse urbaine et contemporaine par la compagnie Diptyque autour des questions d'exil et de liberté. Et à 19h, place à la fête avec un DJ set et des démos de hip-hop. Rendez-vous à la Grande Plaine, donc à Cibourg, ce samedi en fin d'après-midi. C'est gratuit et bien évidemment, c'est ouvert à tous.

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2: Et ce soir, on découvre Laurent Romeshko. C'est vrai qu'on le découvre parce qu'on a appris il y a quelques instants qu'il a failli travailler dans la police. Il a failli faire plein de choses. Laurent Romeshko, il est né à Melun en Yvelines. Il a grandi au Mureau. Il a passé son enfance entre Saint-Gervais-les-Bains ou encore Cabourg à la recherche des myrtilles de son oncle qu'il recherche désespérément finalement. Et peut-être qu'il y emmènera son petit-fils un jour pour la retrouver, ses petites myrtilles. Laurent Romeshko est votre invité jusqu'à 21h. C'est vrai, c'est à Saint-Nicolas-de-Véros, ce lieu que vous recherchez pour les myrtilles, c'est ça?
3: Oui, c'est ça, oui, effectivement, il y a des petits chemins pour aller jusqu'à Saint-Nicolas-de-Véros, oui. Oui, effectivement.
2: Ça je ne me plaisante pas, quand je dis que vous l'emmenez, c'est un petit-fils ou c'est une petite-fille que vous avez?
3: C'est un petit-fils.
2: Vous voulez l'emmener ou vous l'avez déjà emmené?
3: Non, je ne l'ai pas encore emmené. Mais
2: il fait partie de vos rêves.
3: Mais effectivement, moi, je l'emmènerai un de ces jours pour aller découvrir effectivement les petits chemins de randonnée.
2: Mais c'est important la transmission. Parce que vous parliez de cet oncle qui vous a transmis des choses. Aujourd'hui, si vous êtes tout jeune, une petite soixantaine tout juste, vous êtes quand même grand-père et vous êtes aussi dans cette transmission.
3: Oui, bien sûr, mais ce sont des instants à partager, quoi. C'est marquant. Vous savez, ce que je voudrais laisser aussi, parce qu'un jour, effectivement, ça se passera comme ça, mais ce que je retiens de mon oncle, ce sont ces instants que j'ai partagés avec lui, dans la nature, aller cueillir des myrtilles, aller hameçonner des truites. Et c'est vrai que, mon petit-fils, j'aimerais bien que, plus tard, il ait ses souvenirs en disant, tiens, je m'en souviens, j'ai fait ça avec lui. Ce sont des choses qui marquent. Sur le coup, on s'en rend pas forcément compte, mais et après, il y a effectivement, on pourrait appeler ça une myrtille de Proust.
2: Comment il vous appelle?
3: Papillo.
2: Ah, ça va. C'est moins bien.
3: Ouais, c'est toujours gros débat, ça. Ouais. Bon, grand-père, papy, machin, c'est un peu. Voilà, il m'appellera comme ça viendra, quoi.
2: Après, vous êtes marié jeune, vous avez eu des enfants jeunes, hein, aussi, c'est ça qui explique.
3: Tout très jeune.
2: Vous avez fait tout très jeune. Mais. Vous regrettez pas, hein, même.
3: Oui, non. Enfin, bon, voilà, j'étais grand-père à 60 ans, donc. C'est tout à fait raisonnable et dans les clous.
2: Les études de droit à Paris, vous l'avez évoqué, l'École supérieure de journalisme de Paris, hein, vous ressortez diplômé, il y aura pas mal de radio, vous l'avez évoqué tout à l'heure. Vous décrochez très vite un premier stage à la télévision, à l'époque sur Antenne 2. Je crois que vous travaillez pour les Enfants du Rock, autour de la création du Minitel, les Enfants du Rock.
3: Oui, c'était le tout début de ce qu'on va appeler après le numérique, enfin le Minitel, c'était... moi je me souviens quand je suis arrivé en stage...
2: Je l'ai connu aussi, rassurez-vous, je suis solidaire.
3: À Antenne 2, il a fallu d'abord que je trouve un Minitel, ça n'a pas été simple, il n'y en avait pas dans la maison, c'était vraiment le tout début. Et puis voilà, puis je rédigeais les pages sur les différents artistes, les groupes de rock qui passaient
2: les Enfants du Rock.
3: C'était Antoine Decaune, c'était Jean-Pierre Dionnet, c'était Jackie, c'était Bernard Lenoir, c'était Patrice Blanc-Francard. Alors c'était amusant parce que Patrice Blanc-Francard et Bernard Lenoir, ce sont des animateurs que j'écoutais étant gamin, adolescent. Je les écoutais sur Inter avec Loup-Garou, avec Rock Report, je crois bien. Voilà, et ils ont bercé mon adolescence. Je les écoutais le soir et je me suis retrouvé à travailler avec eux. Donc, je ne veux pas dire que c'était un aboutissement parce que j'étais en début de carrière, mais en tout cas, c'était un rêve qui s'accomplissait, quoi, d'avoir, de travailler comme ça, de collaborer avec ces deux géants pour moi.
2: 31 juillet 1989, c'est une date clé. Vous rejoignez Télématin, présentez une chronique sur les métiers d'avenir, les métiers du...
3: Ça existait à l'époque.
2: Ouais, c'était quoi les métiers d'avenir en 89?
3: Il y avait des métiers d'avenir à l'époque.
2: C'était quoi?
3: C'était simplement les nouveaux métiers. Alors on parlait de métiers, beaucoup de métiers dans l'informatique. Vous savez, il y a des métiers qui n'existaient pas autrefois et qui sont nés dans les années 90, 2000. Donc voilà, c'était pour parler de ces nouvelles orientations, de ces nouvelles filières qui ouvraient. Et cette chronique s'appelait Métier d'avenir. Et j'ai dû présenter la première à l'été 89. Ouais.
2: 89 à 2012, vous présentez la météo. Qu'est-ce qui vous emmène à la météo? C'est le fait de regarder dans le ciel avec votre papa qui était dans l'aéronautique ou...
3: Alors, oui, ça, j'avais déjà ces connaissances par mon père, avec qui je volais régulièrement. Mon frère aîné qui pilote et donc que j'accompagnais régulièrement.
2: Vous non?
3: Non, moi j'ai jamais été tenté par ça. J'aurais pu, mais non, jamais. Mais j'accompagnais très souvent et les briefs météo qui se faisaient à l'époque par téléphone. Très souvent, je sais que mon frère me disait, mais dis pas, tiens, fais le brief météo pour voir un peu où on va et les conditions qu'on va avoir. Donc, j'avais déjà cette idée. Et puis, c'est vrai que de voler avec mon père, puis avec mon frère, on approche et on tutoie un peu les nuages, mais en tout cas, on voit un peu comment ça se passe. Et moi, ça m'a toujours fasciné.
0: C'est pour ça que vous êtes arrivé à la météo.
3: Alors, j'avais ça, je connaissais un peu le truc.
0: Enfoui, quoi.
3: Non, c'est pas ça, c'est que quand j'ai commencé mes chroniques, moi, sur Télématin en 89, vous le disiez, il y a quelqu'un que je croisais très régulièrement, avec qui je travaillais, il était dans le bureau à côté, qui est Laurent Cabrol, et qui faisait donc la météo, et puis qui est pilote aussi, il pilote toujours il a un petit avion, et donc j'avais dit, bah moi je vole aussi régulièrement, et souvent le lundi quand on rentrait de week-end, il me disait, alors t'as volé ce week-end et tout, et puis, ouais, je suis avec mon frangin à tel endroit, à La Baule, à Orléans, voilà ce qu'on avait fait, et puis lui il m'en parlait aussi, et jusqu'au jour, automne 89, il cherchait quelqu'un au service météo. Et puis Laurent s'est dit, mais tiens, Laurent, il a déjà des bonnes notions. Et il vient me voir, il me dit, ça peut t'intéresser. Je me suis dit, je vais faire ça 6 mois. Et en fait, c'est devenu une véritable passion.
0: Ah oui. Vous avez survolé Annette. C'est comme ça qu'on prononce
3: Annette, ouais. Annette. Oui, on aurait l'air.
0: C'est quoi,
3: ouais.
0: Annette, c'est, quel est ce lieu qui est visiblement est important pour vous?
3: Annette, c'est dans le nord de l'Eure-et-Loire, c'est le nord de la Beauce, c'est le début de la Normandie, c'est la vallée de l'Eure également, et c'est une jolie commune de la région centre-Val de Loire. Ma femme est originaire, oui, juste à côté d'Annette. Et puis on est eurelien depuis maintenant quelques années. Un peu plus de 30 ans. Et donc, voilà, c'est une commune de 5000 habitants avec un très très beau château, le château de Diane de Poitiers, à Annette, qui est à visiter, qui est un lieu incontournable, très beau château de la Renaissance. Et puis surtout, un environnement qui est exceptionnel, entre la vallée de l'Eure qui est extrêmement verdoyante et qui est extrêmement préservée. Il y a toute la forêt domaniale également tout autour. Donc, voilà.
0: C'est un complexe,
3: je pourrais bosser pour l'office du tourisme du département.
0: Mais vous le faites très bien, mais c'est un climat qui vous convient. Parce que je crois que vous avez en plus des animaux. À la maison, la forêt, l'eau, c'est quelque chose dont vous avez besoin.
3: Oui, c'est d'abord pas trop chaud. Je suis pas un fan des zones méditerranéennes beaucoup plus sèches. Non, j'ai besoin d'avoir cet environnement. Que ce soit sur la flore, la forêt, mais également la faune. Et c'est vrai que là, en étant sur ce secteur, c'est vrai que le brame du cerf, je l'entends régulièrement au mois de septembre. Voilà, on parlait des oiseaux et de la LPO tout à l'heure. Moi, les oiseaux, j'ai les oies qui passent. Moi, alors, c'est une autoroute à oies sauvages au-dessus de chez moi. Ça fait un bruit pas possible avec des bruits d'ailes. Enfin bon, incroyable. Et j'aime bien cet environnement. J'aime bien vivre là.
0: Site Natura 2000, en zone d'intérêt écologique, avec, vous l'avez évoqué, Laurent, la faune et la flore, et ce beau château de Diane de Poitiers. On pourra parler de maintenant, tiens, dans un instant, c'est pas loin, et je sais que vous aimez aussi.
3: Ouais.
0: Vous avez jamais gagné au loto, ça vous est jamais arrivé, de gagner
3: une
0: grosse.
3: Non, alors je vais vous avouer une chose, il faudrait peut-être que je joue
0: c'est
3: pour
0: pas mal,
3: gagner.
0: C'est mieux.
3: C'est un bon début.
0: Généralement. Qui n'a jamais imaginé ce qu'il pourrait faire en gagnant plusieurs millions d'euros à la loterie? Dans une commune de Charente, c'est là où on va se rendre, Laurent, une famille a fait un choix pour le moins inattendu. Un geste qui, vous allez l'entendre, année par année, change le quotidien des habitants et particulièrement celui des enfants. Reportage Robin Berneau avec Pierre Marsa.
1: Imaginez un instant, vous gagnez à l'euro-million et l'une de vos premières dépenses sert à rénover l'école de votre commune.
4: Ben, c'est une super idée.
1: À Saint-Michel, en Charente, une famille a remporté 50 millions d'euros à l'euro-million en 2009. Depuis ce jour-là, ces habitants qui veulent continuer à rester anonymes offrent chaque année un chèque de 80 000 euros pour payer la cantine des enfants du village. Sauf que désormais, ils souhaitent que cet argent serve à rénover l'école. Les explications de la maire de Saint-Michel, Fabienne Godichaud, à notre reporter Pierre Marza.
5: Oui, c'était vraiment le souhait qu'ils ont exprimé, de dire, écoutez, c'est 80 000 euros, pourquoi ne pas les investir? Pourquoi ne pas vous aider? Et bien évidemment, nous contribuerons nous aussi à compléter cette manne, hein, toujours ce don, pour pouvoir améliorer nos écoles, nos salles de classe, nos salles de vie, nos cours et voilà.
1: Gagner à la loterie et en faire profiter tout son village. Ici en Charente, ça marche. Mais vous, tiens, qu'en pensez-vous? J'ai posé la question à Bénédicte.
6: Ce qui est bien, c'est de pouvoir partager l'argent, ne pas que prendre pour soi, et développer des projets pour des écoles et pour l'avenir de la France, les enfants.
1: Et puis, il y a aussi Brigitte qui salue également l'initiative, surtout après les épisodes de canicule de ces derniers mois et aussi le manque d'équipement de nos écoles.
7: C'est très bien parce que l'été, il n'y a pas trop de clim et tout ça. Donc, pour les enfants, ça sera génial. Peut-être mettre de la verdure, pour le bien-être des enfants. C'est une très, très, très bonne idée.
1: Parlons-nous honnêtement, entre nous. Vous gagnez 50 millions d'euros. Alors, vous achetez une maison au bord de l'océan, un grand appartement en ville, vous voyagez. Mais est-ce que vous donnez autour de vous? Écoutez les réponses de Bénédicte et Brigitte.
6: Je paye mes dettes et j'aide les gens autour de moi qui en ont besoin. Et puis, un petit peu mettre de l'argent pour la santé aussi. Comme on ne sait pas si on aura beaucoup de choses à payer dans l'avenir, donc il faut toujours avoir un petit peu de pécule.
7: D'abord, égoïstement, je donne à mes enfants. Et s'il en reste, oui, moi, je serais plus vers les restos du cœur et tout ça. Ouais, j'aimerais bien aider les gens dans le besoin et tout ça.
1: À Saint-Michel, le jackpot remporté par ces euros gagnants continue, des années plus tard, de profiter aux enfants. Comme quoi, parfois, gagner à l'euro million ne change pas seulement une vie, ça peut aussi changer celle de tout un village.
0: Exactement, merci Robin Bernot, on salue les équipes aussi d'ici La Rochelle, et cette très belle initiative, c'est vrai que c'est bien, hein, Laurent Romeshko.
3: Alors, c'est bien, mais c'est, alors, je trouve, moi, que pour ces vainqueurs de l'euro million, hein, ouais, pour du loto, ça donne un sens à leur vie. Je pense que je veux pas dire que c'est égoïste de leur part, mais ça donne un véritable sens. Plutôt que de gagner et de dépenser tout ça égoïstement seul dans son coin.
0: On va laisser l'Eure-et-Loire, on va laisser toutes les belles villes et les régions où nous étions pour emmener Laurent Romeshko dans un instant dans un endroit qu'il adore, c'est l'île de Ré.
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0: Et Juliette Armanet pour le dernier jour du disco sur ici.
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2: Et vous le voyez tous les jours sur France 3, 13h dans Météo à la carte. On va en parler dans un instant. On découvre ce soir avec Laurent Romeschko les lieux qui l'ont façonné, les lieux qui l'ont fait rêver, les souvenirs marquants de sa carrière. Il n'y a pas que Paris dans la vie, il y a l'île de Ré aussi. Pourquoi ça vous marque, l'île de Ré? Pourquoi?
3: Parce que j'aime bien le climat, la côte atlantique d'une manière générale, l'île de Ré surtout, un environnement qui est préservé, ce qui est le cas aussi de l'ensemble de la côte atlantique en général. Je dis ça comparativement au littoral méditerranéen. Donc voilà, l'île de Ré, j'aime beaucoup l'environnement, j'aime beaucoup les villages de l'île de Ré, la vie qui peut y avoir, qui est parfois, sur certains secteurs, c'est vrai, un peu trop parisienne, mais il faut savoir choisir ses moments, il faut savoir aussi rester chez soi, et puis choisir le bon coin de l'île. Et c'est vrai, quand on va vers le nord de l'île, vers Saint-Clément-des-Baleines, vers des communes comme Loix, qui est un petit peu une île sur l'île de Ré, qui est très très isolée, on passe pas par Loix, on va à Loix, c'est un petit peu un territoire à part. Et donc voilà, c'est plaisir de la pêche, principalement, pour moi, là-bas. Et puis,
2: ça, vous adorez la pêche?
3: Ouais, j'aime bien, ouais. C'est ça, c'est depuis tout petit, depuis la pêche à la truite en montagne. Voilà, je suis passé à la pêche au bar sur l'île de Ré.
2: Un inspecteur de police qui aime la pêche.
3: C'est ça.
2: Ça aurait pu être la carrière de Laurent.
3: C'est ça. Et donc l'île de Ré, voilà, il y a un environnement que je trouve qui est absolument préservé, même si effectivement, ce que disent beaucoup et qui semble se confirmer, c'est vrai que la menace de l'élévation du niveau de l'océan pourrait menacer l'île. Mais c'est vrai que c'est un très bel endroit où j'aime bien passer des moments pendant l'été, pas que.
2: Je vous emmène en Méditerranée. Alors vous avez aujourd'hui des attaches familiales avec la Corse.
3: Oui, bien sûr, parce que ma famille, ma fille vit là-bas, mon petit-fils vit là-bas, et c'est un endroit où je vais très souvent, bien sûr.
2: J'imagine.
3: Le plus souvent possible, donc voilà, celle qu'on baptise l'île de beauté et qui porte bien son nom. Voilà, c'est aussi une découverte. Vous savez, je vous parlais de préservation de l'environnement, j'évoquais l'île de Ré, et je faisais un peu le comparatif entre la côte atlantique et le littoral méditerranéen. Dans le littoral méditerranéen, la Corse est tout à fait à part, c'est-à-dire qu'il y a cet environnement qui est absolument préservé, et donc ça, c'est un véritable bonheur d'avoir effectivement cet amour de ce pays, et suffisamment pour pouvoir le conserver authentique.
2: Vous aimez les plages aussi en Corse, il y a une plage comme ça, vous marque plus qu'une autre.
3: Alors je suis plus côte occidentale en remontant jusque vers la Balagne que sur la côte orientale, vers la plaine orientale, et côté Porto Vecchio qui est plus touristique, mais c'est vrai qu'on arrive encore à passer des journées sans être les uns sur les autres, de trouver des criques, des plages très agréables sur l'ensemble de la côte ouest de la Corse, et ça, c'est un véritable bonheur. Ouais.
2: Je vous emmène, Laurent Romeschko, dans un autre endroit. Cultissime générique. Je crois que c'est le tout premier, hein, d'ailleurs. C'est le tout, parce qu'il a évolué, hein, le générique en 50 ans.
3: Oui, ça va être la version d'origine qui est pas bien jeune.
2: Alors, je vous emmène pas dans les studios des chiffres et des lettres, mais je vous emmène à Antibes.
3: Ah oui, ouais.
2: Là, on est en Méditerranée. Pourquoi je vous emmène à Antibes? Vous le savez très bien. C'est votre première, des chiffres et des lettres.
3: Oui.
2: C'était Antibes. C'était au palais des congrès de Antibes.
3: Juin 92.
2: Vous avez 12 ans quand on regarde les images. Non, vous faites toujours dire Tintin. Vous regardez les images. Ouais. C'est archivé d'ailleurs avec Lina, cette émission. Vous vous souvenez de ce moment pour deux raisons, je crois.
3: J'avais un costard vert, genre vert pistache.
2: Vert lourd, hein.
3: Ouais, un truc, Et que je ne retrouve pas. Et
2: c'est mieux.
3: Plutôt c'est mieux. Voilà. C'est une bonne nouvelle, ça. Oui, je m'en souviens très très bien. Vous savez pourquoi je me souviens particulièrement de ça?
2: Parce qu'à titre personnel, vous apprenez quelque chose. Avant.
3: Pour deux raisons. J'ai ma première, c'est un lundi, début de semaine, on fait les émissions de là-bas. Je fais ma première en direct. Et là, je sais que toute la direction d'Antenne 2 à l'époque va scruter le petit nouveau qu'Armand Jameau vient de recruter.
2: Quel acteur du jeu.
3: Et en fait, une heure avant la prise d'antenne, avant le direct, ma femme m'appelle pour me dire que le test de grossesse est positif et que je vais être papa pour la première fois.
2: Est-ce qu'elle a eu raison, Sylvie, de vous dire ça une heure avant? Je me pose la question aujourd'hui.
3: Sincèrement, je pense qu'elle me l'aurait dit après, ça aurait été mieux. Mais bon, je ne sais pas, ça m'a peut-être encore un peu plus motivé. Mais bilan des courses, j'ai terminé ma journée, on a fait le direct qui s'est plutôt bien passé. Mmh. Et puis, mais le soir, quand je me suis couché, pas trop tard, je me suis dit, je vais vite aller me coucher.
2: C'est pas vrai. Je vous arrête, c'est pas vrai, parce que je crois que vous avez fait la fête ce soir-là, Antibes. Vous aviez besoin de lâcher les chiens, comme on dit.
3: Ça fait que je me lâche. Oui. Mais je me suis dit, c'était une journée tout de même bien remplie. Ouais, avec, voilà. Avec plein de nouvelles.
2: Première des chiffres et des lettres, et quelques mois plus tard, la naissance, voilà. C'était votre premier enfant, du coup, hein.
3: Oui, Anne était la première en 93.
2: Alors, puisqu'on parle des chiffres et des lettres et qu'on parle de toute la France, les chiffres et les lettres, c'est des clubs dans toute la France.
3: Oui, ça a été une
2: fan partout.
3: Ça a été une formidable aventure télévisuelle puisqu'en fait elle s'est prolongée pendant, figurez-vous, tout de même 52 ans.
2: Ouais, c'est fou,
3: 52
2: ça.
3: Ans cette émission, j'en ai fait une grosse partie de ces 52 puisque j'en ai fait 32.
2: Patrice Lafont, Laurent Cabrol,
3: 17 ans et puis Laurent Cabrol et puis une courte période Max Meynier.
2: C'est vrai.
3: Il y a eu Max Meynier après vrai. Laurent Cabrol et juste avant moi. Et donc voilà, et puis la version d'origine, le mot le plus long avait été créé en 65, donc l'origine de l'émission est encore plus ancienne. Non, ça reste c'est une belle aventure, c'est un véritable monument de la télévision française, c'est un jeu qui semblait inoxydable, très efficace parce que très simple à comprendre et surtout chacun pouvait jouer à son niveau. Je veux dire, vous pouviez, autant qu'un jeu, sincèrement, comme question pour un champion, il faut la culture générale, on ne peut pas être approximatif, autant que sur trouver le mot
2: chacun
3: le plus
2: long peut tenter sa chance.
3: Chacun peut tenter, et même si vous plafonnez à quatre lettres,
2: ouais.
3: Et ben c'est pas grave, vous avez joué, vous avez pris du plaisir. C'était ça la formule absolument magique de cette idée d'Armand Jameau sur cette émission, c'est ce qui a expliqué cette longévité, donc ça reste un très bon souvenir. Mais la page est tournée.
2: On ne va pas se gêner, on va penser à un Marseillais que nous avons en commun,
3: oui.
2: Qui est Patrice Lafont, qui nous a quittés il y a maintenant 2 ans, il me semble.
3: Oui.
2: Voilà, qui a aussi beaucoup compté pour vous. Il a été votre producteur sur cette émission.
3: Il a été mon producteur pendant près de, je ne sais plus combien, pendant pas loin de 25 ans, je crois bien. Et donc, voilà, donc j'ai perdu, c'est pas simplement un producteur, ça a été un ami.
2: Un ami,
3: un ami.

0: la vallée du Rhône et aller peut-être vers le sud, c'est vrai que c'est très souvent un truc qu'on laisse sur la droite de l'autoroute et on ne s'y arrête pas forcément. On va en Bourgogne, mais c'est vrai que les monts du Beaujolais, on ne s'y arrête pas forcément.
1: Vers Beaujeu.
0: Et vers Beaujeu, bien entendu, Chiroubles. Enfin bon, voilà, c'est absolu, ouais. Ça mérite véritablement de s'y arrêter quelques jours parce que c'est une région belle, on mange très bien. On peut pas dire hein, qu'on y boit très très bien, mais c'est pas possible. Mais non, mais je veux dire par là, bien évidemment, bien toutes sûr. Les régions françaises, il y a effectivement, il y a le vin, il y a le fromage, mais là, il y a vraiment un très bel écrin, et c'est une région qui mérite qu'on s'y arrête.
1: Ces Bretons du bout du monde, vous êtes parti il y a pas longtemps tourner un documentaire dans le Finistère. Aussi, pourquoi vous avez choisi le Finistère?
0: Alors, parce que c'est une, bien entendu, parmi les téléspectateurs qui m'écrivent, qui réagissent, moi, lorsque je suis à l'antenne, lorsque je donne des prévisions, il y en a certains qui ont leur territoire, leur coin de France, vraiment ancré dans les tripes. Ils n'aiment pas, ils l'adorent carrément. Ce sont les Bretons, et particulièrement les Bretons du Finistère. Et donc, l'idée dans ce documentaire, c'était de se dire, pourquoi les gens qui vivent là depuis longtemps, qui sont sur ce département depuis toujours, pourquoi sont-ils si attachés à ce département qu'est le Finistère? C'est quoi? C'est la mer, c'est la langue, sont les crêpes, c'est le cidre, je sais pas, c'est le sarrasin, et on a essayé de comprendre. En fait, c'est un mélange de tout ça. Il y a une véritable identité finistérienne, mais la France est une somme d'identité comme ça. C'est pour ça qu'on va poursuivre aussi notre aventure en allant à la rencontre des Hauts-de-France.
1: Alors n'hésitez pas à découvrir, à redécouvrir ce documentaire sur le Finistère.
0: Sur la plateforme France.tv.
1: Qui est toujours disponible. Météo à la carte, on s'en dit un mot tous les jours, France 3, 13h.
0: 13h, oui, à 12h55 précisément pour Météo à la carte. Et puis 13h55, Météo la suite. Qui est la deuxième partie et qui se prolonge jusqu'à 14h30 à peu près.
1: Toujours la vulgarisation, l'explication.
0: La vulgarisation et puis surtout la découverte des patrimoines régionaux, la mise en valeur aussi des initiatives qu'il peut y avoir un peu partout en région. On vit très bien en région, on aime nos régions et celles et ceux qu'on rencontre nous tous les jours dans l'émission. En sont la preuve.
1: Laurent Romeshko, on s'est énormément baladé. Cette carte de France, vous la connaissez par cœur. Si on devait garder qu'un seul lieu, votre lieu central, on serait où? On s'arrêterait où?
0: On en a parlé. Moi, c'est mon poumon vert, là où je suis. Je m'échappe dès que je peux de Paris.
1: C'est l'Eure-et-Loire.
0: C'est l'Eure-et-Loire. Oui, c'est là où je me sens bien.
1: Merci Laurent pour ce voyage.
0: Eric, merci à vous.
1: Vous avez bien piloté, c'est impeccable.
0: Merci.
1: Je vous aurais bien vu en lieutenant de police. J'espère que vous aurez deuxième vie pour ça. Franchement, c'est ce que je retiendrai.
0: Je vais m'acheter l'impair.
1: Vous faites la voix aussi un peu la Colombo, non?
0: Je peux vous parler de ma femme.
1: Voilà, salut. Merci Laurent Romeshko, ici.fr pour écouter cette émission. Il n'y a pas que Paris dans l'avion. On vous souhaite un bon week-end. Le meilleur est à retrouver entre 20h et 21h avec Benoît Prospero. Et on se retrouve dès lundi. Portez-vous bien. Ciao.
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1: Et les Jackson 5, Laurent Romeshko. Blame it on the boogie. Je l'ai bien prononcé. Hein.
0: Oui, c'est bien.
1: Blame it on the boogie sur ici.

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1: Excellente soirée, merci d'écouter. Ici, il est 21h. Un Laurent cache un autre. Voici Laurent Petit-Guillaume pour 100% années 80. Belle soirée.
2: Bonsoir à tous et d'avance bon week-end. C'est 100% années 80, 7 jours sur 7. Si vous nous écoutez pour la première fois, c'est jusqu'à 22h et ça commence comme ça.

0: Lionel Richie, c'était All Night Long.
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0: en 1983, Lionel Richie a déjà derrière lui 14 ans de carrière au sein des Commodores. Il choisit donc de quitter le groupe aux 70 millions d'albums vendus et se lance dans une carrière solo. Et ce titre, All Night Long, extrait de son deuxième album, va faire de lui une star mondiale. Encore aujourd'hui, ce tube fait partie des 100 singles les plus vendus de tous les temps. Allez, on avance de 3 années et dans les charts du monde entier, on retrouve le plus grand succès de Paul Simon, You Can Call Me All.

Marc Lavoine et Catherine Ringer, c'était Qu'est-ce que t'es belle ? Et tout ça a débuté comme une blague au téléphone pour se finir en un tube inoubliable. On est en 1988. Marc Lavoine appelle Catherine Ringer pour lui proposer ce duo. Elle croit à une blague. Elle lui répond « Bah, si t'es Marc Lavoine, moi je suis le pape ». Et elle raccroche. Bon, alors il la rappelle pour être sûr qu'il s'agit bien de Marc. Elle lui demande de chanter son dernier tube. Alors là, elle reconnaît la voix et finalement accepte la chanson. Et voilà. Ah, toutes les chansons ont une histoire. Un jour, je vous raconterai celle de Harden My Heart du groupe Quarter Flash. C'est promis.

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0: Music and Light, c'était Imagination. On a tous dansé au moins une fois sur ce titre. Et si vous aviez l'âge de sortir en discothèque durant l'été 1982, date de sortie de ce tube, je suis certain que vous vous souvenez même du nom de la boîte de nuit où vous avez usé la semelle de vos baskets montantes sur le dance floor durant les vacances. Mais oui, bon allez, je vous laisse à vos souvenirs. La suite de 100% années 80, ce sera dans un instant. Étienne Dao, Tombé pour la France.
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0: Wild, You Keep Me Hanging On.
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0: Alors ça marche pas à tous les coups, mais quand une reprise garde l'énergie du titre original, en l'occurrence la version des Supremes en 66, on y ajoute une touche d'originalité, eh ben ça marche, et même très fort, puisque grâce à cette nouvelle version, Kim Wilde s'est retrouvé numéro 1, entre autres aux États-Unis. Eh oui. Allez, revenons à la chanson Made in France, et 100% originale, avec un des plus grands succès des années 80. 1987, le tube a pour nom Une autre histoire, Gérard Blanc.

rythme. Alors que sait-on du prochain album de Mylène? Eh bien, pas mal de choses. Il sera sans doute électropop, façonné par des DJ producteurs de renom, DJ Lewis, DJ Snake, Woodkid. Bon, ça c'est pour les spécialistes. On sait aussi que c'est Jean-Baptiste Mondino qui réalisera la pochette de l'album sorti 30 octobre. D'ici là, bah, laissez-nous chanter avec Gold.

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1: Merci d'être fidèle à 100% années 80, c'est tout pour aujourd'hui. Dans un instant, place à 100% chansons françaises. Que votre nuit soit belle et à demain. 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
3: En 1998, le duo Céline Dion et Jean-Jacques Goldman signent un nouveau chef-d'œuvre, On ne change pas, et je vous raconte son histoire.
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3: En côtoyant la star mondiale, Goldman est frappé par un contraste saisissant. Derrière la diva, il perçoit la petite fille de Charlemagne, sa ville natale au Québec. Une enfant fragile, manquant de confiance en elle, malgré les millions d'albums vendus. C'est ce décalage entre la gloire immense et l'innocence restée intacte qui inspire le texte.

savez, ça arrive de temps en temps de tomber en amour avec une chanson qu'on entend la première fois à la radio. Et c'est ce qui m'est arrivé d'ailleurs avec la prochaine chanson. Je l'ai entendue et je suis tombée amoureuse.

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Quand j'ai enregistré les chansons de Starmania dans le super beau studio tout blanc de Michel Berger. Ah oui. Je me rappelle très bien que Luc Plamondon et Michel n'arrêtaient pas de me dire comment ils avaient hâte de m'entendre chanter la prochaine chanson à Paris, ici sur la scène de l'Olympia. Eh bien, Michel, ce soir, je voudrais la chanter pour toi.

0: Merci Michel Berger. Merci Luc Plamondon.
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3: Quelle est l'histoire de la chanson Sous le vent de Garou et Céline Dion?
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3: À l'origine, ce titre n'est pas destiné à être un duo. À l'époque, Garou a pour manager René Angélil, le mari de Céline Dion. C'est elle qui va vouloir écouter les maquettes de son compatriote québécois. Un jour, René Angélil appelle Garou et lui dit « Écoute, il y a Céline qui chante dans la maison. Elle met ta chanson sous le vent en boucle. Elle l'aime. Elle n'arrête pas de chanter dessus. »
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3: Lorsque Céline Dion arrive en studio pour enregistrer sa voix, Garou la découvre enceinte jusqu'aux dents. La magie opère, le duo se forme et Garou voit sa carrière décoller. Et c'est vrai, qui n'a jamais chanté dessus, même secrètement.

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1: On est 100% Céline Dion.
2: Bonsoir.
3: Bonsoir, mon amour.
2: Bonsoir.
3: Ça va bien? Je peux t'embrasser?
2: Moi, je voudrais te dire, de notre part à tous, à quel point on est heureux que tu aies pu venir. Je voudrais te dire, comme on est heureux de pouvoir t'entendre. Et s'il y avait quelque chose à ajouter, ça serait du genre, s'il suffisait qu'on s'aime, s'il suffisait d'aimer, si l'on changeait les choses un peu, rien qu'en aimant donner, s'il suffisait qu'on s'aime, s'il suffisait d'aimer, je ferais de ce monde un rêve, une éternité. Allez, à toi.
3: Merci d'être avec moi ce soir.

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2: Ça fait plaisir de parcourir le centre des expositions du Mans en golfette. Et au volant, il y a Alain Par-dessus. Bonjour Alain.
3: Bonjour Bruno. Alors,
2: je vais m'autoriser à le dire, vous avez 58 ans. Quel est votre métier ?
3: À la base, je suis électricien et aujourd'hui au centre exposition, je suis responsable d'exploitation et responsable du patrimoine. Et régisseur général pour la foire du Mans.
2: Vous êtes Manceau, en tout cas certes de naissance ?
3: À l'origine, oui, Manceau et de naissance, oui.
2: Quel était votre parcours, je dirais, scolaire ?
3: Alors avant d'en arriver là, j'ai fait le collège jusqu'en 3e. Ouais. Ensuite, je me suis dirigé vers un métier d'électricité. J'ai passé un CAP. J'ai été quelques années dans le bâtiment et puis j'ai atterri chez Le Mans Événement quelques années après.
2: C'est comment que de s'occuper, alors je veux dire des 4 jours. Je sais que le vrai nom c'est Foire du Mans, mais il y a tellement de personnes qui disent encore les 4 jours.
3: C'est comment ? Alors c'est tout un tas de métiers qui se rassemblent. Il faut monter des stands, il faut monter les intérieurs, les extérieurs, la moquette, l'électricité. Il faut être super attentif à tout ce qui se passe avec les exposants et puis être à leur service. Surtout, et tout ça dans l'ombre, effectivement, dans les coulisses du centre expo.
2: Rappelez-nous, vous faites ça depuis combien d'années ?
3: Alors, en tant que prestataire extérieur, j'ai commencé en 84, puis après, j'ai été embauché par Le Mans Événement en 98, donc je vais faire ma 40e foire.
2: Quels sont les moments croustillants que vous avez pu vivre à l'occasion de cette foire du Mans ?
3: Bon, il y a eu comme pour beaucoup le Covid, la période Covid qui a été compliqué, des événements météo sur la foire qui ont été aussi un peu compliqués, beaucoup de gros événements où techniquement il faut être vraiment très présent.
2: Ouais. Des moments drôles.
3: Des moments drôles aussi, ouais, oui, il y en a eu bien sûr, on est une équipe, on est une grande famille sur le centre exposition du Mans.
2: En fait, belle rencontre ici.
3: Belle rencontre avec tout un tas de clients depuis des années et des années. Donc on apprend à avoir tout un tas de clients, des professionnels de tous bords, politiques, industriels et autres.
2: Artistes ?
3: Artistes aussi, bien sûr.
2: Qui, par exemple ?
3: J'ai eu l'occasion de rencontrer, moi, alors à la grande époque, Johnny Hallyday. Vu ACDC, j'ai vu Trust ici. Et puis tous les actuels aussi, Christophe Maé. Tout un tas d'artistes, effectivement, j'en ai vu un paquet.
2: Alain, par-dessus, quand la foire du Mans se termine, il y a un coup de blues ?
3: Ah oui, bien sûr. Oui, il y a un énorme coup de blues. Il y a un tel contact avec nos exposants que l'on connaît depuis des années. Donc ouais, on adore ce que l'on fait, donc c'est toujours un peu compliqué la fin de la foire.
2: Merci beaucoup. Alain Par-dessus, on vous dit à très très bientôt.
3: Merci Bruno, à très vite.
2: Et vous croiserez sans doute Alain Par-dessus au Centre des Expositions du Mans.
1: 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Lucas Vanitou, bonjour.
4: Bonjour.
1: Vous êtes le fondateur de l'association Belfortaine Objectif Égalité qui existe depuis combien de temps ?
4: Nous entrons dans notre 7e année. J'ai créé l'association avec mon ancien animateur jeunesse à la ville de Belfort en 2019. Nous avons 2 pôles au sein de l'association. Un pôle famille avec lequel nous réalisons des animations socio-éducatives, socio-culturelles directement au pied des immeubles. Et des projets collectifs avec elle. Et puis un pôle jeunes solidaires dans lequel nous réalisons des animations plutôt sur la thématique qu'on appelle l'éducation à la citoyenneté, à la solidarité internationale.
1: Quand j'entends international, ça veut dire que vous allez parfois très très loin pour réaliser ces projets.
4: Alors ça nous arrive, oui, tous les 2 ans on porte un projet fort qui s'appelle les périples solidaires et culturels, et nous avons déjà financé à distance pour raison Covid, on n'avait pas pu s'y rendre au Cambodge, 3 puits aux Philippines. Nous sommes en relation avec une école. Et puis dernièrement en Indonésie, en novembre dernier, avec un nouveau groupe de jeunes, nous nous sommes rendus là-bas.
1: Des jeunes de quel âge et qui ont fait quoi ?
4: Alors des jeunes de 16 à 19 ans, dont c'était la première expérience à l'international, qui ont travaillé pendant plus d'un an pour réaliser des actions d'autofinancement, leur permettant de se rendre sur place, certes, mais aussi et surtout de partager vraiment un moment interculturel. Ils étaient en binôme franco-indonésien pour rénover une maison de la nature afin que les enfants de la communauté puissent bénéficier d'apports sur cette thématique.
1: Des projets à l'international, ça c'est OK, avec des jeunes, mais aussi des projets
5: tout près de chez nous et même dans nos quartiers.
4: Tout à fait. Aider au local ne nous empêche pas d'aider à l'international. Donc on a à cœur de privilégier notre territoire également.
5: Quand on se rend compte qu'à Belfort, par exemple, c'est près de 30% de la population qui est en situation de précarité, forcément, ça fait réfléchir et ça donne des idées.
4: Nous, notre enjeu, c'est de travailler avec ces familles-là qui ne se referment pas sur elles-mêmes et donc de continuer à favoriser ce lien qu'il existe entre les publics, précaires ou non d'ailleurs, et de réaliser des interventions.
5: Quel genre d'intervention ?
4: Une rencontre au pied des immeubles avec des ateliers, surtout sur la période estivale, le mardi et le jeudi, sur le quartier des Glacis. On va réaliser des animations de rue et aussi des animations nocturnes le jeudi soir. Et ça, c'est conclu en fin d'été par un grand festival qui s'appelle Clôture de l'été, avec des concerts, de la nourriture, des jeux pour les familles, des rencontres et des conférences sur des thématiques, parce qu'on a toujours cette volonté d'avoir un apport éducatif important, de façon à essayer d'émanciper le public. Le but, c'est pas de faire à leur place, mais qu'ils apprennent à le faire, plus tard le répliquer.
5: L'association ne manque pas de projets, du grain à moudre donc pour toutes celles et ceux qui veulent continuer à défendre la solidarité et l'inclusion.
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6: On sait qu'on est lorrain parce que quoi, Nicolas Turon, aujourd'hui?
7: Parce qu'on s'est déjà perdu au café entre deux ponts de Revigny-sur-Ornain.
6: D'accord.
7: Revigny-sur-Ornain, au sud de la Meuse.
6: Non, j'y suis pas du tout. Allez-y.
7: Bah, c'est une petite ville où il y a deux ponts. D'accord. Il y a deux ponts. Il y a celui qui passe au-dessus de la voie ferrée.
6: Deux ponts avec un T et un D ou deux ponts?
7: Non, on n'est pas chez Tintin. Non, TS. Il y en a un qui passe au-dessus de la voie ferrée et un qui passe au-dessus de l'Ornain.
6: Oui.
7: Et quand on sait que l'Ornain, la rivière, naît de la confluence de deux rivières qui sont l'Ognon et la Maldite.
6: Bien sûr.
7: On imagine l'ambiance qui règne dans ce bourg de la Meuse.
6: L'odeur,
7: oui. On a peur que ça sente le ragoût et la soupe. Mais, à deux pas des ponts, il y a la poésie particulière du café entre deux ponts, dans lequel on ne boit pas de pont, ça c'est à Pont-Tarlier, mais du café et des picons. Longtemps, le bistrot a servi du vin bon à nettoyer le comptoir, du vin à boire à deux, un qui le boit, l'autre qui le tient. Dans le café, il y a Daniel, le patron, un élégant, haut de Cologne, et Gomina dans les cheveux, un érudit du terrain, savoir acquis sur le tas, un sens de la répartie aiguisée et une obsession, proche de l'art brut, pour ses carnets. Cet homme que j'ai rencontré écrit des livres à la main depuis des années, des manuscrits édités à un seul exemplaire, le sien. Daniel achète ses carnets chez Action, les remplit en entier, souvent des pamphlets politiques, et les montre aux clients de passage. Il a une bibliothèque d'une quarantaine de carnets écrits par lui-même, dans l'arrière-boutique, une salle décorée avec les maréchaux de Napoléon. Mais il ne s'arrête pas là, il enregistre ensuite des extraits de ses propres textes sur des cassettes, en ayant des accents du général de Gaulle, et se repasse les bons morceaux pour se faire plaisir. Lorsqu'il rédige ses pamphlets à l'écrit, il écrit en rouge les passages sur lesquels il faut, je le cite, « porter l'accent », parce que ce sont les passages qu'il enregistrera à l'oral. Et quand il écoute ses propres textes, il dit de lui, « quand je m'écoute sur les cassettes, je me dis, mais c'est la vérité. » Ses clients sont des prosateurs, eux aussi. Voici quelques brèves arrachées au comptoir meusien. J'ai vraiment entendu là-bas. Hein? J'ai lu que l'espérance de vie pour les hommes était de 76 ans. Eh bien, il me reste plus qu'un an. Ou encore, « tiens, voilà Bachibouzouk. Mais alors, t'as pas bronzé en vacances? Tu sors de tôle ou quoi ?» Encore. Dans le journal, il y a des bonnes et des mauvaises nouvelles, c'est au choix. Moi, j'ai fait mon choix. Un dialogue magnifique. Eric, pourquoi t'as rasé ta moustache et pas la barbe? Je voulais me raser la moustache parce que c'est pas pratique quand on fume, mais je l'ai cramé avant. Et enfin, ma punchline préférée de tous les temps, c'est peut-être un classique, mais moi je l'ai entendu là-bas. Je vous laisse avec ça. À la place de « C'est la fin des haricots », il y a un gars qui a dit « Eh ben, c'est la fin des daricoles ».
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1: Salut Brésil.
2: Est-ce que par hasard vous ne seriez pas la petite Manon?
1: Je m'appelle Manon.
2: Il faut bien te regarder pour te reconnaître.
1: J'ai 22 ans, bientôt 23.
3: Ça paraît un peu plus que son âge. Elle fait au moins 18 ans. Qu'est-ce que tu fais?
1: Je suis vendeuse de carrelage et je suis dans les petits bonheurs.
2: Mais pourquoi, hein? Pourquoi?
3: Parce qu'elle est belle. Et que je suis d'accord.
4: Elle vient d'où cette fille?
1: J'habite à Quimper, je ne suis pas originaire d'ici, j'habite à Cancale de base, ville de cœur, la meilleure ville de Bretagne.
5: Le symbole de la nation bretonne.
1: Moi Cancale, j'aime Cancale parce que c'est une petite ville avec un petit port magnifique. Tout le monde se connaît, il y a la joie de vivre, il y a les huîtres, il y a le vin blanc, il y a les bars, il y a tout ce qu'il faut pour avoir une belle vie en fait.
6: Et sinon, les huîtres?
7: Il y a encore une marée noire en Bretagne.
6: Putain, une marée noire, c'est de l'encre de sèche.
8: Alors, où est-elle ton île?
1: Si je devais finir mes vieux jours sur une île bretonne, je dirais Groix. Franchement, ça a été le coup de cœur de mon été, là, dernier. J'ai pas été sur beaucoup d'îles, parce que les Glénans, bon, c'est vu et revu, mais Groix, franchement...
6: Non mais franchement, qu'est-ce que tu lui trouves, hein?
1: En fait, c'est un mini Cancale.
9: Oh non, mais c'est pas vrai, vous croyez pas que vous poussez?
10: Un méga tube.
1: Ma chanson préférée, c'est Je te promets.
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1: C'est vraiment la chanson que je pourrais sortir à toutes sortes de soirées. Et je n'ai pas honte de le dire. Mamie, in love de Johnny, a vu tous ses concerts, elle a le tatouage sur le bras, elle a fait tous ses concerts. Ses premiers concerts, là, dans la fosse, comme ça, mamie, génial. Ah, je te promets, c'est vraiment la meilleure musique que j'aime.
13: Ta grand-mère, elle a enterré Michael Jackson, David Bowie, Johnny, Prince, même le gars de Koh-Lanta, Miskel.
14: Changement d'époque en cours.
1: Si je pouvais voyager dans le temps, j'irais à l'époque baroque, parce que j'aurais aimé porter les tenues des femmes.
13: C'est quoi cette tenue?
1: Les belles robes, les belles coiffures, j'aurais aimé ça, mais j'aurais aimé vivre dans les années 80, enfin, rien qu'une époque sans téléphone.
4: Non mais allô quoi, je sais pas, vous me recevez?
15: Oh, j'ai plus de bar, j'ai plus d'unité, pourtant je suis chez Orange, il devrait pas y avoir de pépins.
1: Allez, salut, c'était Manon.
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16: C'est un lieu que très peu connaissent, un lieu discret, ultra réglementé, où l'on développe une multitude de micro-organismes, parfois inoffensifs, parfois terrifiants. Aujourd'hui, je teste pour vous, non pas le fond de mon bac à frigo, mais bien le laboratoire alsacien d'analyse. Et je suis à Strasbourg, dans un bâtiment presque anonyme, peu connu du grand public, parce que ce type de laboratoire collabore principalement avec des organismes et des institutions. Et on ne rentre pas ici comme dans une boulangerie. Ah non, je dois montrer patte blanche et surtout passer plusieurs tests de sécurité. Car ici arrivent chaque jour des centaines d'échantillons de sang, de l'eau, des aliments et plein d'autres choses. Et justement, je rejoins tout de suite l'équipe qui vérifie eh bien, ce que nous consommons, ce que nous respirons et parfois même ce qui nous rend malade et ce, sans même qu'on le sache encore. Et oui, ce laboratoire c'est un peu comme un thermomètre de notre société. On y voit passer les épidémies saisonnières, les pics de pollen, les bactéries résistantes ou encore les virus dans les animaux chassés ou retrouvés morts au bord des routes. Alors qu'on se le dise, les données ne sont pas là juste pour faire peur. Non, c'est surtout pour anticiper d'éventuels problèmes. Allez, hop là, j'ai mis ma charlotte de tête, ma charlotte de pied, ma blouse, mes lunettes de protection, car je commence par la partie la plus connue, le laboratoire. Et vous l'avez compris, ici l'hygiène, ah, c'est pas une option. Ah non, je peux vous le dire, mes mains n'ont jamais été aussi propres. Autour de moi, tout est blanc, du sol au plafond. Autour de nous, des affichettes partout qui indiquent les règles et les procédures à bien respecter. Alors je suis un petit peu stressé quand même. Mais heureusement, Fred, le responsable du labo, me rassure. Pas de risque de trouver Ebola ici, mais quand même, des bactéries pas super sympas. Il ouvre, hop, un des frigos et me montre une culture en cours faite à partir d'un prélèvement effectué sur une carcasse d'oiseau qui a été retrouvée mort au bord d'une route. Et alors pourquoi on fait ça? Eh bien justement, identifier si l'animal mort était contaminé. Ne me demandez pas le résultat, tout ça c'est très confidentiel. Tout ce que je peux vous dire, c'est que j'avais plus très faim en sortant d'ici. Bon, chaque prélèvement n'est pas analysé à l'œil, hein. De nombreuses machines interviennent dans le processus, mais c'est le biologiste qui interprète et qui surtout valide les résultats. Parce que vous l'avez compris, inutile de vous pointer dans ce labo à jeun un beau matin avec votre ordonnance, ça servira à rien. Non. En revanche, si un jour les autorités vous demandent de ne pas consommer l'eau du robinet, c'est sûrement grâce au contrôle effectué par ce laboratoire. Et en ce qui concerne le fond de mon bac à frigo, actuellement aucun type de vie n'a été observé, du moins si je m'en remets à ma logique du pelage. Quoi, vous la connaissez pas? Mais si, tant que c'est pas velu, c'est comme le fromage. Plus ça vieillit, meilleur c'est. Et bon appétit, bien sûr.
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7: Ici Picardie, tous les jours, propose un billet d'humeur de l'autrice picarde Karen Ponte. Karen Ponte s'éparpille chaque jour. Bonjour Karen.
17: Bonjour. Alors, au quotidien, je pense qu'on est tous d'accord pour dire qu'il y a des bricoles qui sont hyper agaçantes. Par exemple, vous savez, ce petit bout de scotch qu'on n'arrive jamais à trouver sur le rouleau, alors qu'on a besoin de scotcher quelque chose.
7: Oui.
17: Je pense qu'on est tous passés par ce moment où on retourne le rouleau sans cesse pour essayer de trouver ce petit bout sur lequel tirer. Et niveau rouleau, ne parlons pas évidemment des rouleaux de films alimentaires qui se déchirent n'importe comment jusqu'à ce que, en colère, on le foute à la poubelle tellement on en a marre. Mais s'il y a une chose qui m'horripile plus que tout ces derniers temps, ce sont les bouchons de bouteilles qui désormais, vous savez, sont accrochés au rouleau quand on les ouvre. Ouais. Alors, qui a eu cette idée, hein? Je pose la question. Certainement pas quelqu'un qui boit du Yop.
7: Ouais.
17: Parce que quiconque boit du Yop sait qu'il y a toujours du yaourt dans le bouchon fin. Parce qu'on secoue la bouteille, évidemment, avant de boire. Ouais. Résultat, maintenant, avec ce bouchon qui reste accroché, on s'en met partout. Et s'il n'y avait qu'avec le Yop que ça posait problème, mais non, avec n'importe quelle bouteille, ce bouchon ne se remet jamais du bon côté, il s'ouvre pas suffisamment, du coup, on s'en met plein la bouche, voire sur le t-shirt.
7: Voilà.
17: Bref, je pense que l'ingénieur qui a eu cette merveilleuse idée est sans aucun doute la réincarnation d'un chameau qui n'a jamais fréquenté de bouteille de sa vie. Et il est même sans doute de la même famille de celui qui s'occupe des ouvertures faciles des paquets de jambon fin. On doit vraiment se marrer d'ailleurs dans le repas de famille.
7: Oui.
17: Je vous dis à demain et d'ici là, rappelez-vous qu'être focus c'est bien, mais qu'être éparpillé c'est encore mieux.
7: Merci Karen. L'autrice picarde Karen Ponte, qu'on retrouve chaque matin du lundi au vendredi sur Ici Picardie. Karen Ponte qui est aussi sur notre site ici.fr.
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1: Bonjour, je m'appelle Olivier, j'ai réalisé le rêve de toute une vie, un rêve de gamin. J'ai acheté la voiture de Starsky & Hutch et depuis 10 ans, je suis à son volant, un vrai jouet et je me fais plaisir tous les jours. On n'a qu'une vie, c'est top.
2: Bonjour Olivier, votre voiture de collection, tout le monde la connaît parce qu'elle fait partie de la pop culture. C'est la voiture qui a fait partie du succès de la série Starsky & Hutch. C'est pas l'original, on appelle ça un clone, c'est ça ?
1: Oui, exactement, ouais. En fait, c'est une Ford Gran Torino de l'année 1974 qui a été relookée, donc du coup, pour avoir la peinture de Starsky & Hutch, de cette fameuse série. Contrairement à ce qu'on pense, c'est pas des véhicules qui ont tourné dans la série. Elles ont toutes été plus ou moins démolies.
2: Qu'est-ce que vous avez rajouté comme accessoire ou comme objet de déco, justement, pour que ça colle à la série ?
1: Alors, super important. J'ai réussi à retrouver le gyrophare d'époque, parce que le premier que j'avais avec, c'était un jouet Wish. Dès que j'ai passé 30 km/h, il s'envolait. Il n'est pas assez aimanté. Donc là, vraiment, le gyrophare d'époque magnifique, qui vaut une blinde, mais bon, qui est d'époque, qui était utilisé et qui est réformé. Et la sirène. Alors la sirène, pareil, une sirène d'époque de matériel réformé de la police.
2: Est-ce que vous êtes d'abord fan de la série ou d'abord fan des voitures américaines ?
1: D'abord fan des voitures américaines. Quand j'ai eu la quarantaine et la crise de la quarantaine, il y a une dizaine d'années, donc... J'ai décidé de réaliser mon rêve de gamin. J'ai fait un tour de France pour m'acheter. Je voulais une Cadillac Eldorado pour faire des mariages. Le côté grand gabarit. Et puis un coup de cœur sur cette voiture. Le gars qui me l'a fait essayer, c'était un président de club à Saint-Brieuc, m'a dit: tu vas voir, on va faire un tour. C'est incroyable. Les gens s'arrêtent, ils poussent dans tous les sens. Le capital sympathie de la voiture. Exceptionnel. Franchement, je la sors dès que je peux. Elle passe pas une semaine sans rouler. Je vais chercher mon pain avec, je vais chercher mes gamins à l'école avec. Parce que je dis qu'on n'a qu'une vie. C'est un rêve de gamin. Dès que je suis au volant, c'est mon tranxène, quoi. Donc,
2: d'une façon générale, c'est votre métier d'être sur la route, parce que vous êtes chauffeur routier.
1: Oui.
2: Mais alors, quand vous êtes au volant, justement, de votre Ford Mustang, est-ce que des fois vous avez l'impression d'être les deux inspecteurs Starsky & Hutch ou pas ?
1: C'est un truc de fou. J'entends Starsky 50 000 fois là pendant la parade. 50 000 fois, j'entends Starsky. Je le mets sur mon autoradio. Je mets la musique du générique, les odeurs, le son du V8. Waouh. On passe pas inaperçu, ouais, c'est génial. Alors je suis sollicité pour de l'événementiel. Il y a beaucoup de professionnels qui me demandent, parce qu'ils ont un plateau de voitures sur une région, qu'ils peuvent pas l'envoyer. Alors ils me sous-traitent, ils me demandent d'aller l'envoyer sur un plateau de vintage, par exemple, salon du jouet de collectionneur, ou des trucs manga pour les jeunes aussi, avec des côtés vintage. Sinon on me sollicite pour des mariages, une fois la police municipale à Angoulême, pour le départ, pour les 50 ans d'un collègue, ils m'ont sollicité, on est allé le chercher. On l'a menotté, la tête sur le capot, les menottes dans le dos. Il n'était pas au courant et c'était un fan de Starsky. Et on a fait le tour de la ville avec la sirène et le gyro, inoubliable, quoi.
2: Olivier, dernière question. Honnêtement, est-ce que Huggy a des bons tuyaux?

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1: Chaque week-end, Patrick Citeau explore nos communes du Poitou. Il part aujourd'hui à Saint-Chartres dans la Vienne, ce village situé au cœur de la commune de Moncontour de Poitou, qui abrite un moulin depuis plus de 700 ans.
2: Situé au nord-ouest de Poitiers, à 20 km de Loudun, le village de Saint-Chartres abrite ainsi la bâtisse de ce moulin à eau implanté sur la Dive. Bien que sa construction date d'avant le XIVe siècle, le moulin impose toujours sa puissante silhouette dans le paysage. Entretenu au fil du temps, il a su mettre à profit l'énergie hydraulique de la Dive en s'adaptant aux évolutions techniques et notamment au cours du XIXe siècle. De cette époque, le moulin de Cholet nous a transmis un mode de production d'énergie innovant. Il a en effet la particularité d'être équipé d'une roue de type Sagebien. C'est Alphonse Sagebien qui invente ce type de roue à vanne dans la seconde partie du 19e siècle. Elle fonctionne plus par le poids d'eau que par la vitesse du courant. Ce type de roue est d'autre part parfaitement adapté aux faibles chutes. La roue Sagebien du moulin de Cholet entraîne ainsi une génératrice à aimant permanent. Ce système permet la production d'un courant électrique alternatif de 400 volts, ou quand une invention du 19e siècle s'accorde aux exigences de la transition énergétique à notre époque.
1: Et au début des années 70, Patrick, le village unit son avenir à Moncontour.
2: Le village est ainsi associé à la commune au même titre que ceux de Messey et Ouzilly-Vignoble. Les origines du nom du village réservent quant à elles quelques surprises. La liste des saints ne compte en effet aucune mention du dénommé Chartres. Il faut ainsi probablement y voir une erreur de transcription. Le village était ainsi a priori connu sous le nom de Saint-Cyr pendant toute une période. On trouve trace de cette forme toponymique au XVe siècle. Le lieu est alors dénommé Sanctus Siricus Supra Divam. Peu de temps avant la Révolution, on en trouve trace sous l'appellation Saint-Cyr sur Dive. La probable erreur de transcription qui mène à Saint-Chartres intervient à une date indéterminée. Avec ses deux hameaux, Jay et Héron, ainsi que ses trois lieux-dits, Cholet, Plumain et Loret, ce petit bout de territoire de la Vienne continue malgré tout d'afficher son paysage en plein cœur du Loudunais.
1: Merci Patrick Citeau. Tout est à retrouver sur ici.fr, la rubrique Nom de nom.
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1: Dans Minute Papillon, on va ce matin, Thierry, tirer le fil d'une activité qui permet à un groupe de femmes de tisser des liens.
2: Tricoter.
3: Au coffee shop, une dizaine de femmes font danser les aiguilles. Autour d'un café ou d'un cappuccino, elles tricotent, partagent des conseils avec des débutantes, échangent sur différentes techniques au milieu de pelotes colorées. Ces rencontres sont nées du groupe Facebook Sénonais Créatif. Elles permettent à ces passionnés du crochet de progresser ensemble, mais aussi de partager des moments plus intimes.
4: On est bien là.
3: Une maille à l'endroit, une confidence à l'envers, ces cafés ou apéros tricot organisés dans différents établissements de la ville sont une solution pour rompre l'isolement. Les participantes de tous les âges et de tous les niveaux y trouvent entraide et bonne humeur. Certaines débutent avec un simple cercle magique.
5: Habile.
3: D'autres réalisent des ouvrages plus complexes, mais toutes partagent la même envie de se retrouver dans une atmosphère chaleureuse. Tout est parti de Camélia il y a quelques mois. Cette jeune femme de 31 ans, autodidacte de l'aiguille et de la pelote, en avait assez de tricoter seule dans son salon devant des tutos pêchés sur YouTube.
4: Vous n'auriez plus à tricoter.
3: Un post, quelques clics. Et elle a commencé à tisser cette toile sur le net à travers un premier groupe de messagerie. Puis Elodie, 33 ans, a créé au mois de septembre un groupe sur Facebook. En peu de temps, la communauté des reines du crochet a compté 140 membres qui se retrouvent périodiquement en petits comités dans des cafés. Et à leur table, on détricote la solitude. Au bout du fil, il y a de la joie et le bonheur de partager.

0: s'intitule « C'est nos nez créatifs ».
1: Vous cousez ?
2: Pas du tout.
1: Pas du tout, moi non plus.
0: Très mal.
1: Non, enfin, ça pourrait donner des choses un petit peu
0: originales. J'essaie de ne pas faire de trous à mes chaussettes.
1: Oui, ça, il vaut mieux, effectivement. Merci beaucoup, Thierry, pour ce minute papillon que l'on retrouve chaque jour dans Ici Matin et dès maintenant sur notre site ici.fr.
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1: Bonjour Médéric Gasquet-Cérus.
2: Bonjour Philippe, bonjour tout le monde.
1: Notre linguiste marseillais, Médé, vous avez un joli menu tiens, à nous proposer aujourd'hui.
2: Ah oui, il y a quelques semaines, on a beaucoup parlé de ce chiffre, vous vous souvenez. Les trois quarts des établissements de restauration du 15e arrondissement de Marseille sont des fast-food.
1: Ouais.
2: Ce qui pose bien sûr plein de questions, et notamment en termes de vie de quartier, de sociabilité et d'économie, et bien sûr de santé, car on est ce que l'on mange. Et souvent, ce que l'on mange, ben, c'est pas bon. Pas bon au goût, mais surtout pas bon pour la santé. Colorants, additifs, sorbate de trompation, acide trichlidrique, j'invente, trucs en tox ou plastoc, réchauffé dans des barquetas au goût fadas. On trouve ça dans certains fast-food, bien sûr, mais pas tous, meuf, ne pas tout confondre, mais aussi dans beaucoup de cantines où vont manger les minots, dans les rayons de supermarchés, mais aussi dans la restauration collective, mais aussi dans certains restaurants, oui, attrape-touristes ou attrape-couillons, ou restos plus ou moins branchés, ou brasseries de cake, mais qui grattent sur la qualité. Et j'ajoute, je pense aussi à cette boulangerie-pâtisserie que je nommerai pas, mais où j'ai acheté récemment des bugnes, des mini-bugnes, vous voyez, toutes petites comme ça, là. Un euro pièce, déjà. Ouais. Franchement, je suis là-bas pour acheter 8 bignes. Qui était grasse, mais grasse, grassasse, pas bonne, écœurante, et ça m'a fait rouméguer. Quand je pense que mon grand-père était boulanger, bref, voilà.
1: Ouais.
2: Je pense aussi à ces platées de pâtes trop cuites ou de riz collé estouffe-gari. Je pense à ces carottes râpées orange fluo qu'on dirait qu'elles sont surlignées ou surligneurs, vous voyez. Je pense à ces choux qui sentent les scaoufis. Je pense à cette salade rasqueuse qui n'a jamais vu la terre et qu'on vous met dans un coin d'assiette comme ça, à côté du steak rasqueux aussi. Je pense à ces brocolis mouligas, ces gorgées d'eau. Je pense à ce surimi orange fluo, lui aussi, qui contient tout sauf du crabe et il a plus la tête des cheveux de Trump qu'autre chose. Je pense à ces desserts goût fraise, sans que jamais aucune fraise n'ait ben justement ramené sa fraise dans l'emballage.
1: Ouais.
2: Bon bref, voilà. Il y a un moulant d'autres choses aussi appétissantes que les fameuses cigarettes de bordille, de cigalons, de pagnol, hein, cigarettes de bordille, autrement dit, les cannellonis dans lesquels on refourgue tout ce qui n'a pas été mangé de la semaine. Tout ça n'a aucun goût, ou comme le chante le groupe Quartier Nord, en utilisant l'expression de chez nous, ça n'a ni goût, ni gouste.
3: Donc,

0: ça n'a plus qu'un. Pour vous dire.
1: Dans notre parler, nigou nigouste, c'est une expression qui veut bien dire ce qu'elle veut dire, et une tournure qui insiste sur la fadeur d'un plat, d'un aliment ou même d'un événement. Hein. Nigou nigouste, avec prononciation du S originel que l'on retrouve dans le provençal goustus, goûteux, et qui a été remplacé depuis par l'accent circonflexe dans notre orthographe moderne. Le tout venant de la locution provençale navet nigou nigouste. Et pourtant, en Provence, nous en avons des choses qui ont du goût, de bons produits, de bonnes recettes traditionnelles, des plats goustus comme les pieds paquets, la daube ou l'aioli, même si Pierre Blasi donne comme exemple son aioli. Il avait ni goût ni gouste. Ouais, il faut le faire, un aioli sans goût quand même. Hein. Oui, c'est ce qu'on appelle chez nous, désolé, aussi un aioli de parisien. Mais meuf, il ne faut pas tout mettre dans le même panier. Ah, il y a des fast-foods de qualité qui font de très bons burgers, des snacks où l'on mange de très bons sandwichs, de très bons kebabs. Et merci à eux d'être là le midi ou en fin de soirée ou quand on rentre du stade. Moi, j'apprécie. Chacun ses goûts, mais parfois, chacun ses dégoûts, voire ses égouts. Vive le bon goût, car le fada, ça rend fada.
0: Pour vous dire.
2: Ah, c'est un bonheur. C'est aussi bon que l'aioli. C'est Médéric Gasquet-Céleri sur Marseille tous les matins. À demain, Médé.
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4: Notre comptoir qui compte du jour s'appelle Sébastien, fan de Star Wars et de la discipline aussi des sabres laser. Écoutez.
5: Et le jour où j'ai voulu m'acheter ma première réplique de sabre laser, je me suis dit, je le fais si je peux apprendre à m'en servir.
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4: Sébastien, notre invité, a rejoint l'aventure de l'Académie de sabre laser à Belfort. Fan de Star Wars à la base, il nous raconte déjà, Sébastien, quel est l'historique de cette Académie de sabre laser à Belfort ?
5: Alors c'est trois personnes qui étaient, en tout cas pour le président que j'ai un petit peu connu, passionnés de Star Wars et d'arts martiaux, et qui ont eu cette envie de mélanger ces deux univers, de créer quelque chose de concret, d'apprendre à manier le sabre et à pouvoir s'en servir dans le monde réel. Et c'est la création du club, elle est partie de là, et elle a aussi été accompagnée par la mise en avant du sabre laser par la Fédération Française d'Escrime. Et c'est en 2018 que l'activité a commencé concrètement avec les premiers cours de sabre dans la ville de Belfort.
4: Et vous Sébastien, lorsque vous avez rejoint cette Académie de sabre laser à Belfort, c'était quoi, l'amour d'abord de Star Wars ou de ce sport de l'épée du sabre laser ?
5: Moi c'était Star Wars dès le début. C'était l'envie aussi de faire du cosplay, du déguisement, qui est aussi une des activités qu'on fait dans le club. Et le jour où j'ai voulu m'acheter ma première réplique de sabre laser, je me suis dit, je le fais si je peux apprendre à m'en servir. C'est comme ça que j'ai découvert le club et que j'ai rejoint l'académie en 2018. Il y a vraiment un lien d'amitié entre les personnes du groupe. L'ambiance est vraiment effectivement sur le partage d'une passion qui est à la fois Star Wars, à la fois le spectacle, à la fois les histoires qu'on va aussi inventer et raconter à travers les spectacles que l'on va créer. Et l'envie aussi de bouger, de se défouler, parce que ça reste un sport et ça permet justement de venir se dépenser.
4: Est-ce que quelque part cet amour de Star Wars a grandi au fur et à mesure des années auprès de personnes que vous avez pu croiser, ou ça reste dans un univers un peu plus restreint ?
5: Alors on a des gens qui sont venus, qui font partie du club aujourd'hui, qui n'avaient jamais vu un seul film Star Wars avant de commencer à pratiquer. Ils ont été attirés par le côté plus sport alternatif, par la découverte d'une nouvelle activité. Et ils ont accroché, ils ont adhéré à l'univers, ils ont été entourés forcément d'autres personnes qui sont complètement baignées par Star Wars comme moi, et qui ont partagé des choses sur l'univers et qui ont été ensuite le découvrir. Mais c'est vraiment pas quelque chose d'obligatoire pour faire partie du club et pour pratiquer avec nous.
4: Notre comptoir qui compte du jour dans le territoire de Belfort, Sébastien, amoureux, amateur de sabre laser, qui tout simplement en fait sa passion en Franche-Comté. C'était notre comptoir qui compte ici.
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7: Aujourd'hui, je voulais vous parler de cet homme au courage inégalé, le facteur auxiliaire Clavel. Au début du XXe siècle, la vie se développe au sommet du Mont Ventoux avec l'arrivée de l'observatoire. Le service postal de cette structure souhaite recevoir le courrier plusieurs fois par semaine. Sauf que le sommet du Mont Ventoux culmine à plus de 1900 mètres d'altitude et un accord est passé. Le courrier devra être acheminé 5 fois par semaine tous les jours, sauf le mardi et le jeudi. Ce sera donc le facteur Clavel qui s'occupera à pied de cette tournée. Imaginez bien, 22 km aller-retour via des raccourcis sont ainsi réalisés par ce facteur, payé, écoutez bien, 4,50 francs par jour. Il faut en moyenne au facteur 5 heures pour monter et 3 heures pour descendre. Mais quand la saison d'hiver arrive, c'est une autre histoire. La neige à l'époque pouvait encore atteindre 1 mètre de hauteur. Pour ajouter les vents terribles du sommet et les températures négatives, le facteur Clavel peut mettre jusqu'à 8 heures de marche pour gravir le sommet. À l'époque, cette ascension quasi quotidienne attire un bon nombre de curieux qui n'hésitent pas à faire l'ascension avec le postier qui se transforme alors en guide. Et puis, comme si ça ne suffisait pas, le facteur doit aussi effectuer une tournée de 10 km sur les hauteurs du Ventoux. Son salaire à l'année ne dépasse pas les 190 francs. À l'époque, un article de presse demande sa titularisation auprès de l'administration des postes. Le facteur Clavel partira ensuite en 1914 au front durant la Première Guerre mondiale et on ne retrouve pas sa trace dans l'histoire vauclusienne. Aujourd'hui, l'unique souvenir de ce facteur courageux est la création dans les années 50 du chemin du facteur au Mont Ventoux qui permet d'emprunter son périple via la Combe d'Ansouis.
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1: Aujourd'hui, on part à la découverte d'un gâteau que vous êtes nombreux à connaître. Et contrairement à ce que son nom pourrait laisser penser, hein, elle n'a pas grand-chose à voir avec l'épiphanie. C'est la galette charentaise, bien sûr. Un vrai morceau d'histoire avec un peu de beurre dedans. La galette charentaise, c'est l'une des spécialités culinaires les plus connues de notre région. Ce gâteau doré et moelleux est originaire de la Saintonge. Et l'histoire raconte qu'il serait né en 1848 à Burley. Un boulanger pâtissier nommé Henri-Victor Barrault. Eh bien, il a l'idée de créer ce gâteau à partir d'ingrédients simples, hein, que l'on trouve d'ailleurs plutôt facilement dans les Charentes, hein, de la farine, des œufs et surtout du beurre. D'autres faisaient sans doute des galettes du même genre, hein. Mais Henri-Victor Barrault, eh bien, il a un secret. L'angélique confite en l'occurrence. Cette plante, l'angélique, elle pousse dans les marais de la région. Et c'est elle qui va donner cette saveur légèrement herbacée qui est caractéristique de la galette charentaise. À partir du XXe siècle, la production de galettes charentaises se développe. Et dans les années 1950, elle commence à voyager dans les Deux-Charentes et puis un peu partout en France. Hein. Les biscuiteries locales en font leur spécialité dans le sillage de l'historique pâtisserie Burley. Traditionnellement, la galette charentaise, elle était réservée pour les grandes occasions. Les mariages, les baptêmes, les communions. Mais aujourd'hui, on la mange un peu quand on veut. Il y a même des déclinaisons plus modernes avec des pruneaux, des pommes, même de la confiture. Le succès de la galette charentaise repose sur sa simplicité. Un gâteau un peu sablé, juste ce qu'il faut de sucre, et puis ce parfum d'angélique. C'est le goût des dimanches, des grandes tablées en famille ou entre amis, du café qu'on partage après le repas. Alors, certains la trouvent un peu sèche. Bah, c'est vrai qu'elle va plutôt bien avec une boisson chaude, voire avec un petit verre de pinot, mais avec modération bien sûr. Cette galette, en tout cas, ce qui est sûr, c'est qu'elle raconte un territoire. Hein. Les marais Poitevin, la Saintonge et les biscuiteries artisanales. Alors bien sûr, à l'épiphanie, on mange frangipane ou brioche. Mais dans les Charentes, on sait qu'il existe une autre galette qui, elle, mérite bien d'être célébrée toute l'année.
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2: Et alors pour le coup, est-ce que les clichés, c'est vrai, quand vous avez des belges qui arrivent, vous mettez des super bonnes bières au frigo. Quand vous avez des Exactement. Anglais, vous mettez du vin. De...
3: Ah oui, oui. Ce ne sont pas des clichés. C'est des clichés, mais des clichés qui se vérifient.
4: Virginie et vous.
5: Laure a ouvert son gîte en 2020. La maison 1634 est en plein cœur de Pézenas. 130 mètres carrés qu'elle a restauré du sol au plafond. Le contraste entre l'extérieur en pierre et l'intérieur hyper confort et moderne est parfait. On arrive pendant le petit déjeuner. Trois couples sont installés sur la terrasse donnant sur un petit jardin. Des petits guéridons sont dressés avec de la vaisselle soignée. Les produits sont de qualité, locaux, ça se voit et ça se sent. Les langues différentes se mélangent. Du suédois, de l'anglais et du français avec l'accent suisse. L'ambiance est calme et souriante.
6: Vous avez mis votre verre d'eau.
7: Je regardais un peu, il y a un petit jardin. Ça, c'est petit jardin. Les gens, ils ont accès. Je vous remercie beaucoup.
6: Les gens ont accès à la piscine, à la petite terrasse. Et en fait, le jardin, comme le jardin est souvent occupé par deux mes enfants.
7: Deux petites personnes.
6: Ils vont un peu moins dans le jardin.
7: C'est ça le principe de la chambre d'hôtes des gîtes, c'est que vous partagez votre espace perso, ou là vous habitez ailleurs et ça c'est vraiment vos gîtes.
6: On habite nous juste à côté.
7: D'accord.
6: Normalement, la distinction entre les gîtes et les chambres d'hôtes, les gîtes c'est peut être complètement indépendant d'une habitation personnelle, alors que chambre d'hôtes, on est légalement obligé d'habiter sur place. Et d'être ici et de proposer le petit déjeuner.
7: D'accord.
6: Alors nous, on a fait une configuration. Les chambres d'hôtes un peu à l'ancienne, il y avait souvent l'espace salon, cuisine, petit déjeuner était partagé. Nous, pour la tranquillité des hôtes avec nos deux enfants, on a volontairement fait un accès distinct de notre maison.
7: Oui.
6: On a chacun une porte d'entrée, ce qui permet aux hôtes de profiter. On leur a mis la cuisine à disposition.
7: Oui, c'est ça que j'avais vu.
6: Donc en fait, même si on est chambre d'hôtes, voilà, si les gens veulent manger un bout, grignoter un morceau, N'importe quand, ils ont accès à la cuisine et ils peuvent profiter. Ils ont un accès indépendant si jamais ils arrivent à 16h30, dès que je suis partie chercher mes enfants à l'école. Ils ont le digicode, ils peuvent rentrer dans la maison. On a voulu faire quelque chose de à la fois confortable, à la fois je suis ici et à la fois je peux être complètement discrète.
7: Oui, c'est ça.
6: Parce qu'en fait, ça dépend vraiment de personnalité des personnes aussi. Bon, y a des personnes qui pensent parfois réserver un hôtel, en fait. Mais arrive ici... Ah ok, vous habitez à côté, donc ils voient ça comme quelque chose de très positif parce qu'ils savent que je suis disponible.
7: Oui.
6: Mais en même temps, je sens qu'ils souhaitent...

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1: Wikizef, petit guide à l'usage des étrangers du sud du péage d'Arras en vacances dans notre belle région.
2: Votre cousine a décidé d'organiser son anniversaire, seulement les temps sont durs. Elle voudrait réunir la famille, mais faire ça à moindre frais. Vous savez, les réceptions dans les grandes familles, ça fait vite cher, hein, rien que la famille proche, ils sont 25. 2-3 cousins en plus avec les gosses, on monte vite à 50. Alors elle a une idée. Elle se dit, je vais faire à manger des pentières au four avec des saucisses au barbecue. Et ils ramèneront chacun une ou deux bouteilles. Et là, votre cousin, il dit, Vadius, ça va faire une paire de bouteilles. Ne paniquez pas, Wikizef est là pour vous aider. Votre cerveau s'est mis en route à essayer de compter. Et vous ne parvenez pas à trouver comment une trentaine d'adultes, en ramenant une ou deux chacun, voire trois, on arrive à une simple paire.
1: Définition.
2: Une paire de bouteilles ? Beaucoup de bouteilles. C'est simple, hein. Mais attention, quand on dit une paire de bouteilles, c'est quand on sait qu'il va y en avoir beaucoup, peut-être même de trop, mais on ne sait pas combien. Et en acceptant ce qui va par paire naturellement, les chaussures, les tototes, les chaussettes, les braunes et les jumeaux. Par contre, un colloque de jumeaux, on peut dire, des jumeaux là-bas, il va y en avoir une paire. Et si on va par là, dans le dressing de votre femme, je suis sûr que des chaussures, il y en a aussi une paire.
1: Exemple.
2: Une paire de manifestants selon la police, une belle paire de manifestants selon les syndicats. Je crois qu'on a fait le tour. Depuis le temps des Wikizef, je crois, j'en ai fait une paire, je suis sûr.

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1: La cabine minute sur Ici Picardie, votre chronique de la joie et de la bonne humeur. Comment ça va les amis? Est-ce que parmi vous, il y en a qui regardent des séries télé? Moi j'adore les séries. Aujourd'hui, je vais vous parler d'un fléau moderne. Un truc qui nous bouffe la vie, qui nous use la patience, qui nous fait vieillir plus vite que le temps qui passe. Les séries qui prennent trois plombes à sortir la saison suivante. Non mais sérieux, on vit à une époque où on peut envoyer une fusée sur Mars avec un drone qui filme en 4K. Et il filme en 4K la fusée sur Mars. On a des voitures qui conduisent toutes seules, des robots qui font le ménage. Mais on n'est toujours pas foutu de sortir la saison 2 d'une série avant que ton neveu passe le bac. À la fin de la saison 1, il avait 12 ans le frérot. Les séries télé, comment vous faites? Vous disparaissez comme ça sans prévenir? Ils te mettent la tête dans une saison, dans une série, t'es à fond. Tu attends la saison 2 pendant 4 ans. Et toi comme un con, tu les attends vraiment pendant 4 ans. Il y a des gens qui meurent durant les 4 ans. Ils ne voient même pas la fin de la série, c'est dégueulasse. Et nous, la génération années 80-90, on a assez attendu. Par exemple, avec Beverly Hills, c'était un peu notre HPI à nous. Tout le monde regardait Beverly Hills. Et quand une saison se terminait, pendant 2 ans, TF1, ils te rediffusaient les vieux épisodes. Et ils mentaient sans honte dans les publicités. Hein. Ils te disaient, la semaine prochaine, des nouveaux épisodes inédits de Beverly Hills. Alors, toi, t'es à fond, là. Le samedi, tu t'assois avec tes frites, ton hamburger fait maison pour mater Beverly Hills. L'épisode commence, tu dis, mais j'ai déjà vu ça. Pas lui, bien sûr. Après, il va embrasser Kelly. Des escrocs! Et de nos jours, ça recommence. Sur des séries sur Netflix, Amazon Prime, t'es là, t'es à fond, tu mates la saison 1, tu mates la saison 2, t'as pas dormi depuis 3 jours, t'as des cernes de panda en dépression, et là, boum, dernier épisode, gros cliffhanger, t'as le cœur qui bat à 200, et là, paf, l'épisode est fini. Mais il est mort ou pas le mec? Non mais à la fin de l'épisode, là, il est mort ou pas? Et là, Netflix te répond, rendez-vous en 2029 pour la suite. Il y en a marre, c'est beaucoup trop long. Moi, je vous dis la vérité. Aujourd'hui, on a 1000 plateformes, 1000 séries, mais on a toujours le même problème de lenteur. Les gars, on parle en ce moment d'intelligence artificielle, de deep learning, de robots qui écrivent des scénarios en 2 secondes. Moi, je vous le dis, hein, si un jour, les séries faites par l'IA, elles sortent plus vite que les autres, je vous lâche.
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3: Quel secret peut-il bien se cacher derrière la fresque du lavoir d'Aisy-Soutil ? Une peinture a priori sans histoire. Et pourtant, on y verrait le fantôme de Ninon. Bonjour Sandra Amani.
4: Bonjour Charlotte.
3: Racontez-nous le destin de la lavandière d'Aisy-Soutil, un extrait de votre livre « Légende de l'Aussoie et de la Vallée de l'Ouche » aux éditions L'Or et la Plume. Tout commence aux côtés d'une famille bien modeste de l'Aussoie.
4: Ninon vient tout juste d'avoir 16 ans. Elle est la fille de Thomas, le bourrelier du village, un artisan qui travaille le cuir pour les harnachements d'animaux de trait notamment. Un métier indispensable à cette époque lointaine. La jeune Ninon est obligée de travailler pour subvenir aux besoins du foyer et surtout de son petit frère, Gérard. Leur maman est morte l'hiver précédent.
5: Père, j'ai décidé d'aller faire des lessives pour acheter de quoi cuisiner le potage cette semaine. Des dames de Précy ou du château de la cour d'Arsenay me paieront bien.
4: Très bien, ma fille. Ta mère serait fière de toi et tu lui fais honneur.
5: Tout le monde aime Ninon. Elle est jolie, serviable et réservée.
4: Tout l'inverse de ces adolescentes qui ne pensent qu'à séduire le premier venu. Ninon, elle, est une jeune fille sérieuse.
5: Jusqu'au jour où un étranger arrive au village. Un gars musclé, au visage hâlé à force de travailler au soleil. Il vient renforcer les rangs de la famille Robert, qui a besoin d'un ouvrier supplémentaire pour la saison des foins.
6: C'est vrai qu'il est bien besogneux, ce Julien.
7: C'est parce qu'il vient du Morvan. Ils savent travailler là-bas. Et puis il est grand, et séduisant. Mes amis ont finalement raison.
6: Oh, mais qu'est-ce qui m'arrive?
4: Sans s'y attendre, Ninon tombait perdument amoureuse de Julien. Elle va même jusqu'à imaginer devenir sa femme.
5: Un soir d'été, la chaleur est encore écrasante dans les champs de l'Aussoie.
4: Julien voit bien que Ninon le suit partout et lui sourit tout le temps.
7: Je ne peux pas me laisser séduire par Ninon. Même si elle est jolie et gentille, mon cœur appartiendra toujours à Gabrielle.
4: Gabrielle était en effet la fiancée de Julien. Elle est morte quelques mois auparavant dans un incendie accidentel. En effet, une grange a pris feu. Julien n'arrive pas à s'en remettre. Il est encore amoureux au-delà de la mort. Jusqu'au jour où Ninon réussit enfin à le faire craquer. Le Morvandio n'y tient plus. Le couple s'abandonne à des baisers fougueux. Bien plus que ça d'ailleurs. Une histoire d'amour est née. En tout cas, c'est ce que pense Ninon. Mais à la fin de l'été, Julien repart dans le Morvan.
7: Mon ami, la saison des foins est terminée. Je dois retourner chez mes parents. Je te quitte alors. Aussi, je ne reviendrai pas. Mon cœur appartient à Gabrielle, ma pauvre fiancée. Je ne pourrai jamais en aimer une autre.
4: Ninon est abattue. Comment Julien peut-il l'abandonner? Surtout quand elle apprend... Je suis enceinte!
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3: Un amour d'été finit-il par hanter un lavoir de l'Aussois? Voici la suite de l'histoire de la lavandière d'Aisy Soutil, extrait de votre livre Sandra Amani, Légende de l'Aussois et de la vallée de l'Ouche aux éditions L'Or et la Plume.
4: Après l'été fougueux avec son amoureux, Ninon devient triste. Julien est reparti pour toujours dans le Morvan. Même si sa fiancée Gabrielle est morte dans un incendie, il ne peut pas aimer une autre femme. C'est le 21 décembre de cette même année que Ninon découvre qu'elle est enceinte.
6: Oh mon Dieu, mais que va dire mon père? Tout le monde va se moquer de moi. J'ai déshonoré ma famille.
4: Ninon décide alors que ça n'arrivera pas. Jamais on ne se moquera d'elle ou de son père. C'est pourquoi, un soir, quand son père et son frère sont parfaitement endormis, Ninon récupère une aiguille à tricoter et sort discrètement de la chaumière. Sans penser à rien d'autre qu'à sauver l'honneur de sa famille, Ninon s'enferme dans un cabanon et entreprend son funeste projet. Bientôt, les draps qu'elle avait récupérés sont rouges de sang. Déchirée par d'horribles contractions, elle parvient pourtant à se relever et à se diriger péniblement vers le lavoir. La pauvre Ninon veut laver son corps tout autant que sa faute. Tentant, malgré sa souffrance, de faire quelques ablutions, elle supplie Dieu de pardonner ce crime, crime qu'elle regrette amèrement à présent. Mais le sang ne cesse de couler. Quelques mois plus tard, c'est du côté de Julien que le miracle se produit.
7: Mais qu'est-ce qui m'a pris de laisser tomber Ninon? Gabrielle ne reviendra jamais. Ninon est la seule qui puisse m'offrir un avenir. Je dois aller la retrouver.
4: Au printemps, Julien quitte définitivement le Morvan pour rejoindre l'Auxois, bien décidé à retrouver son amour d'été. Quand il arrive au village d'Aisy Soutil, il fait nuit noire. Il ne va quand même pas débarquer comme ça chez Ninon. Il s'allonge alors à côté du lavoir en pensant à elle, quand soudain, il l'aperçoit. Elle semble fatiguée et est toute de blanc vêtue. Au moment où il s'apprête à l'enlacer, elle lui tend le bout d'un drap.
7: Aide-moi à l'essorer avant de retourner à la maison.
4: Julien, surpris par le ton employé par Ninon, attrape néanmoins le bout de drap, mais celui-ci s'enroule autour de lui et le serre fort, de plus en plus fort, jusqu'à l'étouffer.
7: À cause de ta lâcheté, j'ai versé le sang et tué notre enfant juste avant d'expirer. À présent, tu dois mourir toi aussi. Je suis là pour me venger et je t'attendais, la rage au cœur, même s'il ne bat plus. Je savais que tu finirais par revenir dans les parages. Malheureusement, il est trop tard et ta saloperie de Gabrielle a eu raison de nous.
4: Julien suffoque. Le drap comprime son cou. Il porte les mains à sa gorge juste avant de mourir. Le fantôme de Ninon s'était vengé.
3: Aujourd'hui encore, ne vous attardez pas trop la nuit dans le lavoir d'Aisy Soutil. Au mur, sur la fresque des lavandières, apparaît souvent une ombre blanche portant un panier. C'est Ninon qui rôde pour venger les femmes abandonnées par leur amant.
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9: Bonjour, bah écoutez, moi c'est Isabelle et je suis passionnée par la détection de métaux.
10: Alors on fait comment? On gratte le sol, on se met à quatre pattes?
9: Eh bah déjà on prend un bon détecteur. Donc il y a quelques années de ça, il y a maintenant, en fait ça remonte bien plus que je ne pense, puisque je l'ai acheté en 2011. Je me suis acheté un super détecteur, vraiment. Et puis ben dès que j'ai le temps, hop, je pars avec mon détecteur, mon casque, et puis en avant. Et je vais aller détecter au milieu des vignes, dans des champs, là où je suis inspirée en fait pour y aller. Et je fais des découvertes parfois assez incroyables.
10: Quel genre ?
9: Des oboles par exemple. Donc ça c'est quand même des vieilles pièces. Hein. C'est 400 ans avant Jésus-Christ. Donc c'est pas mal. Des fibules mortuaires, des cure-oreilles en bronze, des dessus de bagues. J'avais trouvé un petit lion en bronze qui était un dessus de bague en fait. J'ai trouvé un carreau d'arbalète.
10: Ça vous fait quoi de découvrir ces choses-là ?
9: Eh bien écoutez, alors moi souvent on me dit, quand j'en parle, on me dit « Ah mais c'est cool, tu revends après ?» Non, je revends rien. Moi mon vrai plaisir ensuite, c'est de faire mes recherches sur Internet et de découvrir en fait l'origine de l'objet que j'ai pu trouver et de me dire « Mais c'est quand même incroyable !» Il y a des milliers d'années, quelqu'un a pris cette pièce dans ses mains, s'en est servi pour payer quelque chose. Et je trouve que ça, c'est magique, en fait. Ça m'émeut à chaque fois.
10: On trouve aussi des choses qui n'ont pas de valeur.
9: Ah, bien sûr, hein, on trouve des choses complètement insignifiantes.
10: La pollution, ouais.
9: Ben, du coup, j'en profite, moi, pour dépolluer, puisque tout ce qu'on trouve qui n'est pas intéressant pour la recherche, je le mets quand même dans ma besace. Pour pouvoir le jeter, donc quelque part, je dépollue un peu, quoi. Parfois, je prends ma fille avec moi aussi, mais bon, elle me dit « Maman, j'en ai marre de venir creuser. » Parce qu'évidemment, une fois que ça bip, il faut creuser à plus ou moins grande profondeur, avec toujours cette frénésie de savoir qu'est-ce qu'on va trouver. Quand, par exemple, je trouve pas mal de pièces du comte Avenessin, des pièces du côté de Sommières, avec des monnaies de nécessité, comme on appelle. Donc à l'époque, hein, quand on était en manque de monnaie, eh bien étaient sortis les jetons de nécessité. Donc ça remplaçait l'argent. Oui, on trouve des choses... des choses improbables, des gobelets de la guerre, voilà, les gobelets, les quarts comme ils disaient à l'époque, qu'avaient les soldats, les boutons aussi qu'ils avaient sur leurs uniformes avec la flamme, et tout ça c'est quand même, c'est notre histoire. Moi je trouve ça magique en fait de trouver des vieux objets comme ça, c'est incroyable.

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1: Itinéraire bis à Avallon cette semaine, et j'ai choisi de m'arrêter aujourd'hui au Silo Rouge avec nous Guillaume Dallot. Guillaume, bonjour.
2: Bonjour.
1: Le Silo Rouge, c'est quoi ici à Avallon?
2: Alors c'est un magasin de producteurs avant tout. Tous les produits ici présents sont produits ou transformés dans le département de l'Yonne ou le département limitrophe. Et donc on a une centaine de producteurs qui livrent le magasin régulièrement pour avoir des produits frais, des produits secs, de quoi faire les courses toutes les semaines.
1: Vous avez fait connaissance avec ce magasin, le Silo Rouge, de quelle façon, Guillaume?
2: Eh bien, ma femme, Adeline, est maraîchère depuis plus de 10 ans à Vaudeluny. Et donc, elle a créé ce magasin avec d'autres collègues en 2018, en mars 2018. Il y avait 9 associés à l'origine de ce magasin. Moi, j'étais sur une autre activité et je l'ai rejointe dans les jardins en 2020. Et donc, voilà, je fais partie maintenant de l'équipe du magasin du Silo Rouge.
1: Quelles sont les caractéristiques de ce magasin?
2: On a vraiment souhaité mutualiser la commercialisation. En agriculture, c'est toujours un peu compliqué d'être à la fois à la production qui nous prend beaucoup de temps, d'énergie, et de pouvoir valoriser nos produits sur des circuits courts et aller sur d'autres marchés que la filière longue plus classique.
1: Et puis, vous succédez à la tête du magasin, c'est-à-dire que si je viens le mardi et si je viens le mercredi, je ne verrai pas les mêmes têtes.
2: Exactement. L'objectif du magasin, c'est qu'il y a toujours un producteur en présence dans le magasin, donc aussi bien que ce soit sur l'aspect administratif ou sur l'aspect vente, ce qui fait qu'on se sépare, on se répartit les différentes demi-journées de vente, et donc il y a normalement toujours un membre de chaque structure des associés, donc souvent l'associé qui est présent en vente avec notre équipe de 2 salariés qui permet de faire toute la gestion du magasin au quotidien.
1: Ça vous apporte de quoi? C'est de rencontrer vos clients?
2: Et ben, quand on a la tête baissée à travers dans nos activités, les légumes ou autres, parfois c'est un peu difficile quand il fait chaud, quand il fait froid, quand il pleut un peu trop souvent à nos goûts. Et ben, le fait de rencontrer les gens, on sait pourquoi on fait ce métier. Ça donne un sens à ce qu'on fait, c'est valorisant pour nous d'avoir des retours généralement positifs, et ça nous donne envie de retourner, de bêcher et puis de reproduire de nouveau, et que ça soit à travers ce magasin nous permet effectivement d'avoir ce retour positif, et ce qui est valorisant pour nous et donne un sens à ce qu'on fait au quotidien.
1: Est-ce qu'on peut parler de la philosophie de votre exploitation?
2: Une des philosophies qui nous tient à cœur, c'est effectivement la source d'emploi que procure notre activité, que ce soit dans nos jardins, où je travaille avec ma femme Adeline et également 3 salariés, dont 2 temps plein. Et au magasin, on a également 2 temps plein, au magasin de producteurs Le Silo Rouge. Et donc, on voit bien que l'argent que les gens dépensent en consommant nos légumes ou d'autres produits au Silo Rouge permet de rester sur le territoire et de faire vivre l'emploi. Et ce qui nous tient particulièrement à cœur, d'avoir des gens habitant sur le territoire, travaillant sur le territoire pour des produits sains et de qualité.
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3: Aujourd'hui, je suis à La Châtre, je suis à l'hôtel de Vilaine, qui n'a pas toujours été un hôtel. Mais alors, c'était quoi avant cet hôtel de Vilaine? Vous allez le savoir tout de suite.
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3: Pour en savoir plus sur cet hôtel de Vilaine, je suis avec Vanessa Wendling. Elle est directrice du service culturel et du musée de George Sand. Bonjour Vanessa. Alors, cet hôtel de Vilaine n'a pas toujours été un hôtel?
6: Alors, c'était même pas vraiment un hôtel, c'était un hôtel particulier. En fait, un hôtel particulier, c'est une grosse maison. C'est pour résumer.
3: Une belle demeure.
6: Une belle demeure, voilà. Après, il y a toute une architecture des hôtels particuliers. Celui-ci est typique du XVIIIe siècle. On arrive côté rue Nationale dans la cour, qui s'appelle la cour Génie de Vasson. On a la belle façade et on dit que c'est un hôtel entre cour et jardin, puisque de l'autre côté, il y a le square George Sand, où nous trouvons actuellement, mais qui était le jardin de l'hôtel particulier. Et au milieu se trouve ce grand bâtiment, qui est un des bâtiments les plus spectaculaires à La Châtre. Il est vraiment monumental. Et en fait, l'histoire, il s'appelle l'hôtel de Vilaine parce qu'il a été construit par le marquis de Vilaine. Donc c'est une demeure noble, voilà, à la fin du XVIIIe siècle. La petite histoire qui est un peu rocambolesque, c'est que quand le marquis de Vilaine construit cet hôtel particulier, il fait appel à un architecte creusois, un entrepreneur creusois qui s'appelle Barga. Mais on est aux prémices de la Révolution française et notre marquis de Vilaine, en fait, va émigrer. Il va plutôt s'opposer à la Révolution française, et comme tous les émigrés, il va être un peu dépossédé, en tout cas, de son bien. Ils vont passer aussi dans le giron des biens nationaux. Et donc, cet hôtel particulier, il l'a peu fréquenté, il en a peu profité, puisqu'il en a profité à peine une dizaine d'années, et après il est parti à l'étranger. Et donc ce qui s'est passé, c'est qu'au début du 19e siècle, après la Révolution française, la commune de La Châtre va racheter le bâtiment pour y installer un collège et un lycée.
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6: Entre-temps, il est devenu un peu caserne, régiment, on y a stocké un peu plein de choses pendant quelques années, mais dès le début du 19e siècle, il devient collège et lycée pendant plus de 150 ans. Et puis à partir des années 1970, le collège va déménager dans un bâtiment neuf qui existe encore aujourd'hui, juste en face en fait de l'hôtel de Vilaine, et va devenir un lieu dédié plutôt à la culture. Mais le reste, c'est la bibliothèque qui existe toujours au premier étage, les fonds patrimoniaux. Et puis, depuis quelques années, on y a mis un musée provisoire et qui, en fait, était le prémisse de ce que va devenir le futur de cet hôtel particulier, qui ne sera ni collège, ni caserne, ni rien, qui va devenir sur l'intégralité du bâtiment, le nouveau musée Georges Sand et de la Vallée Noire à La Châtre. Donc ça, c'est pas tout de suite. On a au moins 3 ans de travaux. Il faudra attendre 2029-2030 pour redécouvrir l'hôtel particulier avec une autre fonction encore, puisque les bâtiments ne cessent de vivre et d'évoluer.
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5: Oui, il est à mes côtés, Grégoire Tonna. Bonjour Grégoire.
7: Bonjour.
5: Première question, comment appelle-t-on un collectionneur de tickets de transport ?
7: Un hésitériophile.
8: Alors moi, en l'occurrence, c'est plutôt Paris et c'est plutôt les tickets de métro.
5: Et elle vient d'où cette passion ?
7: J'étais un petit Parisien, j'ai grandi à Paris devant le métro aérien dans le 15e. J'aimais beaucoup les trains, j'avais un train électrique et le métro était devant moi. Et puis moi, c'est un monde qui me fascinait, ce monde souterrain. Et puis j'ai rencontré les gens du métro et je me suis intéressé au métro, aux objets et donc aux tickets.
5: Et le tout premier ticket de métro, il est face à nous, c'est lui ?
7: Alors, dans ma collection, oui. Et j'ai la chance d'avoir des tickets qui datent du tout début du métro. Hein. Donc, il faut rappeler aux gens que le métro était inauguré dans le cadre de l'exposition universelle de 1900, le 19 juillet 1900, à 13h, soyons précis. Et là, on a un ticket de seconde et un ticket de première. Il faut rappeler aux gens qu'il y avait deux classes dans le métro jusqu'en 1991. Et là, c'est vraiment un ticket de carnet du tout début du siècle, des années 1900.
5: Il n'y a pas de bombe magnétique sur celui-là, hein.
7: Ben non, la bande magnétique, même le concepteur de la bande magnétique, je pense, n'est pas né à cette époque-là.
5: Il est arrivé quand ce ticket avec la bande magnétique ?
7: Pour Paris, il est mis en place dans les années 73, et donc la bande magnétique, elle va tuer le poinçonneur, le fameux poinçonneur des lilas.
5: Qui faisait des petits trous.
7: Qui faisait des petits trous et qui pouvait faire dans les stations importantes jusqu'à 3 000, 3 500 trous par jour. C'est un boulot très dur, quoi.
5: Votre collection, elle tient juste dans le classeur qui est face à nous ?
7: Oh non, j'ai un certain nombre de classeurs. Je vous épargne le reste. Souvent, on pose la question. Vous l'avez pas posé, mais je vais devancer. Vous en avez combien ? En fait, je m'en fous de savoir combien j'en ai. Ce qui m'intéresse, c'est un graphisme. C'est le papier. Le papier évolue au fil du temps. Pendant les guerres, vous avez ce qu'on appelle du papier de guerre. On recycle le papier. C'est pas nouveau de recycler le papier. Donc, le ticket, et ça, pour nos auditeurs, le ticket, au-delà de l'aspect collection, c'est une chose. Mais le ticket, dans son évolution, fond, forme, couleur, typo, ce que vous voulez, il n'est que le reflet de l'évolution des modes de transport et donc des modes de vie des Parisiens.
5: Fin du ticket de métro, fin de votre collection par la même occasion ?
7: Ouais, je vais être obligé d'aller m'ouvrir les veines. Non, alors, heureusement, j'ai d'autres centres d'intérêt dans la vie. Puis je dis ça, sinon je vais encore être invité à des lignées de cons. Non, ce qui m'intéresse derrière, c'est l'histoire des gens, les parcours des vies des gens. Et savoir qu'une vie a basculé sur un quai de métro et l'a raconté comme Juliette Gréco, dont la vie a basculé pendant l'occupation et elle a pu s'échapper, entre guillemets, des griffes de la Gestapo grâce à un petit quai de métro. Quand vous racontez ça, si je vous détaille le truc, je vais vous mettre les poils, quoi. C'est la vie. Le métro, c'est la vie.
5: Merci Grégoire Tonna. Et à très vite dans le métro, pourquoi pas?
7: Bah bien sûr, moi je le prends quasiment toutes les semaines.
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1: Ah oui, mais attention, vous dites adieu. Adieu, c'est bien la prononciation à une personne que vous connaissez bien, une personne que vous tutoyez. Adieu correspond en français à adieu et adieu. Comme parlait jadis nos anciens français régionaux en francitan, sauf qu'il ne s'agit pas d'un au revoir définitif. C'est pas adieu, non pas. À qui adieu, c'est dit per saluda quelqu'un. Adieu, c'est pour saluer quelqu'un quand vous vous adressez à une seule personne.
2: Donc, Géraud, ça veut dire qu'on ne dit pas adieu quand il y a plusieurs personnes.
1: Ah, ben, à qui est qu'elle dirait adicias. Adicias, c'est quand vous souhaitez saluer plusieurs personnes ou également une personne que vous vous voyez. Le vouvoiement existe en occitan et autrefois, y compris en milieu rural, plusieurs générations cohabitaient sous le même toit et il arrivait que les enfants vous voient leurs parents. Eh oui, adichat, que c'est prononcé au tabé, adichat, voire adéchat, surtout en Gascogne toulousaine.
2: Et ce mot, adichat, ça a une signification?
1: Ben, adichat, bon, pour moi, c'est adieu, soyez donc, soyez adieu. Chose intéressante, pour dire bonjour ou au revoir en occitan, on utilise les mêmes mots, adieu per no persona, ou adicias adichat, quand il y en a plusieurs ou dans le cadre du vouvoiement. D'ailleurs, au XVIIe siècle, lors des séjours du poète Jean Racine en Occitanie, notamment dans le Gard à Uzès, il avait constaté qu'adicias se disait à la fois pour dire bonjour, mais aussi pour prendre congé. Nous sommes donc le pays d'adicias, selon Jean Racine.
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0: Originaire de Normandie, c'est à Concarneau que Grégoire Théry, alias Havre, a décidé de poser sa guitare. Le chanteur, auteur et compositeur signe son premier 5 titres où se mêlent pop rock et poésie. Nord en est le premier extrait.
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3: En fait, les animaux, c'est à peu près comme nous. Quand on met trop fort, et ça peut leur casser le tympan.
4: Là, ça dépend des animaux.
5: Par exemple, les poulains, ça aime bien la musique pour un peu s'endormir.
6: Je pense que les cerfs, ça aime la musique de la flûte. Parce que quand j'ai fait de la flûte, il y avait un cerf qui venait.
7: Le perroquet, je pense qu'il aime bien les musiques où on répète les choses.
8: Les musiques à refrain et les musiques où, par exemple, il y a quelqu'un qui dit un mot. Et il y a un autre groupe qui dit un mot.
9: J'ai un chat, mais il a plutôt peur de l'enceinte. Et il a peur du son quand c'est trop fort. Quand le son est à 3 bars, il peut passer à côté de l'enceinte et il a rien. Il a juste ses oreilles qui se tournent vers l'enceinte. Et si on hausse le son, après il se met à courir partout et il est excité.
10: En fait, je pense que si tu faisais un faux chat en carton avec un enceinte, tu mets des sons de miaou, je pense qu'il dirait, il viendrait voir le chat et il ferait une fausse bagarre vu qu'il est en carton.
3: En fait, les animaux, c'est à peu près comme nous. Quand on met trop fort, ça peut leur casser le tympan.
11: Je sais pas si c'est ça, mais je pense que la forme des oreilles, ça différencie les chats, les animaux domestiques, ils aiment bien la musique douce.
12: Il y a à peu près tous les animaux qui aiment bien la musique douce parce que la musique pas douce, ils aiment pas trop ça.
13: Mais ça veut dire quoi, miaou?
12: Quand un chat le dit fort une fois, c'est pour dire au secours. Quand ils le font plusieurs fois, c'est plutôt pour essayer d'expliquer « j'ai besoin de quelque chose ». Et quand il râle, il fait ça pendant longtemps. C'est ce qui énerve un peu l'humain. Par exemple, il monte sur le canapé et que l'humain, lui, il dit « mais descends », il va le faire plus qu'une fois et tout ça.

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1: Bah, la raison 603, les jardins sur la Côte d'Azur. Alors, rien de mieux que de flâner entre les arbres et les fleurs dans un beau jardin. Là-dessus, je pense qu'on est d'accord. Qu'il soit public ou privé, les jardins des Alpes-Maritimes ont une sacrée histoire.
2: En plus, parce que la création des espaces verts ont un lien avec le tourisme.
1: Et oui, à partir de la seconde moitié du XVIIIe siècle, Nice devient une destination privilégiée pour les Britanniques qui fuient les hivers rigoureux de leur pays. Le médecin anglais Tobias Smollett décrit pour la première fois en 1766 le charme du climat niçois, vantant ses bienfaits thérapeutiques. En plus, ce qui est intéressant, c'est que Tobias Smollett, il a une réputation de critique. Il critique tout ce qu'il voit. Alors, pour une fois qu'il dit du bien, on l'écoute d'autant plus. Et cette réputation ne cesse de grandir, faisant de Nice une résidence hivernale de choix au 19e siècle, avec l'essor de la climatothérapie. Tu vois ce que c'est la climatothérapie ?
3: Bien sûr que non.
1: En fait, ils voyaient le climat, ils voyaient des plantes exotiques pousser. Ils se disaient, si une belle plante pousse comme ça, ça veut dire que le climat doit être bon pour moi. Bon, voilà, ça vaut ce que ça vaut, mais oui. Bon, il y a pas mal de publications scientifiques à ce moment-là, et ça attire une élite internationale. L'idée d'un printemps éternel s'impose alors, mêlant douceur du climat et bienfait pour la santé. En 1864, Nice compte déjà 25 000 touristes.
2: Et ils vont jouer un rôle central dans le développement de la Riviera.
1: Et oui, on va intégrer des plantes exotiques, acclimatées déjà dès le premier empire, sous l'impulsion de figures comme Joséphine Bonaparte. Le 19e siècle voit naître des espaces emblématiques comme le parc Vigier, le jardin Masséna ou encore la colline du Château. Et sous l'influence de paysagistes renommés tels qu'Édouard André, on le salue, ces lieux prennent une forme composite, mêlant style français, anglais et italien. Et en fait, la diversité végétale avec des espèces exotiques et indigènes reflète l'identité hybride de la Côte d'Azur. Les espaces verts continuent d'être des lieux de prestige et de rencontre pour les hivernants, contribuant à l'attractivité touristique de la région. Ils deviennent une signature de notre territoire, incarnant à la fois le luxe, la sérénité et le raffinement. C'est quand même mieux que des sacs Gucci.
3: C'est sûr.
1: Et Nice, avec ses jardins luxuriants et son climat bienveillant, incarne depuis des siècles l'idéal d'une certaine douceur de vivre. De la mer à la montagne, la ville s'est métamorphosée en un paradis touristique, attirant les visiteurs du monde entier.
2: Et ça, c'est indéniablement une bonne raison d'aimer la Côte d'Azur.
1: En plein dans le mille.
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6: Allez, on passe côté helvétique avec David Aubry qui nous rejoint. Bonjour David.
7: Bonjour Louis, bonjour à tous.
6: Un artiste genevois vient d'avoir une drôle de surprise.
7: Absolument. Alors si vous vous promenez dans les bois du côté de Genève, vous pourriez tomber sur un espèce de dragon serpent de 4 mètres ou encore un buste de femme. Mmh. Alors rassurez-vous, rien de fantastique ou rien de gore. C'est juste des sculptures réalisées sur du bois mort par un artiste local. Le Jacques Baume, un sympathique retraité, il aime en effet jouer de la gouge et du ciseau à bois. Alors il s'est dit, je vais faire profiter de l'occasion aux promeneurs. Et ben, mauviette pioche, Jaco, il y a un truc qu'il a oublié, les fonctionnaires suisses. Ils ont la tête dure comme du bois, et quand ils disent non, et ben c'est non.
6: Ah, pourtant, ces œuvres, elles ne gênent personne, David.
7: Ben, c'est clair que pour l'instant, pas un chevreuil ou un écureuil ne s'est plaint, ni même les promeneurs, de plus en plus nombreux d'ailleurs, pour aller admirer ses œuvres. Oui, mais voilà, le Jacques, il a fait ça sans autorisation, dans une zone boisée appartenant à la ville. Conclusion, il s'est fait engueuler par les gratte-papiers, et tout doit disparaître d'ici au 31 octobre. 4 mois de boulot, ça représente, par tous les temps, au fond des bois, du matin au soir, et ben l'administration s'en fout. Après les outils de précision, il n'a plus qu'à sortir la tronçonneuse et foutre tout ça au feu.
6: Bon, la réaction officielle a été assez étonnante quand même.
7: Ça s'appelle la douche écossaise version suisse. Un petit coup de pommade pour commencer et un gros taquet pour finir. Je cite, nous tenons à saluer la qualité et la beauté des œuvres d'art réalisées. Cependant, conformément aux principes de gestion des espaces forestiers de la ville, aucune sculpture ni installation artistique n'est autorisée dans les forêts. Point final. La raison, écoutez bien, il faut rendre la nature à la nature. Un arbre qui meurt, ça sert de refuge à plein de petites bestioles, donc on n'y touche pas. Conclusion d'administration, on ne met pas la ville devant le fait accompli. Il avait qu'à demander. Et il conclut que s'il avait demandé, eh ben de toute façon, ils auraient dit non. Donc voilà. De Jacques vient donc d'inventer, bien malgré lui, l'art forestier éphémère. Néanmoins, Loïs, il y a une chose qui est bien, c'est qu'il aura de quoi se chauffer cet hiver.
6: Oui, c'est ça. Bon, après, c'est quand même bien des heures de boulot foutues en l'air. Merci beaucoup, David, pour cette nouvelle anecdote. Je rappelle qu'on les retrouve, hein, toutes vos histoires sur l'application ICI, puis sur ICI.fr Besançon. Et puis moi, je vous souhaite un très bon week-end. On se dit à lundi.
7: Bon week-end, à lundi.
6: À lundi, David.
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3: Beaucoup de ceux que je rencontre ont changé de vie. Je me souviens de Franck qui avait quitté son boulot de croupier pour devenir croque-mort, ou d'Isabelle qui avait revendu son cabinet d'architecte pour faire la libraire. Et puis il y a ceux comme Patrick qui restent 50 ans à la même place juste parce qu'ils ont trouvé tout de suite chaussures à leurs pieds. Patrick m'attend sur le trottoir, prêt à en découdre.
8: Alors, bah attends. Bon, tu me montres ?
3: Oui. Il a été journaliste toute sa vie.
8: Tu as été journaliste combien de temps, toi, Patrick ?
9: 50 ans.
8: Tu fais même pas du bonjour. Hein. Toi, t'arrives, boum.
9: Bah oui, mais je te saute dessus.
3: Il a donc été journaliste 50 ans.
9: Je continue encore à faire quelques piges de temps en temps, un peu gratuites.
8: C'est dans l'ADN, ça.
9: Ah oui, ça, c'est.
8: Est-ce que t'as quel âge, là, aujourd'hui, toi ?
9: J'ai 80 ans.
8: Ah bon ?
9: Ah oui, j'ai fait pas tout à fait, on me dit, mais.
3: Mais il les a.
9: Je le sens.
3: Il a des trucs à montrer chez lui, au quatrième étage.
9: T'entends, je suis sur la recherche de l'oiseau rare. Je sais qu'il y a des vedettes un petit peu.
3: Des vedettes ?
9: Là, j'ai trouvé l'adresse d'Audrey Fleureau.
8: Vous en dites ?
9: Pas loin.
3: Pas loin.
9: Mais j'ai laissé un mot, mais elle répond pas.
8: Ah, parce que t'es toujours en quête de star, toi.
9: Oui, toujours ça. C'était une espèce de maladie, ça, de chercher, de fouiner, d'aller voir les riverains, d'aller voir la femme de ménage, d'aller voir.
3: D'aller voir.
9: Et c'est comme ça que j'arrivais à voir les adresses.
8: T'essayais de rayonner le plus possible, oui, autour de Gaillon, en fait.
9: T'étais de flic, hein.
8: T'étais quoi, une sorte de paparazzi, alors
9: Un petit peu, à ma manière. Mon patron m'appelait comme ça, le paparazzi.
8: Sauf que toi, tu publiais pas les photos volées, ou quand même?
9: Non. Bon, à part celle de Hillary Clinton et puis de la mère Reagan. Moi, je me rappelle plus de son prénom.
3: Nancy.
8: Ils étaient passés à Vernon, Gaillon, par là ?
9: Ils étaient à Giverny, où visitaient
8: le musée d'art américain.
9: L'art américain, c'était interdit. Alors là, il fallait se démerder. Hein.
8: On est dans l'ascenseur, mais t'appuies pas sur le bouton. Alors,
9: effectivement.
3: Ah, la porte de l'appart est ouverte.
8: Là, t'es pas tout seul chez toi, là ?
9: Non, ah ben, y a le fils, il y a la femme.
8: Ah, il y a le fiston. Il y a Marie-Jo qui est là ?
9: Mario.
3: Le fiston est content de me voir.
8: Moi, c'est Fred, et toi ?
10: Oui, frère Romanuic.
8: Ouais.
10: Que je vois tous les matins sur France 3 Normandie.
8: Ah oui, enfin, on dit ici maintenant, tu sais.
10: Oui, ici Normandie.
3: Allons voir le bureau de papa.
9: Je suis un peu malade quand même.
3: Ah ben oui, en lieu et place du papier peint, des centaines de photos de stars.
9: L'intérêt, bon, une action sympa, mais l'intérêt, c'est d'aller chez eux.
8: C'est des photos que t'as faites, ça ?
9: C'est des photos que j'ai faites, c'est celle-là, en l'occurrence, c'est Paris Match.
8: T'as fait des photos, oui, qui ont fait la une de Paris Match.
9: 10 000 francs à l'époque.
3: Pour une photo de Chantal Nobel.
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8: T'es allé à Auteuil-Outouillet chez Yves Montand ?
9: Ah oui, je suis un des rares qui a été reçu. J'ai plusieurs fois j'y suis allé. Hein.
3: Un privilège.
9: Ça m'a mis des années. Hein.
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8: Je les vois tous, Michel Petrucciani, Daniel Prévost.
9: Drucker, Michel Drucker, c'est un bon copain.
8: Juliette Gréco.
9: Puis, bah tiens, Brigitte.
8: Brigitte Lahaye, je sais pas qui c'est.
9: Le Balin, c'était.
8: C'est quelqu'un de connu ? Aznavour, mais attends.
3: On va pas tous les faire, il y en a 300.
8: Qu'est-ce qui t'a amené à la photo de star comme ça ?
9: L'intérêt, c'était de les voir vivre dans leur quotidien. Et là, on les voit en train de vivre un machin, mon temps en train de me faire le café d'ailleurs, m'amener du sucre. J'ai dit, j'aime pas le sucre parce que c'est trop. Qu'est-ce que tu veux, des sucrettes ? Ben oui, tu sais que les sucrettes, il n'y a pas pire. Tu vois, mon temps en train de faire un.
8: Yves Montand.
9: Et ça, c'était drôle.
3: Allez reconnaître les stars shootées par Patrick, je vous ai mis des photos sur l'appli ici. Et tu...

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1: Stéphanie Tselen est là, elle est allemande. Elle a quitté son pays il y a quelques dizaines d'années et nous raconte son histoire. Stéphanie, nous sommes donc dans cette église Notre-Dame de Chamalières. Superbe église, hein ?
2: Oui, elle est vraiment très très belle. Donc à l'origine, c'est bien une église romane. On le voit quand on entre. Et qu'on entre dans, vraiment dans la partie ancienne de l'église. Ensuite, quand on se dirige vers le chœur, on a vraiment une très belle hauteur, très beaux vitraux. Et on se sent immédiatement bien dès qu'on entre dans cette église, parce que vraiment, ces pierres vivent, elles vibrent.
1: Qu'est-ce que vous ressentez?
2: Alors, je ressens quelque chose qui, pour moi, est vraiment quelque chose qui me relie essentiellement à l'Auvergne, c'est cette notion quelque part d'authenticité. En Allemagne, en fait, on n'a quasi plus du tout d'église ancienne. Cologne, tout le monde a en tête la cathédrale gothique, mais tout le monde a peut-être en tête aussi cette image de destruction où il n'y a que la cathédrale debout et toutes les églises romanes de Cologne qui sont tout simplement détruites. Elles ont été reconstruites. Mmh. Et d'ailleurs, un camarade clermontois qui venait me voir et à qui je montrais fièrement ces églises, on lui dit « Ouais, mais c'est que des églises reconstruites. » À l'époque, ça m'avait vexé parce que je ne connaissais pas encore. Ouais. Maintenant, effectivement,
1: ouais,
2: que ce soit Chamalières, Orcival, on est dans de la vraie pierre très ancienne, ça vibre, c'est extraordinaire.
1: On peut dire que les pierres ont une mémoire, on pourrait le dire, ça ?
2: Je pense que... Je porte aussi toujours des pierres.
1: Oui,
2: je pense qu'effectivement, tout ce qui est pierre, c'est aussi la vie sur terre. Et donc ici, on est donc sur la tribune d'orgue. Donc les tribunes d'orgue, je les connais depuis mon enfance parce que j'ai fait partie de la chorale d'enfants. On chantait tous les dimanches.
1: Donc, en Allemagne.
2: En Allemagne.
1: Oui.
2: Pour une messe, on chantait la messe du couronnement de Mozart, une messe de Dvorak, on mangeait une messe de Schubert pour Noël.
1: Donc, la culture est plus importante, le chant choral est plus important en Allemagne qu'en France.
2: Tant qu'il y a beaucoup d'offices, il y a beaucoup de chants. Il y a aussi le fait qu'en Allemagne, les organistes sont vraiment des employés rémunérés, salariés. Donc, c'est leur activité pleine et entière. Il y avait chez nous 9000 habitants, 7000 catholiques, 5 messes le dimanche.
1: Ah oui, quand même. Oui,
2: donc
1: oui,
2: pour dire l'importance,
1: oui.
2: Voilà. Donc du coup, voilà, on chantait. C'était toujours avec plein de copains. Donc du coup, quand on avait fini un morceau, on avait le droit de le jouer à la messe. Donc ça fait, c'est pas un concert en plus, parce qu'on joue pour les gens, pour que les gens se sentent bien. Et j'aime ça.
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3: 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En voici la preuve avec Jeff, client fidèle chez Duclos Maillard.
4: Ça fait un an que je viens régulièrement ici. J'ai aménagé dans le quartier déjà. Et puis c'est vrai que

0: pour les fêtes, ça irait bien avec tout ce qui est viande blanche et tout, puis le chapeau. Mais il y a aussi le Montcli, j'aime bien le Montcli rouge 2022. Alors, c'est dans les 25 euros.
1: Je pense que je vais faire un mixte ouais, de quelques-unes des bouteilles que vous avez évoquées. Donc, le Côte de Nuit Village, deux Chorey-les-Bonnes et, et deux Montcli rouge 2022, s'il vous plaît.
0: Le Chorey, faudra bien le placer parce que c'est un 2023 et les deux autres, c'est des 2022. Donc le Chorey, vous le mettrez avant ces deux vins-là. Il faut savoir aussi les placer parce que si on met les vins trop prononcés devant les vins qui sont un petit peu plus légers et qui ouvrent le tiroir, la bouche, quoi, et ben les autres, on peut pas les savourer.
2: S'ouvrir le tiroir, ça c'est vrai que j'avais jamais entendu, hein, et c'est l'expression qui sent le terroir à la cave du Clos Maillard Hutsenhove à Dijon.

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2: Bonsoir, bonsoir à toutes et tous. Très heureux de vous retrouver en ce premier week-end de septembre. On espère que la rentrée s'est bien passée pour tout le monde et que celles et ceux qui sont encore en vacances en profitent bien à leur tour. Il n'y a pas que Paris dans la vie. Alors le principe, c'est quoi? Avec nous en studio, une personnalité avec qui on revisite la France à travers ses souvenirs. Et on va où? Eh bien, tout dépend où notre invité a vécu. Du lundi au vendredi, chaque soir, une nouvelle personnalité. Et le week-end, on réécoute donc les meilleurs moments de la semaine. Et la toute première invité de